0: L'être humain va toujours trop loin. Des red flags vraiment exagérés. Des red flags qu'on voit sur les réseaux sociaux qui sont vraiment. Ça va beaucoup trop loin. Une fois, j'ai vu une vidéo, il y a une nana, elle a sorti. Moi, j'ai un red flag. Mon red flag, c'est les mecs qui tiennent la barre du métro dans le métro. Donc maintenant, en fait, faut choisir entre tomber par terre ou être célibataire. Il y a un mec, il a dit une fille qui finit son assiette, c'est un red flag. Frérot, elle a juste faim. Hein. C'est pas toxique, c'est la dalle, ça s'appelle. Après, il y a des red flags. Et quelqu'un dit ouais. Moi, mon red flag, c'est quelqu'un qui met son réveil à 6h du matin, même le week-end. Excuse-le d'être pauvre, hein, il veut bosser, ce monsieur-là. Il y a quelqu'un qui a dit, voilà, moi, mon red flag, une personne qui aime l'eau plate. Donc, en fait, si t'aimes pas les bulles, t'es toxique, quoi, t'es dangereux. J'ai vu aussi, mon red flag, c'est quelqu'un qui répond trop vite au message, ou trop lentement. Le bon timing, c'est jamais bon, quoi. Il y a un mec, il a dit, moi, mon red flag, c'est une fille qui dit, on verra. C'est pas un red flag, ça. C'est une promesse honnête. Et j'espère qu'elle le verra pas, le mec. Hein. À ce rythme-là, respirer va devenir un red flag. Bientôt, il aspire par le nez, c'est un red flag. Les gens, ils veulent plus une relation, ils veulent un CV sans défaut. Et même là, ils trouveront un red flag dans la photo. Avant, on cherchait l'amour. Maintenant, on cherche la faute. C'est bien ça, le problème.
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2: L'auteur du livre que je vous présente aujourd'hui dans Toujours à la page les a tous interrogés. Ce père de famille qui, après avoir tué femme et enfant, s'inquiète du sort de sa chienne. Ce japonais cannibale interpellé au bois de Boulogne ou encore ce membre de la Société de protection des oiseaux soupçonné d'être un tueur en série. Jacques Poinaz fut commissaire de police, chef adjoint de la brigade criminelle de la police judiciaire de Paris, également chef de l'unité de coordination de lutte antiterroriste. Cet Ardéchois de naissance témoigne de sa carrière dans Le temps des aveux, Le réfrigérateur du japonais cannibale et autres récits de la brigade criminelle, un livre paru chez Mareuil Édition. Le retour sur 13 des enquêtes les plus marquantes de sa carrière avec en ligne de mire, à une époque où l'ADN n'était pas encore la reine des preuves, l'obtention des sacro-saints aveux. Des aveux qui viennent ou non, et qui dissimule parfois une partie de la réalité, qui laisse aussi souvent l'enquêteur avec un sentiment de frustration. Jacques Poinaz.
3: Oui, de la frustration, parce que les aveux ne sont pas toujours totalement sincères, ou complets, ou indiscutables. Il y a souvent une fragilité de l'aveu, puisque lorsque les aveux, on se projette déjà dans le procès et la preuve devant les assises pour les homicides. Mais ces histoires, c'est aussi ce basculement de la personne qui avoue, et souvent, même si le policier avant tout est content d'avoir résolu une affaire, parce qu'une affaire criminelle est toujours un poids pour les policiers, mais il y a également parfois un peu de, sinon de pitié, du moins de tristesse de voir un homme qui parfois avait une vie jusque-là normale et qui bascule dans le monde de la prison pour une longue peine.
2: Mais quelle perception vous avez de ça quand vous êtes face à quelqu'un qui n'est pas un criminel aguerri et qui bascule pour des raisons qui paraissent en fait futiles, si on y pense bien?
3: Alors, je crois que ça reste un mystère de l'homme, un mystère de l'humanité. Comment comprendre que quelqu'un qui a jusque-là eu une vie parfaitement banale, d'un seul coup, pour des raisons difficiles à imaginer, passe à des actes terribles?
2: On voit la grande diversité des affaires que vous avez traitées. C'est d'autant plus agréable à lire qu'effectivement, on ne sait jamais où vous allez nous emmener à chacune des histoires. Comment vous avez fait la sélection?
3: J'ai pris celles qui sont restées dans ma mémoire, je dirais, qui m'ont laissé un sentiment, soit de satisfaction, soit d'échec, ou comme celles qui se passent en Ardèche, où je reviens pratiquement dans mon village natal pour enquêter sur une affaire d'explosifs dans la communauté de l'ex-tueur de l'Ardèche, Pierre Conti. Mais souvent aussi parce que ce sont des affaires qui ont quelque chose de particulier, parfois de presque burlesque, parfois de troublant, comme ces adolescents qui, pour donner un alibi à leur ami, inventent un stratagème un peu diabolique. J'ai essayé de montrer que la réalité est souvent plus surprenante que la fiction même.
2: Et c'est sans doute ce qui est le plus fascinant dans chacune des histoires que nous confie Jacques Poinaz. Et ce qui est captivant, c'est ce récit au plus proche du travail de l'enquête et les impressions, les réflexions que partage l'auteur avec nous au fil de chacune. Alors si vous êtes fan de faits divers, jetez-vous sur Le temps des aveux de Jacques Poinaz, paru aux éditions Mareuil.
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4: Ah, quel enfant n'a pas rêvé un jour de devenir pompier. Enfant, adolescente, Gaëlle Hérault est adjudante, légende ici.
5: Bonjour, je suis l'adjudante Gaëlle Hérault, je suis pompier professionnel depuis 23 ans et j'occupe le poste de chef de salle opérationnelle adjointe au CODIS de la Sarthe. Mon histoire, j'ai découvert l'univers pompier en classe de 4e lors du stage de découverte et donc j'ai dû intégrer la section des jeunes sapeurs-pompiers donc au centre de la Ferté-Bernard. Par la suite, donc rentrée pompier volontaire. Après le bac, je suis rentrée militaire technicienne de l'air en tant que pompier. Donc le déclic et puis l'ambiance caserne, alliée du sport, travail d'équipe et puis de passer les différentes formations, ça a concrétisé et aujourd'hui je regrette pas et je continue dans ce métier avec passion. Alors la fameuse question, quand on est femme, est-ce facile de progresser ou d'être pompier? Comme tout métier, lorsqu'on l'exerce avec passion, conviction et beaucoup de sérieux, je pense que tout le monde a sa place. Et la Sarthe représente bien ce corps-là, féminisé au maximum. Chaque pompier se doit de répondre à ses missions. Et là, il n'est plus question de femme ou d'homme. Au moment de partir en intervention, il y a toujours cette phase de gestion du stress, l'adrénaline. On aime cette phase-là, en fait, qui nous porte et puis qui nous galvanise pour la mission à venir. Voilà, au fur et à mesure des années, l'expérience font que ce stress, on le dompte, on le familiarise et puis grâce aux formations, on en fait une clé de réussite en fait. Mais on a tous besoin de ce stress-là et de cette adrénaline pour continuer à exercer ce métier. Et toujours cette fameuse question, est-ce que la tenue de pompier peut faire fantasmer? Je suis désolée, alors soit parce que je la vois depuis trop longtemps, pour moi elle s'apparente à mon métier, ma passion, et forcément certains la portent tout de même mieux que d'autres, faut être honnête. Mais après je suis pas du tout dans le mythe de l'uniforme, peut-être parce que ça fait trop d'années que je le porte. Mais c'est valable aussi pour les autres corporations, un gendarme ou autre. Donc voilà, désolée de mon côté, je rentre pas dans le mythe du pompier en tenue.
6: Un pompier doit toujours être prêt à intervenir.
5: Voilà, c'était l'adjudante Gaëlle Hérault. Merci de m'avoir écouté et gardez en tête, toujours réserver un meilleur accueil possible pour les pompiers qui, sachez-le, au téléphone ou en mission, font le maximum pour vous aider.
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0: Merci.
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2: Et voici Patrick Citeau pour Nom de Nom, aujourd'hui direction Montmorillon, dans la Vienne. Un musée du macaron y raconte l'histoire de cette petite pâtisserie ronde.
3: Situé boulevard de Strasbourg, ce musée ouvert en 2003 par la maison Ranou-Métivier rend ainsi hommage aux générations d'artisans qui ont bâti la renommée de Montmorillon. Ce musée de l'amande et du macaron vous dévoile ainsi l'histoire et les coulisses de la fabrication de ce célèbre et délicieux biscuit aux amandes. La recette du macaron a a priori été rapportée par Catherine de Médicis au XVIe siècle. À partir de cette époque, ce biscuit fait d'amandes, de sucre et de blanc d'œuf s'est répandu dans de nombreuses villes. On le retrouve ainsi progressivement à Nancy, Amiens ou Saint-Émilion. Il faut remonter au XVIIe siècle pour trouver les premiers macarons sur les étals des marchands de Montmorillon. Le petit biscuit au cœur tendre d'amandes est ensuite devenu la spécialité incontournable de Montmorillon. Aujourd'hui, la maison Ranou-Métivier perpétue cette tradition culinaire. C'est la plus ancienne fabrique de macarons de Montmorillon. Les savoir-faire se transmettent en effet dans cette famille depuis 5 générations. La recette traditionnelle des macarons demeure ainsi inchangée depuis ses débuts.
2: Et notre musée du macaron, en fait, c'est l'occasion de nous plonger au cœur de l'histoire de cette spécialité culinaire fierté de la région.
3: Une spécialité qui doit tout à l'amandier. L'histoire de cet arbre fruitier à travers les continents et les siècles est ainsi une des thématiques proposées. Les défis environnementaux liés à la production de l'amande sont aussi au programme de la visite. L'histoire et la fabrication du macaron a bien entendu toute sa place au cœur de l'espace d'exposition. Les gestes et les outils du biscuitier font également partie de cette immersion au pays du macaron. Un parcours ludique et gourmand qui fera le bonheur des enfants comme des plus grands. Concernant les origines du nom de la commune de Montmorillon, on peut s'appuyer sur une théorie ancienne. Elle précise que la bourgade, située sur une colline, aurait été investie par des Maures en 732, avant ou juste après la fameuse bataille de Poitiers. D'où la déclinaison en Mont de Morillo ou Colline du Mort. Mais le nom d'un des premiers barons de la ville a tout aussi bien pu inspirer cette dénomination. Hugo Banse se fait ainsi appeler Moro Loco, qui dictour Morillo, ou seigneur de la localité mauresque qui se nomme Morillo. Toujours est-il que de Montmorillon au XIe siècle, puis Montmorillon au siècle suivant, la bourgade endosse finalement son nom actuel au XVe siècle.
2: Et ben voilà, alors ça c'est quand même fou parce qu'on remonte le temps grâce à Patrick Citeau qui nous apprend toujours des détails qu'on ignore souvent d'ailleurs sur le nom de nos rues, de nos communes également. 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
4: Wikizef, petit guide à l'usage des étrangers du sud du péage d'Arras en vacances dans notre belle région.
5: Je ne vais pas vous apprendre que la vie est injuste. Ne vous inquiétez pas, je vais bien, mais force est de constater que la vie est injuste. Prenez par exemple la silhouette des gens. Il n'a toutes sortes, des petits, des grands, des roux, des blonds, des crépus, courts, longs, carrés, minces, gros ou ronds. Viens avec nous chez les barbapapas. Mais pour certains, la vie est plus dure que d'autres. L'exemple le plus frappant que la vie est injuste, c'est quand ma grand-mère disait en parlant d'une de mes matantes qui essayait à toute fin de maigrir, mais sans succès, quel malheur. Elle peut faire ce qu'elle veut, mais chez elle, tout fait penche. Ne paniquez pas, Wikizef est là pour vous aider.
6: Tout fait penche.
5: Rassurez-vous, hein, y a rien qui penche et qui va peut-être caire. Non, tout fait penche.
4: Traduction,

0: qui est pas en gras. Alors, je sais pas ce que je range là-dedans, moi. Mais ce qu'il y a de plus sûr, c'est qu'il y a plein de trucs. Un penche, c'est un logement social. C'est en cela que la vie est injuste. Et en même temps, il peut y avoir une sorte de résignation. À la question, t'aurais pas un peu grossi? C'est mieux de répondre, qu'est-ce que tu veux? Chez Mie, tout fait penche, que de se vexer.
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2: À la base, le chemin de Saint-Jacques, c'est vrai que ça, c'est plus ou moins spiritueux, quand même. Il faut pas se leurrer.
3: Spirituel, parce que spirituel.
2: Oui, spirituel, pardon. Excusez-moi, spirituel. Spirituel, excusez-moi. Vous n'avez pas enregistré, c'est bon.
4: Virginie et vous.
1: Virginie, on vous attend à 13h ce dimanche, Ville La Plaisance, dans le centre-ville de l'Odève. Signé Bruno et Lily. Le couple héberge des marcheurs du chemin de Saint-Jacques-de-Compostelle. Et ce dimanche, ils ont invité une trentaine d'hébergeurs héroltais à une journée de rencontre. Avec Théo, le technicien du son, on arrive pendant l'apéro. Dans la cour de leur maison vide, des tables hautes ont été installées. Tout le monde se parle avec le sourire, un verre ou un toast à la main. Quand je suis partie faire ce reportage, je pensais aborder l'hébergement des marcheurs. Pourquoi on héberge? Comment? Mais très vite, un autre sujet s'est imposé. La marche. Car s'ils sont devenus hébergeurs, c'est parce qu'ils ont été hébergés. Et que cette rencontre a changé quelque chose en eux pour toujours. Exemple avec Miguel, qui accueille les gens sur l'UNAS depuis 2016.
2: J'étais marcheur avant d'être hébergeur. Je fais les deux, parce que je continue de marcher. C'est un manque qu'on a dans le cœur, que à un moment donné, on se dit, je disais, ça me manque, c'est un besoin qu'il nous faut combler.
1: C'est-à-dire que tous les ans, vous partez pour marcher?
2: Oui, moi, tous les ans, je fais un chemin ou l'autre. Cette année, j'ai fait le chemin de Saint-Guyen. J'ai fait une partie du chemin de Saint-Guyen.
1: Ouais.
2: Et bon, l'an dernier, il y a deux ans, j'ai fait le Camino Primitivo en Espagne.
1: Ah ouais,
2: aussi, qui était magnifique, qui est très beau.
1: Qu'est-ce qui fait qu'à un moment donné, vous vous dites, Miguel, je vais accueillir des gens?
2: Grâce à une pèlerine. Et qui avait eu un souci et qui était tombée. Et je n'avais pas encore le gîte ouvert. Et que grâce à elle, par rapport à ce qu'elle a vécu, ce qu'elle était tombée, tout ça, elle est sortie d'une séparation, d'une maladie. Et je l'ai accueillie, on l'a accueillie ce jour-là. Et donc, ça fait que le déclenchement de pouvoir entamer le gîte.
5: Il n'y a pas de hasard, en fait.
1: Albine, marcheuse et accompagnatrice sur le chemin.
5: Le chemin vient nous chercher et ne nous lâche pas, en fait. Et donc après, ben même après avoir cheminé, il va encore créer des choses pour nous. Et...
1: C'est drôle, vous dites c'est le chemin qui vient nous chercher.
5: Vraiment.
1: C'est-à-dire que quand on a l'idée, parce que moi ça m'a déjà traversé, je peux me dire, tiens, je vais faire un bout du chemin de Saint-Jacques de Compostelle. Pour vous, c'est pas moi qui décide, c'est le chemin qui vient m'appeler.
5: Totalement.
1: Ça, c'est hyper religieux et mystique, votre truc-là.
5: Pas du tout, non.
2: Non, pas spécialement.
5: Vraiment...
2: Non, pas spécialement pour moi. Comme on dit, chacun trouve midi à sa porte.
1: Oui,
5: c'est la foi. Et la foi n'est pas forcément religieuse.
1: Mmh. Si après tu deviens toi-même hébergeur, c'est parce que tu n'as pas envie de quitter ce truc-là, tu as envie de continuer.
2: C'est un peu ça, c'est-à-dire retracer la convivialité, tout l'accueil que j'ai eu.
1: Voilà. Alors ça veut dire que vous transformez votre maison à ce moment-là? Comment ça
2: pas
1: se passe?
2: Pas spécialement, mais oui, mais moi j'ai la chance que je suis dans une villa et que j'ai le rez-de-chaussée à disposition.
1: Et est-ce que c'est payant ou pas?
5: Oui, mais alors c'est
1: dérisoire.
2: Oui, c'est-à-dire on fait des sommes en s'adaptant au pèlerin.
5: De toute façon, c'est ça le chemin. C'est vraiment l'idée, je pense, comme tu le disais tout à l'heure, c'est de rendre ce qu'on a reçu. Vrai, de continuer en fait le chemin d'une autre façon.
1: Miguel me dit qu'il y a une grande différence entre randonnée et marcher. Quand je lui demande laquelle, il me répond « Il faut le vivre pour le comprendre ».
2: C'est ça.

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1: Il est un beau voyage qu'on peut faire pas très loin de chez soi. Un voyage dans le Saintois. Une demi-heure d'Épinal, la même chose de Nancy, c'est pas bien compliqué. Hein. Une terre qui tourne autour d'un lieu riche en énergie et en histoire, la colline de Sion. Elle en est le phare et le cœur battant, elle qu'on aperçoit si facilement au détour d'un virage émergeant d'un champ de mirabelliers en fleurs au printemps ou fendant le flot vert des haies, des bois, des plateaux, quand on la distingue au loin, au moment de traverser ce Saintois, à travers sa Via Appia moderne, la Nationale 57. Que voilà un vieux pays dont le nom se perd dans la nuit des temps au point que personne n'est parvenu vraiment à en donner une origine ou une explication. Ben oui, Sion est Sion depuis toujours et tout autour, le Saintois est toujours là. Il a ses hauts lieux, la colline inspirée, avec la basilique, ce superbe émetteur d'espoir vers les nuées, avec les restes de la forteresse de la turbulente famille de Vaudémont, cette famille des cadets des ducs de Lorraine, aussi turbulents que le sont toujours les cadets, hein, et qui sont la boule blanche du billard historique lorrain, arrivant de loin, cognant pile où il faut pour faire virevolter les boules de couleur sans qu'elles ne puissent s'y opposer. Les hauts lieux du Saintois, ce sont les châteaux. Arouet, le palais à la campagne qui plonge ses douves d'un madon, qui plonge ses douves dans un madon à l'image des gens d'ici, finalement. Il est calme, il est cool, mais il peut se réveiller d'un coup et vous rappeler quelle force est la sienne. Torre Lyautey et sa mosquée intérieure, qui rappelle qu'on peut avoir ses racines à un endroit, sa vie à un autre, qu'on peut partir et revenir, comme l'a fait le maréchal Lyautey, des ruelles de Nancy à la place Jamal Afna de Marrakech, avant de se poser ici, sur les rives de la colline de Sion. Je n'oublie ni Aboncourt, ni Vendée-les-Villes. Dans le Saintois, il y a les Halles de Vézelise, qui sont de ces monuments qui peuvent témoigner de l'immense variété des envies, des amours, des destins humains, elles qui en ont vu tant passer. Il y a Gélocourt et ses fleurs, il y a le petit détour bucolique par Vaudeville, mais j'aurais pu citer tant d'autres villages, si Lorrain, ces villages, rues, qui se laissent traverser par celui qui ne voit rien, mais qui se laissent admirer par celui qui voit tout. Telle grange aux murs sculptés, telle pierre de grès autour des fenêtres de telle vieille église. Le Saintois, c'est un voyage au cœur de la Lorraine de toujours, d'un pays plus vieux qu'elle encore. C'est une sensation d'éternité.
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2: Je rêvais d'avoir une maison à la campagne. Cette maison, c'est comme si j'y étais née. C'est ma maison de famille.
3: Ma maison s'appelle l'Ostao de la Mar.
4: C'est une maison un peu envoûtante.
5: Eh bien, vous voyez, des livres et trois fenêtres qui me donnent le paysage du pays, comme si c'était trois tableaux.
6: Ils ont vécu ici.
7: Thibaut Gaudry.
8: Ah, je m'appelle Nina Simone.
6: L'histoire de Nina Simone, c'est celle d'une petite fille amoureuse de Jean-Sébastien Bach qui rêvait de devenir la première pianiste concertiste noire américaine. Mais qui grandit dans l'Amérique profonde des années 30 et 40, où la ségrégation raciale est de mise.
9: I put a spell on you. J'ai commencé à étudier le classique à 5 ans.
10: Et vous avez continué, vous avez eu vos diplômes.
9: Et après, j'ai obtenu le doctorat de musique de Amherst University.
6: Élève studieuse, oreille absolue et jeune prodige, elle ne parvient pas à intégrer l'école de musique dont elle rêvait, brisant la carrière à laquelle elle aspirait. Et elle emportera le regret et la douleur toute sa vie.
9: I'm sorry that I didn't become the world's first black classic pianist. Oh yeah, I think I would have been happier. I'm not very happy now. Oh yeah.
6: Finalement, c'est par le jazz qu'elle connaît la gloire. Simone devient aussi l'une des voix de la lutte pour les droits civiques des Noirs. Mais avec une sensibilité à fleur de peau, des douleurs de l'enfance qui ne sont jamais loin, sans compter des troubles bipolaires et des phases de dépression, elle finit par quitter les États-Unis, voyage beaucoup, et c'est naturellement en France qu'elle trouve refuge dans les années 80. Elle, la francophile, qui a connu le succès en reprenant « Ne me quitte pas » de Jacques Brel, et qui a choisi son nom de scène après avoir vu « Casque d'or » avec Simone Signoret.
11: Ne me quitte pas. Il faut oublier tout,
7: simples souliers qui s'enfouit déjà.
11: Pour Nina Simone, comme beaucoup d'artistes noirs de cette époque, la France est un pays très très important parce qu'on a cette image réelle à l'époque d'un pays ouvert. Par exemple, prendre un bus ou un métro à Paris, ben on prend le métro et le bus avec les blancs. On n'est pas dans des compartiments séparés et la France est une terre d'asile.
6: Elle vit 2 ans à Paris, enregistre quelques chansons et fait quelques concerts, puis en repart, avant de revenir une dizaine d'années plus tard. En 1992, elle s'installe à côté d'Aix-en-Provence, à Bouc-Bel-Air. C'est là qu'un après-midi de juillet 95, excédée par le bruit que font 2 adolescents jouant autour de la piscine de la villa voisine, elle tire un coup de pistolet à grenaille et blesse légèrement l'un d'eux. Elle écopera de 8 mois de prison avec sursis et une obligation de soins. En 1998, elle déménage à quelques kilomètres, à Carry-le-Rouet, où elle s'éteint le 21 avril 2003. Lors de ses funérailles, à l'église de Carry, une sono joue « Ne me quitte pas ». Sa grande amie, la chanteuse Myriam Makeba, est là. Elton John a fait envoyer des roses jaunes, avec un petit mot « Tu étais la plus grande, et je t'aime ». Sa fille, Lisa, prend la parole pour rappeler combien Nina aimait la France et demande de ne pas laisser son souvenir s'éteindre. Son souvenir et sa voix sont toujours là. Elle ne nous a jamais vraiment quittés.

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1: Je vous emmène à Gergovie et je vous promets d'avoir un petit peu de vent dans la crinière puisque nous allons faire la connaissance d'une association très utile, SOS Cheval. Mireille Vore qui nous accueille ici à SOS Cheval. On est dans un petit mobilhome sur le terrain, en pleine nature. Là, on s'occupe des chevaux. Mireille, SOS Cheval, vous nous en dites quelques mots?
2: Oui, bien sûr. Bonjour Patricia.
3: Bonjour.
2: On recueille les chevaux retraités ou réformés de centres équestres, de courses, de laboratoires, des anciennes poulinières, des équidés maltraités, abandonnés, divagants, chacun a sa propre histoire.
1: C'est votre cheval de bataille, si je puis dire, mais vous n'êtes pas toute seule évidemment, parce que là il faut plein de bénévoles pour s'occuper de tous ces chevaux.
2: Absolument, nous ne sommes que des bénévoles, 60 bénévoles, tous complètement investis et ne ménageant ni leur temps ni leur peine.
1: Une petite dame à côté là.
3: Denise, bénévole du lundi matin depuis, je sais pas, 6, 7, 8 ans. Notre mission, c'est de nourrir, vérifier que les chevaux n'aient pas de blessures, regarder si le foin est bien à disposition, de l'eau, et tout va bien.
1: Allez, on y va. On était dans le mobilhome là, parce qu'il y a un petit peu de vent, donc du coup, on s'était mis un peu à l'abri. Bonjour Sandrine.
4: Bonjour.
1: Vous aussi, alors je vous vois affairée avec des carottes et des pommes.
4: Oui. C'est parce que quand je vais voir nos petits protégés, ben, des fois, on leur fait quelques petites gâteries comme ça pour, voilà, pour les amadouer, pour leur donner confiance. Pour, ça sert à tout, les carottes, pour les soins.
1: Combien il y a de surface là à peu près?
2: 16 hectares.
4: Alors lui, c'est le plus jeune de ce pré-là. Et il est très jaloux si on s'occupe des autres. C'est un réformé de course. Il vient de Normandie. Et lui, il a eu une fracture au niveau de l'épaule, de la clavicule. Donc il est réformé. Mais du coup, il est très, très, très demandeur et très jaloux aussi. Voilà, il supporte pas que Nolo s'approche de nous parce qu'il veut qu'on s'occupe que de lui.
1: On n'a pas l'impression de parler d'humain, un peu, parfois.
4: Ah si, totalement, si, si. Avec beaucoup plus de sensibilité. Là, c'est Cheyenne, une petite jument aussi qui est en retraite. On en a beaucoup, beaucoup qui viennent finir leur vie chez nous. Et comme ça, ils ont une jolie fin de vie.
1: Avec des gens qui, manifestement, sont particulièrement bienveillants.
4: Ah, c'est le mot sacré, respect et bienveillance. Oui, sinon, il ne faut pas venir.
1: Viens voir, bébé. Viens.
4: Kira, on a été appelé par les gendarmes, une famille qui avait beaucoup d'animaux. Et ces personnes, quand elles ont su que les gendarmes arrivaient, elles s'en sont prises aux animaux. Et elle a eu 5 coups de couteau dans le poitrail.
1: J'en emmènerais bien à la maison, mais je manque un peu de place.
2: Quand on ne peut pas devenir famille d'accueil parce qu'on n'a pas de terrain, on peut devenir famille de cœur et parrainer un équidé.
3: Alors ma belle, tu veux que je sois ta tata?
2: Ça serait une très gentille filleule.
4: Oui.
2: Ils ont travaillé toute leur vie au service de l'homme, et ça serait quand même profondément injuste qu'ils partent à l'abattoir. Donc nous, on est là pour eux.
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1: Et le cocktail américain, c'est quoi?
2: C'est un cocktail grillé avec une sauce américaine, tomate, échalote, une pointe de cognac, du vin blanc. C'est un peu relevé.
3: Un déca,
4: pâté, jambon, c'est du cornet, gruyère, chantal, rôti, jambon de pays.
5: Eh ben tout ça, ça va aller dans la blanquette.
2: Bon appétit.
6: 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Ce n'est pas le réveil qui sonne, mais les cloches d'un troupeau de salers, vache emblématique du Cantal, et l'ami du petit déjeuner, Michel Soulinck, vous accueille dans sa brasserie, pas le genre à vous servir de la ricorée.
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6: Ah, il y a un produit de Normandie, le reste c'est votre région. Hein.
7: Alors, on n'est pas chauvin, mais on aime mettre en avant les produits de notre région.
6: Michel Soulinck, un personnage haut en couleur, originaire du Cantal, issu de la diaspora de la Grande Auvergne, monté à Paris pour travailler dur. Les fameux bougnats ont disparu depuis bien longtemps, idem le ventre de Paris et les vieilles halles, transférés il y a 56 ans à Rungis. Archive 1969.
8: C'était le déménagement du siècle. En route pour Rungis, au revoir Paris. Ton cœur avait du mal à respirer, on t'en a greffé un tout neuf, immense, moderne, fonctionnel. Il te faudra bientôt alimenter 12 millions d'estomacs. Ici, rien à voir avec les halles de Baltard. Chaque négociant dispose d'un carreau à trois échelons. Les dépôts en sous-sol, reliés par monte-charge au carreau, et à l'étage, un bureau. Du vrai moderne, tout cela.
6: 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De même pour les patrons de brasserie.
7: Moi, je suis là depuis 32 ans, initialement dans un établissement qui s'appelle le Saint-Hubert, dans le pavillon de la volaille et du gibier. Et j'ai repris La Loyau en 2009.
6: Une amplitude horaire large, de 3h du matin à 16h, du lundi au vendredi, 15 employés en cuisine et au service, avec une pointe d'activité entre 5 et 7h du matin et le midi, comme toutes les brasseries traditionnelles. 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
7: Alors La Loyau, bien sûr, comme ça s'entend, c'est un restaurant de spécialité de viande. On travaille un ou deux plats traditionnels et cuisinés tous les jours, une joue de bœuf, une joue de porc, un pot au feu, suivant les saisons. Comme nos ancêtres, les vieux Auvergnats, on aime mettre en avant les produits de notre région, en commençant par le fromage, la charcuterie ou même des viandes. Et cette activité aujourd'hui des restaurants du marché s'est développée sur l'activité du midi, où on travaille la plupart avec une clientèle extérieure du marché. Cette clientèle extérieure du marché a la possibilité de rentrer avec des tickets offerts par les restaurants. Et ils ont la possibilité, effectivement, de manger les produits frais du marché.
6: La Loyau, lieu d'échange et de convivialité, où tout le monde se mélange, à égalité, au comptoir et à table, on croise de nombreux travailleurs du matin, et il n'est pas rare aussi de boire un coup avec quelques fêtards connus ou inconnus. Bref, ouvert à tous, notez bien l'adresse, 3 rue de Salers, ça ne s'invente pas, La Loyau de Michel Soulinck, marché international de Rungis, Chevilly-la-Rue.
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9: Quand on passe le rideau, ça sent le pop-corn, il y a de la lumière qui clignote de partout. Et les gens, ils retombent en enfance et ils s'attendent vraiment pas à trouver ça dans une maison.
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11: Elle, lui, a troqué tout simplement des cartons de souvenirs pour un musée privé de 45 mètres carrés dédié à la piste étoilée. C'est Thomas Joly. Thomas, d'où vous vient cet amour pour la piste étoilée et pour le cirque?
9: Alors que c'est une passion qui me suit depuis que j'ai à peu près 6 ans. Tout a commencé bêtement par une visite à des animaux dans un cirque qui passait à Mèche. Et c'est là que l'amour pour le cirque a commencé. Depuis de nombreuses années, je collectionne pas mal d'objets et de documents concernant le cirque. Et en fait, tous ces objets, ils étaient enfermés dans des cartons. Et donc, j'ai décidé de leur laisser la place qu'ils méritent et de les mettre en lumière et en valeur.
11: Mais alors, du coup, comment on organise sa maison? Parce que j'imagine que plein d'objets, il faut donner des sortes de fonctionnalités, trouver la bonne place. J'imagine que ça se met pas en place du jour au lendemain, Thomas Joly.
9: Non, pas du tout. En fait, quand on a construit notre maison, on a tout aménagé le dessus du garage. Donc, on a rehaussé le dessus du garage. Et ça m'a permis de récupérer une pièce de 45 mètres carrés qui est aménagée du sol au plafond, 100% cirque.
11: Le Thomas Joly qui était en train de mettre en place, en tout cas, ce cirque à la maison, de mettre en place ces objets, c'était quoi? C'était Thomas Joly adulte ou c'était l'enfant qui a eu ce choc psychologique qui a mis en place tout ça?
9: On va dire un peu les deux. On va dire le Thomas petit parce que j'ai retrouvé beaucoup de choses que je gardais depuis tout petit. Et le Thomas adulte qui a pris soin de tout bien exposer, de tout mettre en lumière, de tout dépoussiérer, de tout mettre en place pour que ça soit vraiment un vrai musée privé.
11: Est-ce que il y a une pièce, quelque chose en particulier dont vous êtes le plus fier, ou alors peut-être une pièce, un objet que vous aimeriez ou rêveriez d'avoir chez vous?
9: En pièce que j'ai récupérée récemment chez un monsieur qui liquidait son musée. J'ai récupéré une très vieille affiche du Cirque Pinder qui date de 1930. Donc il y a une affiche en papier journal écrite avec de l'encre très bien écrite, qui est vraiment jolie. Et en plus récent, j'ai récupéré deux blasons en métal, pareil du Cirque Pinder, qui étaient édités en très peu d'exemplaires. Et il en reste très peu dans toute l'Europe en état exceptionnel comme je les ai aujourd'hui.
11: Quand des amis, des proches à vous poussent ou ont poussé pour la première fois la porte de ce bel endroit, ça a été quoi les réactions?
9: Les gens, ils disent que je suis fou. Quand en fait vous rentrez par la porte et il y a un petit sas avec des rideaux en velours, vraiment comme dans un cirque, on a vraiment l'impression de rentrer dans un cirque. Et quand on passe le rideau, ça sent le pop-corn, il y a de la lumière qui clignote de partout. Et les gens, ils retombent en enfance et ils s'attendent vraiment pas à trouver ça dans une maison.
11: À vous, Jocourt. Thomas Joly a réalisé son rêve d'enfant en transformant une partie de sa maison en un véritable musée du cirque. Une immersion sensorielle unique entre des rideaux de velours de pop-corn. 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
3: Désolé de vous décevoir, si des Marseillais écoutent la radio, vous avez le droit de rester. Voilà, Jules Pernaut, ce nom ne vous dit sans doute pas grand-chose, vous explique. Nous sommes en 1915, dans le quartier de la rue des Teinturiers, à Avignon. Jules-François Pernaut, 89 ans, et furax. L'État vient publier une loi interdisant l'absinthe. Problème, l'usine de Jules-François Pernaut produit une liqueur qui a justement un succès fou à base d'absinthe. Le fiston Jules-Félix Pernaut, oui, ils ont quasiment le même nom, âgé lui de 43 ans, décide alors de contourner cette loi et de lancer une nouvelle boisson, l'anis Pernaut. Nous sommes en 1918. Une boisson constituée à partir d'une essence proche de l'absinthe, sauf que là, c'est de l'anis. 6 ans plus tard, le succès est fou. Il est tellement important que les usines déménagent à Montfavet et puis la firme quitte le Vaucluse pour la région parisienne. Alors jusque-là, tout allait bien pour les Pernaut, mais Paul Ricard est arrivé. En 1932, le Marseillais Ricard fait son entrée sur le marché et obtient le droit de vendre sa boisson, anisée à 40 degrés, soit 10 degrés de plus que la bouteille Pernaut. Et puis le génie de Paul Ricard, c'est aussi le marketing. Hein. Le nom générique à sa boisson sera Pastis, tiré de pastisson. Voilà, ça veut dire mélange en provençal. Et puis il y rajoutera aussi une promesse inédite, le vrai pastis de Marseille. C'est pour ça qu'on pense en fait que le pastis vient de Marseille. Bref, c'est une boisson qui fait penser au sud, aux vacances et à la Provence. Alors je vous passe des années et des années de guerre. Il faudra attendre 1975 pour justement enterrer l'âge de guerre entre Pernaut et Ricard, avec la fusion et la création du Pernaut Ricard, aujourd'hui leader mondial dans les spiritueux. Allez, sans rancune, c'est bien connu, l'apéro rassemble. Je compte sur vous, hein, avec modération.
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12: Relife PC, c'est une entreprise qui répare les PC grâce au reconditionnement. Areski Machou, le responsable.
13: On récupère tous les parcs informatiques professionnels qu'on va reconditionner, regarantir 2 ans et redistribuer ça beaucoup aux particuliers ou à d'autres petites structures, avec la spécificité d'être spécialiste Mac sur la région.
12: Alors il dit, je pense, mais quand on voit l'évolution de la boîte, on peut l'affirmer.
13: On a commencé à la chapelle Craonnaise en 2022, sortie de Covid, dans un cabanon. Aujourd'hui, on est est sur un local avec 300 mètres carrés d'atelier et de surface de vente. Donc, on recrute aussi régulièrement.
12: Et oui, parce que le nombre de clients augmente tous les mois sur Laval.
13: Que ce soit en particulier ou en professionnel. Après, nous, on est plus axé sur du réemploi. Donc, on parle plus souvent de tonnage que de PC. On est à 6,8 tonnes l'année dernière de matériel informatique réemployé sur le département. Donc, c'est plutôt pas mal.
12: Et pour récupérer du matériel informatique, il s'associe avec différentes entreprises lavalloises et même certaines du Mans.
13: On met des bacs à disposition, nous, chez eux. Donc, ils remplissent le bac de matériel informatique qui peut encore resservir. Et nous, on fait un enlèvement chez eux. Ou eux nous le livrent suivant les conventions qu'on signe avec eux. Et du coup, nous, de ce matériel-là, en fait, on est fait un tri chez nous où on va reconditionner tout ce qui est possible de reconditionner, envoyer dans les bonnes filières tout ce qui ne peut pas l'être, redistribuer ça sur le marché pour une seconde vie.
12: Et si vous avez un doute concernant la fiabilité de l'ordinateur réparé, je peux vous dire que c'est ultra contrôlé.
13: Sur un ordinateur portable, on est à peu près à 46 points de contrôle avant de le remettre sur le marché.
12: Et si on a encore un doute, Areski ne passe pas par quatre chemins.
13: Moi, c'est ce que je leur dis souvent, j'ai pas forcément envie que vous reveniez tous les trois semaines m'engueuler. On n'est pas sur des marques tête de gondole. Donc du coup, le matériel est beaucoup plus robuste, beaucoup plus performant et adapté à un usage professionnel. Quand il est remis sur du particulier, il peut faire des années avant d'avoir la moindre panne.
12: Et côté prix alors ?
13: C'est forcément moins cher par rapport au prix d'origine de l'ordinateur. Après, c'est vrai qu'on a quand même des ordinateurs qui peuvent monter sur du 550 euros.
12: C'est ça, parce que les PC à l'origine valent souvent plus cher qu'un PC neuf dans un magasin électroménager high-tech par exemple. Bon, sinon, chérie Life PC, vous vendre un ordinateur, c'est comme une adoption avec un animal.
13: On essaye de faire repartir le bon PC avec le bon client. C'est toujours une question de budget, une question de durabilité. On ne va pas réparer un ordinateur qui ne sera plus à jour dans un an et demi.
12: Areski Machou a encore plein de beaux projets sur le feu avec Relife PC. Il va notamment s'associer avec Maïa, une entreprise d'IA locale et souveraine. Mais ça, c'est une autre histoire.
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14: Bonjour, je m'appelle Jérémy Ferrier, j'ai 40 ans, je vis à Port-Camargue et je suis soigneur animalier à l'Institut Sicorium du Rue du Roi depuis 15 ans.
15: Comment on se dit, petit, je veux faire ça comme métier? Vous vous rappelez du moment qui a été le déclic?
14: Ouais, je pense que c'est une vocation et je me rappelle très bien du moment. À l'époque, j'étais au CP et j'ai reçu un papier du Marineland où j'ai vu tous les mammifères marins et je sais qu'à ce moment-là, je me suis dit, c'est ça que je veux faire plus grand.
15: Est-ce que c'était compliqué à atteindre votre rêve? Les profs vous ont soutenu dans le projet?
14: On va dire qu'il y a maintenant plus de 20 ans que je fais ce métier. Du coup, à l'époque, le métier était moins connu que maintenant. Et quand j'ai demandé pour m'orienter, on m'a dit, tu veux être éleveur, c'est ça? De chiens, de chats? J'ai dit non, je veux travailler en parc zoologique ou en aquarium. Et du coup, ils m'ont dit, il faut être vétérinaire pour ça. Ce qui était totalement faux. Du coup, au début, oui, j'ai dû galérer, m'orienter vers un schéma plus classique. Et enfin, j'ai pu faire un stage au Sicorium où j'ai rencontré les soigneurs et eux m'ont dit quelle formation fallait faire pour devenir soigneur.
15: Vous dites quoi le matin en vous réveillant?
14: Le matin, quand on arrive, on se dit qu'on a de la chance d'être là déjà, de travailler avec des animaux sauvages. C'est quand même une chance. Surtout, la première chose que je me dis, c'est est-ce que tout le monde va bien?
15: C'est quoi le meilleur souvenir que vous avez eu avec les animaux où on se trouve là au Sicorium? Il y a des otaries, il y a des phoques. Vous avez forcément un souvenir inattendu avec eux?
14: Oui, il y a un souvenir plutôt marquant qui c'était avec mes otaries. Il y avait le mâle dominant et deux femelles. Il y a une femelle qui commençait à être un peu agacée. Du coup, elle n'écoutait plus trop et j'ai eu le mâle dominant qui s'est mis entre elle et moi pour pouvoir recadrer la femelle et la session s'est très bien terminée.
15: C'est quoi le message que vous avez envie de faire passer à la radio?
14: Le message que j'ai envie de faire passer, c'est qu'il faut respecter la vie animale, végétale, que les aquariums et les parcs zoologiques servent à sensibiliser les gens à cette vie-là et à pouvoir les voir en vrai. Je pense que c'est notre rôle d'éducation.
15: C'est quoi qui vous impressionne le plus chez ces animaux?
14: C'est déjà leur adaptation à l'eau. Ils ont des capacités exceptionnelles de nage. La proximité qu'on peut avoir avec eux, quand on les connaît bien et qu'on passe beaucoup de temps avec eux, la confiance qu'ils peuvent nous donner.
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17: Ah, faudra attendre la Saint-Paul pour savoir qui commencera le cognon.
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17: Cognon, à rapprocher de quignon, désigne un morceau de pain. Dans le temps, à la messe, on partageait un pain béni qui était offert à tour de rôle par une famille de la paroisse. Celle qui venait d'offrir le pain allait emporter un morceau, le cognon, à celle dont ce serait le tour le dimanche suivant. À Mentoussalon et dans les villages voisins, les vignerons n'ont pas choisi Saint-Vincent comme patron, mais Saint-Paul, célébré le 25 janvier. Eh oui, l'hiver, les gens de la terre ont un peu moins de travail, les jours sont courts et on peut faire la fête. À Mentou, le cognon, c'est celui qui succède au bâtonnier. Dans les années 2000, la fête de Saint-Paul a failli disparaître. Et il a fallu toute la ténacité de Paul Gilbert, qui avait fondé la confrérie en 1950, pour lui redonner de la vigueur. Traditionnellement, Paul Gilbert entonnait la chanson de Mentou à la fin du repas. En 2007, il nous a exprimé sa joie de voir revivre la Saint-Paul, a entonné la chanson, mais il l'a jamais terminée, vu qu'il est passé de vie à trépas en chantant le refrain. Voici les paroles de cette chanson, qui se chante sur l'air de la Charibiaude, dont les paroles sont de Jean-Baptiste Magnon, et qu'on chante encore à la Saint-Paul.
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17: Dans notre pays, sans fait de manière, on passe notre vie ben honnêtement. 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Que ça soit chez Pierre, ou ben chez Paul, ou Bourdin ou ben d'en bas, chez le tueré ou chez le maître d'école, en vrais amis, trinquons les gars. C'est comme une tous une autre bonne terre, chant heureux tout en travaillant. J'en ai des filles, qu'à son genre, t'es fier. Du beurre, du blé, des gavaillants, et poum des cravères et du bon vin blanc. Si vous passez par Mentou, venez donc me voir, je vous la chanterai.

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2: Oh, qu'est-ce que je suis contente de vous retrouver, Laurent. Ça fait trop longtemps que je ne vous ai pas vu.
3: C'est très gentil.
2: Ah oui.
3: C'est réciproque.
2: Ah, merci beaucoup. J'ai essayé de vous courir après, mais alors de cathédrale, en concert, en festival, en studio, c'était impossible de vous attraper.
3: Mais je suis là.
2: Oui, vous êtes là. Alors, vous avez une triple actualité entre votre tournée 21 souvenirs, donc qui sort vendredi, et puis collection que j'ai beaucoup aimé, vos inédits et vos raretés qui sont réunis sur un opus assez exceptionnel, je dois dire. Mais avant tout ça, il faut qu'on parle de l'album de rap le plus chaud de l'hiver sur lequel vous figurez. C'est l'album de This Is. Le titre le plus cool de l'album s'appelle Surfer et This Is a invité Laurent Voulzy.

0: longtemps à vous aimer, Laurent Voulzy, et vous réussissez encore à nous surprendre. Racontez-moi cette aventure avec This Is.
1: Écoutez, je chantais dans... c'était au cours de la tournée des cathédrales.
0: Ouais.
1: Donc je chantais dans une grande église à Paris. Et il est venu me voir à la fin du concert. Et puis il m'a envoyé un petit mot très gentil. Et il m'a fait savoir que... il aimerait bien qu'on se rencontre et peut-être pourquoi pas essayer de collaborer ensemble. Et j'ai trouvé que c'était super sympa, que son courrier était sympa, sa visite était sympa. Et donc je suis allé le retrouver en studio trois fois, une fois à Paris, une fois à Bruxelles et une fois dans le sud. Et puis on s'est mis à faire cette chanson ensemble. Et puis je la trouve très jolie. Voilà.
0: Elle est très belle, très très belle, très réussie.
1: Voilà, surfeur. Ouais. J'avais déjà entendu, hein, ils avaient déjà fait une belle ébauche au studio que j'avais adoré, et donc j'ai mis ma patte dessus un petit peu, quoi. J'ai beaucoup aimé cette expérience. Voilà.
0: 21 souvenirs sort vendredi. C'est la première fois que vous avez un best-of qui sort en double vinyle, puisque, alors évidemment, vos albums étaient sortis en vinyle à l'époque, et puis après, il n'y avait plus de vinyle, et puis finalement, c'est le retour du vinyle. Est-ce que ça vous réjouit, ça, vous qui êtes fan de musique et oreille très sûre?
1: Oui, oreille très sûre, je ne sais pas, enfin...
0: quand même, le son de vos albums, c'est quelque chose.
1: Oui, je mets du temps pour faire mes albums, et je suis beaucoup moins difficile avec les albums des... Si je rentre dans un magasin et puis que j'entends dans un haut-parleur une chanson qui me plaît, j'ai envie de l'écouter plus et j'ai envie éventuellement d'acheter l'album ou je sais pas. Mais c'est comme moi je fais mes disques, alors je suis casse-pied, mais je crois que je suis comme quelqu'un qui serait heureux d'aller manger chez des gens, même si le plat n'est pas révolutionnaire. Par contre, la personne qui fait la cuisine elle-même, elle a peur, qu'elle a envie que son repas soit réussi, quelle que soit la sophistication. Alors, pour en revenir à...
0: du vinyle.
1: Retour du vinyle, alors. J'étais content. Alors, j'avais dans l'idée, je me disais, je vais faire... Ce serait bien. Il y a des gens autour de moi qui m'ont dit non, on a deux de tes albums, on n'a pas tout, mais pourquoi tu fais pas? Quelques personnes m'ont dit, Laurent, ce serait bien que tu ressortes. Ça fait 40 ans ou 30 ans que t'as pas fait un album complet avec que des chansons que les gens connaissent et tout ça.
0: Ouais.
1: Alors, il y a eu ça. En plus, j'en parle un peu à la maison de disques. La maison de disques dit, c'est marrant que tu parles de ça parce que on y avait pensé, ce serait bien de le faire. Et en plus, on pourrait le sortir en vinyle. Et là, j'ai dit, OK. Ah bah oui. Non, parce que bon, c'est l'époque des vinyles qui m'a donné envie de faire de la musique.
0: Oui.
1: Voilà, donc je sortais des 45 tours.
0: Ouais, on va en parler, parce que vous avez sorti d'ailleurs un 45 tours pour fêter ça. Alors pour ceux qui ont gardé une platine CD, ça sort aussi en CD, bien sûr, c'est 21 chansons, donc 21 souvenirs. On pourrait aussi l'appeler 21 tubes, ce serait moins joli que le mot souvenir, mais c'est vrai, et c'est dingue de se rendre compte, en regardant la liste des chansons, Les Nuits Sans Qui Mouaillent, Le Soleil Donne, Le Cœur Grenadine, Le Pouvoir des Fleurs, Paradoxal Système, toutes ces chansons de toutes ces époques différentes, on les connaît par cœur, on ne sait plus nos tables de multiplication, mais vos chansons, elles sont collées à nous. Est-ce que vous pensez que vous avez la recette de la potion magique?
1: Non.
0: Alors vous l'avez eue au moins 21 fois.
1: Non mais je crois pas qu'il y ait de recette, en fait.
0: C'est vrai?
1: Ou il y en a une très mystérieuse que je ne connais pas, qu'on m'a glissée en douce, mais je la vois pas, je la trouve pas dans mes poches. Non, il n'y a pas de... Franchement, je trouve pas qu'il y ait... Je trouve que j'ai de la chance. Des fois, il y a des gens qui me disent « t'as pas de chance, t'as travaillé pour... » Mais non, mais j'ai aussi de la chance. J'ai de la chance d'avoir rencontré Alain Souchon. J'ai de la chance d'être comme je suis, c'est-à-dire de ne jamais être content tout de suite de ce que je fais. Alors, quand j'ai trouvé une musique, deux jours après, je l'écoute le matin, ou je sais pas quand, l'après-midi, et avec le recul, comme si c'était une chanson d'un autre, et là, je me fais pas de cadeau. Je me dis, non, là, on est à côté. Par contre, quand ça me fait une émotion, à ce moment-là, oui.
0: Il y a énormément d'émotions, c'est vrai, dans ces chansons, et à les réécouter, bien sûr. Il y en a une qui est étudiée dans les écoles, tellement elle est pleine d'émotions, tellement elle disait des choses quand elle est sortie au milieu des années 80, et elle continue à en dire aujourd'hui au milieu des années 2020. C'est Belle-Île en mer, Marie Galante. Est-ce qu'elle a une place à part dans votre cœur? Elle me semble très intime.
1: Oui. Elle a une place à part dans mon cœur, je crois. C'est peut-être, je dirais peut-être, une des premières chansons dont le texte raconte étant à une double teinte. Mm-hmm. Il y a une surface, puis quand on gratte un peu, c'est un peu une chanson sur la différence qu'on peut avoir avec les voilà, c'est, ça me rappelle des souvenirs d'enfance où ma couleur était différente, où je me sentais différent des autres, où certaines personnes, des enfants quelquefois, parce que les enfants sont toujours parfois cruels sans le savoir avec les gens qui sont différents, que ce soit à cause de la couleur, du poids, des taches de rousseur,
0: oui, on trouve toujours un truc,
1: d'une infirmité, et aussi certains adultes me faisaient remarquer ma différence, pas tous, hein. Dieu soit loué, j'ai eu un entourage très bien, mais de temps en temps on vous fait des remarques. Donc c'est des choses qui m'ont marqué, Alain le savait, et qui m'ont écorché un peu. Et donc, dans cette chanson, Belle Île en mer, Marie Galante, il y a ça. Et en plus, le résultat est que elle a un peu changé ma vie aussi, en profondeur, comme Recollection l'a fait. C'est des chansons qui ont tellement une marque forte, c'est le hasard qui a voulu ça, et donc ça a changé ma vie. C'était une reconnaissance, par exemple, pour mon pays d'origine, mon île d'origine, la Guadeloupe. Les gens ont dit, ils étaient fiers que je revendique ça. Ça raconte ma vie, ça me raconte que j'étais ça le dit pas vraiment, mais j'étais fabriqué en Guadeloupe. Et ma mère, pour des raisons familiales, non mariée, parce que du coup mon père ne s'est pas marié avec elle, alors on a dit dans notre famille, il faut mieux que tu accouches pas ici.
0: Donc vous êtes né dans le gris par accident.
1: Je suis né dans le gris par accident, ouais. Traversé la mer dans un bateau dans le ventre de ma mère, et je suis né à Paris. Et après j'ai connu, par exemple, les premières vacances ont été en France, sur le continent européen, ont été en Bretagne. Donc, et notamment à Belle-Île, qui est une île où j'allais une fois par an, un jour par an. Donc, Marie-Galante est une île dans laquelle ma mère a habité quand elle était petite. À un moment, elle est en Guadeloupe, mais un petit peu, elle est allée un peu au sud à Marie-Galante à un moment. Donc, quand on a fait... Alain a écrit « Belle-Île en mer », quand j'ai fait écouter la musique, il a écrit « Belle-Île en mer », et je ne sais pas pourquoi, peut-être parce que, sans doute parce que il avait écrit le nom d'une île, j'ai écrit « Marie-Galante ». Et lui, le génie d'Alain, il a pris « Belle-Île en mer, Marie-Galante », et il a fait un peu un schéma de ma vie, quoi, voilà, géographique, de chaque côté de l'Atlantique. Voilà, et ça raconte tout ça. Donc ça fait un petit peu air de vacances, ce qui est très bien. Et ça fait un petit peu un peu plus profond aussi, voilà.
0: Laurent Voulzy, vous avez sorti l'album Collection, je le disais tout à l'heure, des inédits, des raretés dessus. Il y a une chanson qui est sortie un an avant Recollection. C'est les radios qui chantent. Et je trouve que c'est bien d'en passer un extrait maintenant, parce que voilà, quand on a grandi en écoutant de la musique à la radio, en découvrant grâce à la radio, forcément ça nous parle et ça nous touche le cœur. Hein. Lorsque j'ai...

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1: Et bien sûr, j'étais en pension dans un lycée, j'étais interne à Vitry, et on n'avait pas le droit d'écouter, évidemment, une fois qu'on était couché. Après le réfectoire, on avait une récréation. Ensuite, on rentrait en études. Donc, à partir de 8h30, il fallait plus dire un mot jusqu'au lendemain matin. Donc, alors là, on était en études. Ensuite, on allait au ciroir pour cirer nos chaussures.
0: Incroyable.
1: Après, on montait dans les dortoirs, bien en ordre. Ensuite, on allait à la toilette et ensuite, on se couchait. Il fallait absolument pas avoir de radio, de transistor et tout. Alors moi, j'avais amené un petit transistor. Je le mettais sous mon oreille et au-dessus de ma tête, je mettais mon polochon. Donc, je pouvais écouter Radio 1, Radio 2 et tout. Alors, j'écoutais les radios. J'écoutais beaucoup les radios anglaises. Ouais. J'écoutais aussi un peu les radios françaises. Ça m'a fait rêver. La radio m'a donné envie. Je commençais à gratter la guitare. Je me dis, mon rêve, c'est un jour de m'entendre à la radio, quoi.
0: Ah oui.
1: Ouais.
0: Et alors là, pour le coup, le rêve est réalisé. Est-ce que votre vie d'artiste est aussi belle que la vie rêvée dans la chambre du pensionnat?
1: Non. La vie d'artiste. Ah, vous m'avez dit la vie d'artiste.
0: Ouais. Votre vie d'artiste.
1: Alors ma vie d'artiste. Alors c'est ce que vous me dites. Eh bien, ma vie d'artiste, oui. Je trouve que j'ai réalisé des choses qui sont un rêve de ce que je voulais. Après, dans la vie, vous savez, je m'étais dit dans la tête, le bonheur, c'est d'avoir un tube. J'avais, depuis l'âge de 17 ans, 18 ans, 19 ans, 20 ans, 21 ans, 22, tout ça, tout ce temps-là, je me disais, plus ça allait, plus je le pensais, et plus ça me grattait. Le bonheur, c'est d'avoir un tube. Et en fait, non.
0: C'est Rock Collection qui est votre premier tube en 77.
1: Ah oui, oui.
0: C'est pas le bonheur.
1: Si, ça c'est le bonheur. Mais en fait, le bonheur c'est un truc global. En fait, en dehors de la musique, il y a la vie, l'autre vie. Et j'ai passé des moments. J'ai eu à ce moment-là, au moment de Rock Collection, j'avais des tourments dans ma vie sentimentale.
0: Et des problèmes de fille.
1: Des problèmes d'amour et tout ça. Et donc, on s'aperçoit en fait qu'il y a d'autres choses. En fait, c'est. Et en fait, que. Réussir à avoir le tube, c'est génial. D'ailleurs, avant, j'avais un peu connu ça par procuration, puisque j'avais fait un peu avant une chanson avec Alain qui s'appelait J'ai 10 ans. Ouais. Et ensuite, l'année d'après, Je suis bidon et tout. J'avais fait avec lui.
0: Et tube de Souchon. Ouais.
1: C'est lui qui chantait. Et j'étais tellement fier et content. Donc, j'ai l'impression que c'était un peu moi quand même. Mais mon rêve, c'était d'entendre ma voix. Et quand il y avait Recollection, il y avait ma voix. Et c'était génial. Et en même temps, le bonheur global, c'est pas tout à fait ça. Voilà, c'est ça que je voulais dire. Mais j'ai quand même eu cette chance d'avoir quand même des choses belles dans ma vie, quand même.
0: Bon, et pas que des problèmes avec les filles, puisque vous avez quand même quatre beaux garçons.
1: Oui, oui, oui.
0: qui sont avec vous.
1: Oui, oui, c'était pas forcément des problèmes. Il y a eu des très jolis moments dans ma vie sentimentale, mais j'ai quatre beaux garçons. Oui. Voilà.
0: Voilà, qui sont avec vous sur la nouvelle version de la chanson Le Soleil Donne. Il y a donc Cliff Schneider, Julien Voulzy, Lieutenant Nicholson et Quentin Voulzy. Et vous, alors sur la pochette du 45 tours de cette nouvelle version, c'est génial. Vous êtes une belle brochette comme ça, tous les cinq. Vous êtes fiers, non, d'être avec vos quatre garçons sur
1: cette
0: chanson?
1: C'est émouvant.
0: Ouais.
1: Fier, je sais pas, c'est très émouvant. Quand, c'est une émission de télé, hein, c'est Michel Drucker qui m'appelle et qui me dit: Laurent, j'aimerais que je vais faire une émission sur la transmission. Est-ce que tu veux? Est-ce que ça te dit de participer à ça? Est-ce que tu as une idée de ce que tu pourrais faire? Sur le coup, j'étais pas très chaud. Enfin, en même temps, j'aime bien Michel et Drucker et tout ça. Et puis finalement, j'ai dit allez, pourquoi pas? J'ai appelé mes quatre garçons. Je leur ai dit un par un. Je leur ai dit ça vous dirait qu'on chante une chanson ensemble? Parce qu'en fait, j'aurais pas transmis, mais ils se sont transmis tout seuls.
0: Ouais.
1: Mais en fait, par ma présence, et par ce que je faisais, il y a une transmission. Je les ai jamais poussés à faire de la musique. Et ils m'ont dit d'accord. Alors j'ai choisi Le Soleil Donne. Et on s'est retrouvés chez moi. Et on s'est mis à chanter à chercher des voix sur Le Soleil Donne. Et là, c'était émouvant, parce que c'est la première fois de notre vie qu'on était réunis tous les cinq pour faire de la musique ensemble. Jamais c'était arrivé. Alors, c'était un moment très émouvant. Voilà. Donc, c'est une très, très forte expérience. Très belle.
0: C'est sur collection inédite et rareté de Laurent Voulzy, une collection dans laquelle vous retrouvez aussi Corazón Granadine.

0: C'est quoi cette petite passion espagnole, Laurent Voulzy?
1: Ben, j'ai fait de l'espagnol à l'école avec Madame Herrera, qui était
0: Madame Herrera,
1: qui était ma professeure d'espagnol. Et en fait, quand on a, il se trouve, coup de chance, Recollection est devenu numéro 1 en Amérique du Sud.

0: la nature. On dit souvent que les artistes sont soit complètement heureux en studio, soit complètement heureux sur scène, mais jamais les deux. Et vous alors ?
1: Les deux.
0: Ah, c'est vous la licorne !
1: C'est
0: vous
1: la licorne.
0: L'exception.
1: Non, j'aime beaucoup. C'est deux mondes différents dans lesquels j'aime bien me promener. Il y a quelque chose évidemment d'instantané sur scène, d'exaltant, de fulgurant, et il y a quelque chose de plus méditatif en studio, de recherche, plus alchimique, et qui me passionne aussi.
0: Alors ça paraît presque antinomique, parce qu'on vous sent très perfectionniste en studio, or la scène c'est forcément l'endroit de l'accident, l'endroit de la petite fausse note, et ça ne vous dérange pas?
1: Ah ben non, parce que c'est un autre monde, c'est que c'est... Ouais.
0: On cherche autre chose quand on est sur
1: alors,
0: scène.
1: Je suis quand même, en répétition, je suis un tout petit peu casse-pied. Non, j'essaie que ce soit le mieux possible. Ouais. Puis après, on est en scène et c'est jamais pareil. Aucune salle n'est la même, aucune acoustique n'est la même. Alors on joue avec les éléments. Et évidemment, quand je dis des accidents, oui, il y a des accidents heureux.
0: Ouais.
1: Il peut y avoir parfois un accident malheureux. C'est jamais pareil. Alors c'est un jeu. C'est une façon de faire, on essaie de faire le mieux possible en même temps avec des parties improvisées. Non, c'est une autre façon. Mais j'essaie quand même que ce soit beau. Mais en même temps, il y a le côté, par moment, on improvise des choses, on dit des choses qu'on n'a pas dit la veille. On peut changer un ordre de chanson, on peut varier. Il y a des variations. J'aime bien les deux. J'aime bien le... Et puis il y a aussi la composition. Là, c'est encore une autre activité.
0: Ça, c'est pas en studio, c'est où pour vous la composition ?
1: N'importe où. Si vous me laissez ici avec une guitare, je vais essayer de faire une chanson. Mais il faut que je sois en général plutôt tout seul, ou avec Alain si on essaie de faire paroles et musique ensemble. Ça peut être n'importe où. Alors évidemment, on essaie de trouver des endroits où quand on sort, c'est agréable.
0: Oui, un peu au bord de la mer.
1: Ça peut. Mais ça peut être à la campagne ou au bord de la mer ou ailleurs, hein. Mais en même temps, il faut trouver juste un endroit pour être isolé avec un instrument de musique, un clavier ou une guitare. Et puis c'est une autre activité qui est plus solitaire.
0: Ouais.
1: Le studio, c'est différent, et la scène, c'est encore différent.
0: Alors là, il va vous falloir beaucoup de solitude, parce que je sais que vous préparez de nouvelles chansons et aussi une pièce sur Jeanne d'Arc.
1: Ah oui. Voilà, et puis j'ai un projet aussi d'un site qui va s'appeler River Dream, qui j'ai une passion pour les rêves, que j'écris mes rêves depuis 1980. Donc j'ai décidé de faire un site où les gens peuvent écrire leurs rêves, une banque de rêves.
0: Il y a que

0: vous pour penser à ça?
1: Ben oui. Et enfin, je sais pas.
0: Mais enfin, sur Internet, les gens, ils écrivent, Laurent, pardon, des horreurs, des insultes, ça se lance des guerres. Et vous, vous vous êtes dit, mais non, sur Internet, on va écrire nos rêves.
1: Oui.
0: Mais je vous aime tellement, vous êtes le meilleur.
1: Non, mais je trouve ça joli, quoi. Ça, y a pas oui. On n'analyse pas.
0: Non.
1: Mais en même temps, par exemple, il y a un côté ludique, c'est-à-dire, si vous faites un rêve et que vous êtes à Paris, alors sur la carte, on voit un petit point, c'est que vous, le rêve que vous venez de mettre. Mais si quelqu'un à Munich a fait le même rêve que vous, pof, on voit qu'on
0: a des âmes sœurs.
1: Exactement.
0: Ou cousines.
1: Ça, et puis ce qui m'intéresse aussi, c'est de savoir si à telle période de l'année, à telle lune, nouvelle lune, pleine lune, il y a des rêves communs, il y a une tendance commune dans les rêves. Savoir si éventuellement il n'y a pas des rêves prémonitoires. Est-ce qu'il n'y a pas 1000 ou 2000 ou 3000 personnes qui ont rêvé du tsunami quand il y en a eu un avant que ça arrive, ou des gens qui ont rêvé que des tours s'écroulaient à New York ou quelque part. Et donc, il y a qu'en mettant en notant les rêves qu'on peut savoir s'il y a 200, 300, 4000, 10 000 personnes qui ont rêvé de ça. Donc, voilà, ça me passionne. Voilà.
0: Ben maintenant, moi aussi, on va suivre ça de très près. Donc ça va être lancé dans les mois qui viennent.
1: On est en train de finioler l'étude. On travaille avec des gens qui sont des ingénieurs et des informaticiens.
0: Ouais.
1: Et c'est passionnant.
0: Formidable. Bon, ben avec tout ça, je pense qu'on va se revoir bientôt.
1: Merci beaucoup. Ça y est, c'est fini.
0: Ça y est, c'est fini.
1: Oh, mais c'était sympa. Vraiment, merci beaucoup.
0: Merci.
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0: Un journaliste, animateur, acteur, cinéaste, genre idéal, papa génial, incorrigible punk, aussi fan de rock que de pop culture, connu des deux côtés de la Manche pour débiter à toute berzingue des intros d'émissions impeccablement écrites et pleines de pirouettes stylistiques. Et je m'incline, c'est lui le plus fort, Antoine Decaune. Et en plus, il chante.
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0: Bonsoir Antoine.
5: T'es pas très essoufflé pour quelqu'un qui vient de courir.
0: J'ai essayé, hein.
5: Ouais, d'abord, vous avez parlé très vite. Alors, il y avait une fausse information quand même dans l'intro.
0: Qu'est-ce que j'ai dit comme
5: bêtise? Je ne chante pas, je suis incapable de chanter.
0: Vous slammez,
5: voilà,
0: Lucky Luke.
5: C'est une espèce de slamming, oui, mais faut vraiment pas m'entendre chanter, moi.
0: Bon, d'accord. Alors,
5: je corrige.
0: C'est bien. Mais il fait tout le reste. En tout cas, ce qui est génial, c'est que en suivant votre carrière, on se rend compte que vous n'aimez pas les choses trop sérieuses, qu'en tout cas, vous craignez fortement les situations qui ont l'air trop sérieuses, et que là, un documentaire, c'est très sérieux. En 4 épisodes, ça devient quand même super sérieux. Est-ce que vous avez longtemps hésité? Parce que j'imagine que ça fait longtemps qu'on vous sollicite, Antoine Decaune.
5: Oui, alors j'ai hésité parce que je trouve ça tellement vaniteux d'avoir un doc consacré à sa pomme.
0: Ouais.
5: Ça me dépasse encore. Mais en fait, ce qui s'est passé, c'est que j'ai travaillé avec les deux jeunes gens qui avaient fabriqué d'abord un documentaire sur Albert Uderzo, auquel j'avais participé. J'avais été le narrateur dans cette histoire. Et j'avais été assez bluffé par le résultat, ce qu'ils avaient réussi à faire, qui était un exercice de haute voltige, parce que Uderzo, c'est un dossier assez compliqué.
0: Oui.
5: Et voilà, on avait bien travaillé ensemble, bien collaboré. Et à la fin de cette collaboration, ils m'ont dit, mais en fait, c'est toi qui dois être le sujet, parce que t'as une histoire qui traverse 40 années de télé, de radio, de tout ce qu'on veut. Et en fait, pris sous ce prisme-là, c'est-à-dire à travers ma petite personne, m'a raconté une époque et les changements d'une époque, ça devenait intéressant.
0: C'est ça, vous avez trouvé le moyen, en fait, dans un docu qui porte votre nom, Antoine Decaune, la vie rêvée d'un enfant du rock, vous avez trouvé le moyen de parler des autres.
5: D'autres choses.
0: Ouais. Il est très fort. On embrasse les deux réalisateurs, Bernard de Choisy et Yannick Saillet.
5: Exactement.
0: Voilà. Alors, qui est Antoine Decaune ? Bah, à vous de voir.
6: Bonsoir, moi c'est Ouin Ouin. Mais dans ma meute, tout le monde m'appelle Pine d'huître. Rapport à mon totem. L'huître.
0: Mais selon l'humeur...
7: Salut les tapettes ! Mais c'est l'embrouille, Didier l'embrouille !
0: Ou encore...
8: Je me présente. Raoul Bitambois. Taureau macho.
0: Ou enfin, un de mes préférés.
9: Je me présente à nouveau... Gérard Langue de Pute, chroniqueur à bien pensant hebdo.
0: Voilà, ça c'est un tout petit florilège des nombreux personnages que vous avez incarnés pendant vos sept années à Nulle part ailleurs, avec des fous rires sur le plateau absolument incroyables. Et en regardant le documentaire, je me suis rendu compte qu'il vous avait aussi apporté des soucis, ces personnages-là. Il y a votre père déjà, Georges Decaune, qui trouvait que vous étiez la honte de la famille, surtout avec Raoul Bitambois. Il a su mes moyens. Et puis le monde du cinéma aussi, qui vous a pris moyennement au sérieux au début, quand vous avez débarqué, un peu à cause de ces personnages. Est-ce que vous les avez quand même aimés?
5: Ah ben je les aimais passionnément et je continue à les aimer et, et à les assumer de A à Z. Puis bon là vous en avez passé quatre, mais je suis un mélange de tout ça en fait.
0: J'ai un
5: tout petit penchant marqué pour Didier, parce que Didier c'est une espèce de double karmique. C'est un garçon qui comme moi s'emporte assez facilement, qui est assez pur dans le fond, mais qui n'a pas les moyens de sa violence. On a tout ça en commun tous les deux. Alors lui, il s'en prend plein la gueule, en regarde journée. Moi, j'arrive à esquiver parce que je suis plus souple.
0: Oui, c'est ça.
5: Je suis moins frontal.
0: Moins d'heures à l'hôpital que ce pauvre Didier Lambrouille.
5: Absolument.
0: Alors, ça, c'est sûr. Alors, dans le documentaire, ce qui est absolument incroyable, c'est de voir la liste des personnes, des personnalités qui viennent parler de vous. En fait, c'est le meilleur de chaque monde, hein, pour la musique notamment, puisque c'est le sujet qui nous intéresse ici. Iggy Pop, c'est quand même lui qui...
5: Bah, mon petit Iggy.
0: Il ouvre le docu, il vous interviewe. Il y a Bruce Springsteen, les gars de Gorillaz, ceux du Clash, Stéphane Echer, et puis Aubert et Colinka de Téléphone, eux aussi. On les voit très tôt dans le doc parce qu'on apprend qu'en fait vous étiez proche très jeune.
5: On avait on est la même génération et on habitait le même quartier, Neuilly-sur-Seine.
0: Oui. Mais c'était pas si bourge, dit Jean-Louis Aubert.
5: Non, c'était pas si bourge que ça. Nous c'était on était dans un Neuilly qui était pas le côté Saint-James. Aristo, on était dans un... Moi, j'habitais dans une rue, par exemple. On était dans une petite maison qui jouxtait une usine de batteries automobiles.
0: Ah oui.
5: Vitric, qui ronronnait nuit et jour. Et en face, il y avait un terrain vague. Et au coin de la rue, il y avait un manège de chevaux. Donc, il y avait du crottin de cheval sur les pavés dans la rue. Enfin, c'était super folklore, juste à côté du vieux cimetière. Donc, c'était un quartier assez marrant, avec des gens rigolos. Et on, comme le dit très bien Jean-Louis, ça jouxtait le Valois. Et le Valois... Il y avait toutes les petites racailles de Levallois qui venaient se mélanger à nous.
0: François Hollande.
5: Ben oui. Et on jouait, oui. Alors moi, j'avais un groupe, Jean-Louis aussi. Alors Jean-Louis a persévéré dans la musique, contrairement à moi. Et on se mélangeait, on faisait des bœufs. Il y avait Olive de Lily Drop aussi. Enfin, on a grandi ensemble.
0: Et alors, début peut-être de votre ressemblance avec le personnage de Didier Lambrouille. Je ne vais pas révéler toutes les anecdotes du docu, évidemment, vous irez le voir sur Canal. Mais Jean-Louis Aubert révèle que pour faire peur aux gens, vous éteigniez votre clope dans le réservoir
5: mais
0: de votre mobilette.
5: Mais non, il fabule. J'étais cinglé, mais pas à ce point-là. Enfin, on n'éteint pas une cigarette sur un réservoir de mob.
0: Normalement enfin, non, pas, mais bon. Non. Didier Lambrouille, je me dis, pourquoi
5: en
0: pas
5: En revanche, j'avais une petite mob un peu customisée là, avec la tête de tigre. À la place des poignets, ouais, on avait ça chez Esso à l'époque. Et je frimais beaucoup parce que j'avais une mob avec un phare de crosse, la petite grille devant là. Donc ça, avec le pot d'échappement un peu relevé.
0: Ça fait dangereux, ça.
5: Voilà, ça fait dangereux. Et je suivais pour impressionner les filles, je faisais des virages très couchés.
0: À Bagatelle au terminal des bus.
5: Ouais, non, ça s'est très mal fini, évidemment. Plus d'une fois.
0: N'essayez pas ça à la maison, les amis, les virages couchés.
5: Non, je couchais la bombe, mais pas les filles.
0: Antoine Decaune, à la télé, des Enfants du Rock, à Nulle part ailleurs, à l'émission d'Antoine, à la radio, sur France Inter, avec Pop Pop Pop, avec l'excellente Charline Roux, la presse écrite, oui, c'est possible aussi, Vieux, le magazine qu'on finira tous par lire, la pub, oui, il n'y a pas écrit La Poste, là. Ça, c'était Antoine Decaune. Une BD, également, sur les aventures incroyables de son père, Georges, parti s'isoler sur une île déserte, alors qu'il n'avait que 8 ans. Antoine, hein, pas Georges, évidemment. Bref, tout ça, c'est vous et vous n'auriez pas été l'homme que vous êtes sans l'influence et l'amour de l'Angleterre. Ça, c'est ce qu'on apprend dans le docu. Mm-hmm. L'Angleterre, c'est primordial pour vous. Est-ce que vous pouvez nous expliquer ?
5: Oui, alors j'avais une mère qui était très anglophile, génération de l'après-guerre, donc on a été très contents avec les Anglais et les Américains sont venus nous filer un coup de main.
0: C'était le bon moment.
5: Pour botter le cul des nazis. Donc, élevée avec, dans l'amour de ce pays et par une mère qui était très très sensible à l'humour anglais, à l'understatement anglais. Et en même temps, elle était extrêmement française, mais c'était pas incompatible. Et donc, j'ai grandi avec ça. Et comme elle produisait des émissions de musique, elle recevait les 45 tours. Et un jour est arrivé Love Me Do, le premier 45 tours des Beatles. Et on a écouté ça, elle et moi, ensemble, en prenant tous les deux le même plaisir.
0: Ah bah tenez, on va faire ça, nous aussi. Love, love, on y est, là.
5: Alors ça, c'est dingue. Ça, c'est fou, vous l'aviez sous la main.
0: On l'avait, parce qu'on est très pointu en musique, et on avait cette petite chanson des Beatles.
5: Ben voilà, on est tombés tous les deux en adoration devant cette chanson-là, parce qu'elle était tellement joyeuse, c'était tellement énergique, positif, puis ça changeait un peu de la variétoche de l'époque, hein, qui sévissait sur les ondes. Donc ça a commencé comme ça, et puis après, le hasard a voulu que je me retrouvasse au concert des Beatles, enfin, quand ils partageaient l'affiche avec Sylvie Vartan, Pierre Vassiliou, Trini Lopez, emmené là-bas par la fille du meilleur ami de mon père, qui, elle, aimait Sylvie Vartan.
0: Et vous pensiez vous taper le concert de Sylvie Vartan,
5: oui,
0: et vous avez vu les Beatles.
5: Et je suis ressorti, alors c'était Saint-Paul sur le chemin de Damas, là. Là, je suis sorti, j'ai vu les lumières, I saw the light in morning light. J'étais métamorphosé. Et ça m'a vraiment ouvert les oreilles dans tous les sens du terme.
0: Musique anglaise, l'humour anglais aussi.
5: L'humour anglais, évidemment, Peter Sellers, Monty Python, enfin, tout. Les satiristes anglais, Swift, on peut y passer des heures sur l'Angleterre. Mais j'ai grandi et il se trouve que musicalement, c'était une ébullition totale, hein, les années 60, deuxième partie des années 60, début des années 70, donc c'était dingue ce qui se passait en Angleterre. Et j'ai grandi avec ça.
0: Et puis, ensuite, dans votre carrière, quand vous avez eu ce rôle incroyable de passeur, ça c'est au début à la télé, quand vous aviez ce pouvoir, hein, vous parlez de ça dans le documentaire, de faire découvrir à la télévision des musiciens, notamment anglais, qui cartonnaient à Londres et dont on n'entendait absolument pas parler en France, et vous avez réalisé ce truc super grisant, c'est que vous pouviez vraiment avoir un effet sur leur carrière, c'est ce qu'il y a eu avec Dire Straits.
5: Bravo.
0: Il me dit bravo comme si j'allais mettre Bruel à la place.
5: Non, pitié.
0: Vous n'avez eu aucune incidence sur la carrière de Patrick Bruel, mais d'ailleurs, Stress, racontez-moi.
5: D'ailleurs, Stress, en fait, ce qui est marrant, ce qu'on raconte dans le doc, c'est que quand l'album est sorti en France, il est sorti en import.
0: Ouais.
5: En import. Et la maison de disques française, Phonogram, ne voulait pas le presser, disant ça ne marchera jamais, ça n'intéresse personne. Ouais. Et bon, il faut dire que c'était plutôt l'époque de Clash, de Pistols, l'après-Pistols, de Police, de Yann Dury. Enfin,
0: les trucs plus punk.
5: Costello qui démarrait, donc les trucs un peu. Ou les Ramones, voilà. Et donc c'est vrai que d'ailleurs, Straits, au milieu de tout ça, c'était le cheveu sur la soupe. Mais j'adorais ce cheveu. Et je ne m'en lassais pas, j'écoutais ça en boucle. On a monté tout un échafaudage pour réussir à les faire monter, les faire venir à Paris, le groupe, parce que la maison de disques ne voulait pas payer pour eux.
0: Ah oui, il fallait payer le bateau et tout, quoi.
5: Ça coûtait 800 livres, hein, c'était pas très cher, mais. Dans la petite cabinette, là, avec leurs trois pauvres amplis. Et donc, ils sont venus, on a fait l'émission, et juste après la diffusion de l'émission, il y a eu une demande phénoménale. Ils ont été obligés de rouvrir les usines la nuit pour presser faire le disque en français.
0: Mais waouh !
5: Bah waouh !
0: Ça vous a... Non, mais ça fait des émotions, ça.
5: Ben oui, parce qu'en fait, moi, mon métier, c'est ça, en fait, la base. Notre métier, Émilie. On est des passeurs, on est là pour aider, pour filer un coup de main, pour. Il n'y a rien de plus gratifiant que de sentir que ça sert à quelque chose, quoi.
0: Ouais.
5: Et comme cette émission, à l'époque, c'était une mission autant qu'une émission, c'était une poche de résistance, ça faisait plaisir quand il y avait un écho, quoi. Boop. Il fait avec le micro, là.
0: Et d'ailleurs, je vous recommande, ça c'est dans le premier épisode des 4 de La vie rêvée d'un enfant du rock, ce docu canal sur Antoine Decaune. On découvre les coulisses de ces émissions rock'n'roll qui trouvaient leur place dans la grille télé, quelque part dans le moment de Jacques Martin. On vous voit aussi lancé par...
5: Entre présence du Seigneur et l'école des fans. Ouais.
0: Et on voit Léon Zitrone qui vous fait un lancement magnifique.
5: Ah, ça, aux enfants du rock,
0: ouais,
5: ça.
0: Ouais, ça c'était quand même...
5: Une petite moumoute.
0: Assez dingue, effectivement. Alors, dans le documentaire, on rencontre vos trois sœurs. Mmh. Car dans la vie, vous avez trois sœurs. Et on rencontre vos frères choisis. Parce que il y a toujours un frangin quelque part avec vous. Alors à la télé, il y a Jackie au début, il parle pas, mais il est là, ça vous rassure. Il y a José Garcia dans Nulle part ailleurs, il y a Jean-Paul Gaultier dans Eurotrash, le programme qui vous fait cartonner en Angleterre.
5: Et Laurent Chalumeau.
0: Et il y a Laurent Chalumeau ou encore Peter Stuart qui eux sont des auteurs, donc qui sont des frères de l'ombre, mais des frères quand même. Ça c'est vraiment quelque chose qui est récurrent. Tout seul, vous voulez rien faire.
5: Tout seul, je vaux rien du tout, moi. Je marche bien en binôme, je marche bien en équipe, ou alors je peux écrire tout seul dans mon coin, mais ça m'arrive. Mais j'ai jamais autant de plaisir que quand je travaille au ping-pong avec un pote. Ça devient toujours des potes. Hein.
0: Ouais. C'est ça qui est fou. Ça fait des amitiés, des frères, vraiment.
5: Oui, hein. Oui, très rapidement, la frontière entre le partenaire de travail et l'ami s'estompe. Ouais. Et vraiment, c'est des potes, c'est des gens qui comptent pour moi, qui sont toujours mes amis aujourd'hui, même si on travaille moins ou plus ensemble. Et non, c'est des rencontres capitales, ça.
0: Alors, il y a les frères avec qui vous travaillez, ceux qui vous stimulent, ceux qui vous donnent la bonne idée au bon moment, le bon coup de fil à passer pour, après avoir été viré. Parce que vous êtes fait pas mal virer. On apprend ça aussi dans le docu.
5: C'est une constante,
0: quand même.
5: Je me suis fait beaucoup lourder.
0: Beaucoup lourder, Antoine Decaune.
5: Ne vous inquiétez pas, on se fait lourder et puis on revient.
0: Donc, ceux qui sont là aussi dans ces moments-là. Et puis, il y a celui qui vous fait pleurer. Pendant un concert où il rejoue pour vous la musique qu'il avait composée pour le film que vous avez réalisé, Monsieur N, le film sur Napoléon, c'est Stéphane Escher. Ben alors oui. Lui, j'ai l'impression qu'il a une place à part et vraiment, il vous ouvre le cœur.
5: Ben oui, d'abord Stéphane vient de sortir un des plus beaux albums de l'année, Poussière d'or, c'est juste une splendeur ce disque. Je dis pas ça parce que c'est un pote, vraiment, c'est un disque que j'ai écouté beaucoup cet été, parce que je devais écrire un petit truc sur lui, donc je l'ai écouté en boucle au mois d'août et ça a accompagné ma vie et ça l'accompagne encore aujourd'hui, 6 mois après, ce qui est toujours... Ouais. Toujours bon signe. Et Stéphane, oui, c'est quelqu'un dont j'ai toujours suivi le parcours avec passion, parce qu'il est passé de Gros Zone, de sa musique avec les machines.
0: Extrême.
5: jusqu'à aujourd'hui. Et puis quand j'ai eu ce film sur Napoléon, ça s'est imposé à moi. C'était lui qui devait faire la musique et personne d'autre. Ouais. Parce que j'aime bien travailler avec des gens qui sont pas déjà rompus à l'exercice, qui n'ont pas trop de tics, qui fonctionnent pas en automatisme, voilà, qui arrivent très très frais. Et à qui on dit généralement, mais c'est pas possible, tu l'as jamais fait.
0: Et il l'a fait.
5: Ah bah moi, pour moi, c'est le bon argument. Tu l'as jamais fait, donc tu vas faire des étincelles.
0: Vous êtes un homme de cœur et vous êtes un parrain engagé pour Solidarité SIDA.
5: Un président d'honneur.
0: Président d'honneur de Solidarité SIDA.
5: Et je donne, en tant que président.
0: Ben oui, bravo, je vous félicite.
5: Je donne, et pas que des leçons.
0: Oui. Président d'honneur, donc.
5: Oui.
0: Solidarité SIDA, qui est une magnifique fondation qui va aider les associations de terrain pour lutter contre le SIDA, mais aussi pour aider celles et ceux qui sont malades, encore aujourd'hui.
5: Et puis raviver un message de prévention qui s'est totalement dilué avec le temps.
0: Ah mais oui, les gens ne savent plus, capote.
5: Non, c'est plus. On ne sait plus. Il y a 40%, je crois, des adolescents aujourd'hui qui sont séropositifs. C'est complètement fou. Complètement fou.
0: 40% des adolescents
5: 40%, oui, qui sont contaminés.
0: Mais dans le monde?
5: Non, ici, chez nous. Plus personne ne fait attention à rien, et on ne met plus de préservatifs.
0: Alors, mettez des préservatifs.
5: Donc, il y a un taux de contamination qui a bondi littéralement ces derniers mois.
0: Ah, donc plus 40%, et Solidays.
5: Ouais, et c'est pas anodin, et c'est un truc dont on meurt encore. Certes, il y a des trithérapies, il y a des barrages thérapeutiques, évidemment, mais non, c'est une catastrophe. Donc, on est là pour répéter à satiété ce message, protégez-vous.
0: Et la tête de proue de l'engagement de Solidarité SIDA, c'est un grand festival qui a lieu tous les ans au début de l'été, à côté de Paris, à l'hippodrome de Longchamp. Ça s'appelle Solidays. Ça fait du bien, ça, quand on fréquente des milieux aussi chouettes, mais aussi parfois superficiels que la musique, la télé, le cinéma, d'aller se frotter aux associations.
5: Ah bah oui, oui. Moi, c'est un petit bonheur tous les ans, à chaque fois que je me promène sur le site de Solidays. Je passe du temps au village associatif. On invite tous les ans une cinquantaine d'associations, si c'est pas plus d'ailleurs, qui travaillent sur le terrain de la solidarité au sens large, le SIDA évidemment, mais pas que. Et alors ça, c'est totalement revigorant de voir l'engagement de tous ces jeunes gens, le temps qui passe, l'énergie qu'ils mettent. Même à commencer par les bénévoles hein, qui nous aident. Il y a 3000 bénévoles qui nous aident à construire ce site barnumesque tous les ans. Et voilà, on n'existerait pas sans eux. Donc, je suis très très oui pour un vieillard chenu comme moi. Oui, c'est très très revigorant. Et gratifiant.
0: Un vieillard. Il y a des mamies de Trouville dans le documentaire, elles disent que vous n'êtes pas un vrai vieux. Alors, moi je crois toujours les grands-mères.
5: Faut toujours croire les grands-mères.
0: Antoine Decaune, il y a en tout cas de très belles images hein, de Solidays dans ce docu La vie rêvée d'un enfant du rock qui est dispo sur Canal, les 4 épisodes. Et puisqu'on parlait d'activités revigorantes, je crois que vous, c'est rencontrer à intervalles le plus régulier possible un certain Bruce Springsteen. C'est une passion qui vous prend à la fin des années 70 et qui ne vous a pas quitté.
5: Au milieu des années 70, en fait, ouais. Quand je suis tombé sur Born to Run, 75, à un moment où le rock m'ennuyait. Il était devenu un peu pompeux, post-néo-symphonique, enfin, je prenais au sérieux quoi, le rock progressif, tout ça. Je m'intéressais d'ailleurs autant d'ailleurs au jazz, au mélange jazz et rock, parce qu'il y avait des nouvelles pistes là, qui s'ouvraient avec Miles Davis et toute la bande. Mais il y a cet album, en 75, Born to Run, qui est une illumination. Vraiment. Et je suis revenu un peu en arrière après en écoutant le premier album, Greetings from Ashbury Park, et puis le second, The Wild, The Innocent and The History Shuffle, qui sont aussi vachement bien.
0: Et pas facile à prononcer.
5: Non, pas facile à prononcer.
0: Mais bravo.
5: Je me suis beaucoup entraîné. Et à partir de là, ça a été, j'ai aimé passionnément cet artiste-là. Ouais. Alors avant de le rencontrer dans des circonstances les plus favorables possibles.
0: Et dans sa loge en plus. Génial, après un concert.
5: Présenté par un ami commun. Donc voilà, on a eu une relation qui est partie sur les bonnes bases.
0: Il vous trouve charming.
5: Charming, yes.
0: Un charming Frenchman, elegant. Charming, elegant Frenchman.
5: Vous avez l'air d'en douter, Émilie.
0: Mais non, mais moi je suis d'accord avec Bruce. Je suis souvent d'accord avec Bruce.
5: C'est vrai.
0: Ceci dit, c'est bien.
5: C'est bien.
0: Et vous, dans le quatrième épisode du docu qui s'appelle Fendre l'armure, ou quelque chose comme ça, pardon, je ne l'ai pas de tête, si on fendait l'armure, quelque chose comme ça. Si on attaquait l'armure, c'est dire à quel point c'est une forteresse imprenable, le cœur d'Antoine Decaune, et bien là, vous dites que oui, par exemple, les histoires de figures paternelles, avec Bruce, vous pouvez en parler.
5: Oui, parce que, souvent les garçons ont des relations complexes avec leur père.
0: Oui. Hein.
5: On n'est pas des cas isolés.
0: Puis ils ont des relations aussi complexes avec leurs sentiments, pour les exprimer.
5: Oui, bien sûr. Alors, moi j'ai eu un père assez absent, qui partait vivre des aventures extraordinaires à l'autre bout de la terre. Enfin, l'absence, ça veut dire qu'il n'était pas là. Et lui, Bruce, il avait un père présent, mais qui était un homme malheureux, qui était un prolo, qui avait perdu son boulot, qui avait tendance à picoler, qui était un père difficile pour lui, quoi. Donc oui, ça a été un sujet de conversation. D'abord, il en a magnifiquement parlé dans son livre de mémoire, Born to Run, qui s'appelle aussi Born to Run.
0: Qui s'appelle La Bible, chez Antoine.
5: Non, qui est vraiment un très beau livre que je conseille. Ouais. Essayez de le lire en anglais si vous lisez bien l'anglais, parce qu'il y a vraiment toute la scansion springsteenienne dedans. Dans la traduction française, on y perd un peu. Mais c'est un très très beau livre, parce que c'est un livre d'une franchise, d'une honnêteté incroyable. Il parle de ça, il parle de cette relation difficile avec son père, il parle de la dépression qui l'a frappé de plein fouet quand il avait 30 ans, au moment du succès phénoménal de The River. C'est arrivé. Enfin, c'était même au moment de Born in USA.
0: Ouais.
5: Et il s'est pris ça en pleine gueule. Il a fait cet album Nebraska qui a donné lieu à un film là, qui est sorti
0: très récemment.
5: Il y a peu de temps. Donc c'est un type passionnant. C'est un artiste que j'aime, que je vénère, mais je suis pas un idolâtre. Je suis pas là à genoux devant Springsteen en disant tout ce qu'il fait est formidable et tout. C'est juste que humainement, c'est un modèle. Voilà.
0: Et est-ce qu'il pourrait vous inspirer, parce que j'ai fait le compte tout à l'heure, entre la télé, la radio, le magazine vieux, donc votre entrée en presse écrite, la pub, la BD, vous lui écririez une chanson?
5: Moi?
0: Ouais.
5: Oh,
0: c'est un truc que vous n'avez pas encore fait.
5: Non, mais il a besoin de personne pour écrire des chansons.
0: Hein. Je sais bien, mais...
5: Il écrit lui-même de magnifiques textes. Oui. Parce que c'est un auteur aussi, Bruce. Hein, c'est pas juste un... Alors, je pousserai pas l'outrecuidance jusque-là.
0: Non.
5: Non.
0: Alors, c'est quoi votre prochain terrain de jeu auquel on ne s'attend pas? Vous avez tout fait quasiment.
5: Bah, oui, alors j'ai un projet de série en tête.
0: Ah.
5: Voilà. Sur lequel je suis en train de travailler. Et que j'espère pouvoir faire aboutir dans les 2-3 ans qui viennent.
0: Bon.
5: Voilà.
0: Ça, c'est une très bonne nouvelle. Mmh. J'avais envie, puisqu'on arrive à la fin de cette interview, de vous reposer la première question qu'Iggy Pop vous pose dans le documentaire. Alors, est-ce que vous avez réussi votre vie ?
5: Je lui réponds ce que je vous réponds là. Je ne sais pas si je l'ai réussi, mais j'ai le sentiment de ne pas l'avoir tout à fait raté et que ça aurait pu être bien pire.
0: Voilà. J'adore. Antoine Decaune, la vie rêvée d'un enfant du rock, c'est vraiment à voir sur Canal. Et si vous voulez pas vous abonner, prenez les codes de quelqu'un. Hein. Ça marche pour Netflix, ça peut marcher pour Canal aussi. Voilà. Mais il faut absolument voir ce film en 4 épisodes. Encore, je le répète, les 4 sont disponibles sur Canal, sur l'app Canal, MyCanal, le replay, etc. C'est absolument partout. On se dit au revoir en écoutant Iggy.
5: Avec plaisir, Émilie.

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2: Ah, Valou et Chonchon, c'est nous. Bonjour la France. C'est mon dernier bonjour la France.
3: Bonjour.
2: Ah là là, comment ça va, Éric Bastien?
3: Ah, écoutez, un peu tristouné, mais je sais qu'on va se marrer pendant une heure une dernière fois. Ça fait plaisir.
2: Comment ça va, Maître Kikandon?
4: Oui, bonjour à tous.
2: Oui, Maître Kikandon est là. Bah écoutez, elle a eu envie.
4: Pour la dernière, je me suis dit que j'allais venir avec vous à vos côtés. Voilà, parce que vous allez me manquer. Alors, je prends un peu de dose de Valérie et de Éric.
3: Et n'oubliez pas, Maître Ki, Maître Kikandon.
2: Non, voilà. Mais c'est surtout, attendez, elle déconne pas, Maître Kikandon, tout l'été, vous allez entendre sa douce voix, puisque c'est elle qui va animer le best-of d'Au Taquet tout l'été, jusqu'au 31 août.
4: À partir de lundi, voilà, exactement. Ouais, on écoutera les meilleurs moments de la saison avec tous les deux.
3: Ah, il y en a eu.
2: Je ne sais pas comment.
4: On a fait des choix.
2: Céline et toi, vous avez choisi les meilleurs moments, puisque vous avez été formidables.
3: Ouais, alors, 31 août quand même. Hein.
2: Ben oui.
3: Génial.
2: Alors, ma petite Catherine, tu n'es pas sans savoir que pour la dernière, la personne à côté de moi a eu trois candidats.
3: Eh oui, encore une fois.
2: Voilà.
3: Bien sûr.
2: Pardon,
4: mais il suffit d'en avoir une seule, Valérie. Hein. Ça se trouve.
3: Et c'est ce qui m'est arrivé la semaine dernière.
2: Voilà. Oui,
4: on n'a pas besoin d'en avoir plusieurs.
3: Et oui, hein. J'en avais qu'un et je l'ai mené à la finale. Elle peut y arriver, Valérie.
2: Elle peut, bien sûr, pauvrette.
4: Elle va y arriver, Valérie.
2: Ah, merci, ma chérie. Allez, on accueille tout de suite les quatre finalistes de la semaine.
3: Mais vous n'avez pas dit ce qu'il y avait à gagner.
2: Mais j'allais le dire. En fait, vous êtes tellement pressés que non seulement vous me coupez la parole, mais en plus, vous ne me laissez même pas le dire dans l'ordre.
3: Jusqu'au bout, vous avez m'engueulé.
2: Jusqu'au bout.
3: Ah, vous aimez ça.
2: Donc, je vous rappelle que Alban, Samuel, Laurent et Sylvie vont s'affronter pour gagner premier prix.
3: Ben oui.
2: Évidemment, un voyage à la Ciotat pour le Ici Live Festival. Trois nuits d'hôtel, deux concerts par jour, accès aux coulisses, le voyage évidemment en train et puis même une croisière en bateau. Donc ça, c'est quand même assez bien. On n'a pas le droit de dire qui sont les artistes. Moi, je peux juste vous dire qu'il y aura les Beatles, les Rolling Stones et probablement David Bowie.
3: Et François Feldman.
2: Et voilà.
3: Ah bah oui.
2: Et si on ne gagne pas ça, on gagne
3: quoi? Attendez, c'est l'émotion quand même.
2: Allez.
3: C'est quand même la dernière fois.

0: Cyber Envers, la dernière machine à café t'as gagné aujourd'hui.
1: Alors celle-là, j'espère qu'il y aura un tampon spécial.
0: Ah oui, on va la dédicacer.
1: Des verres en verre avec un filament d'or au nom de toute l'équipe, ça aurait été
0: et
1: super.
0: Et n'oublions pas, Tcho.
1: Tcho.
0: La légende.
1: Si tu nous écoutes, on t'aime. Allez, on accueille Alban, Samuel, Laurent et Sylvie.
2: Excusez-moi. Comme c'est la dernière.
0: J'étais sûre, tu vois.
2: On a quelqu'un qui nous a laissé un petit message.
1: Oh mon Dieu!
2: Quelqu'un que vous aimez beaucoup.
1: Ah.
2: Quelqu'un dont vous parlez régulièrement et qui va vous donner le sourire.
1: Oh miel!
0: C'est Joe Malango?
2: Ah, c'est peut-être que c'est Joe.
1: Oh, c'est Joe? Je ne sais pas.
2: On voit ça.
3: Bonjour Valérie et Eric, c'est Nadine Mousset.
1: Oh Nadine!
3: Je sais que comme toujours, vous êtes au taquet avec votre bonne humeur et votre joie de vivre.
0: C'est la vraie?
3: Alors merci à vous de nous emmener dans des mondes un peu plus joyeux que ce qu'on vit actuellement. J'ai beaucoup d'amis qui m'ont parlé de votre émission. Malheureusement, moi, j'ai pas toujours l'occasion d'écouter.
0: C'est énorme.
3: Mais je sais que, voilà, vous nous entraînez dans des grands moments de délire et c'est très agréable. Donc, je vous souhaite un bel été pour cette dernière émission et j'espère de tout cœur qu'on pourra vous retrouver plus tard pour d'autres moments de joie et de bonheur.
0: Ah, c'est génial.
1: J'ai envie de chialer, merci Nadine.
0: Nadine Mousselet.
1: La vraie. C'était obligé.
0: Merci
1: forcément.
0: Nadine.
1: Oh là là, merci l'équipe d'avoir contacté Nadine. Merci Nadine.
0: C'est une vraie surprise, on est au courant de rien.
1: Oh là là.
0: Vrai qu'on a un peu chambré toute l'année
1: mais
0: sur les livres de Nadine Mousselet.
1: Mais c'est magnifique, on adore Nadine.
2: Nadine, tu sors donc un nouveau livre.
1: Puzzle macabre.
0: Mais
1: attendez, parce que j'adore parce que vous êtes vachement raccord avec mon mec. Mon mec m'a acheté tous les bouquins de Nadine Mousselet.
0: C'est génial.
1: Pour cet été, j'en ai 4 à lire. Je vous ferai des photos sur les réseaux.
0: D'ailleurs, Valérie,
1: Nadine.
0: Dans le château des Oliviers,
1: Gérard
0: est amoureux secrètement de Nadine. Mais que va-t-il leur arriver?
1: Oh mon Dieu.
2: Merci beaucoup à Nadine.
0: Merci. C'est une super surprise.
1: Oh là là, magnifique. On accueille Alban, Samuel, Laurent, Sylvie et Nadine. Comment ça va, les amis?
4: Bonjour, ça va bien.
0: On se demande ce qui va nous arriver d'ici 13h.
1: Alors, évidemment, j'ai eu une seule candidate cette semaine. Tout le monde me l'a dit. J'ai eu Alban. Merci, Alban, d'avoir gagné. Hein. Ça va, Alban?
4: Oui, très bien. Au taquet.
1: Ben j'espère que tu vas l'emporter
0: c'est
1: pour ma dernière. Et donc, nous avons dû évidemment faire des équipes. Donc, Alban, tu vas commencer avec moi et Samuel va jouer avec Eric. Ça, c'est la première demi-finale. Et ensuite, nous aurons Laurent. Laurent, ça va?
5: Ça va, les amis? Comment allez-vous?
0: Bien sûr.
1: Écoute, mon chat, tu vas jouer avec moi après. Voilà, contre Sylvie qui jouera avec Eric. Eh ben voilà.
0: Sois pas déçu, t'inquiète.
1: Je crois qu'il est ravi.
0: Non.
1: Allez, on attaque tout de suite avec Alban. Alors, Alban qui joue avec Isidro Mardèche, qui a marqué quand même énormément de points lundi. 21 points, hein. Je pense que on peut parler d'un triomphe.
0: Mais détendez-vous, là,
4: c'est
0: ça va.
1: Voilà, alors elle habite à Lévance, en Ardèche. Elle a une fille, elle est mariée à Victor, elle a un chat, un petit chat qui s'appelle Céleste. Voilà, alors, est-ce que tu as passé une bonne semaine? Est-ce que tu te sens prête à partir à La Ciotat?
4: Eh ben oui, motivée, j'ai fait le sac, le maillot de bain, tout ça, je suis prête.
0: Ah ouais, elle y croit, non?
1: Eh ben c'est bien. Alors ma petite chérie...
2: Bah la raison d'y croire.
0: Bah ouais. Oui, bien sûr, oui.
1: Il faut y croire, comme Lara Fabian. Allez, j'y crois encore. Donc, dans le tension, on va partir avec Terminator. Tu l'as vu le film Terminator?
4: Pas du tout.
1: Ah, magnifique. Bon, ça m'arrange pas. Alors écoute bien, dans le premier volet... le premier épisode de la saga Terminator, Schwarzenegger n'a prononcé que 17 répliques. Est-ce que c'est vrai que dans le premier Terminator, il a prononcé que 17 répliques? Vrai ou faux, top chrono, 5 secondes.
4: Oui, on va dire c'est vrai.
1: Eh ben, t'as bien raison, c'est vrai. Oui, évidemment. 58 mots, hein, c'est James Cameron qui a choisi pour renforcer le côté un peu mécanique du Terminator. Premier point.
0: Bon, Samuel, qui évidemment était victorieux avec moi le 14 juillet, qui lui aussi a fait 21 points, je vous le dis tout de suite, hein, il est à égalité pour l'instant, il est à niveau. Ça va, mon Samuel?
5: Ça va, nickel.
0: Ah, super. Ici, héros, 41 ans, à Saint-Genier-des-Fonts, dit, mais t'étais en vacances, t'étais ailleurs, il me semble.
1: Mais il est toujours?
5: Je suis toujours.
0: Mais t'es où, là?
5: À Malmort,
0: là. C'est toi qui faisais des barbecues, c'est ça, Samuel?
5: C'est ça.
0: Ouais, voilà.
5: C'est ça.
0: Je me souviens très bien. Bon, mon petit Samuel, tu sais que bah voilà, j'ai 3 candidats, tu fais partie de ce trio. Ne me déçois pas. Ah non.
1: Ah non.
0: C'est la finale, on est vendredi, c'est la toute dernière d'au taquet. Tu sais que j'ai quand même envie de gagner. Alors, Samuel, allons-y tout de suite, on perd pas de temps aujourd'hui, on y va.
1: On joue
0: avec France Gall, un écran.
6: Et jouer du piano debout, c'est peut-être un détail pour vous, mais pour moi, ça veut dire beaucoup.
0: Oui. Catherine qui commence à jouer aussi du piano debout. J'ai déjà vu
1: non,
0: faire.
1: Vaut mieux pas.
0: Les codes-barres. Tu sais, les codes-barres dans les supermarchés ou ailleurs, bon voilà. Les codes-barres ont été inspirés des touches d'un piano. C'est pour ça qu'on a écouté cet extrait. Vrai ou faux, top chrono, on y va, 5 secondes. Samuel.
5: Oui.
0: Ouais, attention, 5 secondes. En plus, un qui quand on est là, ça rigole pas. Non, c'est faux. Les codes-barres n'ont pas été inspirés des touches d'un piano. Ça a été inventé en 48 par Joseph Woodland et Bernard Silver. Alors, ils étaient à l'origine circulaires, en forme de cible, et les barres verticales plus faciles à imprimer et à scanner. Ils sont arrivés après. Ah non, Samuel.
1: Alors, ça nous fait nos affaires, Alban. Bien, et ben, ça fait Alban un point, Samuel pas de point. Et ouais. Là, tout de suite, c'est les vacances bientôt. Allez. Voyage, la coupe de cheveux, les gars. Et puis ça, c'est Émilie Mazoyer nous l'a déjà raconté. On vous le racontera tout à l'heure. On a des anecdotes sur Desireless.
0: Ah bon ?
1: Vous écoutez ici, on vous aime, à tout de suite.
0: Oh, il y a du dossier.

0: Guinness Book des records, hein, ça a été homologué. Hein, 6,50 m la coiffure, hein, j'ai le chiffre. Hein.
1: Mais 6,50 m de coiffure.
0: Il fallait prendre une échelle pour aller dans ses cheveux.
1: Bon, allez, ça suffit.
0: Et alors, c'est quoi les anecdotes, Émilie Mazonier?
1: Eh bien, parce que chaque année, elle accueille des gens, elle les appelle les pouilles qui font du camping chez elle.
0: Chez des Irlandaises?
1: Oui, dans la Drôme Ardèche, évidemment. D'ailleurs, je ne sais pas si elle habite pas juste à côté de chez Alban. Voilà.
0: Eh ben, on a qu'à offrir, on va offrir ça à la rentrée.
1: On va offrir
0: ça, si je chez des Irlandaises.
1: Allez, bisous à tous. 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
1: Allez, Alban, t'as marqué un premier point, c'est magnifique. On est super content. J'espère que tu vas en marquer deux. T'es prête à marquer deux points avec le quiz musical ou bien?
3: J'espère. C'est deux points, c'est ça?
1: C'est un point par chanson que tu vas me trouver.
3: Ah, ok, ça marche.
1: Non, franchement, t'as 48 ans. Oui. Franchement, on a pris des tubes, là. Tu devrais trouver.
3: Ok, voilà. J'espère.
1: Mais oui, bien sûr que tu vas trouver. Alors, écoute. Croise tes doigts, prends tes porte-bonheur, tout ça.
3: Mm-hmm.
1: Bah, je te rappelle que tu as de la dent de ta fille normalement en porte-bonheur.
0: Oh, oui, c'est vrai. Oh là.
3: Voilà. C'est bon, je l'ai.
1: Tu l'as? C'est bon?
3: Oui.
1: Allez, écoute la première chanson. Ah, oui.

0: c'est qui chante?
1: Oh là là, c'est une vieille chanteuse.
2: Oh non, non,
0: non, non, non, non, non.
2: Déjà, tu pars
3: dis-toi hasard, dis-toi hasard, Alban.
0: Allez.
1: Céline Dion, mais je dis.
0: Oh non,
2: oh non, oh non. Bonjour, merci, au revoir, Céline Dion.
0: C'est Abba. Oh, oui,
2: c'est un clin d'œil à la maroufle, oh, les Suédois, là, du Kia.
0: Alors, normalement, la deuxième chanson, tu t'es obligé de trouver, là. Franchement. Allez, mon dernier espoir. On écoute.

0: pap, pap, pap. Qui c'est qui chante?
1: Oh là là, David Bowie.
0: Ouais, je vais.
2: Qu'est-ce qu'elle a dit, là?
0: Il y a un deuxième qui chante, mais bon, il l'avait chanté tout seul. C'était évidemment David Bowie, mais pas que, c'était avec Queen.
1: Ah oui.
0: Mais je te le donne parce que bon.
2: Ah, parce que c'est la dernière, hein, ça va. Hein.
0: Ouais, ouais.
1: Oh là là.
3: Puis surtout, elle m'a payé avant Alban.
0: Ah, ça c'est bien. Vous voyez, on aurait dû faire ça. Un petit chèque à Maître Kikandon et hop.
2: Samuel, je serai aussi faible que elle. Je t'accorderai
0: que
2: tout
0: elle.
2: Ce que tu veux.
0: Je serai
2: que elle, là, les deux, là, vous bah accordez des points, là, voilà. Bon, Samuel.
0: Pas comme si t'avais pas triché toute l'année. Hein.
2: J'ai jamais triché de ma vie. En même temps, j'ai jamais gagné non plus. Donc, si, enfin, bon, bref. Samuel, tu as déjà. Ah, t'as zéro? Il a zéro, Samuel?
0: Oui, Alban a deux.
2: Ah mince! Bah, dis donc. Ah oui, oui, mais bon, dis, t'as envie d'aller à Ciotat ou pas, mon Samuel? Parce que là, il va falloir réagir. Alors, écoute, Samuel, on va partir sur le quiz musical. Toi, t'es de la génération un peu comme, finalement, comme Alban et moi, hein, voilà, on est dans la petite quarantaine, donc...
0: La petite quarantaine?
2: Oui, la petite quarantaine.
0: Oh,
2: lui, il a 41 ans. Ah, vous parlez de moi, oui. Bon, bah, ça va, 46. Ouais. Hein.
0: Bah, c'est presque 50.
2: Je voulais juste préciser que tous les quiz, tous les extraits aujourd'hui ont été choisis par l'ensemble de l'équipe, donc c'est un peu nos chansons préférées. Voilà, alors on ne dira pas qui aimait bien Abba, mais bon. Voici un extrait. C'est parti.
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2: Voilà.
0: Voilà.
2: Voilà.
0: Oui, bah ça c'est sûr. Hein. Pendant des heures.
2: Qui c'est qui avait choisi ça, MTM?
0: Bah
2: c'est
0: moi.
2: Toi qui voulais l'écouter.
0: Qui voulait écouter MTM, à part moi.
2: La fièvre, et ben voilà, oui, on n'en voit même pas le chrono. Hein.
0: Bah non.
2: Ça marque un point.
0: Pendant
2: un point,
0: des heures.
2: C'est bien.
0: Eh oui.
2: Voici un deuxième extrait, on fait très simple, hein, c'est du qui chante. Alors ça fait de bonheur de mon adolescence, je m'en souviens. Très jolie femme. Hein.

0: c'est qui?
1: On a eu un doudou, dis donc. Comment vous m'avez dit?
2: Cyrilicro.
1: C'est parti de la série des inventions de noms. Alors écoutez, comme vous avez accordé.
0: Oui, ça va, on va lui donner.
1: Cyrilicro. Alors,
0: non,
1: pas
0: c'est
1: vraiment.
0: Cheryl.
1: C'est Cheryl Crow. Cheryl Crow.
3: J'ai appris mauvais anglais.
0: T'es sérieusement en train de donner des leçons d'anglais à Samuel?
1: Cyrilicro.
0: Bah, ça fait 2 pour Alban, 2 pour Samuel. Bah, ça, c'est plutôt bien, j'ai envie de dire. Et là, tout de suite, vous vous rappelez, j'ai révolutionné le parquet de Danse avec les Stars. 2016, je deviens la première danseuse étoile de France.
1: Il y a une plaque, d'ailleurs, sur le plateau.
0: Il y a une plaque sur le plateau, bien sûr. Et le générique de Danse avec les Stars, et on avait même fait le clip à la Tour Eiffel avec lui, c'était ça, Kungs, The Girl.
1: Ah, c'est bon, ça.
0: Eh ben, ouais. Vous écoutez ici et voilà, on danse dans Danse avec les Stars.
1: Bah on y va.
0: Et ben bien sûr.

0: avec This Girl, qui pourrait être d'ailleurs l'hymne de votre Dame Hollande. Hein.
1: Oui, non, mais si, c'est pas ça que j'ai choisi.
0: En tous les cas, voilà. Je salue tous ceux et celles qui ont rejoint le Dami d'Hollande bien ces sûr. Dernières semaines. Et si vous souhaitez rendre hommage, je le rappelle, à Valérie Damido, tout au long de l'été, on en a beaucoup parlé cette
1: oui.
0: saison. Il y a cette statue, rappelons où se trouve cette belle statue.
1: Montélimar.
0: Vous allez à Montélimar, sur la place publique à Trinité-Condon.
1: D'accord.
0: Il y a une statue de 15 mètres de haut quand même, ouais. avec Valérie Damido en salopette.
1: Bien
0: les
1: sûr.
0: Gens se prosternent,
1: bien
0: les
1: sûr.
0: Gens dorment la
1: évidemment.
0: Nuit, posent des bougies. Allez à Montélimar et bientôt à Angoulême, il y en aura une autre.
1: Ouais, voilà. Évidemment, bien allez sûr. Sur une Roomba jingle.
2: Ici la voix,
0: oula.
2: Ici, et c'est moi qui choisis quand on met un jingle. Ici à Paris, on est au taquet.
0: Pas de faire à moufler, là. Merci Alain Gazal, qui est la voix
1: merci
0: d'ici.
1: La voix. Alors, ça veut dire qu'Alban, tu as deux. Samuel, tu as deux. Vous avez fait le même nombre de points.
3: Mm-hmm.
1: Ça veut dire que...
0: Bah, ils vont partir ensemble.
1: Bah écoutez, je ne sais pas si ils vont partir ensemble.
0: Il n'y a plus que ça.
1: Enfin, en même temps, vous n'êtes pas très loin. Hein. L'Hérault et la Drôme Ardèche, on n'est pas... Voilà, c'est
3: oui.
1: pas...
3: Oui.
1: Bon, alors écoute, soit tu marques, et il ne marque pas, soit vous marquez tous les deux et on vous départagera.
0: Encore allez. Une grande phrase, ça.
1: Oui, bon, écoutez, tiens, je te mets une petite ambiance musicale.
4: Je vous ai apporté des bonbons.
1: Voilà, c'est mauvais pour les dents.
4: Parce que les fleurs,
1: c'est périssable. Alors, on va parler de bonbons, ma chérie.
4: Les bonbons, c'est tellement bon.
1: Ah là là, quelle... Alors, quelle confiserie est associée à la ville d'Uzès, dans le Gard, la ville de Didier Gustin, qu'on embrasse très fort.
0: Bisous, Didier.
1: Quelle confiserie est associée à la ville d'Uzès, dans le Gard. Top chrono, 10 secondes.
5: Au hasard, Alban.
1: Vite.
3: Macaron.
1: Non, et pas du tout. C'est le réglisse, enfin la réglisse, pardon. C'est à Uzès qu'est née la marque Zan, qui est aujourd'hui avec Haribo. Voilà. Il y a le musée du bonbon Haribo à Uzès. C'est l'un des sites touristiques les plus visités du Gard.
0: Mmh.
1: Et je crois que le gardien du musée, c'est Didier Gustin, et il bouffe des bonbons toute la journée.
0: Bon, le salut Didier, il a fait partie de l'aventure au taquet. Hein.
1: Évidemment.
0: Alors, c'est pas encore perdu pour Alban, hein, puisqu'ils sont encore à égalité.
1: Voilà.
0: Là, donc, on va voir comment ça se passe. C'est Samuel. T'as compris que si là, tu gagnes pas, faudra qu'on vous départage d'une façon ou d'une autre.
1: À main nue, dans l'octogone.
0: Voilà, donc t'as plutôt intérêt à marquer les points, comme ça, ce serait plus clair. Samuel, on y va, on est chaud, on a deux points et on va tenter de prendre 5 points de plus pour être en finale avant 13h. Avec un petit extrait, s'il vous plaît. On a beaucoup voyagé hein, cette saison. Là, on est au Venezuela.
1: Oui, bah là, on a beaucoup voyagé.
0: Voici donc cette question géographie, question capitale. On est nul souvent en géographie en nom de capitale, c'est vrai.
1: Bah toi,
0: on trouve pas.
1: Vous parlez pour vous.
0: Oh,
1: oui, voilà,
0: français,
1: merci.
0: Attends, bah on va voir si vous savez. Quelle est la capitale du Venezuela? Top chrono, 10 secondes. La capitale du Venezuela, Samuel, pour la gloire.
6: Caracas.
0: Maracas. Oui, c'est Caracas.
1: Et voilà.
0: Bravo,
1: et
0: génial.
1: Voilà.
0: Génial.
1: Donc, alors, autant vous dire que j'ai le seum.
0: Ah bah là t'as plus personne avec toi.
1: C'est-à-dire que pour la dernière émission...
0: Tu finis bien, toi.
1: Voilà, de ces deux saisons au taquet, voilà, j'ai tout donné. Hein. Vous allez laisser cette personne triompher.
0: Ah bah de toute façon, oui. Hein, c'est...
1: Quoi?
0: Enfin, ce sera forcément un de mes candidats qui va gagner, mais vous allez peut-être en coacher hein, sur la phase finale.
1: Oui, je te remercie. Ouais. Mmh. Bon, bah, Alban, merci hein, d'avoir joué.
0: J'ai compris les règles du jeu.
1: Enfin. Ah, ouais, c'est bien, au bout de deux ans, c'est cool. Alban, bravo, tu as quand même tout donné. Je suis désolée. J'ai envie de chialer. J'avais dit que je pleurerais pas, mais là, je suis à ça de chialer.
0: Ouais.
1: J'étais
3: je vous souhaite un bon été.
1: Oh, bah, toi aussi, ma chérie.
0: Merci.
1: Amuse-toi bien, belles vacances et puis bonne continuation. Samuel, te voilà donc finaliste.

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1: Soyez les bienvenus si vous nous rejoignez. Vous écoutez Au Taquet avec Valérie Damido et Éric Bastien. Alors, à ce moment-là, normalement, Valérie rappelle les cadeaux.
2: Exactement.
1: On est d'accord. Pour cette dernière émission, on a fait appel à un fidèle de l'émission qui va le faire, mais alors beaucoup mieux que vous. Bonjour.
3: Alors, bonjour. Le problème, c'est que je ne connais pas mon texte. Alors. Je ne connais pas mon texte. Peut-être que Stéphane Bern, vous connaissez, vous ?
4: Oui.
3: Écoutez, j'ai regardé, je n'arrive pas à retrouver mon texte. Je crois qu'il y a une machine à café à gagner. C'est ça, lâche pas l'est.
5: Oui, c'est une machine à café, je crois. Mais je crois qu'il y a autre chose. Coluche, c'est quoi ? Je sais pas, je crois qu'il y a des trucs à gagner, des voyages, des machins, des spas, des machins, des trucs, tout ça. Hein ? Voilà, des massages avec Patrick Bruel, des trucs.
4: Oh non ! Oh non !
1: Et est-ce que Johnny pourrait nous en dire un mot aussi ?
2: Oh mon Dieu.
3: Eh ben moi j'écoute tous les jours au Taquet parce que j'adore d'abord j'adore le café parce que j'adore le café. Parce que ma Longo c'est mon café.
2: Oh là là.
6: Oh là là.
1: Oh Didier Gustin, évidemment.
2: Oh mon petit chaton, comment ça va ?
3: Didier copain.
2: Oh là là. Bonjour mon Didier, comment ça va ?
6: Ah, qu'est-ce qu'on l'aime.
3: Bonjour Valérie, bonjour Eric. Eric qui m'a envoyé un message. Je pouvais pas te répondre parce qu'on avait déjà.
6: Mais oui, mais j'ai bien compris qu'il y a des gens qui. Mais oui, j'ai compris.
2: Mais oui, en plus je venais de parler de toi. Je venais de parler de toi.
3: Oui, j'ai entendu.
2: Oh là là.
3: J'ai entendu Usain, c'est tout.
2: Mon petit chat des bois.
6: Non, parce que moi j'ai voulu faire des petites surprises et en fait c'est l'équipe, on va dire, c'est Catherine qui connaît et Céline qui ont pris les deux.
3: Ouais, Catherine, elle est top.
6: Et voilà.
2: Eh oui, les filles sont les meilleures, mon petit chaton.
6: Ah Didier, t'as marqué l'émission, hein. Merci.
2: Merci.
3: Bah, y a toujours, j'ai toujours mon rond de serviette. Hein.
2: Ah bah oui, évidemment. Un jour, on se retrouvera ici ou ailleurs. Ne t'inquiète même pas.
3: Avec plaisir. Bon, bah, je vous laisse parce que vous avez un jeu à faire, non ?
2: Allez.
6: Bah oui. Et tu joues quand même. Fais ta promo. Tu joues. Tu fais quelque chose cet été ou pas là ?
3: Oui, je suis en tournée justement parce que j'ai joué dans Camping Paradis. Je suis en train de faire la tournée des 20 ans de Camping Paradis.
6: Okay.
3: Et voilà, j'ai une trentaine de dates jusqu'au 21 août. Voilà.
2: Eh ben génial.
6: Merci mon Didier, t'es un amour.
2: Merci Didier.
3: Je vous embrasse fort.
2: Bisous. Oh là là, quel amour.
6: C'est fou ça.
2: On l'adore celui-là. Alors, Laurent, t'es content de jouer avec moi ?
6: C'est une belle réaction.
2: Alors, je vais la refaire. Laurent, t'es content de jouer avec moi ?
7: Mais je suis super content, Valérie. Pourquoi cette question ? Tout le monde est content de jouer avec toi ?
2: Ah, ben oui, je sais pas, mon chat, comme il n'y avait pas de réponse.
6: Il a bien appris son texte, voilà, celui que j'ai donné.
2: Alors, Oh. Alors, Laurent, qui joue avec Ici Provence, t'habites à Lorgues, ville que j'adore. J'y ai passé beaucoup de fois des vacances. Et j'adore Lorgues. Tu es marié à Nathalie, tu as des jumelles, tu as deux grands garçons, tu as des chiens, un chat, tu es pâtissier, boulanger, glacier. Bref, une profession qui n'aurait pas été pour moi, j'aurais évidemment fait faillite. Alors, est-ce que tu es prêt à gagner ? Est-ce que tu as envie d'aller à la Ciotat ?
7: Bah, par contre, j'ai envie d'aller à la Ciotat, j'ai envie de gagner. De toute manière, c'est dans mon ADN, c'est obligé.
2: Ah bah écoute, mon
6: chat... T'as vu comme je l'ai bien coaché celui-là ?
2: Ouais, ouais.
6: T'as vu ça ?
2: Attends.
6: C'est la crête de champion, ça.
2: T'es quoi comme signe astrologique ?
7: Ça, c'est mon champion.
2: T'es quoi comme signe astrologique ?
7: Gémeaux.
2: Ah oui, c'est bien les Gémeaux. Alors, écoute bien cette première question, avec une petite ambiance musicale. Ce tube. Bah oui, évidemment. Alors, j'ai une question drapeau à te poser.
6: Dragosta Dintei, je me souviens. C'est comme ça, je crois qu'on prononçait le nom.
2: Ah, mais là, tu me demandes un truc, je sais pas. Moi, je connais.
6: Kourouku, stache.
2: Alors, le drapeau, écoute bien cette question, Laurent. Le drapeau de la Roumanie et le drapeau du Tchad sont pratiquement identiques. Est-ce que c'est vrai ou faux que la Roumanie et le Tchad ont presque le même drapeau ? Top chrono, 5 secondes.
7: Roumanie, le Tchad, oui, je crois que c'est... Il y a du jaune, il y a du rouge, donc oui, moi je dirais oui. Et puis l'autre,
2: bravo. Eh ben bravo, c'est bleu, jaune et rouge. Voilà, c'est juste le bleu qui change. Il est un peu plus foncé sur le drapeau du Tchad. Bravo, premier point pour Laurent.
6: Bon, Sylvie, déjà, salut Laurent, hein, je suis content de te retrouver. Merci d'être là, Laurent, bravo.
2: Laurent est dans la team d'Amido maintenant.
6: Oui, bien sûr. Mais Laurent, il peut me parler quand même, non ? Non, c'est fini ?
7: Oui, il est gentil. De toute façon, vous êtes gentils tous les deux. Là.
6: Oh, voilà, c'est bien ça. Sylvie, voilà. Avec ici, Zer, qui était avec nous mercredi, c'était le 15 juillet, qui a marqué 19 points, donc un beau parcours.
2: Oui,
6: Sylvie, à Saint-Apollinaire, comment ça va ?
8: Bonjour, ça va bien.
4: L'orage est passé, donc c'est très bien.
6: Ah bon, alors, alors tout roule. Hôtesse de caisse actuellement.
2: Hôtel de l'air, ouais.
6: Oui, n'a rien à voir. Technicienne de laboratoire, elle était aide-soignante. Vous vous souvenez, c'était Laure Ingalls, enfin Caroline Ingalls.
2: Oui, je sais.
6: Elle voulait 12 enfants. Voilà,
2: oui, elle fait des tartes aux pommes toute la journée en coupant du bois avec son mari.
6: Exactement, elle a visité l'Italie, elle est un peu sauvage. C'est elle qui souhaiterait que sa vie soit tournée, écrite par Gérard Jouyot. Vous en souvenez?
2: Évidemment.
6: Bien sûr.
2: Sylvie. Ou alors un livre écrit par
6: Mousselet.
2: Avec Nadine.
6: Oh, quand je pense Nadine Mousselet, c'est fou.
2: Nadine, ma réalisatrice m'a dit que tu étais sur Instagram, je t'ai suivi. Sur Instagram, je m'appelle Valou la Gitane, n'aie pas peur, c'est moi.
6: Ah non, mais c'est génial ça. Sylvie, le week-end se présente bien? On est heureuse?
4: Oui, ça va très bien. Je pense manger des moules frites ce soir, donc voilà.
6: Très bon programme. Ah, joli programme. Voici la question, elle arrive tout de suite. C'est une question à un point avec un petit extrait. Ma série préférée, Grey's Anatomy, le corps,
2: ah bah,
6: ça.
2: Oui, tout ce que je déteste.
6: Et oui, les problèmes. Alors, Sylvie, votre avant-bras fait la taille de votre pied. Vrai ou faux? Top chrono, 5 secondes. Ton avant-bras fait la taille de ton pied.
2: Elle a dit faux.
6: Je sais rien, je suis pas assez souple pour faire.
4: J'ai dit faux.
2: Elle a dit faux.
6: Eh ben c'est vrai, mais non, chez la plupart des adultes, la longueur de l'avant-bras est très proche de celle du... Non mais c'est bon, puis je suis en train de vérifier.
2: Mais oui, c'est vrai, évidemment voilà. C'est vrai.
6: Non, c'est vrai. Catherine a vérifié aussi.
2: Moi, je suis en train de regarder. Eh oui, mes amis, vous ne savez pas ça, c'était un truc de gosse, on faisait ça tout le temps. Laurent, un point, Sylvie, pas de point. Ah, il a tout de suite, c'est une chance.
8: Non. Ah, excusez-moi.
2: Ah, allez. J'ai même pas le droit de dire. Allez, vas-y.
8: Non, désolé. Petit changement de programme.
2: Ah, d'accord.
8: Alors, toute l'année, vous nous avez parlé de cette personne. Toute l'année, vous avez chantonné cette personne.
6: Ah oui? C'est la vie. Ne me dis pas qu'on a un vibrisme. C'est des filles. C'est pas les filles. Oh non.
8: Bonjour Rémi Bricard.
6: Oh non.
9: Bonjour.
2: Oh, Rémi Bricard, c'est pas possible, je peux chialer.
6: Notre idole, notre légende.
2: Mais Rémi, comment ça va?
9: Ça va bien, voilà, je vous appelle de l'Allemagne, d'Europa Park, où je me produis en ce moment.
2: Oh là là là.
6: Les colombes, le chapeau.
2: Oh là là là.
6: Le feu d'artifice.
2: Mais on a chanté votre chanson
9: tout
2: le temps, mon...
9: Tout. Oui, c'est ce qu'on m'a dit. Alors, je suis vraiment heureux parce que pour moi, c'est tous les jours la vie en couleur. Alors, et en plus, cette année, la vie en couleur va avoir 50 ans. Donc, c'est bien.
6: Oh là là.
9: Je suis le premier à vous l'annoncer.
2: Oh.
6: Et quelle surprise extraordinaire. Tiens, regarde. Hey, Rémi, regarde comment on faisait. Allez.
2: C'est la vie en couleur.
9: En couleur. Ballon.
2: Oui.
6: Ah, c'est mon premier duo,
2: magnifique.
6: J'adore.
2: C'est magnifique. Je peux chialer. Nadine Mousselet, Rémi Bricard, les filles, vous êtes formidables.
6: On peut mourir tranquillement.
2: On peut mourir tranquillement.
6: Exactement.
2: Pas aujourd'hui.
8: Vous allez peut-être finir l'émission avant.
6: Oui,
2: on va finir l'émission. Merci.
6: Comment vous avez fait pour avoir Rémi Bricard?
2: C'est magnifique. Hein.
6: C'est
8: on lui a demandé. C'est une idée de Céline, la réalisatrice.
2: Oh là là, c'est magnifique.
6: Est-ce qu'on peut remettre un extrait quand même?
2: Ah oui, remettez-nous un petit extrait. Allons-y. Allez.
6: On
2: oh là là, on adore.
6: Il est où,
2: c'est la vie en couleur. 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
6: Merci Rémi Bricard d'avoir été avec nous en direct.
2: Merci beaucoup Rémi. Oh là là.
9: C'est un très plaisir. En tout cas, je vous souhaite un très bel été.
2: Oh, toi aussi.
9: Avec plein de couleurs et puis la vie en couleur surtout. Voilà.
2: Eh ben, merci beaucoup.
6: C'est magique. Nadine Mousselet, Rémi Bricard, Didier Gustin. Est-ce qu'on peut continuer l'émission jusqu'à 15h?
2: J'aimerais bien, mais non, parce qu'on va enchaîner tout de suite. Laurent, ton quiz musical, t'es prêt, mon chat? Laurent?
6: Oui, Bricard.
9: Oui.
2: Laurence, je vais pas te faire écouter Rémi Bricard, hein, mais il va falloir quand même que tu me trouves, les petites chansons que je vais te mettre, mon chaton. T'es prêt?
9: Je suis prêt.
2: Alors ça, c'est un tube que j'adore. Gwen Coupez aussi, elle l'adore. C'est elle qui l'a choisi, d'ailleurs. On adore ce titre. Écoute bien, qui chante? Oh,

0: Bonjour Gilbert Montagnier. Ça marche pas là.
1: Non, ça marche pas. On
2: pas tous les coups.
1: On n'a pas non plus, tu vois. Bon. Eh, bravo, premier point pour toi, mon chat. Alors, tu vas m'en marquer tout de suite un deuxième avec cet énorme tube.
3: Georgia. Hein? Georgia. The whole
1: just an old sweet song. Alors, tu me dis que c'est qui, Ray Charles?
4: Bah, ouais, c'est...
1: Évidemment, ah, oui.
0: Bonjour, Richard.
4: Merci, non. Dis
0: donc,
4: hein,
0: c'est
1: Georgia on my mind, Ray Charles, qui veut dire que tu as...
0: C'est ton choix, ça, hein. T'aimais bien, toi,
1: Ray Charles. Moi, j'aime tout, j'aime tout. Non, moi, mon choix, c'est celui, un des tiens.
0: Ah, d'accord.
1: Ouais, c'est le deuxième des tiens. Bravo, Laurent, tu as 3 points.
0: Sylvie, attention, là, il a un petit peu décollé. Donc, on a deux chansons à retrouver. Franchement, on est sur du tube, ça va faire. T'es prête, ma Sylvie?
5: Oui, j'espère.
0: Tu connais Rémi Brica, hein. T'étais contente d'écouter Rémi, là. C'est génial. Merci.
2: Sylvie, elle est stressée, elle est concentrée.
0: Oui,
2: elle est concentrée.
0: Voit,
2: elle veut gagner des points. Voilà.
0: Et c'est la chanson qui arrive, on y va.
6: 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C'est la
0: voix. Allez, Sylvie, c'est facile ça, top chrono. Qui chante?
5: J'ai déjà entendu.
2: Dites au hasard.
0: Tube dans les années 80. Une femme.
5: Oui,
0: une femme. Ah oui. Aïe, aïe, aïe.
5: Non, non.
0: C'est Caroline Loeb.
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0: Je voudrais dédicacer cette chanson à Céline Lebras qui réalise cette émission et qui nous a foutu du de toutes les matières, c'est les maths qu'elle préfère. Une espèce de parodie toute l'année. Et d'ailleurs, j'en profite pour dire qu'on n'en peut plus de tes chansons bretonnes. Et comme ton mari François Touchard est en régie, il va falloir qu'on se parle, François.
1: Allez, peut-être que tu vas trouver la deuxième chanson, c'est mon choix à moi.
0: Top chrono. Top chanson.
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0: Facile.
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0: Allez, bon, on va le chrono là. Ah, non, Sylvie, écoute, là, c'est pas possible. Là,
2: essayez, Sylvie.
0: Mais non.
5: Non.
0: Sylvie.
1: What a wonderful world.
0: Là, c'est Louis Armstrong. Ah, c'est dommage, je pensais vraiment que c'était des chansons très connues. Hein,
1: Et c'est une sublime chanson, surtout, hein, sur l'amour, sur tellement de choses.
0: Oui, c'est bien de finir là-dessus. Bah, bon, Sylvie.
1: Ça serait pas mal. Ouais.
0: C'est moche, là. Hein.
1: C'est moche.
0: Ah, pour Sylvie, c'est moche. Ouais.
1: Bah, c'est moche, elle est à zéro. Hein.
0: Bah, oui, ça te fait pas dire.
1: Lolo, t'es à ça du bol de sangria. Hein. C'est pas mal. Hein.
0: Oui, ça manque un peu, d'ailleurs, là. Hein. On a soif un peu, là.
1: Alors là, je lance quoi? Je lance Soirée mondaine?
2: Oui.
1: Ah, bah voilà. Bah écoutez, bah maintenant je demande. Hein. Et bah vous êtes sur ici.
0: Avec Auria, bonjour Auria.
1: Allez, vous écoutez ici, on vous aime. Soirée mondaine, Auria.

0: mondaine, Oria. Non, mais on peut pas se quitter avant 13h sans que vous m'ayez refait une dernière fois Flipper le Dauphin. Là.
1: Bien sûr, on va en parler, regardez. Tu gueules.
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1: Alors, ça, c'est la soupe aux choux.
0: C'est vrai. Bah, en même temps, je suis auvergnat. Hein,
1: je rappelle que Laurent, qui joue avec moi, est ici Provence. Il voudrait, s'il était un animal, être un dauphin.
0: Ah.
1: Est-ce que tu sais imiter le dauphin, Laurent?
3: Ouais, mais le dauphin qui dort un petit peu, il fait.
0: C'est ridicule. Catherine.
1: On fait le dauphin? Non, moi j'imite rien du tout, moi.
0: Ah bah si, on fait le dauphin là. On
1: moi j'imite le chat.
0: Vas-y.
1: Ah vas-y.
0: Miaou. Ouais, c'était facile ça. Fais le dauphin.
1: Ah voilà. Ouais. Alors, Laurent, tu vas faire quoi là ce week-end? Tu vas bosser? Tu vas jardiner? Tu vas faire quoi exactement?
3: Rien de spécial. Je pense que ça va être un petit peu de piscine, peut-être un peu de rivière aussi. On a été à la rivière ce matin là.
1: Et alors, il fait beau voilà. La rivière?
3: Ah ouais, bah c'est beau. En fait, c'est juste à côté, c'est à Vidauban.
1: Mais oui. Ouais. Puis t'as un restaurant qui est pas loin là, aux Fontaines de je sais plus quoi là. Comment ça s'appelle?
3: Les Fontaines, ça me dit rien. Mais on a deux restaurants hyper réputés à, je sais pas si je peux dire les noms, à Lorgue. Il y a un restaurant, il s'appelle chez Bruno.
1: Ouais. Mm-hmm.
3: Bah, celui-là, il est réputé. Les derniers qui sont venus manger, je crois que c'est David Beckham et sa femme il y a pas si longtemps.
0: Bonjour David Beckham qui est avec nous.
1: Non, il y a pas de.
3: Il passe cet après-midi parce qu'il reste un peu de gambasse d'hier soir.
1: Ah voilà, bah, ouais, embrasse-le bien, hein, le petit David, ouais. On l'adore. Alors. Demain, il y a la finale, enfin la troisième place. Là.
0: Oui. Ne remuez pas le couteau encore une fois.
1: France-Angleterre. Bah quoi, on ne remue pas le couteau dans la plaie, on est pour l'Espagne de toute façon. Alors, mon petit Lolo, là, t'as 3 points. Je peux te dire que si tu marques, c'est plié, tu vas en finale.
3: Ouais.
1: Alors, c'est une question cash. Écoute bien la question. C'est simplissime. Pour un homme de ta trempe, tu devrais trouver immédiatement. Écoute bien. Comment on appelle la partie du livre où il y a marqué les chapitres et les numéros de pages? Comment ça s'appelle cette partie du livre où sont indiqués les chapitres et les numéros de pages? On appelle ça, il y a un nom spécial. Top chrono. 10 secondes.
3: Chapitre et numéro de pages.
1: Oui, ça répertorie tout, quoi.
4: Non, mais il demande à ses fils qui sont là pour l'aider.
0: Ben évidemment.
1: Ben il a le droit. Mais il a le droit. Alors
3: C'est dur, ça. C'est dur, cette question.
0: Non.
1: Quand je vais te dire la réponse, tu vas me dire « Ah bah non, c'était pas dur, c'est la table des matières. »
3: D'accord. Ah bah j'aurais pas cru qu'il y avait une table de matière
1: Oui.
0: Bah quand même, la table des matières.
1: Alors, c'est pas grave.
0: Bah, pour l'instant, elle a encore 0. Hein,
1: absolument.
0: Sylvie, c'est clair que là, voilà, si tu ne marques pas, il l'emporte. Si tu marques, tu encaisses 5 points. Et donc, tu es dans la phase finale avec nous dans les prochaines minutes. Un petit peu de pression, Sylvie. On y croit. Voici ta question. On va y aller tout de suite pour 5 points. Sur un dé à 6 faces, les dés à 6 faces, quel chiffre est inscrit sur la face opposée aux 2? Top chrono, 10 secondes. Quel chiffre 4. Est inscrit sur la face opposée aux 2? T'as dit 4?
5: Oui.
0: Je crois que tu ne regarderas plus jamais les dés comme avant. C'était le 5. Oh Sylvie, je suis désolé.
1: Ah bah ça fait bien nos affaires ça Lolo, parce que tu vas jouer la finale avec maman.
0: Bravo Laurent. Football, hein. Bravo Sylvie quand même, hein. Merci.
1: Bravo Sylvie.
3: Ouais. Bravo.
5: J'ai quand même réussi à faire beaucoup de zéros aujourd'hui.
1: Écoute, on peut pas toujours gagner Sylvie, tu vois.
0: On peut pas tromper.
1: Mille fois, mille personnes. Bon, alors, Laurent.
3: Lance l'apéro.
1: Bon, Laurent, c'est pas mal. Lance l'apéro, commence à faire chauffer le barbecue. Là, t'es presque, t'es aux portes de gagner la finale.
0: 100% masculin, finale, hein, dis donc. Samuel Laurent, 2 mecs.
1: Et alors?
3: Oui, bon, rien, 2 mecs.
0: On constate, quoi, voilà.
1: C'est quoi? C'est moi qui joue avec Laurent.
0: C'est mon côté patriarcal. Voilà. Oula, les gros yeux qu'elle me fait.
1: Non, mais oula. Catherine dit quelque chose, quoi.
0: Mais je remarque juste que c'est une finale de mecs.
1: Ça fait 2 ans que j'arbitre entre vous, débrouillez-vous. Hein.
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1: Et c'est la dernière fois que Rocky va nous accompagner dans Au taquet. Toutes ces finales, 2 ans de finale, mon Dieu! Toutes ces chances que j'ai eues de gagner, j'ai triomphé plus d'une fois. Et là, aujourd'hui à ma gauche, il y a Laurent. Laurent, il joue avec Ici Provence. Il habite à Lorgues. Il est marié à Nathalie. Il est pâtissier. Autant vous dire qu'il ne va pas rester longtemps dans la sauce. Il va triompher et partir à la Ciotard. À ma droite, il y a qui ?
0: Eh bien, il y a Samuel pour cette dernière finale avec Ici Héros. Il est en mode Saint-Génie de Fontenay, mais il fait du barbecue. Voilà. Il a un chat qui s'appelle Tigre. Comme Survivor avec The Tiger, il a l'œil. L'œil de la victoire !
1: Ouais, ouais, c'est parti ! Oh my god, Rocky, c'est toi ?
0: Oh, c'est la dernière finale, quoi.
1: Alors, Laurent, t'es prêt à gagner ?
3: Je suis prêt à gagner.
1: Ça, c'est une bonne nouvelle, tu vois, parce que...
3: Je suis taquée, là.
1: Tu sais que c'est pas un bingo, hein, pour la finale.
3: Ouais, ouais.
1: Ah oui, on l'avait dit, hein. C'est-à-dire que on se dut bon. Pendant 2 ans, on leur a raconté plein de conneries, ils ont rigolé avec nous. On a monté un pays, le Damidoland, il y a déjà 1700 habitants.
0: C'est vrai.
1: Alors, on va vous poser des questions l'un sur l'autre. Vous allez marquer, c'est des vrais ou faux. Je vais te donner des vrais ou faux sur Eric. À chaque fois que tu vas bien répondre, tu auras 2 points. Hein, t'es d'accord ?
3: Je connais tout d'Eric.
1: Oh mon Dieu,
0: bah, écoute, inquiétant.
1: Tu sais quoi ? C'est magnifique. Je vais quand même t'encourager avec une chanson que tu adores. Je suis tombée pour elle.
0: Tu ne sais pas que j'étais en couple avec Pascal pendant 6 ans. Rien.
1: Ah bah là, écoute, on va appeler Pascal, on va lui demander confirmation.
4: Bonjour Pascal Obispo.
0: Non mais je sais qu'il a des fois écouté l'émission. Pascal.
1: Il a totalement écouté l'émission. Alors, c'est parti. Il n'y aura pas que 10 secondes d'un commun accord avec la réalisation.
0: Ouais, vous avez triché quoi.
1: On a pris chacun 20 secondes parce qu'il faut poser les questions.
0: D'accord, ok.
1: Alors, à chaque fois que tu me dis la bonne réponse, t'as 2 points. Écoute bien. Alors, Eric parle couramment anglais, vrai ou faux ?
3: Vrai.
1: Le surnom d'Eric, c'est Grongron.
3: Grongron ?
1: Ouais.
3: Vrai.
1: Eric a gagné 5 fois en 2 ans la finale.
3: Faux.
1: Ça, c'est...
0: Ouais.
1: Ok, et Eric adore l'argent, d'ailleurs, il en parle tout le temps.
3: Bah, vrai.
1: Voilà, sauf que...
0: Bon, en fait, la dernière,
1: Eric est hypochondriaque.
3: Vrai.
1: Voilà, mais tu as marqué, Eric parle couramment anglais, c'est
0: faux.
1: Hein.
0: Ah non.
1: Même une buse.
0: Ah, une buse.
1: Le surnom d'Eric, c'est pas Grongron, c'est Chonchon.
0: Chonchon.
1: Voilà, tu as
0: gagné marqué. 5 fois là.
1: il a dit faux, donc Il a 2 points. Eric adore l'argent, il a dit 2 points. Eric est hypochondriaque, 2 points. Il a 6 points.
0: Ouh là là là là là là là là.
1: Voilà.
0: Samuel, donc il a 6 points.
1: Ouais.
0: C'est pas compliqué.
1: Ah bah
0: faut
1: oui,
0: faire,
1: c'est
0: faut
1: bien.
0: Il faire plus, faut faire 8 puisque c'est 2 points par bonne réponse. Ok, Samuel, 8 points, ça veut dire 4 bonnes réponses sur 5.
1: Woohoo !
0: J'ai des questions à te poser sur Valérie, c'est du vrai ou faux. On t'encourage avec la musique que tu aimes.
6: C'est Marseille, bébé.
1: Ouais, c'est Marseille, bébé.
0: Allez, Samuel, on y va. Tu me réponds assez rapidement, vrai ou faux, top chrono. Valérie préfère Michel Sardou à Johnny.
3: Oui.
0: Valérie a 3 chiens.
3: Ouais.
0: Valérie adore la chasse.
3: Faux.
0: Valérie est timide.
3: Faux.
0: Valérie part en vacances en Espagne.
3: Valérie est timide, vrai. Et Valérie part en Espagne, vrai.
0: Et très bien, nous sommes arrivés au bout du chrono. Nous allons donc vérifier. Valérie part en vacances en Espagne, tu confirmes ?
1: 2 points.
0: 2 points, Valérie est timide.
1: C'est vrai.
0: Il a dit vrai, hein ?
1: Oui.
0: T'es timide ?
3: Oui, il dit vrai.
1: Et oui, je suis timide, je rougis. Mais c'est la vérité, personne ne le croit jamais.
0: Valérie adore la chasse.
1: Il a dit faux, c'est totalement faux. Je déteste
0: Valérie,
1: à 2 points.
0: Ouais. Valérie a 3 chiens, t'as dit quoi ?
3: J'ai dit vrai.
1: Et non, j'en ai que 2.
0: Alors attention, 2-4-6, pour l'instant t'es à égalité, tout se joue sur cette réponse. Valérie préfère Michel Sardou à Johnny, tu nous as dit ?
3: Vrai.
1: Il a dit faux. Non, il a dit vrai.
4: Il a dit vrai, pardon.
1: Mais c'est vrai. Faux, je préfère faux. Johnny.
0: Et donc ça ne suffira pas, Samuel.
1: Mais si,
0: ça suffit, Samuel.
1: Ils sont à égalité. Donc c'est les points qui les départagent.
0: Ah, oh bah dis donc.
1: Et donc Laurent a eu 17 points et Samuel il a eu 21. Bah c'est Samuel.
0: Samuel, c'est toi qui gagne.
1: Voilà.
0: Bravo Samuel.
1: Alors Samuel, c'est toi qui iras au festival live ici La Ciotat. C'est magnifique. Tu pars 3 nuits d'hôtel. Tu iras au concert tous les soirs. Tu iras même dans les coulisses. Tu feras du bateau. Tu sauras très vite qui sont les invités. Là, pour l'instant, on n'a pas le droit de le dire, mais très rapidement, on le saura.
0: Il y a Rémi Bricard.
1: Oui, ça c'est sûr.
0: Il y sera.
1: Et voilà. Bravo. Et
0: bravo à vous tous.
4: Et puis, eh ben, Lolo, tu gagnes la machine à café de Joe Malongo.
0: La dernière machine espresso, 32 dosettes, 6 verres en verre. Merci à Joe Malongo et à l'entreprise Malongo de nous avoir accompagnés pendant ces 2 ans.
4: Ah ouais, alors franchement, on a plein de merci à dire. Évidemment, on est très triste de vous quitter. Hein. On ne va plus jamais dire bonjour la France, enfin surtout moi. Je ne vais plus jamais supporter les vannes de Chonchon.
0: Je t'appellerai.
4: Tu m'appelleras, bien sûr. Alors, je remercie évidemment tous les auditeurs. Merci parce qu'on part en plus sur un super score. Et donc, merci. Merci aux habitants du Dami d'Hollande. On continuera cette vanne. Merci à Maître Kikandon qui a arbitré avec brio cette dernière et puis pendant un an. Merci à Gwen Coupès qui est déjà en vacances, cette bourrique. Merci à Céline qui a réalisé avec brio.
0: Bravo Céline.
4: Voilà, merci. Merci. Aujourd'hui, c'est Ma, mais on a quand même bien plein. Basile, Florent, Elorie,
0: Lucas.
4: Alors, Lulu, bravo parce que Lulu est un génie.
0: Ouais, c'est un génie.
4: Donc voilà, merci à Didier Gustin, François Touchard, Sandrine Saroche,
0: Labajon.
4: Tous ces gens qui nous ont accompagnés la première
0: Sébastien
4: saison.
0: Sébastien Marx.
4: Merci à Alexandra, Marian. On a eu tellement Sadika. On a
6: Laura.
4: On a eu tellement au standard.
0: Maëva, Manon, Elodie pour l'équipe web et toutes les vidéos que vous avez retrouvées. Puis les deux auteurs.
4: Et les deux auteurs, Raphaël et Luigi, qui nous ont fait des questions. On peut dire.
0: Voilà.
4: On peut dire ça, non?
0: Très sympa.
6: Bah, on a appris plein de choses.
4: On a appris plein de trucs. J'espère que vous vous êtes bien marrés. Nous, on a adoré partager ces 2 ans avec vous. J'ai adoré raconter vos histoires, vos vies. Vous avez des vies exceptionnelles. Vous êtes formidables. Moi, j'aime la France. J'aime les Français qu'on a eu pendant 2 ans. Vous êtes exceptionnels. Vous vous occupez d'associations. Vous êtes amoureux de tout, de la nature. Vive Johnny à Bas-la-Chasse.
0: Bon, merci à toi, Valérie.
4: Merci, Eric.
0: Merci,
4: Valérie. Merci vraiment à Yann Chouquet, Céline Pigalle, d'être venu me chercher. Et puis, on se retrouvera un jour ici ou ailleurs. Merci la France, bonjour, au revoir, pardon, à demain.
0: Allez, oh, c'est salut. Mignon, jusqu'au bout.
6: Merci Valérie Damido et Eric Bastien. Dans un instant, Johan Rock pour Ici dès 5h. Quant à moi, je vous retrouve tout à l'heure à partir de midi pour les meilleurs moments d'Au Taquet sur votre radio Ici.

0: Confidence pour Confidence. On est ravis de vous retrouver ce matin ici.
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0: Alors que le début du week-end approche, peut-être sait-on jamais, le début des vacances pour certains d'entre vous. Soyez les bienvenus ici, dès 5h. Toute l'équipe des Lève-Tôt vous accompagne de la meilleure des manières. Infos pratiques, bonne humeur, bonne musique avec Indochine ces prochaines minutes. Et l'info, évidemment. Bonjour Cyril Ardo-Redon.
2: Bonjour Johan Rock, bonjour à tous.
0: Qu'est-ce que justement on trouve dans l'actualité ce matin?
2: Eh bien l'incendie, encore à la une ce matin avec des milliers d'évacuations en Nouvelle-Aquitaine.
0: Dîner au restaurant, c'est bien. En faisant baisser l'addition, c'est encore mieux, c'est la tâche à laquelle va s'atteler ce matin Valère Coréard. 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
0: Nous sommes le vendredi 24 juillet. Bienvenue ici, il est 5h. Le journal présenté par Cyril Ardo-Redon et la Nouvelle-Aquitaine est en proie aux flammes ce matin.
2: Avec deux gros incendies en cours, un à Biscarrosse dans les Landes, l'autre qui a démarré avant-hier dans le secteur du bassin d'Arcachon. Il a déjà parcouru 4800 hectares, 20 000 personnes ont dû être évacuées avec un ordre donné très tôt ce matin de quitter plusieurs villages de la presqu'île du Cap Ferret. Alors face aux flammes, aux interventions des pompiers, aux fermetures de routes et à la pagaille sur place, le maire de Bordeaux, Thomas Cazenave, appelle ses habitants et les vacanciers à ne pas se rendre sur le bassin ce week-end.
3: C'est un week-end de chasse et croisée. Il est très important que les vacanciers attendent avant de se déplacer, sinon ils seront retenus en amont du côté de Saint-Jean-d'Illac, des fois sans solution, ou alors à devoir rebrousser chemin en direction de Bordeaux. Il vaut mieux attendre. Moi, j'invite les vacanciers qui ont prévu de venir de se renseigner encore avant de prendre la route, savoir si le feu sera maîtrisé et si la route sera réouverte. Pour l'instant, elle ne l'est pas. Donc, il vaut mieux attendre, voire décaler un peu son départ, plutôt que se retrouver coincé très en amont. Mais il vaut mieux se renseigner, suivre notamment le site de la préfecture, des services de l'État qui donnent des informations très précises et actualisées et qui permettent de pouvoir décider ou pas de venir. Parce qu'à ce stade, c'est tout à fait impossible et probablement encore dans les prochaines heures et les prochains jours.
2: Et la ville de Bordeaux a ouvert son parc des expositions pour accueillir une partie des personnes évacuées et des évacuations aussi dans le secteur de Biscarrosse, dans les Landes. 9000 personnes priées de quitter leur domicile ou le camping face à un incendie qui a déjà parcouru plus de 1000 hectares déclenché par une camionnette accidentée. Dans le Var à présent, l'incendie du massif du Gros Bessillon est toujours actif selon la préfecture. 2700 hectares parcourus depuis mardi et des conditions météo qui s'améliorent, ce qui devrait aider le travail des 800 sapeurs-pompiers mobilisés. Deux enquêtes sont ouvertes pour déterminer les origines du feu. Ce matin, Météo France place la Haute-Garonne en rouge face à un risque très élevé de feux de forêt. 27 départements du sud et de l'ouest du pays sont en orange face à un risque élevé. Dans ce contexte, la France a demandé l'activation du mécanisme de protection civile de l'Union européenne. Notre pays va recevoir rapidement des renforts aériens étrangers pour lutter contre les incendies. Deux Canadair croates, deux Air Tractor portugais ou encore des hélicoptères tchèques et slovaques, selon Emmanuel Macron. Dossier complet sur ces incendies à retrouver sur ici.fr.
0: 5h03, l'essence coûte toujours très cher.
2: On avait pourtant bien cru que les prix des carburants allaient retrouver un niveau plus raisonnable. Mais non, le litre s'écoule de nouveau, bien souvent au-delà des 2 euros, conséquence directe de la guerre au Moyen-Orient. Face à la crise, le délai pour demander l'aide carburant pour les gros rouleurs vient d'être prolongé d'un mois jusqu'au 31 août. Et les rares stations service où l'essence est un peu plus abordable sont prises d'assaut, Léonie Cornet.
4: 1,99€ le litre d'essence. Forcément, c'est la ruée à la pompe. Julien le constate, il y a du monde.
5: Je pense que les gens, quand ils ont vu que ce matin que la station essence la moins chère, c'était ici, ils sont tous venus ici. Et je peux même vous dire que je crois qu'il n'y a plus beaucoup d'essence dans la station actuellement. Donc
4: Pourquoi là, vous avez du mal à faire le plein ?
5: Ça monte plus du tout. Hein.
4: Désormais, Thomas anticipe, il compare une par une les stations-service avant de faire son plein.
6: J'ai regardé en plus sur une application pour savoir s'il n'y avait pas d'autres moins chers. cher. Comme je suis dans le coin, ben, je fais attention à ça. Et effectivement, c'est la moins chère.
4: Beaucoup ne comprennent pas pourquoi les prix remontent soudainement.
7: C'est du vol manifeste.
4: Comme Alain.
7: Quand le prix du brut baisse, il faut 6 mois pour que le prix baisse à la pompe. Par contre, quand il y a une bombe qui tombe, ça remonte tout de suite du jour au lendemain. Déjà, l'État en prendrait moins. Ça serait nettement mieux. Les taxes, c'est surtaxé. Ils s'enrichissent.
4: Total Energy a annoncé le retour du plafonnement des prix à 1,99€ dans ses stations, mais beaucoup dépassent encore les 2€ le litre.
2: Un reportage à Saint-Nid-de-l'Hôtel, près d'Orléans, dans le Loiret. Léonie Cornet, ici Orléans. Et sur ici.fr, vous retrouvez notre carte interactive pour consulter l'évolution des prix des carburants en temps réel. À Rennes, un adolescent de 17 ans mis en examen pour viol et vol sur personne vulnérable. Selon le parquet, le suspect est accusé de s'en être pris à une femme de presque 80 ans début juillet. Il a été placé en détention provisoire et doit comparaître en octobre devant le juge pour enfants.
0: Aujourd'hui, c'est l'avant-dernière étape du Tour de France.
2: 19e étape, 128 km entre Gap et l'Alpe d'Huez. Parcours difficile, tout en montée avec 21 virages noirs de monde. Une étape redoutée par les favoris du classement général, mais pas par Paul Sexas, 4e ce matin.
8: C'est sûr que c'est incroyable. Après, voilà, j'espère surtout de pas tomber dans la montée, parce que je pense qu'il va y avoir beaucoup de spectateurs et on a vu que c'était quand même assez dangereux. Donc voilà, j'espère que tout va bien se passer surtout. Et après, forcément, c'est les jambes qui vont parler. Je me sens bien. Et pour une troisième semaine, c'est plutôt pas mal. Deux prochains jours qui arrivent, qui sont très solides et sur lesquels le tour va se jouer. Et, enfin, en tout cas, le podium. Donc, je pense que ça va bien se passer. Après, on verra.
2: Départ de cette première version de l'Alpe d'Huez à 14h cet après-midi. Et je dis première, car demain, les coureurs remettent ça avec 170 km entre le Bourg d'Oisan et une nouvelle fois donc l'Alpe d'Huez. On jette un coup d'œil sur nos conditions météo. Et c'est du grand et du beau soleil sur tout le pays aujourd'hui, Johan.
0: Un temps calme avec de la fraîcheur au nord ce matin et de fortes chaleurs au sud cet après-midi. Une chaleur qui s'étend et progresse sur le territoire de la Gironde à la Provence, en passant par le Languedoc-Roussillon et midi toulousain, sans épargner la Corse. Les températures ce matin, 15 à Aurillac, 17 dans la capitale, 20 à Bordeaux, 23 à Montpellier, 24 à Nice. Et puis cet après-midi, le mercure qui va grimper d'un cran, omniprésent, le soleil à l'exception de la Picardie et de la Haute-Normandie, ainsi que le Nord-Pas-de-Calais avec de l'humidité, une couverture nuageuse assez conséquente. Et puis des températures donc qui montent d'un cran par rapport à hier. 37 degrés à Bordeaux cet après-midi, 32 à La Rochelle, 31 à Bourges, 40 à Toulouse. C'est la maximale ce vendredi. Et chez vous, comment ça se passe à 5h07? Vous nous envoyez, vous nous postez un petit message sur la page Facebook. D'ici, on fait la météo ensemble, comme tous les jours sur votre radio locale.
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0: Plus de 40 ans que les chansons de Nicolas Sirkis et ses camarades nous accompagnent. Ce vendredi, on vous a choisi 3e sexe. Bon début de journée, 5h08.

0: bonjour à vous qui nous écoutez de si bonne heure ce vendredi. Ravi de vous savoir ici, de l'autre côté.
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0: Et à 5h11 ce matin, je voudrais vous parler de Bérangère, 84 ans. Elle vient de vivre un moment à la fois exceptionnel et déchirant. Cette dame vit depuis 50 ans dans une maison qu'elle a fait construire avec son mari, Lucien, au milieu des années 70. Dans cette maison, ils ont élevé leurs trois enfants, ils ont passé une vie, elle, avec à l'intérieur évidemment des souvenirs qui se sont accumulés. Et ce couple, bah, évidemment, comptait finir ses jours dans cet endroit. Seulement, voilà, depuis quelques mois, cette maison est condamnée, la faute à un projet d'aménagement routier qui va la faire rasé d'ici la fin de l'année. Alors, Bérangère a tout essayé pour sauver sa maison, pétition, courrier, réunion publique, interview même donnée à la presse locale, rien n'y a fait dans quelques mois. Là où elle a vécu, il n'y aura bientôt plus rien. Alors, elle a trouvé une manière assez étonnante de dire au revoir à sa maison, sauter en parachute. Je le rappelle, elle a 84 ans. Elle a déclaré « J'ai eu envie de voir ma maison comme les oiseaux la voient depuis 50 ans lorsqu'ils passent au-dessus de mon toit ». Le saut en parachute a été organisé vendredi dernier. Tout s'est bien passé. Bérangère a sauté seule, oui, parce que Lucien, son mari, lui a préféré rester dans le jardin pour voir son épouse de tout là-haut. Visiblement, en bas comme en haut, ils étaient tous les deux émus, l'un comme l'autre. Alors, l'histoire est un peu triste, mais aussi, il y a plein de poésie. On souhaite bon courage à Lucien et Bérangère ce matin. Il est 5h12, vous écoutez ici, ce vendredi. Comment retrouver les auteurs présumés des incendies? C'est l'info d'ici.
2: Oui, nous serons dans les Pyrénées-Orientales avec les gendarmes, les pompiers, les forestiers qui fouillent les décombres à la recherche des indices.
0: Et puis pour la musique, Stevie Wonder arrive. Elle ne prend pas comme ça. Dans un instant, pour l'heure, qu'est-ce qu'on fait? Bah, des économies, évidemment. Bonjour Valère Coréard, chaque jour avec vous, un bon plan pour surclasser notre pouvoir d'achat. Aujourd'hui, on va parler restaurant sans plomber l'addition.
3: Parce qu'un bon repas à l'extérieur, ça fait plaisir, mais la note grimpe vite parfois, hein, en moyenne 25 à 30 euros par personne en France, bien plus dans les grandes villes, alors autant dire qu'un dîner en couple peut rapidement dépasser les 70 euros. Mais, bonne nouvelle, il y a des solutions pour faire baisser un peu l'addition, que ce soit au restaurant ou à la maison d'ailleurs, à condition d'avoir les bonnes adresses sur Internet.
0: Alors concrètement, comment ça marche pour payer moins cher?
3: L'application la plus connue reste The Fork. Le principe est simple. Vous réservez votre table via l'application et selon les établissements partenaires, vous bénéficiez de 20, 30, parfois 50% de remise, hors boisson en général. À chaque réservation, vous cumulez aussi des points de fidélité qui sont appelés des Yums que vous transformez ensuite en réduction supplémentaire. Autre piste, Too Good To Go. Ici, il ne s'agit pas d'une remise sur l'addition, mais de sauver les invendus de restaurateurs ou de traiteurs à petit prix. Vous payez quelques euros et vous repartez avec un panier surprise. Vous ne choisissez pas forcément votre plat, mais vous divisez la facture par 2, 3, voire 4. Et puis, vous contribuez à réduire le gaspillage alimentaire. Et puis, il y a certaines applications de livraison comme Uber Eats ou Just Eat qui proposent régulièrement des codes promo ou encore des réductions de bienvenue. Et ça, bien sûr, c'est pas le même plaisir qu'un repas en salle, mais enfin, ça reste un bon moyen de limiter la dépense tout en se faisant plaisir. Résultat, en combinant ces solutions, vous pouvez économiser facilement 10 à 15 euros par repas, hein, soit plusieurs centaines d'euros par an si vous y allez souvent. Une vraie bouffée d'air pour le budget loisir, sans se priver de bons moments autour de la table. Si vous aussi, vous avez des bons plans resto d'ailleurs, écrivez-moi, comme ça, ça va aider tout le monde. Mon mail, c'est parici.leseconomies@radiofrance.com.
0: Passez un bon week-end, Valère. Lundi, vous nous expliquerez comment louer son camping-car, son van ou son fourgon. 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
0: Ce vendredi matin, alors que la France est en proie cet été aux incendies, comment font les enquêteurs pour retrouver les auteurs présumés?
2: Cette année, 128 personnes ont déjà été interpellées dans ce cadre. C'est ce qu'a dit avant-hier le ministre de l'Intérieur, Laurent Nunez. Des investigations qui débutent alors que les cendres sont encore chaudes. Gendarmes, pompiers, forestiers fouillent les décombres à la recherche d'indices. Démonstration Caroline Félix dans les Pyrénées-Orientales avec la cellule d'identification criminelle de Perpignan.
7: Comment savoir où a démarré l'incendie dans cet immense champ désormais noir et gris? La première chose à faire, c'est de déterminer les flancs du feu, explique l'adjudant Johan.
8: Ici, on a le feu qui s'est arrêté un peu en bordure. Et là, si on regarde ici, pareil, le feu, là, il s'est propagé à droite. C'est comme un V. On va aller à l'intérieur du V, de trouver le sens de propagation du feu.
7: Plutôt par la gauche ou par la droite, la réponse se trouve au sol.
8: Tenez, là, on a un escargot. On va donc regarder l'escargot, ce qu'il nous montre. Ce côté-là, le côté gauche, il est tout noirci par la suie. Et celui-là, il est clair encore. Ça nous indique que le feu s'est propagé dans ce sens-là.
7: Le feu noircit la coquille par le côté par lequel il arrive. Il faut donc aller à gauche.
8: On met le drapeau avec le sens de propagation.
9: C'est comme remonter une pelote pour arriver à l'origine.
7: Les coquilles d'escargots sont nombreuses et très utiles.
8: Ça fait partie des seuls animaux qui ne peuvent pas partir très vite quand il y a le feu. La coquille résiste aussi.
7: D'escargots en cailloux, l'enquêteur progresse à travers le champ.
8: Par exemple, là, on a un caillou. Là.
7: Jusqu'à des traces qui montrent un autre sens du feu contre le vent.
8: Quand les deux vont se rejoindre, on sera sur une zone probable d'origine de départ de feu.
7: On y est, l'adjudant détermine une zone d'éclosion d'environ 10 mètres carrés en bord de route. Reste à trouver l'élément déclencheur, comme un mégot par exemple.
8: La zone de départ du feu, c'est pas la zone où le feu est le plus violent. Donc on peut aussi retrouver des mégots sur place.
7: Cette fois-ci, il n'y a rien, reste des hypothèses.
8: On est à proximité d'une route, on peut penser à un jet de mégots. On a trouvé là des canettes qui étaient sur le chantier. Et voilà, ce sera aux enquêteurs de s'attacher à essayer de trouver, par le biais d'enquêtes de voisinage, de téléphonie, de vidéo, ce qui a pu se passer à ce moment-là.
7: D'habitude, pour ce travail d'étude du terrain, ils sont 6, 2 gendarmes, 2 forestiers, 2 pompiers.
8: On a des investigations qui peuvent durer sur plusieurs jours. Il y a des journées où on peut marcher une bonne dizaine de kilomètres dans la zone brûlée. On n'a pas d'ombre, il fait très chaud. En général, quand on fait des investigations comme ça, on se laisse une pause de un jour ou deux. Sinon, ça devient trop dur et quand on est trop fatigué, on ne voit pas bien les choses non plus.
7: Il cède aussi de nouvelles caméras sur les tours de guet. Elles filment jusqu'à 10 km à la ronde.
8: Pour le feu de Trévillac, là, on a pu trianguler grâce aux différentes caméras pour remonter sur une zone qui était intéressante et dans laquelle on a pu travailler pour rechercher l'origine.
7: Les enquêteurs s'appuient également sur les images des hélicoptères bombardiers d'eau.
2: Le reportage dans les Pyrénées-Orientales de Caroline Félix sur votre radio locale ici.
0: Ce vendredi, on fête les 20 ans du magazine de TF1 50 minutes inside. Dans un instant, Isabelle Isturburu, son animatrice, est l'invitée des colis stylés. Ce sera le temps d'écouter Stevie Wonder ici, 5h18.

0: Queen, alors que le jour se lève, vous écoutez déjà ici, et c'est un 24 juillet qu'ils sont nés. On souhaite un bon anniversaire ce matin à celle qu'on surnomme J-Lo. Jennifer Lopez, chanteuse, comédienne, mais aussi femme d'affaires. Jennifer qui a débuté sa carrière aux côtés de Janet Jackson dans un clip il y a déjà quelques années. Guy Savoy, lui, chef triplement étoilé, l'une des figures les plus respectées de la cuisine dans le monde entier, a fait aussi son anniversaire un 24 juillet. Et puis, il y a quelques années, lorsque élève, vous étiez en cours de musique, peut-être avez-vous été, comme des millions d'entre nous, contraints d'apprendre un jour la flûte à bec sur l'une de ses chansons.
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0: Sans aucune Yves, joyeux anniversaire, 70 ans aujourd'hui, un gamin comparé à Hervé Villard qui ce vendredi devient octogénaire.
2: Capri, c'est fini.
0: 50 ans. Le Capri, c'est toujours pas fini. Et puis en cette veille de week-end, c'est la journée mondiale de la tequila. Frappée, la tequila, et surtout avec modération. Enfin, ils nous quittaient à cette date. Deux monstres sacrés du cinéma. D'abord en France, Sacha Guitry, et aux États-Unis, Peter Sellers. Deux comédiens, deux personnalités complexes qui ont marqué la pellicule au point de continuer à voir, revoir, revoir leurs films encore aujourd'hui. Il est 5h22, c'est l'heure d'allumer la télévision. Ce vendredi, on vous emmène dans les coulisses de l'émission People de TF1 qui fête ce soir son anniversaire. Et quel anniversaire, 20 ans cet été pour 50 Minutes Inside, l'émission qui raconte la vie des VIP comme on feuillette les pages d'un magazine papier glacé. Générique. Au cours du prime de ce soir, l'émission de TF1 reviendra sur 30 des événements majeurs qui ont marqué ces deux dernières décennies. 30, vous en conviendrez, ça fait pas beaucoup, tant l'actualité people est dense. Pour ça, il y a qu'à voir la pile de magazines entassés dans les salles d'attente des cabinets dentaires pour s'en rendre compte. Alors, j'ai demandé à Isabelle Iturburu, qui présente ce soir l'émission, comment l'équipe de production et elle-même ont-ils sélectionné ces événements qu'on retrouvera ce soir.
3: Ce qu'on a fait, c'est qu'on avait des dizaines et des dizaines de post-it, je m'en souviens très bien, au mur, où tout le monde a posé les choses qui l'avaient marqué dans ces 20 dernières années. Et on a écrémé jusqu'à arriver à 30. Et vraiment, le critère principal, c'était à quel point ça nous a marqué, bouleversé. Moi, à titre personnel, mais je pense qu'on est très nombreux dans mon cas, c'est la disparition et surtout les obsèques de Johnny Hallyday. Là, on parle vraiment de communion et d'émotion collective.
0: La rétrospective présentée ce soir, c'est l'occasion de se rendre compte qu'en 20 ans, la manière de s'informer sur les célébrités et les petites indiscrétions qui émaillent le monde du show business ont changé aussi rapidement que la société elle-même. Et ça, grâce ou à cause d'un média concurrent de la télévision qui a obligé le magazine de TF1 à se réinventer.
3: Aujourd'hui, il y a les réseaux sociaux, ça va très vite. On sait tout sur tout le monde. Des fois, on en sait trop ou on ne sait pas les bonnes choses, ça c'est un autre problème. Le curseur est à se positionner avec du recul. On n'a pas besoin d'être les premiers à l'annoncer parce que de toute façon, tout le monde sait tout avant tout le monde. Les stars d'aujourd'hui sont pas forcément les stars d'hier. On va parler de Thomas Pesquet, par exemple, ce soir. Vous voyez, ça, c'est quand même assez inattendu que la personnalité préférée des Français soit un astronaute. On nous aurait dit ça il y a 20 ans. C'est, voilà.

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1: Et il n'y a pas que ça qui a changé depuis la création du magazine. Ses animateurs aussi. Si l'émission est née avec Nikos Aliagas, ce dernier a ensuite passé la main à Sandrine Quétier, elle-même ayant cédé son prompteur à Isabelle Iturburu. Nikos, qui pour les 20 ans ce soir sera de retour pour co-présenter ce Prime exceptionnel. 50 minutes inside les 20 ans, le Prime événement à voir ce soir, 21h10 sur TF1. Vous écoutez ici les 5h25. Et si maintenant vous preniez votre téléphone et appelez votre station locale 0810 055 056, venez nous dire ce que vous avez prévu de faire ces deux prochaines journées. Le week-end arrive et puis ce matin, vous connaissez le principe. Dès lors que vous nous appelez, vous repartez avec votre pack été comprenant un sac collector aux couleurs de votre radio, un roman de Maxime Chattam et les fameuses lunettes pour observer l'éclipse le 12 août prochain. 0810 055 056. Voici Zazie sur les ondes d'ici.

0: il est 5h, chaque matin on démarre la journée ensemble. Il y a quelques encablures des infos de 5h30. Stéphane Bern est déjà là pour nous rendre une petite visite, pour mieux remonter le temps ce vendredi. Stéphane, on voyage à l'époque victorienne entre brouillard et brume, à Londres évidemment.
1: Un tube noir, une petite brosse et des cils qui s'allongent d'un seul geste. Le mascara ou rimmel est né entre les mains d'un Français, mais de l'autre côté de la Manche. Nous sommes en 1880 à Londres, dans l'élégante Bond Street. Derrière son comptoir, Eugène Rimmel, fils de parfumeur parisien, observe les clientes de la bonne société britannique. Depuis des années, il perfectionne poudre, eau de toilette et savon parfumé. Mais cet hiver-là, il met au point une invention appelée à conquérir le monde. Un mascara non toxique à base de cire et de poudre de charbon. Du charbon pour avoir une meilleure mine, fallait y penser. Fini le col qui coule et vous fait ressembler à un panda. Fini les préparations à base de suie ou d'antimoine. Ce produit, facile à appliquer et sans danger, donne au regard une intensité nouvelle. Et ce, en un clin d'œil. Les élégantes londoniennes se l'arrachent. Il se dit même que la reine Victoria en personne ne jure que par le bloc noir et le pinceau d'Eugène Rimmel. Les journaux en parlent et bientôt, le nom du créateur devient celui du produit, le Rimmel. L'invention dépasse vite les frontières. En Italie, en Espagne, en Turquie, on ne dit pas mascara, on demande un Rimmel. Le Rimmel est bien plus qu'un simple tube. C'est maintenant un hit planétaire. Et tandis que d'autres reprendront son idée jusqu'à la marque Maybelline, née en 1913, c'est bien le parfumeur français qui aura posé les bases du maquillage moderne. Eugène Rimmel a donné son nom au Rimmel, Eugène Poubelle à la poubelle. En revanche, notez que le dramaturge Eugène Labiche n'est pas le créateur de Pompi.
0: Bon week-end Stéphane Bern et on retrouve tous les voyages dans le temps sur le site ici.fr. À la une de la presse ce matin, il sera question du Seigneur des Anneaux. Comment la saga est-elle devenue mythique? Décryptage avec notre invité à 6h10. Pour l'heure, 5h30, l'info en France et dans le reste du monde. C'est l'heure du 90 secondes avec vous Cyril Ardo-Redon.
2: Près de 30 000 personnes évacuées au total en Nouvelle-Aquitaine en raison de deux incendies qui ont parcouru respectivement 4 800 hectares en Gironde et 1 000 dans les Landes. 20 000 habitants et vacanciers mis à l'abri au nord du bassin d'Arcachon. Tous les villages de la presqu'île du Cap Ferret sont en train d'être évacués selon la préfecture. 9 000 personnes mises à l'abri à et autour de Biscarrosse dans les Landes. Dans le Var, deux enquêtes ouvertes pour tenter de déterminer les origines de l'incendie du massif du Gros Bessillon. Le feu est toujours actif ce matin. Selon la préfecture, il a parcouru 2700 hectares depuis mardi, même si les conditions météo s'améliorent. Ce matin, 27 départements de l'Ouest et du Sud sont placés en orange face à un risque élevé de feux de forêt. La Haute-Garonne est en rouge pour un risque très élevé. On attend des renforts aériens venus de Croatie, de République tchèque, de Slovaquie ou du Portugal après l'activation du mécanisme de protection civile de l'Union européenne demandé par la France. Dans la Somme, un homme de 74 ans mis en examen et placé en détention provisoire suspecté de viol sur 17 enfants âgés de 2 à 12 ans sur une période allant de 2001 à 2026. Il était jusqu'à mi-juillet inconnu de la justice. Vous constatez peut-être quand vous avez besoin de retirer de l'argent que les distributeurs se font de plus en plus rares. La France en a perdu 1800 l'an passé. C'est même un distributeur sur 5 qui a disparu depuis 2018. Les banques cherchent à faire des économies. Et puis le Tour de France, 19e étape aujourd'hui, 128 km entre Gap et l'Alpe d'Huez. Parcours de montagne redoutée par les coureurs. Une route classique, mythique, avec pas moins de 21 virages.
0: Vous écoutez ici ce vendredi 5h32, l'info, ce sont des milliers de personnes qui ont dû être évacuées ces derniers jours à cause des incendies.
2: 20 000 personnes dans le secteur du bassin d'Arcachon, 9 000 à et autour de Biscarrosse dans les Landes, mais aussi plus de 500 personnes dans le Var, mardi, près du massif du Gros Bessillon. Certains ont pu regagner leur maison, mais ce n'est pas le cas des habitants du village de Corrance, à l'image donc de ce petit garçon que vous avez rencontré, Agathe Mahué.
3: Il est parti très vite mardi avec papy, mamie, le chien Doudou.
4: Oui, c'est son nom, Doudou.
3: Pour aller dormir à l'auberge du village, plus loin de l'incendie.
5: Ils sont gentils, on est bien accueillis.
3: Aymeric, 10 ans, essaie d'apprécier l'endroit.
5: Mais ça vaut pas la belle maison qu'on a.
3: Des grands-parents belges tombés amoureux de la Provence il y a des années, Aymeric a passé ici toutes ses vacances.
5: C'est joli, il y a plein de jolies choses à découvrir.
3: Mais le feu est venu tout chambouler.
6: Quand on est parti, la fumée était là et le jardin commençait à s'obscurcir. Donc c'était pas très loin.
5: Moi j'ai paniqué et mon frère a pleuré. Ouais.
3: Pour l'instant, le petit garçon ne peut pas retourner voir là-haut sur les hauteurs.
5: Ça serait dommage que ça parte, la maison parte en feu parce que c'est le début de nos vacances. Premier jour qu'on arrive, il y a le feu.
3: Marqué par les centaines de pompiers déployés.
5: On entendait des petits très souvent. On se demande à chaque fois qu'est-ce qui s'est passé. Car si ça se trouve, il y a eu quelqu'un qui s'est blessé, ou alors il y a eu de nouveau un grand brasier. On a regardé sur Google, et il y a déjà 2500 hectares brûlés. C'est triste. Bon, j'espère que ça va vite se finir.
3: Et des dizaines de familles, comme celle d'Aymeric, attendent de pouvoir rentrer à la maison.
2: Le reportage d'Agathe Mahué, donc ce matin en Gironde. Tous les villages de la presqu'île du Cap Ferret sont en cours d'évacuation par la route départementale 106. C'est ce qu'indique la préfecture. Toutes les personnes dans ce secteur ont reçu sur leur téléphone une alerte pour donc les alerter de ces évacuations en cours. Un coup d'œil sur la météo. Et ce matin, Johan, la chaleur s'étend et progresse dans le sud du pays.
0: De la Gironde à la Provence, en passant par le Languedoc-Roussillon et le Midi Toulousain, sans épargner la Corse, une large partie du pays, en revanche, bénéficie de températures tempérées. Ce sera le cas pour Aurillac, 15 degrés ce matin, 17 à Paris, 20 à Bordeaux, 18 à Nantes. Et puis cet après-midi, le mercure va continuer de grimper dans le sud, un soleil omniprésent, à l'exception de la Picardie et de la Haute-Normandie, ainsi que le nord du Pas-de-Calais. Eux, il y aura de l'humidité dans le ciel et une couverture nuageuse relativement conséquente. Et puis pour les températures, 37 prévues à Bordeaux cet après-midi, 32 à La Rochelle, 28 à Paris et la maximale 40 à Toulouse. Chez vous, comment ça se passe? Vous nous l'écrivez, vous nous postez vos messages sur la page Facebook d'ici, comme l'a fait Marie-Laure qui vit dans le Pays Basque à Urugne. Chez elle, il fait 17 degrés ce matin, le ciel est dégagé, 15 degrés pour Lionel à Limoges, 15 chez Marie-Pierre à Breuil de Salon-la-Tour, c'est en Corrèze. Enfin, Jacqueline, elle, vit à Saint-Jean-de-Bray, c'est dans le Loiret. Il fait 14 degrés chez elle ce matin.
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0: On dirait pas comme ça, mais ce soir, probablement vous serez en week-end, si ce n'est en vacances.
2: La chance.
0: Il nous rejoint ce matin. Voici Laurent Voulzy, le pouvoir des fleurs. Bon début de journée, 5h35 ici.

0: Vous avez décidé d'entamer cette nouvelle journée à l'écoute d'ICI. Vous faites bien votre radio locale, il est 5h38.
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0: Et ICI, pas un matin sans vous alerter sur une nouvelle arnaque à éviter. Aujourd'hui, une arnaque qui impacte nos artisans.
2: Avec des usurpateurs qui se font passer pour eux. Explication avec Aude Razo dans un instant, c'est pas vrai.
0: Et dans les prochaines minutes, tous les membres d'Earth, Wind & Fire passeront par vos oreilles. Voilà de quoi vous sortir de lit en rythme et avec le sourire. 5h39, nous accueillons ce matin Brigitte. Bonjour Brigitte.
2: Bonjour Brigitte.
3: Bonjour, vous allez bien ?
0: Bah ça va parfaitement. Vous, qu'est-ce que vous êtes vous habitez où Brigitte ?
3: À Sauzé, à côté de Montélimar, dans la Drôme.
0: Quel est le programme ? Je vois très bien. Quel est le programme de cette journée, sinon de ce week-end ?
3: Alors ce week-end, on va faire les 5 ans de mon premier petit-fils. J'en ai 3, voilà, qui a eu 5 ans.
0: Il s'appelle comment ?
3: Il s'appelle Ethan.
0: Bon, c'est quel genre de petit garçon, Ethan ?
3: Ethan, c'est la joie de vivre, c'est plein boom. Il adore faire du vélo. Il fait de la trottinette, il fait plein de choses. Il est très actif, très gentil.
0: Donc,
3: c'est un amour.
0: Sa mamie a préparé au cordeau, si je puis dire, cet anniversaire pour ses 5 ans.
3: Non, c'est ma fille qui nous invite, donc on va y aller. Voilà.
0: D'accord, les pieds sous la table. Vous arrivez avec quelque chose, vous ?
3: Ah ben le gros cadeau, bien sûr.
0: Dites-le-nous, bon, peut-être qu'Ethan n'écoute pas, 5h40, a priori. C'est quoi le gros cadeau ?
3: On lui a pris une voiture électrique.
2: Ah, sympa.
0: Ah, oui.
2: Il va être content.
3: Bah ouais, le garçon.
0: Et puis c'est bon pour le bilan carbone, la voiture électrique, tout va bien, on est tranquille.
3: On va dire
0: c'est
3: ça.
0: Bien. Et en plus, vous, parce qu'il n'y a pas de raison, il n'y a pas que les enfants qui ont le droit d'avoir des cadeaux, vous, Brigitte, vous allez recevoir d'ici quelques jours dans la Drôme le paqueté, c'est un sac aux couleurs d'ici, avec plein de choses à l'intérieur, des lunettes pour observer l'éclipse, le roman de l'été, celui signé par Maxime Chattam, et tout un tas de goodies que vous allez pouvoir découvrir dès que ce sac va arriver. Je vous souhaite, avec un peu d'avance, une belle journée d'anniversaire auprès d'Ethan, et puis une belle journée tout court.
3: Et l'éclipse, ça va bien être, la dernière éclipse qu'il y a eu, c'était en 99, j'étais à l'hôpital, j'allais accoucher de mes jumelles.
0: Bon ben voilà, donc c'est...
3: Comme quoi,
2: la boucle est bouclée.
0: Vous n'avez pas pu la voir, du coup, à l'époque, vous ne l'avez pas regardée.
3: Si, j'étais à l'hôpital, on avait les lunettes aussi.
0: Et bien là, ça sera les lunettes d'ici, sans la maternité, mais avec le soleil qui va s'éclipser. C'est le principe d'une éclipse d'ailleurs. 5h41.
3: Bonne journée, merci beaucoup.
0: Salut Brigitte, à très bientôt sur l'antenne de votre radio locale. 5h42, dans un instant, gare aux arnaques.
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0: 5h42, le moment de C'est pas vrai, votre rendez-vous anti-arnaque avec vous, Aude Razo. C'est bientôt le week-end, vous allez peut-être faire un tour au marché. Le saviez-vous, les petits artisans locaux peuvent aussi être victimes d'usurpateurs.
5: Oui, sur les marchés, je vais y revenir, mais surtout, sur Internet. Un auditeur, François, me dit qu'il s'est fait avoir par un faux site de confiture artisanale. Manque de peau, me dit François, avec un petit trait d'humour. Il aime bien ses confitures, je suis client depuis longtemps, c'est une petite entreprise, je ne me suis pas vraiment méfié. François passe commande, mais il n'était pas sur le bon site, il n'a rien vu, et je le comprends, l'escroc a changé une toute petite lettre dans l'adresse du site. Il a copié tout le site, les images, les prix, copie quasi parfaite. Cette petite entreprise ne mérite pas des emmerdes pareilles, me dit François. Il a fait bloquer sa carte bleue.
0: Aude, l'arnaque ne sévit pas que sur Internet. On la trouve également dans les foires et sur les marchés.
5: Effectivement, et là, histoire assez hallucinante, ça remonte à l'an dernier. Une fromagerie des Vosges s'étonne de recevoir des coups de fil de clients mécontents. Ils se plaignent de prix exorbitants et de s'être fait arnaquer. En fait, un marchand sur les foires et les marchés prétendait vendre leur fromage. Il donnait le nom de leur fromagerie, mais c'était un gros mensonge. Il vendait en fait des fromages bas de gamme et 3 à 4 fois plus cher. Alors comment ne pas se faire avoir ? C'est pas évident. Un conseil des gendarmes, déjà regardez bien les prix. Et puis faites attention à l'apparence du stand. Si le vendeur se revendique de telle ou telle boucherie ou fromagerie, mais qu'il ne l'affiche pas ou que l'affiche est juste une pauvre feuille A4 et pas un joli écrit plutôt une grande bâche, méfiez-vous.
0: C'est bien noté, merci Audrazo. Toutes les infos complémentaires sur le site ici.fr à l'onglet arnaque. Dans 3 minutes, le monde merveilleux du vivant tout entier arrive pour vous parler d'un être vivant très énigmatique. Ce sera juste après Oshi. Je partirai bientôt le week-end. Vous êtes ici et c'est tant mieux.

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1: Chaque matin, on apprend plein de choses en s'amusant. Et à 5h47, c'est le moment d'aller se perdre dans la nature. Bienvenue dans le monde merveilleux du vivant. Aujourd'hui, trois choses à savoir sur un être vivant qui n'est pas préhistorique, qui n'est pas un fossile vivant, mais qui reste très énigmatique. Bonjour Benoît Prospero.
2: Alors je précise tout de suite que ce n'est pas moi le fossile. Hein. Aujourd'hui, on va parler du sélacanthe. Bonjour à toutes et tous. Au programme, disparition, poumons et nageoires. Première chose à savoir, on croyait le sélacanthe disparu depuis la fin du Crétacé, c'est-à-dire l'époque des derniers dinosaures, jusqu'en 1938.
1: Oui, en fait, on le connaissait, mais juste grâce à des fossiles.
2: Ben exactement, vous imaginez la surprise. Et alors, en parlant de fossiles, et donc d'un être vivant qui vit sur Terre depuis très très très longtemps, deuxième chose à savoir, le sélacanthe a un poumon caché, et plus précisément une poche de gaz avec des parois épaisses, vestige d'un poumon ancestral, alors qu'il ne lui permet plus de respirer aujourd'hui, mais qui a évolué et joue désormais le rôle de ballast. Et ce réservoir rempli de graisse permet en fait au sélacanthe de descendre jusqu'à 800 mètres de profondeur. En fait, pour l'anecdote, au Dévonien, période que l'on nomme aussi l'âge de l'effet de serre ou l'âge des fougères, caractérisé par son climat chaud, le sélacanthe vivait proche de la surface de l'océan. Et pour survivre aux crises environnementales du Crétacé, il semblerait qu'il ait réussi à s'adapter physiologiquement et comportementalement en plongeant à plus grande profondeur. Et c'est pour ça que peut-être nous avons perdu sa trace pendant des siècles.
1: Et la métamorphose du poumon en ballast serait donc l'une de ses évolutions.
2: Ah ben vous avez tout compris. Et alors, troisième chose à savoir, le sélacanthe a des nageoires charnues qui recèlent un incroyable secret. Explication. Presque tous les poissons ont des nageoires dites rayonnantes, c'est-à-dire que les rayons sont généralement disposés en éventail. Mais le sélacanthe, lui, déroge à toutes les règles. En fait, ces nageoires charnues contiennent des muscles et s'articulent autour d'un axe duquel partent des rayons. Et ce système-là, eh ben c'est l'ancêtre d'une patte. Concrètement, l'axe compte plusieurs os qui sont organisés de la même manière que ceux de nos membres. Et donc, on y trouve des pièces homologues à l'humérus, au radius, au cubitus de nos bras, comme au fémur, tibia et péroné de nos jambes. Et donc, comprendre son histoire, c'est aussi comprendre la nôtre. Appelle-moi Apollon, mais version œuvre d'art abstraite, le monde vivant est merveilleux. Et pour tout ça, remerciements au docteur en sciences Nicolas Gilles Soul, auteur avec Jacques Cuisin du livre Voyages extraordinaires au Muséum National d'Histoire Naturelle, publié aux éditions Robert Laffont.
1: Le monde merveilleux du vivant, rendez-vous quotidien à retrouver ici tout au long de l'été et en replay sur l'appli de votre radio locale. À lundi, Benoît Prospero.
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1: 6h10, après le monde merveilleux du vivant, voici celui fascinant du Seigneur des Anneaux.
4: À la une de la presse aujourd'hui, pourquoi cette saga est-elle devenue mythique? Pour nous en parler, notre invité est le directeur adjoint de la rédaction du journal La Septième Obsession.
1: Bonjour Nicolas Telop.
5: Oui, bonjour.
1: Reprenons les choses là où tout a commencé. Le Seigneur des Anneaux, d'abord, c'est une série de romans, c'est ça, hein ?
5: C'est ça, oui, qui ont été publiés après la Seconde Guerre mondiale. Et ces quatre livres ont eu un énorme succès et un très grand impact dans la culture populaire, notamment dans ce qu'on a appelé la fantasy, l'heroic fantasy, cette capacité à créer des univers parallèles aux nôtres, qui ont leur propre fonctionnement, leur propre loi, et avec évidemment des créatures fantastiques. Fantastique, de la magie, etc.
1: Le Seigneur des Anneaux, c'est une intrigue extrêmement dense par son contenu. Question compliquée, c'est en une phrase. Je vous demandais de me résumer de quoi ça parle.
5: Ça parle de sauver le monde, ce monde-là, de la Terre du Milieu, parce qu'il y a une entité maléfique qui s'appelle Sauron, qui veut le détruire, et le seul moyen de le combattre, c'est de partir à la quête de l'anneau, qui doit réunir toutes les héros de bonnes intentions pour pouvoir combattre cette créature et se sauver le monde des ténèbres.
1: Il était évident qu'Hollywood allait mettre le grappin sur cette saga du Seigneur des Anneaux.
5: En fait, dès le départ, il y a eu un énorme succès de la parution du roman. Simplement, évidemment, les effets spéciaux étant ce qu'ils étaient, c'était impossible de se projeter, en fait. Il y a eu un vrai basculement dans les années 70 parce qu'il y a eu ce jeu de rôle qui s'appelle Donjons et Dragons qui a participé à la démocratisation des univers de fantasy. Et à partir de là, il est devenu évident pour Hollywood qu'il fallait capitaliser en fait sur ce genre. Et ça s'est d'abord passé par l'animation. Et dans les années 80, par contre, il y a eu une vraie vague de cinéma fantasy qui a été initiée plus ou moins par le Conan le Barbare.
1: Et qui a été une rampe de lancement pour la suite.
5: C'est ça, exactement.
1: Comment vous expliquez l'engouement du public pour cette saga ? De 7 à 77 ans, on a l'impression.
5: Parce que c'est comme Star Wars, en fait. C'est comme Harry Potter. C'est-à-dire que, déjà, il y a cet émerveillement qui est lié à l'imaginaire et à des péripéties qui sont de l'ordre de l'extraordinaire et du merveilleux. Et surtout, la quête qui est poursuivie par les personnages procède d'archétypes. Et donc, voilà, on retrouve à chaque fois un héros qui est lancé malgré lui dans une quête qui le dépasse. Généralement, il est orphelin, donc il a tout à construire. Il faut se construire lui-même et aussi construire son parcours. C'est aussi simple que ça.
1: Le hors-série La Septième Obsession consacre son nouveau numéro au Seigneur des Anneaux. C'est à retrouver en ce moment en kiosque et cet été. Belle journée à vous, Nicolas.
5: Belle journée, à bientôt.
1: 5h53, si vous partez en vacances cet été, l'épisode C'est Tendance de ce vendredi devrait vous interpeller. En attendant, ici, voilà de quoi faire voyager vos oreilles. Vous les reconnaissez ? Tous, ils sont là, de la droite à gauche. Il y en a 6, 7, 8, 9. Ah oui, il y a aussi le bassiste. Earth, Wind & Fire sur votre radio locale, 5h53. 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

0: 5h56. Merci de nous être fidèles avant de retrouver toute l'équipe d'ici matin sur votre radio locale. Tous les jours, Muriel Jourdan nous tient au courant des derniers soubresauts de la mode. Ce vendredi, Muriel, gros plan sur un moyen d'organiser plus facilement nos voyages.
1: Non mais vous avez vu ça.
2: Vous avez vu tous ces gens qui utilisent l'intelligence artificielle?
1: Mais qui êtes-vous? Celle qui fait la chronique ici, c'est moi.
2: Je suis l'intelligence artificielle. Je vais bientôt remplacer tout le monde, mais rassure-toi, on prendra des stagiaires humains et des contrats d'alternance.
1: Ça va pas la tête? Eh oh, non mais excusez-moi, je suis de retour. Bref, je vous disais, 90% des gens en France de moins de 35 ans ont déjà utilisé l'intelligence artificielle pour organiser leur voyage. Et tous âges confondus, ça fait un Français sur trois.
0: Et ça, Muriel, c'est pas forcément une bonne idée, car l'IA a, semble-t-il, gâché les vacances de plusieurs voyageurs.
1: Oui, certains retours d'expérience font flipper. Hein. Par exemple, une créatrice de contenu dédié au voyage, Shaima Laibaïd, devait partir aux îles Fidji. Elle s'est servie de ChatGPT et ça a tourné au cauchemar.
3: Là, je suis censée être à l'aéroport. Et là, bah, je peux pas y aller à cause de ChatGPT qui m'a gâché le moment voyage.
1: Ensuite, elle a expliqué ce qui s'était passé devant les caméras de TF1.
3: Je m'en sers pour faire mon programme. Je regarde les modalités pour le visa parce que j'ai un passeport marocain. Et donc, ChatGPT me dit que j'ai pas besoin de visa pour aller aux Fidji. Moi, j'ai pris mes billets et deux jours avant le voyage, je me rends compte que j'avais besoin de visa. Ça m'a coûté 700 euros, malheureusement, pour deux billets. Et ce n'était pas remboursable.
1: Idem pour cette influenceuse espagnole, Mary Caldas, qui a raté son vol. Elle devait partir avec son compagnon à Porto Rico. Mais arrivée à l'aéroport, qu'est-ce qui s'est passé? Ils n'ont pas pu embarquer à cause d'une autorisation. Et ça l'a beaucoup énervée. Dans cette vidéo publiée sur TikTok, elle explique s'être renseignée auprès de l'intelligence artificielle pour savoir si un visa était nécessaire. Et là, elle dit, je lui ai demandé, il m'a dit que non, ça c'est ce qu'elle dit au bord des larmes, je ne fais plus confiance en ce fils de... Voilà, vous avez compris. Demander conseil à ChatGPT pour un itinéraire, pour visiter un monument, pourquoi pas? Mais quand ça concerne la paperasse pour voyager vers un pays étranger ou toute autre question administrative, passez votre chemin parce que ces détails, généralement, échappent à l'IA. C'est tendance d'organiser ses voyages grâce à l'intelligence artificielle, mais c'est risqué, alors vérifiez toujours ce qu'elle vous dit, hein, et fiez-vous plutôt à votre intelligence naturelle.
2: Waouh, comme tu m'as cassé. Ok, je m'en vais. De toute façon, les hôtels que j'avais trouvés pour ton voyage n'existent pas.
1: Super, merci l'IA. Hein. Bah, vous voyez, hein. On peut tout à fait se passer d'elle. Hein.
0: Muriel Jourdan, aucune IA ne pourra jamais vous remplacer. En attendant, on vous retrouve lundi et toute la collection des 7 tendances est à retrouver en podcast et en replay sur ici.fr. Ce vendredi, sur le tour, 19e étape, l'antépénultième, une mythique étape, Gap, l'Alpe d'Huez, à suivre en direct ici sur votre radio locale dès 13h30. En attendant, on vous laisse avec toute l'équipe d'ici matin. On vous souhaite un excellent week-end et on se retrouve lundi. Excellente journée.
4: Merci beaucoup Johan, bienvenue sur votre antenne locale ici Roussillon. Il est 5h59, nous sommes vendredi, c'est la Saint-Christine et comme on dit, à la Saint-Christine, coupe le blé, plie les chines.
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4: Ça c'est de l'info. Hein. Bienvenue sur Ici Roussillon, c'est la première radio des PO. Il est 6h.
6: 6h.
4: L'actu à côté de chez vous aujourd'hui avec Rosalia MacArthur. Bonjour Rosalia.
7: Bonjour Loïc, bonjour à tous.
4: Non, tout n'a pas brûlé dans les Pyrénées-Orientales.
7: Oui, pendant les incendies de Canet et de Tréviac, les images des flammes ont pourtant fait le tour des JT. De quoi refroidir les touristes qui avaient prévu des vacances chez nous. Alors, pour tenter de relancer les réservations de dernière minute, le département va donc lancer une grande campagne de communication dans les prochains jours, histoire de redorer un petit peu l'image du département, Baptiste Guillet.
8: Oui, une série de 5 visuels mettant en valeur la beauté et la richesse des PO, de la mer à la montagne. Aude Vives, vice-présidente du département en charge du tourisme.
9: L'idée, c'est de rappeler qu'on a tout ici et que tout le patrimoine, qu'il soit naturel, culturel, historique, gastronomique, est préservé et qu'il y a eu certes des incendies, mais ça on n'en parle pas justement, mais qu'il y a tout pour passer des séjours extraordinaires sur notre territoire.
8: Des pubs qui seront diffusées sur Internet, notamment en visant les 13 départements qui fournissent traditionnellement le plus de visiteurs aux Pyrénées-Orientales, l'objectif étant d'attirer les vacanciers de dernière minute habitués aux courts séjours. La campagne devrait tourner aux alentours des 80 000 euros. Une réunion est organisée aujourd'hui pour les derniers arbitrages. Mais certains professionnels du tourisme sont sceptiques. Brice Sanac, le patron de l'UMI Occitanie, le principal syndicat des hôteliers et restaurateurs.
6: Il faut partir sur de l'investissement, l'investissement en image. Le tourisme, ce n'est pas l'affaire de tout le monde, c'est l'affaire de professionnels du tourisme. C'est une industrie. Quand on parle de faire décoller des avions, on parle aux personnes qui font décoller les avions. Quand on parle de faire décoller une destination, on parle aux personnes qui font la promotion de cette destination. C'est ce qui va dans le sens de l'ambition pour ce territoire.
8: Selon Brice Sanac, le nombre de réservations a chuté de 30% dans les Pyrénées-Orientales après les incendies du début du mois.
7: Les pompiers toujours sur le qui-vive dans le département. Hier après-midi, un feu a démarré dans une zone où le risque incendie était classé exceptionnel, près du Mas Guérido, entre Perpignan et Cabestany. 50 pompiers ont été mobilisés avec un hélicoptère pour protéger 3 bâtiments. Ils en sont rapidement venus à bout. Les flammes ont néanmoins parcouru 1000 mètres carrés. Aujourd'hui, bonne nouvelle, le risque incendie baisse d'un cran, mais la vigilance reste de mise. Risque élevé sur le Roussillon, les Aspres, les Albères, les Corbières Fenouillèdes et le Conflent. En Gironde, c'est une toute autre histoire. Situation sous très forte tension. En début de nuit, 4800 hectares étaient pris dans les flammes au nord du bassin d'Arcachon. Elles ont atteint l'Aige-Cap-Ferré où plusieurs maisons avaient brûlé dans la soirée. 20 000 personnes ont été évacuées. Ce matin, la préfecture ordonne l'évacuation des premiers villages sur la presqu'île du Cap-Ferré. Le bassin d'Arcachon encadré par les incendies. Un autre s'est déclaré hier après-midi à Biscarrosse. Il avait parcouru 2500 hectares, 15 000 personnes ont été évacuées. Une fuite d'ammoniac s'est produite hier matin sur le site Orano Malvézy près de Narbonne. Une vingtaine de salariés ont été intoxiqués, 7 hospitalisés par précaution. La fuite est restée contenue à l'intérieur de l'usine. Aucune pollution à signaler. Allez, ce matin, on met le nez dans vos factures d'eau. Loïc, est-ce que vous savez combien coûte un mètre cube d'eau en moyenne en France?
4: Absolument pas, non.
7: Eh bien, ça coûte 2,46 €, sauf dans les Aspres, où ce prix grimpe à 2,89 €, soit 43 centimes de plus. Dans les Aspres, l'eau coûte plus cher et elle se perd aussi en cours de route. Un tiers s'échappe dans les fuites des canalisations, selon une enquête de la Cour régionale des comptes. Mais pour Jérôme Maury, vice-président en charge de la communauté de communes des Aspres et maire de Sainte-Colombe, il faut toutefois nuancer.
10: Les fuites, elles sont de deux ordres, à la fois liées à un réseau, le vieillissement effectivement des canalisations, ben ça c'est un fait, mais à la fois des fuites qui peuvent être de l'eau qui est collectée de façon illicite, parce qu'il ne faut pas les oublier. La spécificité du réseau Astre, c'est qu'on a un réseau constitué pratiquement de 320 km de canalisation. Un énorme maillage qui va de Tuir jusqu'au fin fond des Astres et qui, pendant les 2 ans et demi de sécheresse, qui nous a permis en fait de maintenir une qualité de service pour l'ensemble de nos habitants. Chose que n'ont pas pu faire certaines communautés de communes. Chaque année, en fait, il y a un renouvellement de canalisation qui est opéré. Mais quand on a 320 km de canalisation, on ne peut pas courir de partout. Et c'est un petit peu le revers de la médaille. Mais ça fait partie des objectifs principaux et prioritaires du mandat qui va s'écouler. Et puis ensuite, il y a une volonté de dire que l'eau est un bien commun. Si on fait des économies dans sa consommation d'eau, notre facture d'eau, elle va baisser, forcément.
7: La Cour régionale des comptes préconise donc des investissements pour diminuer les fuites. C'est 19,5 millions d'euros minimum pour remplacer au plus tôt les canalisations les plus anciennes. C'est à lire sur ici.fr.
4: Bientôt l'heure de vérité pour le GICB.
7: Oui, la cave coopérative de Bagnouls-Écolure devrait être fixée sur son avenir aujourd'hui. Placée en redressement judiciaire avec près de 20 millions d'euros de dettes, elle attend la décision du tribunal de Perpignan, liquidation ou reprise par le domaine Lafage. Après le Tour de France aux Angles, la Cerdagne-Capcir s'apprête à vibrer une nouvelle fois pour le vélo. Dans un mois, tout pile, le 24 août, les coureurs arriveront à Font-Romeu, 3e étape en moyenne montagne au départ de Gruissant. Alors, dans la station de ski, les préparatifs s'accélèrent. Le maire de Font-Romeu, Alain Luneau.
11: On a rencontré la direction de la Vuelta, qui a reconnu les lieux, qui nous a demandé donc de faire une arrivée aux Airelles, au pied des pistes, pour des raisons de présence de bâtiments suffisamment importants pour recevoir les journalistes, pour que les poids lourds qui font les retransmissions avec leurs antennes puissent s'installer. et aussi pour qu'il y ait assez de monde sur les parkings élargis à ce moment-là et auxquels on pourra accéder très probablement avec une télécabine. Donc nous sommes en cours d'organisation. On parle entre 2500 et 5000 personnes sur l'ensemble de la commune, dont notamment beaucoup de monde sur l'aire d'arrivée qui est très large.
7: L'effet Vuelta qui commence tout doucement à se faire sentir à Font-Romeu, pas vraiment au niveau des réservations dans les hôtels pour le moment, mais plutôt au niveau de la fréquentation. Il y a rarement eu autant de vélos et de touristes espagnols à Font-Romeu l'été, c'est à lire sur notre site ici.fr. Les plus grands coureurs au monde bientôt à Font-Romeu, mais pour le moment, ils sont concentrés sur l'Alpe d'Huez, 19e étape du Tour de France aujourd'hui. À deux jours de l'arrivée finale à Paris, Tadej Pogacar conserve le maillot jaune. L'étape d'hier a été remportée par l'équatorien Richard Carapaz. En rugby, on connaît le groupe retenu par l'entraîneur des Dragons catalans pour affronter Toulouse demain soir. 20e journée de Super League, le capitaine Benjamin Garcia est de retour, tout comme Tommy Mackinson.
4: Et puis supporter un jour, supporter toujours.
7: Un catalan de Canet en Roussillon a choisi de rendre hommage à l'USAP de manière un peu particulière. Il s'est tatoué les couleurs de son club de cœur sur le mollet. On vous raconte l'histoire d'amour entre Fred et l'USAP tout à l'heure dans les infos de 6h30.
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7: Les températures baissent un petit peu aujourd'hui, Loïc. Ça fait du bien.
4: Ouais, j'allais dire, on va pas s'en plaindre. Hein. Bon, le soleil qui l'emporte encore aujourd'hui, ça sera pas forcément le cas ce week-end. On va y revenir. D'abord ce matin, grand soleil pour tout le monde. Les températures chez vous et grâce à vous sur la page Facebook ici Roussillon, le poste ou le WhatsApp. Hein, on communique ensemble. Christine, bonjour. Vous êtes à Thuir. Il fait 21 degrés chez vous. À Cerbère, chez Corinne, 26 degrés. 20 degrés à Saint-Paul-de-Fenouillé chez Elisabeth. Et bonjour aussi à Bernard. 22 degrés du côté de Cléra. Cet après-midi, du vent jusqu'à 50 km/h sur les Albères, la Cerdagne, 40 en pleine, des risques d'orage en Cerdagne-Cap-Cyr, des passages nuageux sur le Val-Espire, la plaine du Roussillon. Et puis Rosalia, pour les températures cet après-midi.
7: Alors, les maximales, on aura 31 degrés à Perpignan et à Cerbère, 33 à Saint-Paul-de-Fenouillé, à Argelès, 32 à Prades, à Sayagouz et à Totavel, 36 à Céré et 34 à Prats-de-Moyeu.
4: Et ce week-end, le retour de la Tramontane, 60 km/h en pleine, ça pourrait se dégrader avec des pluies sur les Albères, les Aspres, le Bas-Conflent, 35 degrés au meilleur de la journée. Dimanche, la Tramontane se confirme avec des rafales toujours entre 60-70 km/h qui chassera a priori les instabilités dans le ciel. Grand soleil, quelques degrés de moins, 30, c'est la maximale annoncée.
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4: Et peut-être bientôt le week-end dans quelques heures pour vous ou pas si vous travaillez. Ici Roussillon, reste avec vous. Sauvons l'amour, Daniel Balavoine, 6h08. Bon réveil.

0: Daniel Balavoine sur votre radio ici Roussillon.
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0: Quel plaisir de vous retrouver en ce vendredi matin. Peut-être veille de week-end pour vous, veille de reprise de boulot aussi. Hein. Vous êtes nombreux à bosser le week-end en restauration, dans le tourisme, l'hôtellerie, la santé. Ici Roussillon sera bien sûr présent à vos côtés. Des anniversaires aujourd'hui qui vont peut-être vous rappeler votre jeunesse. Hervé Villard fête ses 80 ans.
4: Capri, c'est fini. Et dire que c'était la ville de mon premier amour.
0: 80 ans Hervé Villard, on continue hein, dans la même veine. On a Yves Duteil aujourd'hui, 77 ans.
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0: Tu te rappelles des bons moments ? Ah ouais. On a aussi Jennifer Lopez qui fête ses 57 ans aujourd'hui. Linda Carter, que vous avez connue dans Wonder Woman à l'époque, 75 ans ou encore 56 ans pour Axel Lafont. Le temps passe si vite, c'est votre anniversaire aujourd'hui. Eh bien, joyeux anniversaire, vous me le dites sur le WhatsApp 04 68 35 5000. La suite avec Virginie Sinclair, direction Le Train Rouge. Mais avant, le docteur Kierzek qui nous parle d'un sport hyper bon pour la santé et accessible au plus grand nombre, c'est le paddle.
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0: On commence bien la journée, on commence en pleine forme la journée grâce au conseil santé de notre docteur Kierzek. On prend notre planche ce matin de paddle et allô, bonjour docteur.
9: Bonjour à toutes et à tous. Une activité qui envahit les lacs, les rivières, les plages, le paddle debout, le stand-up paddle. Alors vous savez, c'est cette planche sur laquelle on se tient debout avec une pagaie. Alors on a soit l'air d'un pro, soit d'un flamant rose en équilibre précaire. Mais derrière l'air cool et vacancier se cache un véritable sport de gainage. La bonne nouvelle, c'est que c'est presque accessible à tout le monde. Le paddle est si bon pour notre corps que, contrairement à ce qu'on croit, ce n'est pas seulement un sport de bras. Pour tenir debout sur une planche instable, votre corps active en permanence une chaîne de muscles profonds, les abdominaux, les muscles du dos, les fessiers, les stabilisateurs de la hanche, c'est ce qu'on appelle un gainage postural. Résultat, vous travaillez votre sangle abdominale sans faire un seul crunch. Une heure de paddle, c'est l'équivalent de centaines de gainages statiques. En plus, la pagaie sollicite les épaules, les bras, le dos. Bref, c'est un sport complet, vous l'avez compris. Si en plus on rajoute que c'est bon pour l'équilibre et la coordination, vous avez vu que c'est tout bénef. Alors, les symptômes d'un paddle réussi, c'est-à-dire les bonnes courbatures du lendemain, c'est les abdominaux qu'on va sentir, surtout les obliques, les épaules et le haut du dos qui tirent un peu, et les cuisses et les fessiers qui sont légèrement endoloris. En revanche, si vous avez une douleur aiguë, des fourmillements ou des crampes dans les pieds ou une fatigue excessive ou des vertiges, c'est que là, soit vous avez forcé un peu trop, soit vous êtes déshydraté.
0: Docteur, c'est très motivant ça, mais j'imagine que tout le monde ne peut pas se mettre debout sur une planche du premier coup.
9: Pour commencer debout, même si vous avez deux mains gauches ou deux pieds gauches, choisissez une planche plutôt large et stable. Large, ça veut dire stabilité, évitez les planches de surf trop étroites. Ça, c'est pour les pros. Commencez à genoux, vous mettez à genoux au milieu de la planche, pagayez quelques minutes, trouvez l'équilibre, puis passez un pied après l'autre en position debout, les pieds parallèles, écartés de la largeur des hanches, genoux légèrement fléchis, ne regardez pas vos pieds, regardez loin l'horizon. Et puis la pagaie, tenez-la correctement, une main sur la poignée, l'autre à mi-hauteur, ça va vous aider là aussi à vous stabiliser. Et puis sinon, il y a la version assise, comme celle que je fais. Vous pouvez vous asseoir sur la planche, les jambes pendant tout croisées. Alors c'est sûr que ça fait moins gainage, mais ça peut quand même faire travailler pas mal de muscles. Et puis vous pouvez alterner à paddle debout, paddle assis. Précaution importante, prenez un gilet de sauvetage, attachez votre cheville à la planche avec une laisse ou un cordon et hydratez-vous, on ne sent pas la soif sur l'eau, mais le soleil, lui, il cogne avec la réverbération. Et puis évidemment, évitez les heures les plus chaudes. Allez, bon paddle, bon été, bonne santé à l'écoute d'ici, bien sûr.
0: Merci beaucoup docteur, Mistral gagnant. Avant de partir dans le train rouge avec Virginie Sinclair. 6h17, bon réveil, vous êtes sur ici Roussillon.
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0: demande où est la billetterie pour le train rouge.
1: Alors en gare de Saint-Paul, comme on n'a pas de point spécifique pour les billets, ça sera du coup directement dans le train. Donc oui, ça arrive très souvent qu'on nous pose la question comme ils n'ont pas vraiment le point en vue. Mais après l'été, on a une personne qui est aux tables de pique-nique juste devant la gare. Donc c'est un peu plus facile pour eux de venir prendre leurs billets. Donc ils ne posent pas la question du coup.
0: Maëva, vous avez en charge la communication de ce petit train touristique. Nous sommes à l'étape de Saint-Paul-de-Fenouillet, mais il est parti d'où le train ?
1: Alors, il part de la gare de Rivesaltes et donc il passe par la gare d'Espira, Casse-de-Peine, Estagel-Maury et ensuite il arrive en gare de Saint-Paul pour poursuivre donc jusqu'à Axat.
0: Bonjour, vous êtes le conducteur ?
2: Je suis le conducteur, oui.
0: Bon, ça va, tout s'est bien passé depuis Maury ?
2: Parfaitement, tout s'est bien déroulé.
0: Et là, nous partons vers
2: Codias-Axat, Terminus-Axat.
1: Du coup, là, vous montez dans la Caravelle, donc il y a un train de 1965. Et du coup, là, vous avez donc le petit bar où vous pouvez prendre donc des boissons, des petits souvenirs. Et donc, c'est ici où on accueille du coup les clients.
0: Bienvenue à bord.
3: Oh, merci beaucoup. Un petit voyage d'opportunité. C'est vraiment le hasard qui m'amène ici ce matin. J'ai regardé vite fait train touristique. J'ai vu marqué train rouge. Hop, 11h mardi. Allez hop, j'y vais.
0: Ah bah super, vous venez d'où ?
3: Je viens de Normandie du Sud, du Perche. Et j'ai une passion pour les trains anciens. Je fais la Tour de France des trains touristiques.
0: Bah bon voyage.
3: Si, infiniment également à vous.
0: Ça y est, c'est le départ ?
4: Oui, tout à fait.
0: Et c'est vous qui assurez la visite guidée pendant le voyage ?
4: Oui, et en anglais également, si nécessaire.
0: Maëva, l'été, les wagons se découvrent ?
1: C'est ça. Alors, de la gare de Rivesaltes jusqu'à Saint-Paul-de-Fenouillet, on prend la Caravelle, donc le train dans lequel on est actuellement. Et après, de Saint-Paul jusqu'à Axat, on a le train découvert de juin jusqu'à septembre. Donc, en pleine saison, comme ça, vous êtes bien au soleil, en extérieur.
0: Alors ici, Maëva, c'est l'emplacement pour les vélos.
1: Voilà, ici du coup, on peut mettre des vélos pour les personnes qui après veulent poursuivre leur parcours en vélo ou sont venues aussi à la gare en vélo. Et du coup, juste à côté, on a la cabine de conduite avec le conducteur. Donc là, on a Jean-Marie qui est avec nous.
2: Oh, bonjour. C'est un super bureau là. La vue est complètement différente. Hein.
0: C'est trop beau. Ça fait longtemps que vous conduisez ce train ?
2: Ça fait 2 ans, 2 ans et demi.
5: Ouais.
2: Le paysage est magnifique, surtout quand il fait beau. Et on est 13 bénévoles à faire ça. 13 conducteurs, tous bénévoles.
0: Bénévoles ?
2: Oui, on fait ça pour le plaisir.
6: Le train rouge dans ma rue Virginie Sinclair à retrouver sur le site ici.fr. Daï Daï, Shakira, la musique du mondial sur Ici Roussillon 6h23.

0: détail. Shakira, Burna Boy sur ICI Roussillon, 6h26. À suivre les infos de la rédaction. C'est dans même pas 4 minutes avant ça. Votre horoscope signé Catherine Viguier.
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0: Et merci d'avoir choisi ICI Roussillon de passer ce vendredi avec nous. La tête dans les astres à présent avec Catherine Viguier, votre horoscope. Une actu pour ce vendredi.
5: Mercure, planète de la com, repart en course directe au cancer. Bonne nouvelle.
6: Bélier, une situation se décante côté foyer où des travaux prennent fin, vous serez rassuré.
5: Taureau, vos messages passent enfin et vous vous sentez libéré, plus serein.
6: Gémeaux, il faut absolument régler un souci relationnel, mais vous en avez conscience.
5: Cancer, vous êtes très concerné par la conjoncture astrale. Votre communication porte ses fruits, prévoyez aussi de voyager.
6: Lion, il sera préférable de parler à des personnes en qui vous avez confiance.
5: Vierge, vous soignez votre image en société, un peu partout, et ça fait son effet à présent.
6: Balance, une réponse vous parvient, la route est libre pour ce qui concerne le foyer et le travail.
5: Scorpion, partez à l'aventure, ouvrez d'autres portes que celles habituelles, vous y gagnerez au centuple.
6: Sagittaire, vous avez du travail, mais vous êtes super aidé et c'est en vue d'un meilleur avenir.
5: Capricorne, si vous attendiez une réponse d'un être aimé ou d'une hiérarchie, c'est parti.
6: Verseau, cette période de plusieurs semaines est importante, elle met en valeur votre relation aux autres.
5: Poisson, bonne nouvelle, Mercure reprend sa course et les occasions d'aimer avec un grand A sont à saisir.
6: Et pour nous tous, on dit des jolis mots et on se défoule, on écrit ses pensées.
0: Merci beaucoup Catherine Viguier. Ici Roussillon vous accompagne, on est le 24 juillet aujourd'hui. Bonne fête à toutes les Catherine, les Christine, pardon. Aujourd'hui. Et ça finit pareil, hein, c'est presque ça. Rosalia MacArthur, l'info locale avec vous et ce spectaculaire accident sur la D66 hier.
7: Oui, en début d'après-midi près de Sayagouze, un poids lourd transportant des troncs d'arbres s'est couché, sa cargaison s'est renversée, ça a entraîné pendant plusieurs heures des difficultés de circulation. Dans un instant, l'on vous parle du geste un peu fou de ce supporter catalan, ce supporter de l'USAP. Il avait les maillots sans kéor, la casquette, les chaussons et j'en passe, mais ça ne lui suffisait plus. Il a donc décidé de se faire tatouer tout le mollet aux couleurs de l'USAP. On vous raconte juste après les infos de Cyril Ardo.
8: Des évacuations ordonnées pour tous les villages de la presqu'île du Cap Ferret ce matin. Elles sont toutes effectuées par la route D106. 20 000 personnes au total priées de se mettre à l'abri en Gironde. 23 000 personnes évacuées aussi à Biscarrosse et à Parentis en Borne, selon le préfet des Landes. Ce matin sur ICI Gascogne, les flammes ont parcouru 2500 hectares. Elles ne sont pas sous contrôle. 600 pompiers sont engagés. Dans le Var, deux enquêtes ouvertes pour tenter de déterminer les origines de l'incendie du massif du Gros Bessillon. Le feu est toujours actif ce matin selon la préfecture. Il a parcouru 2700 hectares depuis mardi, même si les conditions météo s'améliorent. Ce matin, 27 départements de l'Ouest et du Sud sont placés en orange face à un risque élevé de feux de forêt. La Haute-Garonne est en rouge pour un risque très élevé. Dans ce contexte, la France a demandé l'activation du mécanisme de protection civile de l'Union européenne. Notre pays va recevoir rapidement des renforts aériens pour lutter contre les incendies en provenance de Croatie, du Portugal, de République tchèque ou de Slovaquie. Une amende record infligée à Google par l'Union européenne. 890 millions d'euros pour des atteintes à la concurrence dans les résultats de recherche et dans le magasin d'applications. L'amende la plus élevée infligée par Bruxelles à une entreprise au titre du règlement européen sur les marchés numériques. Et puis le Tour de France, 19e étape aujourd'hui, c'est l'avant-avant-dernière, 128 km entre Gap et l'Alpe d'Huez, parcours de montagne redouté par les coureurs, une route classique, mythique, avec pas moins de 21 virages.
7: Merci beaucoup Cyril Ardo, on vous retrouve tout à l'heure. L'info dans les PO, c'est ce supporter catalan qui a décidé de se faire tatouer l'USAB dans la peau, gravé à vie il y a quelques semaines. Il s'est fait tatouer donc tout le mollet aux couleurs de son club préféré, François David.
9: Fred nous accueille chez lui, habillé aux couleurs de l'USAP, des chaussons jusqu'à la casquette, et sur son mollet, un tatouage géant qui rend hommage à son club de cœur.
10: Alors, ici sur les côtés, on a les vagues. On a la représentation du Castillet qui est juste au-dessus, avec l'insigne de l'USAP, et un ballon de rugby avec le prénom de ma fille dedans, qui symbolise, comme je disais, la passion du rugby en lui-même en général.
9: Et après, ce tatouage, c'est 1000 euros et 6 heures sous les aiguilles. Tout est à l'encre noire, sauf le blason, sans qu'il y ait or, les couleurs de la Catalogne.
10: Pour montrer ma fierté, le fait que je sois supporter, mais tous les jours, et pas que au stade le samedi, ou devant la télé à domicile si je ne peux pas me déplacer, je suis supporter de l'USAP tous les jours, et maintenant à vie.
9: Fred et l'USAP, c'est une histoire d'amour qui prend de la place. Dans son salon, une vitrine déborde de goodies, il a toute la boutique du club chez lui.
10: Bah, peut-être pas tout, mais une bonne partie. Mon épouse me le dit que c'est pas bien, mais bon. J'ai le maillot de bain de l'USAP, je vais à la plage avec. Bon, après, ça va jusqu'au porte-clés, les magnettes, puis cadeau d'anniversaire, cadeau de Noël, c'est l'USAP. J'ai pas un jour où j'ai pas un maillot de l'USAP sur moi, même au travail.
9: Et maintenant, Fred n'attend plus qu'une chose, faire son entrée à Aimé Giral, écharpe autour du cou et tatouage au mollet.
7: Et il va lui falloir encore un petit peu de patience puisque le championnat ne reprend qu'en septembre. Ce sera sur la pelouse du Stade français le week-end du 5 septembre.
0: De quoi on va parler dans le journal de 7h, Rosalia ?
7: D'une enquête de la Cour régionale des comptes. Elle montre que les habitants des Aspres payent leur eau plus cher et que seulement un tiers de l'eau produite arrive jusqu'à leur robinet. On vous explique pourquoi d'ici une trentaine de minutes. On parlera aussi de la grosse campagne de pub lancée par le département. Il dit « Revenez aux touristes qui ont annuler leurs vacances chez nous après les incendies. La météo, les températures baissent un petit peu, Loïc, aujourd'hui.
0: Ça baisse un petit peu et le soleil reste là, dans le ciel. En ce vendredi, d'abord les températures de ce matin, je vous lis sur la page Facebook ici Roussillon, le poste météo que vous commentez, mais aussi sur le WhatsApp ici Roussillon. Bonjour Catherine, vous êtes à Bompas, il fait 18 degrés dans votre jardin à Corsavie, 21 degrés chez Nicole. On a Daniel à Cabestany où il fait 23 degrés, 24 chez Janine. Bonjour Janine, à Saint-Hippolyte. Puis un tour du côté de Brouillat avec 20 degrés chez Marie-Josée. Cet après-midi, il y aura du vent, 50 km/h prévu sur les Albères, la Cerdagne, le Cap-Cière, 40 en pleine du Roussillon. Des risques d'orage aussi en Cerdagne, Cap-Cière, des passages nuageux sur le Val-Espierre, la plaine du Roussillon et puis les températures. On jette un coup d'œil avec vous, Rosalia.
7: Oui, cet après-midi, on aura 36 à Céret, 30 au Barcarès, à Canet, en Roussillon, à Font-Romeu, 32 à Prades, Sayegouze et Totavel, 31 à Perpignan et à Cerbère, 33 à Argelès.
0: Ce week-end, c'est le retour de la Tramontane, un petit peu plus présente, 60 km/h en pleine, ça pourra aussi se dégrader, des pluies sur les Albères, les Aspres, le bas Conflent, on attend jusqu'à 35 degrés au meilleur de la journée. Dimanche, la Tramontane s'installe avec des rafales toujours aux alentours de 60-70 km/h. Ça sera un petit peu moins instable dans le ciel. Météo France prévoit un grand soleil et quelques degrés de moins. La maximale prévue pour l'instant est de 30 degrés.
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0: 6h35, on va aller prendre le bain dans un instant, mais pour l'heure, on en reparle après l'apéro. Mais tout est question d'équilibre avec Francis Cabrel sur Ici Roussillon. Très belle matinée.

0: question d'équilibre avec Francis Cabrel sur Ici Roussillon avant 7h sur votre radio locale Ici Roussillon. Actu locale, musique, bonne humeur, Louise Attaque, Abba. On fera également un coucou à notre vétérinaire qui se pose cette question. Est-ce que votre chien vous aime vraiment ?
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0: Mais pour l'heure, une question d'enfant, une plongée dans les océans. C'est l'heure du bain, la série originale de l'été avec Louise Lampierre et les scientifiques d'Océanopolis Axe à Brest.
3: C'est quoi le sable ?
4: C'est un très gros caillou cassé en plein de petits bouts.
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4: Le sable vient de l'érosion des roches et de la côte. L'érosion, c'est quand le vent, la pluie ou les vagues viennent grignoter les cailloux, par exemple, et en arrachent des petits morceaux. Et ça existe aussi à la montagne. Quand les glaciers fondent, par exemple, l'eau s'écoule en frottant la montagne. Et elle arrache des petits bouts de roche qui roulent, qui glissent jusqu'à la rivière d'en bas. Et la rivière descend dans la vallée, dans un ruisseau plus grand qui se jette ensuite, après un très long voyage, dans la mer. Le courant marin récupère ces nouveaux petits bouts de sable et en recouvre le fond des océans. Pour que tu comprennes bien, on va prendre un morceau de sucre dans le placard de la cuisine de papy et mamie. Imagine que le morceau de sucre est un caillou. Dans tes mains, comme ça, il est très solide. Mais si je mets un peu d'eau dessus, tous les petits grains de sucre se détachent et ruissellent avec l'eau. Pour le sable, c'est pareil, sauf que ça prend beaucoup, beaucoup plus de temps que juste une petite averse. Ça prend en fait des milliers d'années pour fabriquer du sable.
3: Pourquoi parfois il est fin et d'autres fois il fait mal aux pieds ?
4: Selon les endroits, le sable est très différent. Il peut être épais, jaune, vert, tout fin et tout doux, ou alors très épais et tout rugueux. Dans le sable, on retrouve beaucoup de petits morceaux de quartz. Tu as peut-être déjà vu des images des plages de sable noir en Islande. L'Islande, c'était et c'est toujours une terre de volcans. Et le sable de ces plages contient donc beaucoup de roches volcaniques noires réduites en poussière.
3: C'est un gros voyageur, le sable ?
4: C'est un immense voyageur. Quand il y a eu des tempêtes, par exemple, certaines plages ont moins de sable et tu découvres alors plus de rochers. Avec les changements climatiques, les glaciers sont plus petits, alors il y a moins d'érosion et donc moins de sable fabriqué.
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0: Merci beaucoup, Louise Lampierre. 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Vous n'oubliez pas, on parle ensemble hein, dans cette matinale ici Roussillon au quotidien. Le WhatsApp 04 68 35 5000. Par exemple, on a reçu un WhatsApp de Cicis qui nous rappelle, car elle travaille avec l'association des commerçants du côté d'Is-sur-Tête. Ils organisent un grand repas solidaire. Ça sera demain à Is-sur-Tête. Un repas qui a pour but de réunir des personnes pour un moment convivial. Et évidemment, toutes les recettes de cette soirée seront reversées à une cagnotte pour les sinistrés des incendies. On a aussi, j'ai pas le nom, mais je sais qu'il nous dit, bon, dit à l'équipe, 21 degrés du côté. Ah si, c'est André. Bonjour André, 21 degrés du côté de Prades avec un ciel dégagé. 6h42, dans un instant, c'est notre vétérinaire maison qui arrive avec une réponse à cette question. Est-ce que votre chien vous aime vraiment ou est-ce plutôt un syndrome de Stockholm ?
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0: On regarde souvent son chien avec tendresse en se disant « Mais qu'est-ce qu'il m'aime ?» Mais les esprits cyniques rétorquent « Il t'aime pas, il est dépendant de toi pour manger. » Alors notre relation avec Médor est-elle un amour sincère ou une forme de syndrome de Stockholm ? Le docteur Pierre Fabin a mené l'enquête dans le cerveau de nos compagnons.
6: Alors, c'est une question qui fâche, mais qui est philosophiquement juste. Nous contrôlons tout. Nous avons les clés du frigo, nous décidons des sorties, nous interdisons tout de suite. Techniquement, nos chiens sont des captifs. Mais pour la science, la comparaison avec le syndrome de Stockholm s'arrête là. Pourquoi ? Parce que ce syndrome naît de la peur et du traumatisme. Or, l'attachement de nos chiens est basé sur la sécurité. La preuve la plus flagrante nous vient d'une étude où des chiens ont passé des IRM quand ils étaient éveillés. On leur a fait sentir deux odeurs, celle d'une saucisse et celle de leur maître. Résultat, la zone du cerveau associée à la récompense s'allume plus intensément pour l'odeur de l'humain que pour la nourriture.
0: Bon, c'est très rassurant, hein, mais au quotidien, certains chiens sont de vrais ventres sur pattes. Si on leur donne le choix entre nous en bol de pâté, est-ce qu'on gagne vraiment le match ?
6: Alors, c'est là que ça devient intéressant. Des tests de préférence ont été faits. On met le chien dans un labyrinthe en forme de Y. Une branche mène à la gamelle, l'autre au propriétaire. La majorité des chiens foncent d'abord vers leur propriétaire pour dire bonjour, se faire caresser, et ensuite, ils vont manger. Ils valident le lien social avant le besoin vital. Il y a aussi la chimie de l'amour. Quand vous regardez votre chien dans les yeux, vous sécrétez tous les deux de l'ocytocine, l'hormone de l'attachement maternel. Dans le syndrome de Stockholm, ou chez un animal sauvage apprivoisé par la faim, ce pic d'hormones n'existe pas.
0: Ah bon, donc c'est de l'amour, c'est prouvé. Mais est-ce qu'il y a une différence selon les situations, docteur, par exemple, quand ils ont peur ?
6: Et c'est justement l'argument final, ce qui différencie l'otage de l'enfant. Un otage, s'il y a un danger, un incendie, une explosion, va profiter de sa confusion pour essayer de fuir son ravisseur. Le chien, lui, fait l'inverse. Face à un danger, un orage, un pétard, le fait d'aller chez le vétérinaire, il ne fuit pas loin de vous. Il se réfugie souvent vers vous ou entre vos jambes. C'est exactement le comportement d'un enfant avec ses parents. Il vous considère comme son pilier de sécurité, pas comme son gardien de prison. Il vous aime, tout simplement.
0: Ah, bah c'est rassurant. Merci beaucoup, docteur. Dans un instant, une sélection de 3 messages vocaux, les bons plans autour de chez vous que l'on diffuse dans les Ici Express au quotidien. Vous nous les envoyez, ces messages vocaux. Comment ? Eh bien, par le WhatsApp, Ici Roussillon, le petit micro. Hop, vous cliquez dessus, vous nous parlez, 04 68 35 5000. Bah, dans un instant, une sélection de 3 messages de la journée. Pour l'heure, bah, donnez-moi un homme après minuit. C'est Abba sur Ici Roussillon.

0: qu'on pourra s'enlacer. C'est intemporel. Hein. Ah bah, gimme a man after midnight. J'ai les yeux rivés sur les écrans et notamment le Facebook avec le post BTO du jour. J'aime bien, moi, je vous lis. Vous êtes d'une précision parfois, comme Nicole du côté de Thuir nous dit « Bonjour, il fait 22 degrés, dégagé, chaud, vent est-sud-est de 15 à 25 km heure. » J'adore, c'est très précis. « Bon dia, 19 degrés à Saleil avec une jolie photo de Saint-Cyprien, la lagune. Bisous, la Isis Family. » C'est Nathalie de Roussium Conserverie. Merci pour ce petit message. Et puis, on a Bernadette, elle est à Targazone. Non, je suis pas enrhumé, hein, c'est bien Targazone, c'est en Cerdagne. Elle nous dit « Bonjour, il fait 14 degrés avec une jolie photo. » Elle nous dit « Il y a Livia au fond. » Moi, j'imagine que c'est une photo qui est prise depuis Targazone avec un petit peu brumeux, mais effectivement, Livia au fond. Merci, vous continuez de nous écrire hein, sur le Facebook et le WhatsApp ici Roussillon. Les événements que vous organisez justement via le WhatsApp autour de chez vous, vous pouvez nous faire des petits vocaux tous les jours, 04 68 35 5000. Et puis nous, on les diffuse. Et là tout de suite, maintenant, j'en fais une sélection. Trois vocaux qui ont retenu mon attention pour commencer direction Ancignan avec un très joli orchestre demain.
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0: Eh bien, merci beaucoup, Amy Kess, hein, l'Orchestre Lithium. Effectivement, c'est très, très sympa pour des soirées réussies demain du côté d'Ancignan. Partons à Gruissan maintenant avec un tournoi de beach rugby.
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0: Et on va aller se plaquer sur le sable, ça va être sympa ça du côté de Gruissan. Et enfin pour terminer, des contes du côté de Palau del Vidre.
3: Bonjour, notre compagnie de théâtre Ricochet vous donne rendez-vous à partir de ce vendredi 24 juillet à 19h au hangar à Palau del Vidre pour une soirée où on raconte les histoires vraies. Nous allons également inviter une compagnie de conteurs venus tout droit de Martinique pour raconter leurs histoires à partir de cette même soirée et pour une série de 6 événements jusqu'au samedi 1er août. À très bientôt.
0: Merci beaucoup, Kathleen. Vous aussi, comme Amy, Nelly ou Kathleen, vous avez un événement à mettre en lumière autour de chez vous. Le réflexe, c'est le WhatsApp ici, Roussillon, 04 68 35 5000, un message vocal, une vingtaine de secondes, votre plus beau sourire et nous, on s'occupe de vous diffuser à l'antenne. L'humour en tube à suivre avec Fred Ballard dans un instant. Et puis pour l'heure, on vous amène au vent avec Louise Attaque sur la première radio des Pyrénées-Orientales. Vous le savez, c'est ici, Roussillon, exactement.

0: attaque. Je t'amène au vent sur ici Roussillon. Bon vendredi, on est le 24 juillet. S'il y a des Christine autour de vous, bonne fête à elle en ce 24 juillet. La suite avec l'humour en tube et vous allez voir que les réunions familiales nous apprennent beaucoup sur nous-mêmes et toute l'actu locale avec Rosalia MacArthur dans 3 minutes 30.
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0: Ah ben, puis l'été, les grandes familles se réunissent et que les tatas, tontons, cousins, cousines se retrouvent, se redécouvrent et se comparent aussi forcément. Et dans l'humour en tube, Fred Ballard a remarqué que pour certains, la réalité saute aux yeux.
8: Je sais que je suis un peu éclaté et tout, mais en vrai, je m'en bats les couilles. Je suis un peu moche depuis que je suis petit. C'est pas de ma faute, je suis né comme ça, j'ai pas fait de travaux.
9: Oui, c'est vrai que quand on se rend compte qu'on n'est pas le plus flamboyant de la portée, il faut toujours brandir l'excuse du 100% naturel, hein. Pas de Botox donc pour Hakim Djemili, juste des gènes plastiques défectueux. Mais un gène comique prédominant.
8: Si les ancêtres sont dégueulasses de génération en génération, hein, chez nous la mocheté elle a pris de l'élan, ça fait longtemps qu'elle est là. C'est l'arbre généalogique, voilà, moi mon arbre généalogique ça doit être un arbre à chat, je sais pas ce côté là. En vérité c'est les parents, hein, c'est les parents, enfin non, en vrai non, ma mère bien... Mon père un peu cuit, c'est ça qui nous a baisé la vérité.
9: Ben oui, il suffit d'un chromosome pas ouf hein, pour tout faire foirer. Mais bon, il y a une forme de beauté dans les portraits de Picasso, hein, si ça peut en rassurer certains. Et puis heureusement, on peut reconnaître des membres de sa famille éloignés autrement que par le physique.
10: Alors vas-y, qui es-tu par rapport à moi ?
11: Mon arrière-grand-père.
10: Ouais, t'es mon arrière-grand-père parce qu'il est noir. Ouais.
11: Père, votre arrière-grand-père.
10: Ok. Et donc toi, t'estimes que genre, on est potes, quoi, c'est... On est cousins, c'est ça ?
11: Ouais.
10: C'est quoi ton prénom ?
11: Athénaïs.
9: Oui, dans certaines familles à particules, on se reproduit en masse, hein, donc exit la reconnaissance faciale. Hein, Paul de la part de Saint-Sernin implique la reconnaissance par le blaze. Il y a assez peu de Kevin hein, chez les Saint-Sernins, mais il y a Paul qui fait mariole et papy qui rigole. Donc l'humour sauve de tout, même des arbres à chat généalogiques.
0: Vous voyez, sur ici Roussillon, on a de l'actu locale, on rigole. Et on va gagner des cadeaux aussi dans une vingtaine de minutes avec votre premier jeu de l'été du coq à l'âne. Vous allez partir du côté des Anglais. Hein. J'ai un pack famille pour vous, pour faire le plein de sensations. Vous allez monter à bord de la Lubbock Mountain. C'est une luge sur rail de 2 km. Vous irez également direction le Bike Park et ses pistes adaptées à tous les niveaux avec un vélo. Et puis, pour ceux qui ont envie de se détendre, vous gagnerez aussi un moment de bien-être du côté d'Anglais. Gléo, avec ses bassins, ses saunas, ses hammams. Bref, vous allez vous régaler. On joue ensemble dans une vingtaine de minutes.
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0: Nous sommes le vendredi 24 juillet, vous écoutez la première radio du pays catalan, ici Roussillon. Il est 7h.
12: 7h.
0: L'actu avec Rosalia MacArthur et dans les Aspres, l'eau coûte plus cher et une partie se perd en route.
12: Oui, c'est ce qui ressort d'une enquête de la Cour régionale des comptes lancée en 2019. Les conclusions critiquent sévèrement la gestion de l'eau potable dans les 19 communes de la Comcom des Aspres, un secteur pourtant très touché par le manque d'eau, encore classé en situation de crise aujourd'hui et avec des restrictions maximales, Tanguy Bocconi.
13: Un réseau peu performant, au coût élevé pour l'usager et à l'exploitation déficitaire. Les enquêteurs de la Cour régionale des comptes ne mâchent pas leurs mots pour qualifier la gestion de la SOR, délégataire de la distribution d'eau aux 23 000 habitants de la Comcom des Aspres. Il faut dire que les chiffres parlent d'eux-mêmes, puisque plus d'un tiers de l'eau produite n'arrive pas jusqu'au robinet, du fait de fuites très importantes dans le réseau qui n'affiche qu'un rendement de 64% contre 82% au niveau national. Un déficit d'exploitation qui se double d'un coût coût élevé de l'eau, payé 2,89€ le mètre cube par les habitants des Aspres, alors que la moyenne française est de 2,46€. En conséquence, la Cour régionale des comptes préconise des investissements conséquents pour diminuer les fuites. 19,5 millions d'euros minimum pour remplacer au plus tôt les canalisations les plus anciennes. La remise à niveau de l'ensemble du réseau est-elle estimée à 87 millions d'euros.
12: Et de son côté, la communauté de communes des Aspres rappelle que ces 320 km de réseau sont difficiles à entretenir. Elle assure que le renouvellement des canalisations est une priorité et que l'eau n'a jamais manqué au robinet, même pendant les pires moments de sécheresse. Plus d'infos à retrouver sur ici.fr.
0: Des forêts de pins en flammes, un ciel rouge orangé.
12: Le bassin d'Arcachon est sous très haute tension, encadré par les flammes. Au nord, tous les villages de la presqu'île du Cap Ferré sont en train d'être évacués. Près de 20 000 personnes l'ont déjà été préventivement, alors que les flammes ont parcouru 4 800 hectares. Plus au sud, près de Biscarrosse, un autre incendie s'est déclaré hier après-midi. 2 500 hectares parcourus ce matin, selon le dernier bilan de la préfecture. Et 23 000 habitants et vacanciers ont été évacués. Ces feux ne sont pas sans rappeler ceux de chez nous. Il y a quelques semaines, Canet-Sainte-Marie et Trévillac, les images des flammes dans les Pyrénées-Orientales ont marqué les esprits jusqu'aux vacanciers. Selon le patron de l'UMI Occitanie, principal syndicat des hôteliers-restaurateurs, les réservations ont baissé de 30%. Alors, pour tenter de redresser la barre et rassurer les touristes, le département s'apprête à lancer une grande campagne de communication. Écoutez Aude Vives, la maire de Prades et vice-présidente du conseil départemental en charge du tourisme.
14: C'est rassurer les habitants, c'est rassurer les visiteurs avec une campagne qui ne fera absolument pas référence aux incendies ou à quelconque chose négative. C'est d'avoir une campagne essentiellement digitale mais pas que, qui soit conduite à l'échelle nationale de 13 départements qui sont les principaux pourvoyeurs de visiteurs, avec bien sûr l'Hérault, la Haute-Garonne, des départements qui viennent régulièrement sur notre territoire. L'objectif, c'est vraiment de montrer la richesse de notre territoire, qu'elle soit naturelle, historique, culturel, gastronomique, et surtout montrer la solidarité des professionnels du tourisme et des loisirs qui se mettent tous ensemble comme lors de la sécheresse pour travailler. On est là pour avoir ces courts séjours, essayer de capter ces personnes qui seraient indécises ou qui voudraient partir et les récupérer sur notre territoire.
12: Et une réunion est prévue aujourd'hui pour trancher les derniers arbitrages à propos de cette campagne de communication touristique. Hier, les pompiers des Pyrénées-Orientales ont maîtrisé 2 départs de feu. Le premier dans l'après-midi près du Mas Guérido, entre Perpignan et Cabestany. 1000 mètres carrés brûlés. 50 pompiers étaient mobilisés avec un hélicoptère pour protéger 3 bâtiments. Le second départ de feu dans le Fenouillède vers 18h30 au Vivier, en dessous du village. 4000 mètres carrés de végétation ont brûlé. 2 hélicoptères bombardiers d'eau ont été envoyés ainsi que 60 pompiers. Sur la carte du risque feu de forêt, la moitié est du département est rétrogradée en orange aujourd'hui. C'est une bonne nouvelle. Le risque n'est plus exceptionnel, mais élevé sur le Roussillon, les Aspres, les Albères, les Corbières-Fenouillèdes et le Conflans.
0: Il est 7h04, une intervention qui tourne au piège.
12: À la prison pour femmes de Perpignan, une détenue aurait simulé une pendaison avant d'agresser les surveillants venus lui porter secours, selon le syndicat UFAPUNSA Justice. Elle les aurait griffés et saisi l'un d'eux à la gorge. Le syndicat réclame son transfert. Un accident spectaculaire sur la D66 hier en début d'après-midi près de Sayagouz. Un poids lourd transportant des troncs d'arbres s'est couché, sa cargaison s'est renversée. Cela a entraîné pendant plusieurs heures des difficultés de circulation, route coupée dans les deux sens, puis circulation alternée. Le verdict approche pour les 300 viticulteurs du GICB. Le tribunal de Perpignan doit rendre sa décision aujourd'hui. La cave coopérative de la Côte Vermeille, en grande difficulté financière, attend de savoir si elle sera liquidée ou reprise par le domaine Lafage. Elle avait été placée en redressement judiciaire, plombée par 20 millions d'euros de dettes.
0: Et puis le compte à rebours est lancé.
12: Et oui, plus qu'un mois avant l'arrivée de la Vuelta à Font-Romeu le 24 août. Après le passage du Tour de France aux Angles, la Cerdagne Capcir s'apprête à vivre un nouveau grand rendez-vous cycliste. Alain Luneau, le maire de Font-Romeu, commence d'ailleurs déjà à sentir l'effet Vuelta.
15: On est encore sur les traces de l'effet Tour de France, mais oui, on a un effet Vuelta Habituellement, en début d'été, nous n'avons pas autant de fréquentation de touristes espagnols et catalans. Et là, cette année, il y en a beaucoup. Plein de vélos montent la côte d'Estavar, qui est une des côtes pour arriver à Font-Romeu. Donc oui, on voit beaucoup plus de monde dans Font-Romeu et on en parle beaucoup. C'est l'année vélo hein, en Cerdagne-Capcir. On aura au mois de septembre, le 24 ou le 25 septembre, une coupe de monde de gravel. Donc on a énormément de manifestations en vélo et ça se ressent partout. On fait du vélo tout le temps. J'en ai même vu en hiver sur la neige.
12: Pour le moment, le maire de Font-Romeu n'a aucun retour sur les réservations dans les hôtels, mais il reste confiant, ça peut arriver au dernier moment. Selon lui, il attend entre 2500 et 5000 personnes pour l'arrivée donc de la Vuelta le 24 août à Font-Romeu. Les futurs coureurs de la Vuelta sont pour le moment focus sur le Tour de France, 19e étape aujourd'hui, courte mais corsée, 128 km avec en guise de conclusion les 21 lacets de la mythique Alpe d'Huez. L'étape d'hier a été remportée par l'équatorien Richard Carapaz. Tadej Pogacar, lui, conserve son maillot jaune. Toujours aucune victoire française à deux jours de l'arrivée finale du Tour de France à Paris. Ce sera dimanche.
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12: La météo, les températures diminuent un petit peu aujourd'hui Loïc.
0: Avec un grand soleil tout de même dans le ciel et toute la journée. On regarde d'abord vos températures ce matin grâce à vous sur la page Facebook ici Roussillon. On a Caroline à Auxéja. Elle nous dit qu'il fait 16 degrés là-haut. C'est bien ça, hein, le petit plaid sur la terrasse, c'est agréable, 23 degrés. Porte d'Espagne, Perpignan chez Cathy. Bonjour Gilbert à elle, nous il fait 21 degrés. Et chez Sissi à Saint-Laurent-de-Cerdan, on a 18 degrés. Il n'y a pas de vent ce matin. Il y en aura un petit peu cet après-midi sur les Albères, la Cerdagne, 50 km/h. Et puis du soleil, hein, du littoral jusqu'aux montagnes. Rosalia, les températures.
12: On aura 31 degrés cet après-midi à Perpignan et à Cerbère, 32 à Prades, Sayagouz et Totavel, 36 à Serré, 34 à Prats de Moyo, 30 au Barcarès, à Canet-en-Roussillon et à Font-Romeu.
0: Le retour de la tramontane ce week-end, 60 km/h en plaine avec quelques pluies annoncées sur les Albères, les Aspres, le Bas-Conflent, 35 degrés au meilleur de votre samedi. Après-demain, dimanche, la tramontane confirme hein, 60-70 km/h et du soleil par contre hein, dans le ciel avec des températures qui là encore une fois baissent. 30 degrés, c'est la maximale annoncée par Météo France.
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0: On danse ? Allez, c'est parti. Billy Joel, Uptown Girl, ça c'est bien. Ah, voilà, ça met du peps dans votre journée, en plus du café, c'est parfait. 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

0: Billy Joel avec Uptown Girl, il est 7h11 sur Ici Roussillon.
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0: Avant 7h30, promis, hein, votre premier jeu de l'été du coq à l'âne avec un très beau cadeau à gagner. Vous allez partir du côté des Angles avec tout un tas d'aventures pour toute la famille. Et puis dans un instant, mon œil dans le rétro, Gérald Roux. Retour sur l'histoire de ce loup gentil, vous savez, qui a marqué la période de Noël.
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0: Et à 7h13, c'est l'heure de Mon œil dans le rétro, l'œil de Gérald Roux. Tout cet été, il se retourne et on se retourne avec lui sur ce qui nous a marqué depuis le début de l'année. Direction Noël dernier, avec une publicité qui nous a fait craquer.
6: Oui, la pub télé du Loup d'Intermarché, un petit film d'animation mignon qui a suscité des réactions positives presque unanimes. L'histoire d'un loup rejeté par les animaux de la forêt qui se met à cuisiner des légumes, des fruits, afin de prouver qu'il peut manger autre chose que de la chair fraîche. À la fin de l'histoire, le loup est accepté à la table des autres animaux, les lapins, les moutons, les biches, les hérissons, car il a amené avec lui une sorte de quiche aux légumes pour ce repas de fête. La pub se termine avec cette phrase « On a tous une bonne raison de commencer à mieux manger ». Arrive ensuite un logo, celui d'une enseigne de grande distribution, Intermarché, qui souhaite de joyeuses fêtes aux téléspectateurs. Bien vu le message sur les légumes, sur les fruits, sur la bonne nourriture. Enfin, comme pour s'assurer de séduire le plus grand nombre, le spot est illustré par une chanson qui chavire les cœurs de la France populaire.
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6: Quel beau conte de Noël qui nous fait du bien alors que le monde s'embrase. Seulement voilà, 5 mois après, au risque de casser un peu l'ambiance, j'ai vu surgir 2 études qui peuvent refroidir notre enthousiasme. La première est un rapport du Sénat qui dit ceci. La grande distribution réalise volontairement de grosses marges bénéficiaires sur les fruits et légumes pour rattraper les petites marges qu'elle fait sur les produits ultra transformés. La deuxième étude, menée par l'association Que Choisir, pointe les produits bio. Selon elle, les hypermarchés pratiquent une marge 80% plus élevé sur les fruits et légumes bio que sur les fruits et légumes conventionnels. La grande distribution conteste ces 2 études. Reste que nous l'avons constaté, les fruits et légumes, c'est vraiment pas donné, et le bio encore moins. Et là, certains pourront dire que finalement, le loup d'Intermarché est peut-être aussi le symbole d'un secteur bien carnassier.
0: Ouais, c'est le loup. Une tarte Noël, hein, je sais pas vous, pour découvrir les nouvelles pubs qui vont nous sortir. C'est toujours un moment très agréable. Il est 7h15, c'est l'heure où je vous parle d'une activité, d'un éphéméride, d'un coup de cœur. Et aujourd'hui, eh bien, c'est un coup de cœur parce que c'est la sortie d'un nouveau titre. Un nouveau tube, même, j'ai envie de dire, celui de Julio León. Alors oui, bien sûr, Julio León, c'est un animateur ici Roussillon, mais c'est aussi un artiste accompli de talent qui chante aussi bien en français qu'en catalan. Et j'ai le plaisir de vous faire découvrir maintenant et en avant-première un extrait d'Estrelles de Mar, le nouveau tube de Julio León. 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

0: Estrés des Mars, c'est le nouveau titre de Julio Leon à écouter sans modération cet été. Et bien sûr, restez branchés sur Ici Roussillon, puisqu'on aura le plaisir de vous la diffuser régulièrement.
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0: Un coup de cœur aujourd'hui, c'est bien sûr Julio Leon, mais c'est aussi ce cadeau que vous allez gagner pour vous et trois autres personnes. Quatre personnes en gros. Trois expériences du côté des Angles, un pack famille pour faire le plein de sensations. Vous allez d'abord monter à bord de la Loubac Mountain, une luche ride de 2 km à travers la montagne, des pointes jusqu'à 40 km/h. Vous irez également faire du VTT grâce au bike park des Angles qui transforme ces pistes de ski en pistes de vélo, tout simplement pour tous les niveaux. Et puis vous irez vous détendre quand même après tout ça. Un petit moment de bien-être avec quatre entrées du côté d'Angléo, ses bassins, sauna, vue sur les montagnes, hammam, le spa face aux Pyrénées. Bref, vous allez vous régaler. Pour gagner, vous m'appelez 04 68 35 5000. 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On joue dans un instant ensemble.
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0: Et par un instant, j'entends après Claudio Capeo, un homme debout sur Ici Roussillon.

0: Un homme debout, c'est Claudio Capeo.
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0: C'est la question que je vous pose. Quelle est la distance entre le coq et l'âne de 0 à 1000 mètres au mètre près ? Je vous laisse 30 secondes, je vous aide avec ces plus, ces moins. Pour la trouver, cette distance, à gagner un pack famille pour faire le plein de sensations en direction les Angles avec 4 entrées à la Loubac Mountain, à Luchurail, vos entrées pour le bike park, du vélo pour tous les niveaux et bien sûr vos entrées du côté d'Angléo. Elle tente sa chance, elle s'appelle Nathalie de Cornéa del Vercol. Bonjour Nathalie.
3: Bonjour Loïc.
0: Comment ça va ?
3: Ça va super, merci. Mais il était temps que je sois prise à l'antenne.
0: Mais dites donc, mais vous avez rien lâché ?
3: Ah ben non, hein, c'est clair, hein, je suis une vraie catalane. Hein.
0: Et ça s'entend, j'ai envie de dire, Nathalie. Oh là là, je vois que vous reprenez le boulot demain.
3: Oh là là, ne m'en parlez pas. Hein.
0: Trop tard. La tuile, vous bossez dans quoi ?
3: Je suis aide-soignante dans un EHPAD, voilà, pas très loin de mon domicile. Hein.
0: Bon, vous avez quand même un travail qui a du sens, vous vous sentez utile, et vous l'êtes.
3: Oui, c'est génial, c'est vraiment un très beau métier.
0: Bon, Nathalie, vous allez tout donner. Il faut être rapide, hein, d'accord ? Je vous aide, c'est plus, c'est moins. Entre 0 et 1000 au mètre près, attention, top, c'est parti.
3: 500.
0: C'est plus.
3: 600.
0: Plus.
3: 700.
0: Plus.
3: 800.
0: Plus.
3: 900.
0: Plus.
3: 950.
0: Moins.
3: 940.
0: Moins.
3: 930.
0: Moins.
3: 920.
0: Moins.
3: 910.
0: Plus.
3: 915.
0: Moins.
3: 914.
0: Moins.
3: 913.
0: Moins.
3: 912.
0: Tout se fait faire. Moins.
3: 911.
0: Eh ben voilà. Oh, je me suis permis de prendre mon temps, on était large. Hein. Je savais que vous alliez. À moins que vous me fassiez le 912, 909, mais non. Nathalie, allez, vous voyez, je console votre veille de reprise de taf avec ce beau cadeau direction les Angles. Merci beaucoup. Hein.
3: Oh là là, c'est génial. Super, merci beaucoup. Bonne journée à tout le monde.
0: Merci Nathalie, quelle est la première radio DPO ?
3: Ici aussi, hein, bien sûr.
0: Vous êtes fantastique Nathalie. Je vous embrasse.
3: Vous êtes géniaux. Bisous.
0: Allez, bisous. On est fous ce matin. Là-bas, c'est Rima, Jean-Jacques Coleman, sur Ici Roussillon. Et puis, vous inquiétez pas, on rejoue dans, allez quoi, même pas 20 minutes. Ah, on est comme ça, nous. On balance du cadeau à tout va. Votre première radio en pays catalan, elle est là.

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0: Vous êtes peut-être comme moi dans votre cuisine en train de taper sur des tambours fictifs pour suivre en rythme. Là-bas, de Jean-Jacques Goldman et Sirima, les infos de la rédaction se préparent.
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0: Je vous le disais, on va continuer de jouer ensemble avec du coq à l'âne dans un instant, prochain cadeau. Ça tombe bien, Virginie Sinclair vous en parlait et vous en parlera tout à l'heure dans ma rue, direction pour vous et trois autres personnes. L'emblématique train rouge, vous allez monter à bord de ce train touristique et vous allez vous laisser porter gentiment, tranquillement sur 62 km entre Rivesaltes et Saint-Martin-Lys. Pour l'heure, on fait un point sur vos infos. L'info locale, Rosalia MacArthur, Font-Romeu se prépare avant l'arrivée de la Vuelta.
9: Oui, le Tour d'Espagne, les coureurs du Tour d'Espagne, je vais y arriver, sont attendus dans la station de ski dans un mois, tout pile le 24 août. L'arrivée se fera au pied des Airelles. 2500 à 5000 personnes sont attendues. L'effet Vuelta à Font-Romeu, c'est à lire sur ici.fr. Dans un instant, direction la plage de Canet-en-Roussillon, où une tortue kawane est venue pondre ses œufs. Les vacanciers qui ont assisté à ce spectacle ont parfaitement réagi pour les protéger. Vous l'entendrez juste après les infos de Cyril Ardo. Vous écoutez ici au Sillon, il est 7h30, la première radio des PO.
10: Scène cauchemardesque, apocalyptique selon les témoins face aux flammes qui ont déjà parcouru 2500 hectares. 23 000 personnes évacuées dans les Landes selon le préfet à Biscarrosse et à Parentis-en-Born. Des maisons détruites selon les pompiers qui n'ont pas encore le bilan précis. Et puis en Gironde, plus de 20 000 personnes évacuées, mises à l'abri en cours pour tous les villages de la presqu'île du Cap Ferret. Évacuation par une route unique, notamment avec des bus mais également des bateaux. L'incendie du massif du Gros Bessillon dans le Var, toujours actif ce matin. Il a parcouru 2700 hectares depuis mardi. Mais les conditions météo s'améliorent. Certains habitants évacués ont pu regagner leur domicile. Deux enquêtes sont ouvertes pour déterminer les origines du feu. Ce matin, la Haute-Garonne en rouge face à un risque très élevé de feux de forêt. 27 départements de l'Ouest et du Sud placés en orange pour un risque très élevé. Dans ce contexte, on attend des renforts aériens venus de nos voisins européens, du Portugal, de Croatie ou de République tchèque. La France a demandé l'activation du mécanisme de protection civile de l'Union européenne, indique Emmanuel Macron. Après la mort de deux pompiers en intervention mardi en Gironde, 100 000 euros collectés en 3 jours. Une cagnotte pour soutenir leurs familles et leurs proches. 3 000 personnes ont assisté hier à un hommage dans la commune de Saint-Médard-en-Jalles. Et puis le Tour de France, la 19e étape, aujourd'hui à 2 jours de l'arrivée à Paris. Itinéraire de montagne, 128 km entre Gap et l'Alpe d'Huez.
9: Merci beaucoup Cyril Ardo, on vous retrouve tout à l'heure. L'info locale, décidément les tortues marines apprécient le littoral catalan. Une nouvelle tortue kawane est venue pondre mardi soir sur la plage de Canet-en-Roussillon. C'est la deuxième ponte de l'année dans les PO après celle du Barcarès fin juin. Épreuve que les messages de prévention portent leurs fruits, les témoins ont parfaitement réagi, François David.
11: Il était quasiment minuit lorsque cette tortue est sortie discrètement de l'eau. Elle remonte la plage, commence à creuser le sable avec ses nageoires arrière. Et par chance, il y a là, à proximité, un groupe de jeunes vacanciers qui va parfaitement réagir. Immédiatement, ils préviennent la police municipale et ils désignent l'emplacement exact du nid. Bon réflexe, cela permet de déclencher immédiatement le protocole de protection. Première urgence, prévenir les agents de nettoyage de la plage qui doivent intervenir au petit matin pour qu'ils ne passent pas au-dessus du nid avec leurs engins. Et puis, dans la matinée qui suit, une équipe spécialisée arrive sur les lieux pour installer un périmètre de protection avec des grillages et des panneaux explicatifs. Les œufs, probablement plusieurs dizaines, sont maintenant bien protégés et les autorités demandent aux promeneurs et aux vacanciers de respecter strictement cette zone.
9: Oui, parce que la tortue kawane est une espèce strictement protégée. Il est interdit de s'approcher de l'animal, de toucher ses œufs ou de perturber le site avec des bruits ou de la lumière. Vous risquez jusqu'à 3 ans de prison et 150 000 euros d'amende si vous le faites.
0: De quoi on parle dans le journal de 8 heures, Rosalia ?
9: De la grande campagne de communication du département. Il veut faire revenir les touristes chez nous après les incendies du début du mois. On vous explique comment il compte s'y prendre. À 8 heures, on parle aussi gestion de l'eau, ou plutôt mauvaise gestion de l'eau. C'est en tout cas ce qui ressort des conclusions d'une enquête de la Cour régionale des comptes concernant la communauté de communes des Aspres. La météo, les températures baissent un petit peu aujourd'hui, Loïc.
0: Oui, il fera chaud quand même, hein. Mais effectivement, ça baisse avant de remonter dimanche. Grand soleil, en tous les cas, dans le ciel. Aujourd'hui, ce matin, les températures, moi, je me fie à vous. C'est ça qui est chouette avec une radio locale et de proximité. C'est interactif. Vous me donnez la météo dans votre jardin sur le Facebook ici, Roussillon, sur le poste de la météo. On a Jean et Marlène du côté de Saint-Cyprien. Ils nous disent bisous. Déjà, c'est sympa. Et puis, il fait 23 degrés à Saint-Cyprien. On a 16 aux Angles. Bonjour, Mireille. On a également Anne-Marie qui est à Perpignan. Il fait 22 du côté de Perpignan. Du coup, cet après-midi, ça donne quoi les températures, Rosalia ?
9: On aura 31 à Perpignan et à Cerbère, 33 à Saint-Paul-de-Fenouillet à Argelès, 34 à Prats-de-Moyaux, 36 à Céré, 32 à Prades, à Yagouze et à Tautavel.
0: Avec du vent cet après-midi, 50 km/h sur les Albères, la Cerdagne, le Cap-Cyr, et puis il y aura du soleil. Hein, par contre, partout selon Météo France. Un coup d'œil également sur votre week-end avec le retour de la tramontane qui s'intensifie, 60 km/h en pleine du Roussillon. Ça pourra aussi se dégrader dans le ciel avec quelques passages orageux, quelques pluies sur les Aspres, le Bas-Conflant, mais aussi les Albères. 35 degrés au thermomètre, au plus chaud de la journée. Dimanche, la tramontane qui reste bien présente, hein, voire même un petit peu plus, 60-70 km/h. Alors bon, l'avantage, c'est que ça devrait chasser les nuages du ciel, grand soleil, et quelques degrés de moins. 30 degrés pour la maximale annoncée. Et puis c'est fluide sur les réseaux routiers catalans ce vendredi matin. Rien à vous signaler pour l'heure. Ça roule bien, vous le savez. Vous êtes nos yeux sur la route. Vous êtes témoin d'un incident ou d'un gros bouchon. Le réflexe, c'est d'appeler Kumba au standard 04 68 35 5000.
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0: Un cadeau, on cache un autre. Sur Ici Roussillon, 7h35, on rejoue ensemble du coq à l'âne, vous le savez. C'est à vous de trouver où se cache le cadeau au mètre près, entre 0 et 1000. Pour ça, vous avez un chrono de 30 secondes et je suis là pour vous aider. C'est plus, c'est moins, c'est plus à gagner en passe famille 4 personnes. Vous allez embarquer à bord du... Bah oui, vous connaissez le train jaune, bien aussi le train rouge. Lui aussi, il est mythique. C'est un train touristique emblématique. Sur 62 km, au départ de la gare de Rivesaltes, puis il y a plein d'arrêts comme ça, Casse de Paix, Estagel, jusqu'à Saint-Martin-Lys. Au programme, viaduc, tunnel, vignoble, montagne, paysage spectaculaire, le tout commenté par un guide passionné. C'est une jolie balade originale, conviviale, à gagner en m'appelant 04 68 35 5000.
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0: Et avant de jouer, direction le parking et pas n'importe lequel. On se gare sur celui des Anges avec Marc Lavoine. Ici Roussillon, bon réveil, 7h36.

0: Marc Lavoine pour commencer ce vendredi.
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0: Et un bon petit jeu aussi pour le commencer ce vendredi avec un joli cadeau à la clé. Vous allez partir, si ce n'est pas déjà fait, dans le train rouge, l'emblématique train rouge du au départ de Rivesaltes jusqu'à Saint-Martin-Lys avec des arrêts au passage, 62 km de découverte entre vignobles, montagnes, paysages. On passe pour 4 personnes à gagner. C'est Laurence qui tente sa chance. Bonjour.
3: Bonjour.
0: Et une aide-soignante en cache une autre ce matin, Laurence. Vous êtes aide-soignante également.
3: Oui, c'est ça.
0: Dans une structure ou en libéral?
3: Dans un centre de rééducation.
0: Dans un centre de rééducation, impeccable. Et vous habitez à Monnet?
3: Oui.
0: Et vous êtes tranquille là-bas?
3: Ah oui, j'ai le calme, plat, c'est un bon moment de se ressourcer après une grosse journée de travail.
0: Personne ne vient vous embêter, quoi, c'est ce que vous voulez dire?
3: Non,
0: hein,
3: non,
0: voilà, c'est rien.
3: C'est ça.
0: En plus, c'est beau là-bas, il y a une vue, vous avez une belle vue de votre maison?
3: Oui, mais il faut monter un petit peu. Mais dès qu'on en monte, on en voit toutes les fenouillades.
0: C'est vrai, c'est magnifique. Bon, ma chère Laurence, vous connaissez le principe du coq à l'âne. Il y a un cadeau, je viens de vous le citer. Il est caché quelque part là, 1 mètre entre 0 et 1000. Je vous laisse 30 secondes et vous donnez tout, Laurence, d'accord?
3: D'accord.
0: C'est parti.
3: 500.
0: C'est moins.
3: 400.
0: C'est moins.
3: 300.
0: C'est plus.
3: 350.
0: C'est moins.
3: 320.
0: C'est plus.
3: 330.
0: Plus.
3: 335.
0: Plus.
3: 340.
0: Plus.
3: 345.
0: C'est moins.
3: 344.
0: Ah, c'est gagné.
3: Merci.
0: Et bien, vous êtes en forme ce matin.
3: Ah oui, il faut.
0: Vous allez travailler là? Non, vous êtes en repos aujourd'hui.
3: Non, je suis en repos aujourd'hui.
0: Et vous reprenez quand?
3: La semaine prochaine.
0: Ah, bah vous êtes tranquille, avec un petit week-end sympa de 3 jours, là.
3: Oui, c'est ça.
0: Ah, bah voilà, en plus, vous êtes à l'écoute de la première radio des Pyrénées-Orientales, donc c'est absolument parfait. Du coup, est-ce que je vous la pose la question, la première radio des POC?
3: Ici Roussillon, bien sûr.
0: Bah oui, voilà, à bientôt, merci.
3: À bientôt.
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0: C'est l'heure de l'invité du jour sur Ici Matin et ce week-end, direction Alenia pour la 5e édition du festival BioVivArt. Un rendez-vous qui mêle écologie, science, culture, spectacle autour d'un thème particulièrement fort cette année, le thème marin. On en parle avec notre invité Mickaël Bensoussan. Bonjour Mickaël.
6: Bonjour Loïc.
0: Comment allez-vous en ce vendredi?
6: Très très bien, on est prêt.
0: Dans les starting blocks.
6: Exact.
0: Bon, 5e édition, BioVivArt. Vous avez choisi de plonger au cœur du monde marin cette année.
6: Oui, voilà, on change de thème tous les ans. Cette année, c'est mer et océan, essentiel et fragile. Voilà, pour explorer un petit peu l'émerveillement qu'on peut ressentir face à ces écosystèmes marins, mais aussi prendre conscience des dangers qui les menacent, voilà, que ça soit au niveau du dérèglement climatique, de l'effondrement de la biodiversité ou bien des pollutions que ces écosystèmes peuvent subir. Donc voilà, on est à la croisée entre l'émerveillement et alerter quand même sur certains sujets écologiques.
0: Ouais, on aura du ludique, on aura aussi des grands noms et des grands rendez-vous, notamment une conférence avec le biologiste Gilles Boeuf, c'est le parrain de cette édition. Qu'est-ce qu'on découvre avec lui ?
6: Alors, Gilles Boeuf nous accompagne depuis la première édition du festival, c'est notre parrain de cœur. Avec lui, on va découvrir comment l'océan est le témoin des changements, parce que, en fait, comme peu de gens le savent pas forcément de façon très immédiate, l'océan n'est pas qu'un décor ou un lieu de loisirs. Ça a aussi une très grande fonction pour notre équilibre à tous, notamment en absorbant le CO2, en absorbant la chaleur, en régulant le climat et en étant impacté par tous ces changements. Donc lui, il va nous faire prendre un peu conscience de tous ces sujets-là dans une grande conférence inaugurale qui aura lieu vendredi, donc aujourd'hui, à 16h30.
0: Swann Périssé aussi, hein. Elle est géniale, c'est la marraine Biovivart. Sa présence, ça correspond à l'esprit du festival.
6: Ah oui, complètement. Alors là, on est sur le versant plutôt artistique. Donc Swann a souhaité être la marraine du festival cette année. Elle est elle-même très engagée sur ces sujets de préoccupation sur l'écologie. Elle est militante à part entière. Et cette année, elle nous rejoint pour toute la durée du festival et pourra interagir avec le public, réagir à tout ce qu'elle verra et tout ce qu'elle ressentira dans ce festival au gré de ses envies. Et donc, si vous voulez la rencontrer, c'est maintenant.
0: On vient aussi au festival, alors oui, pour écouter des spécialistes, mais il y a aussi du spectacle vivant, il y a des films, il y a des ateliers.
6: Oui, on a des formes extrêmement variées. Donc, comme vous l'avez dit, il y a des conférences, mais on a des choses beaucoup plus spectaculaires, justement, comme des films documentaires, du théâtre, de la danse, des concerts de musique, des formes un peu hybrides, où des experts, des scientifiques travaillent avec des musiciens, notamment je pense à un spectacle qui aura lieu dimanche qui s'appelle La réponse de la baleine à bosse, où une musicienne a correspondu avec une baleine à bosse en lui envoyant de la musique et la baleine a répondu, et on aura une scientifique qui s'appelle Fabienne Delfour qui est une grande spécialiste des cétacés, des grands mammifères marins, qui va décrypter en fait ce qui s'est passé dans cette scène complètement hallucinante.
0: Eh ben, y a de quoi s'émerveiller, apprendre et se régaler d'aujourd'hui jusqu'à dimanche avec le festival Biovivart. Je vous le rappelle, c'est à Alenia. Merci beaucoup, Mickaël.
6: Merci à toi, Loïc. À bientôt.
0: À bientôt. Au revoir. Patrick Fiori, le champ est libre avant d'aller faire un tour sur le marché avec la température du jour. Et on va parler fromage de brebis à Presse de Moyaux. On va se régaler.
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1: Patrick Fiori, Le Chant est libre sur ICI Roussillon. Comme tous les jours, direction un de nos marchés locaux en pays catalan. Aujourd'hui, direction Prats de Moyo avec Sofia qui est sur place et son bon fromage de brebis. Bonjour Sofia.
2: Et bonjour.
1: Il fait beau, hein?
2: Ça va. Il fait frais pour le moment et il fait beau.
1: Ah, bon, ça va. Eh, la fraîcheur, franchement, on ne va pas s'en plaindre.
2: Hein. Exactement.
1: Sur votre étal, il y a du bon... Eh, je le sens d'ici, là. Le bon fromage de brebis.
2: C'est ça.
1: Vous le fabriquez sur place?
2: Ah non, ça, je le fabrique à la fromagerie.
1: Oui, mais pardon, du côté de Prats de Moyo?
2: Oui.
1: Bon, ça va, ça me rassure. Qu'est-ce qu'on fait avec ce fromage de brebis, là, ce midi, par exemple, si on vient le chercher chez vous?
2: Allez, ben on peut faire une salade, soit avec de la tomme, soit avec des lactiques.
1: Oh ben très très bien, petite salade avec de la tomme de brebis. Puis au passage, voilà, à Prats de Moyo, vous allez vous régaler là-bas, c'est absolument magnifique. Il y a quoi autour de vous?
2: Alors j'ai des fleurs, j'ai des fruits et légumes, du vin, du miel, du fromage de chèvre, des épices, des vêtements, puis du bazar.
1: Voilà, ah ben voilà.
2: On manque de rien.
1: Donc on va à Prats de Moyo sur le marché pour bien se faire plaisir ce midi avec des produits locaux. C'est quoi le nom de votre fromagerie?
2: C'est la fromagerie Lamazou.
1: Fromagerie Lamazou, et on vous retrouve aussi du côté de Serré, dans la boutique. Exactement. De producteurs Cantotom.
2: Et voilà, qui est ouvert depuis plus d'une semaine maintenant.
1: Exactement, merci beaucoup Sofia, très bon marché à vous.
2: Allez, plaisir, à bientôt.
1: À bientôt, on parle de la grande boucle à présent, une grande étape de montagne aujourd'hui au programme avec la mythique ascension vers l'Alpe d'Huez. Les détails de ce menu légendaire avec le directeur du Tour, Christian Prudhomme, en compagnie d'Emmanuel Collardet.
3: Bonjour Christian Prudhomme.
4: Bonjour.
3: C'est le début d'un final de rêve jusqu'à dimanche avec non pas une mais deux arrivées à l'Alpe d'Huez. Vous avez décidé de gâter les amoureux du Tour.
4: Oui, l'Alpe d'Huez, ce sont les 21 virages numérotés. L'Alpe d'Huez, c'est la toute première arrivée en altitude de l'histoire du Tour de France en 1952 avec le succès du Campionissimo Fausto Coppi. Il y avait la volonté de montrer aussi autre chose, mais on ne pouvait pas ne pas faire une arrivée avec les 21 lacets. C'est une étape qui est courte. Aujourd'hui, de Gap jusqu'à l'Alpe d'Huez, avec un début d'étape qui sera très très rude, d'entrée le col Bayard, un enchaînement immédiat avec le col du Noyer et ses pentes très très raides, et puis ensuite un peu plus loin le col d'Ornon, et enfin la fameuse montée aux 21 virages numérotés que chaque champion du Tour a envie d'inscrire évidemment à son palmarès. Donc une bagarre de haut vol qui préfigure l'étape plus longue et plus rude encore de demain.
3: Et il y aura évidemment beaucoup de monde. Cette montée, c'est pas juste un enchaînement de lacets spectaculaires, c'est un véritable stade de vélo à ciel ouvert.
4: Oui, la montée de l'Alpe d'Huez, c'est toujours un instant tout à fait particulier dans le Tour de France, pour les champions et aussi dans l'organisation, puisqu'il y a énormément de monde, que les gens sont pleins de ferveur, d'envie, de passion, d'enthousiasme, et que les conseils de prudence, de sécurité, de bon sens, distillés sur tout le réseau ici et sur les antennes de Radio France, France Inter ou France Info, sont absolument capitales. Et les gens sont tous très sympas, ils savent très bien ce qu'il ne faut pas faire, mais au moment où les champions arrivent, ils oublient tout. Donc c'est bien de leur répéter que les consignes de prudence sont capitales, notamment en effet dans la montée de l'Alpe d'Huez.
3: Il faut toujours le dire, protégez, faites attention aux coureurs. Très belle journée à vous sur la route du Tour.
4: Merci.
1: Merci beaucoup. Dans un instant, on va retrouver Stéphane Bern. Il vous amène avec son voyage dans le temps, direction le brouillard de Londres, à l'époque victorienne. Pour l'heure, c'est Fils avec Calvin Harris sur la première radio des Pyrénées-Orientales. Ici Roussillon, 7h50.

0: écouter ce titre de Calvin Harris avec Phil sur Ici Roussillon.
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0: Chaque jour, sur Ici Roussillon, on prend un peu de recul, un petit peu d'histoire avant l'actu. C'est Stéphane Bern, évidemment, avec qui l'on voyage dans ce voyage dans le temps, direction l'époque victorienne, dans le brouillard de Londres.
3: Un tube noir, une petite brosse et des cils qui s'allongent d'un seul geste. Le mascara ou rimmel est né entre les mains d'un Français, mais de l'autre côté de la Manche. Nous sommes en 1880 à Londres, dans l'élégante Bond Street. Derrière son comptoir, Eugène Rimmel, fils de parfumeur parisien, observe les clientes de la bonne société britannique. Depuis des années, il perfectionne poudre, eau de toilette et savon parfumé. Mais cet hiver-là, il met au point une invention appelée à conquérir le monde. Un mascara non toxique à base de cire et de poudre de charbon. Du charbon pour avoir une meilleure mine, fallait y penser. Fini le col qui coule et vous fait ressembler à un panda. Fini les préparations à base de suie ou d'antimoine. Ce produit, facile à appliquer et sans danger, donne au regard une intensité nouvelle. Et ce, en un clin d'œil. Les élégantes londoniennes se l'arrachent. Il se dit même que la reine Victoria en personne ne jure que par le bloc noir et le pinceau d'Eugène Rimmel. Les journaux en parlent et bientôt, le nom du créateur devient celui du produit, le Rimmel. L'invention dépasse vite les frontières. En Italie, en Espagne, en Turquie, on ne dit pas mascara, on demande un Rimmel. Le Rimmel est bien plus qu'un simple tube. C'est maintenant un hit planétaire. Et tandis que d'autres reprendront son idée jusqu'à la marque Maybelline, née en 1913, c'est bien le parfumeur français qui aura posé les bases du maquillage moderne. Eugène Rimmel a donné son nom au Rimmel, Eugène Poubelle à la poubelle. En revanche, notez que le dramaturge Eugène Labiche n'est pas le créateur de Pompi.
0: Merci beaucoup Stéphane Bern.
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0: Ah, il m'en faut peu. Hein. Ici Roussillon, c'est la première radio en pays catalan, il est 8h.
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0: Et à 8h, Rosalia MacArthur, les Pyrénées-Orientales vous attendent.
5: Après les incendies de Canet-Sainte-Marie et de Trévillac, la fréquentation n'est pas optimale. Alors, le département lance l'opération Reconquête, une vaste campagne de communication diffusée dans les prochains jours, principalement sur Internet, pour rassurer les touristes et relancer les réservations, Baptiste Guillet.
6: Oui, une série de 5 visuels mettant en valeur la beauté et la richesse des PO, de la mer à la montagne. Aude Vives, vice-présidente du département en charge du tourisme.
7: L'idée, c'est de rappeler qu'on a tout ici et que tout le patrimoine, qu'il soit naturel, culturel, historique, gastronomique, est préservé et qu'il y a eu certes des incendies, mais ça, on n'en parle pas justement, mais qu'il y a tout pour passer des séjours extraordinaires sur notre territoire.
6: Des pubs qui seront diffusées sur Internet, notamment en visant les 13 départements qui fournissent traditionnellement le plus de visiteurs aux Pyrénées-Orientales, l'objectif étant d'attirer les vacanciers de dernière minute habitués aux courts séjours. La campagne devrait tourner aux alentours des 80 000 euros. Une réunion est organisée aujourd'hui pour les derniers arbitrages. Mais certains professionnels du tourisme sont sceptiques. Brice Sanac, le patron de l'UMI Occitanie, le principal syndicat des hôteliers et restaurateurs.
8: Il faut partir sur de l'investissement en image. Le tourisme, ce n'est pas l'affaire de tout le monde, c'est l'affaire de professionnels du tourisme. C'est une industrie. Quand on parle de faire décoller des avions, on parle aux personnes qui font décoller les avions. Quand on parle de faire décoller une destination, on parle aux personnes qui font la promotion de cette destination. C'est ce qui va dans le sens de l'ambition pour ce territoire.
6: Selon Brice Sanac, le nombre de réservations a chuté de 30% dans les Pyrénées-Orientales après les incendies du début du mois.
5: Et les pompiers toujours sur le qui-vive dans le département. Hier, ils ont lutté contre 2 départs de feu dans des zones où le risque incendie était classé exceptionnel. D'abord dans le Mas Guérido entre Perpignan et Cabestany, 50 pompiers mobilisés avec un hélicoptère pour protéger trois bâtiments, 1000 mètres carrés ont brûlé. Puis dans le Fenouillède, 50 pompiers ont lutté contre les flammes au vivier avec deux hélicoptères bombardiers d'eau. 4000 mètres carrés de végétation sont partis en fumée. Aujourd'hui, bonne nouvelle, le risque incendie baisse d'un cran, mais la vigilance reste de mise. Risque élevé sur le Roussillon, les Aspres, les Albères, les Corbières Fenouillèdes et le Conflans.
0: En Gironde, c'est une toute autre histoire. Situation sous très forte tension, Rosalia.
5: Oui, les flammes ont parcouru 4800 hectares au nord du bassin d'Arcachon. Elles ont atteint l'Aige-Cap-Ferré, brûlé plusieurs maisons. Tous les villages de la Presqu'île sont en train d'être évacués. Près de 20 000 personnes l'ont déjà été préventivement. Des renforts européens sont en route pour aider les pompiers. Plus au sud, vers Biscarros, dans les Landes, 23 000 habitants et vacanciers ont été évacués. Un autre incendie s'est déclaré hier après-midi. Les flammes ont pour le moment parcouru 2500 hectares.
0: Et puis bientôt l'heure de vérité pour le GICB.
5: La cave coopérative de Bagnouls et Collioures devrait être fixée sur son avenir aujourd'hui. Placée en redressement judiciaire avec près de 20 millions d'euros de dettes, elle attend la décision du tribunal de Perpignan. Ce sera liquidation ou reprise par le domaine Lafage. Allez, ce matin, on met un peu le nez dans vos factures. Loïc, est-ce que vous savez combien coûte un mètre cube d'eau en moyenne en France?
0: Moi, je l'ai entendu dans le flash tout à l'heure, donc je le dis ou pas?
5: Allez-y.
0: 2,46 €.
5: Très bien, sauf dans les Aspres où il grimpe ce prix à 2,89 €, soit 43 centimes de plus. L'eau coûte plus cher dans les Aspres et elle se perd aussi en route. Un tiers s'échappe dans les fuites des canalisations, selon une enquête de la Cour régionale des comptes. Mais pour Jérôme Maury, vice-président en charge de la communauté de communes des Aspres et maire de Sainte-Colombe, ce constat est à nuancer.
4: Les fuites, elles sont de deux ordres, à la fois liées à un réseau, le vieillissement effectivement des canalisations, ben ça c'est un fait, mais à la fois des fuites qui peuvent être de l'eau qui est collectée de façon illicite, parce qu'il ne faut pas les oublier. La spécificité du réseau Aspres, c'est qu'on a un réseau constitué pratiquement de 320 km de canalisation. Un énorme maillage qui va de Tuir jusqu'au fin fond des Aspres et qui, pendant les 2 ans et demi de sécheresse, qui nous a permis en fait de maintenir une qualité de service pour l'ensemble de nos habitants. Chose que n'ont pas pu faire certaines communautés de communes. Chaque année, en fait, il y a un renouvellement de canalisation qui est opéré. Mais quand on a 320 km de canalisation, on ne peut pas courir de partout. Et c'est un petit peu le revers de la médaille. Mais ça fait partie des objectifs principaux et prioritaires du mandat qui va s'écouler. Et puis ensuite, il y a une volonté de dire que l'eau est un bien commun. Si on fait des économies dans sa consommation d'eau, notre facture d'eau, elle va baisser, forcément.
5: La Cour régionale des comptes préconise des investissements pour diminuer les fuites, 19,5 millions d'euros minimum pour remplacer au plus tôt les canalisations les plus anciennes. Plus de détails sur ici.fr. On vous parlait il y a quelques minutes du risque de l'incendie en cours en Gironde. On apprend à l'instant que plus de 8700 hectares ont été parcourus.
0: Il est 8h05. Font-Romeu se prépare avant l'arrivée de la Vuelta.
5: Les coureurs du Tour d'Espagne sont attendus dans la station de ski dans un mois, tout pile, le 24 août. L'arrivée se fera au pied des Ayrelles. 2500 à 5000 personnes sont attendues. L'effet Vuelta à Font-Romeu, c'est à lire sur ici.fr. Les plus grands coureurs du monde bientôt à Font-Romeu. Mais pour le moment, ils sont concentrés sur l'Alpe d'Huez, 19e étape du Tour de France aujourd'hui. À 2 jours de l'arrivée finale à Paris, Tadej Pogacar conserve son maillot jaune. L'étape d'hier a été remportée par l'équatorien Richard Carapaz. En rugby, on connaît le groupe retenu par l'entraîneur des Dragons catalans pour affronter Toulouse samedi soir. 20e journée de Super League, le capitaine Benjamin Garcia est de retour, tout comme Tommy Mackinson.
0: Et puis supporter un jour.
5: Toujours. Un Catalan de Canet en Roussillon a choisi de se faire graver l'USAP dans la peau il y a quelques semaines. Il s'est fait tatouer les couleurs du club et de la Catalogne sur tout le mollet. Une œuvre XXL pour afficher un amour XXXL, François David.
9: Fred nous accueille chez lui, habillé aux couleurs de l'USAP, des chaussons jusqu'à la casquette et sur son mollet, un tatouage géant qui rend hommage à son club de cœur.
10: Alors, ici sur les côtés, on a les vagues. On a la représentation du Castillet qui est juste au-dessus, avec l'insigne de l'USAP, et un ballon de rugby avec le prénom de ma fille dedans, qui symbolise, comme je disais, la passion du rugby en lui-même en général.
9: Et après, ce tatouage, c'est 1000 euros et 6 heures sous les aiguilles. Tout est à l'encre noire, sauf le blason, sans qu'il y ait or, les couleurs de la Catalogne.
10: Pour montrer ma fierté, le fait que je sois supporter, mais tous les jours, et pas que au stade le samedi, ou devant la télé à domicile si je peux pas me déplacer. Je suis supporter de l'USAP tous les jours, et maintenant à vie.
9: Fred et l'USAP, c'est une histoire d'amour qui prend de la place. Dans son salon, une vitrine déborde de goodies, il a toute la boutique du club chez lui.
10: Bah, peut-être pas tout, mais une bonne partie. Mon épouse me le dit que c'est pas bien, mais bon. J'ai le maillot de bain de l'USAP, je vais à la plage avec. Bon, après ça va jusqu'au porte-clés, les magnettes, puis cadeau d'anniversaire, cadeau de Noël, c'est l'USAP. J'ai pas un jour où j'ai pas un maillot de l'USAP sur moi, même au travail.
9: Et maintenant, Fred n'attend plus qu'une chose, faire son entrée à Aimé Giral, écharpe autour du cou et tatouage au mollet.
5: Il va falloir encore un peu de patience puisque le championnat ne reprend qu'en septembre. L'USAP sera sur la pelouse du Stade français le week-end du 5 septembre.
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5: La météo, il fait un tout petit peu moins chaud aujourd'hui, Loïc.
0: Un petit peu plus frais cet après-midi, ça va rester chaud, hein, rassurez-vous. Mais c'est un petit peu plus agréable, plus vivable. Du soleil toute la journée et ce matin avec des températures. C'est vous qui me les dites, hein, d'ailleurs, sur le Facebook, ici Roussillon. Le poste météo que vous commentez, comme Claudine à Arles-sur-Tech, où il fait 22 degrés chez Carmen à Saint-Genis-des-Fontaines. La température est de 21 degrés. Elle nous dit aussi que le massif des Alberts est bien dégagé, voilà, que c'est joli à voir. Merci beaucoup Carmen pour ces infos. 23 à Perpignan chez Nadia, 23 aussi secteur Porte d'Espagne chez Cathy. Cet après-midi, un petit peu de vent sur les Alberts, la Cerdagne, 50 km/h, du soleil dans le ciel du littoral jusqu'à la montagne et les températures.
5: Il fera assez chaud, 36 à Céré, 31 à Perpignan, à Cerbère, 33 à Saint-Paul-de-Fenouille, à Argelès, 30 au Barcarès, à Font-Romeu, 34 à Prats-de-Moyaux, 32 à Prades et à Tautavel.
0: Le retour du vent ce week-end, samedi, 60 km/h de tram en plaine, ça va se dégrader aussi potentiellement avec des pluies sur les Alberts, les Aspres, 35 sur le thermomètre au meilleur de la journée. Dimanche, la tramontane sera également présente, 60-70 km/h. Ça devrait chasser les nuages, grand soleil, quelques degrés de moins avec 30 degrés annoncés pour la maximale, donc ce dimanche. Je regarde la carte, le réseau routier, bah pour l'instant ça roule bien. Si vous êtes témoin de quoi que ce soit, 04 68 35 5000, il y a Kumba au standard et il y a Sylvain à la Réal.
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0: Et Sylvain, quand il est en vacances, il oublie tout. Élégance sur Ici Roussillon, 8h09. Merci d'avoir choisi la première radio des PO.

0: Ah, j'étais à deux doigts d'oublier de parler, moi aussi. C'était élégant sur Ici Roussillon.
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0: Va faire beau, va faire chaud en ce 24 juillet, vendredi. On a de la chance, on est en pays catalan, dans les Pyrénées-Orientales. Merci d'avoir choisi Ici Roussillon. C'est la première radio DPO. 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
0: 8h14 sur votre radio locale en pays catalan. C'est pas vrai, c'est le rendez-vous anti-arnaque. Et c'est bientôt le week-end, vous allez peut-être faire un tour au marché. Le saviez-vous, les petits artisans locaux peuvent eux aussi être victimes d'usurpateurs. Audrazo, expliquez-nous.
5: Oui, sur les marchés, je vais y revenir, mais surtout sur Internet. Un auditeur, François, me dit qu'il s'est fait avoir par un faux site de confiture artisanale. Manque de peau, me dit François, avec un petit trait d'humour. Il aime bien ses confitures, je suis client depuis longtemps, c'est une petite entreprise, je ne me suis pas vraiment méfié. François passe commande, mais il n'était pas sur le bon site, il n'a rien vu, et je le comprends, l'escroc a changé une toute petite lettre dans l'adresse du site. Il a copié tout le site, les images, les prix, copie quasi parfaite. Cette petite entreprise ne mérite pas des emmerdes pareilles, me dit François. Il a fait bloquer sa carte bleue.
0: Eh Aude, l'arnaque ne sévit pas que sur Internet, on la trouve donc aussi dans les foires et sur les marchés.
5: Effectivement, et là, histoire assez hallucinante, ça remonte à l'an dernier. Une fromagerie des Vosges s'étonne de recevoir des coups de fil de clients mécontents. Ils se plaignent de prix exorbitants et de s'être fait arnaquer. En fait, un marchand sur les foires et les marchés prétendait vendre leur fromage. Il donnait le nom de leur fromagerie, mais c'était un gros mensonge. Il vendait en fait des fromages bas de gamme et 3 à 4 fois plus cher. Alors comment ne pas se faire avoir? C'est pas évident. Un conseil des gendarmes, déjà regardez bien les prix. Et puis faites attention à l'apparence du stand. Si le vendeur se revendique de telle ou telle boucherie ou fromagerie, mais qu'il ne l'affiche pas ou que l'affiche est juste une pauvre feuille à quatre et pas un joli écriteau, une grande bâche, méfiez-vous.
0: Merci beaucoup Audrazo pour tous ces conseils au quotidien pour éviter de se faire arnaquer. C'est aussi ça ici Roussillon. Allez, je jette un coup d'œil rapidement. Dites donc voir au Facebook ici Roussillon, mais aussi au WhatsApp. Hein, vous pouvez communiquer avec nous 04 68 35 5000 et sur le Facebook, vous me notez la météo chez vous. On a Annie qui dit coucou, chaud déjà à Perpignan, bonne journée Annie, vous avez oublié de me donner la température du côté de chez vous, mais Perpignan il fait 23 degrés, 23-24 à 7h06 si je regarde les autres messages. Pareil, on a Daniela qui nous dit en beau ciel bleu, grand soleil acéré, il n'y a pas la température non plus, mais je vous comprends, vous êtes tellement content de communiquer avec nous et c'est réciproque. On a René et Martine, eux habitent à Mathemal, quelle chance. Belle fraîcheur, 11 degrés, me disent-ils, comme d'habitude, du grand beau, pas de vent, juste une respiration de sud-est. C'est poétique.
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0: Votre jeu de l'été, entre 0 et 1000 mètres, on cache un cadeau entre le coq et le burro catalla. Vous aurez 30 secondes pour essayer de la trouver, cette distance. 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
0: Ouais, 04 68 35 5000. Tout simplement, tout doucement, Bibi. 8h17 ici Roussillon.

0: Tout simplement, c'est Bibi sur Ici Roussillon.
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0: Et c'est une bonne question, ça. J'ai le plaisir d'accueillir Josépha, une Stéphanoise. Bonjour Josépha.
3: Bonjour Loïc, bonjour à tous.
0: À Saint-Estève donc, hein. Pas Saint-Étienne. Hein. Josépha, ce matin c'est une spéciale secteur médical, secteur de l'aide en tous les cas. Vous êtes AESH.
3: Oui, tout à fait.
0: Ce qui veut dire...
3: Accompagnement d'élèves en situation de handicap dans leur scolarité.
0: Quel beau métier, enrichissant.
3: Ah, c'est ce que j'ai choisi de faire après avoir élevé mes 4 enfants.
0: Oh.
3: Ils ont grandi et j'ai décidé de m'occuper de ceux qui pouvaient avoir besoin de moi.
0: Ah bah, c'est très beau.
3: Croyez-moi, on reçoit autant qu'on donne.
0: C'est très beau. C'est un métier qui demande du temps, de la patience, de l'exigence, mais effectivement, on a le cœur rempli à la fin des journées.
3: Du respect, beaucoup de respect pour ce qu'ils sont et pour ce qu'on est.
0: Exactement. Vous allez partir avec alors peut-être vos 4 enfants, je sais pas, ça c'est vous qui verrez, du côté d'Eva Perpignan, c'est une aventure en réalité virtuelle, c'est chouette, hein. Vous l'avez déjà essayé ou pas?
3: Ah non, mais attendez, mais ils y vont, mes 4 fils sont papa, ils y vont avec leur fils, ils adorent ça.
0: Ah, chouette.
3: Ah, c'est ça va être pour eux, c'est un cadeau, hein, parce que bon, quand ils y vont, c'est un budget forcément, hein.
0: Ah bah écoutez,
3: là ça va être super.
0: Bah, tout repose sur vous, j'ai envie de dire. On saura ça dans 30 secondes, Josépha. Pas de pression. Attention, 30 secondes de 0 à 1000 mètres au mètre près. Je vous aide avec plus ou moins. C'est parti.
3: Alors, j'ai 500.
0: C'est plus.
3: 600.
0: C'est plus.
3: 800.
0: C'est moins.
3: 700.
0: C'est moins.
3: 680.
0: Moins.
3: 650.
0: Plus.
3: 660.
0: C'est plus.
3: 662.
0: C'est plus.
3: 663.
0: Non, c'est plus.
3: 65.
0: Plus.
3: 65. 666.
0: Plus.
3: 667.
0: Plus.
3: 668.
0: Plus.
3: 669.
0: Non, mais plus.
3: 670.
0: Plus.
3: 680.
0: C'est moins.
3: 675.
0: C'est plus.
3: 676.
0: Plus.
3: 717.
0: C'est bon, ça passe. J'ai le chrono devant moi. Ça passe. Ça passe. Il y a le chrono. Il y a un décompte comme ça.
3: Et... Je sais qu'il y a 30 secondes.
0: Non, mais j'avoue que là, je suis en train de parler à mon réalisateur, à Sylvain, parce qu'il me dit, mais il y a le chrono, et c'était zéro, voilà, et vous avez dit avant 77. Donc ça passe, c'est comme ça, c'est pas autrement. C'est gagné, 677. C'est gagné pour vous. Voilà. Félicitations.
3: Super.
0: Bravo, Josépha. Merci beaucoup. À très bientôt.
3: Merci à vous.
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3: Sans hésitation, ici Roussillon.
0: Oh, j'adore.
3: Oh, mais c'est moi qui...
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0: Escapade dans la vallée de la Glie avec Virginie Sinclair à bord du train touristique au départ de Saint-Paul-de-Fenouillé en compagnie de Maëva en charge de la communication et des voyageurs.
4: Excusez-moi mademoiselle, où est-ce qu'il est possible d'acheter un billet de train?
5: Alors là, sur la gare de Saint-Paul, ce sera directement dans le train.
4: D'accord.
5: Avec la personne qui vous s'occupera de vous pendant tout le trajet.
4: Très bien, je vous remercie infiniment.
6: Maëva, ça arrive souvent que les passagers demandent où est la billetterie pour le train rouge?
5: Alors en gare de Saint-Paul, comme on n'a pas de point spécifique pour les billets, ça sera du coup directement dans le train. Donc oui, ça arrive très souvent qu'on nous pose la question comme ils n'ont pas vraiment le point en vue. Mais après l'été, on a une personne qui est aux tables de pique-nique juste devant la gare. Donc c'est un peu plus facile pour eux de venir prendre leur billet. Donc ils ne posent pas la question du coup.
6: Maëva, vous avez en charge la communication de ce petit train touristique. Nous sommes à l'étape de Saint-Paul-de-Fenouillé, mais il est parti d'où le train?
5: Alors il part de la gare de Rivesaltes et donc il passe par la gare d'Espira, Casse-de-Peine, Estagel-Maury et ensuite il arrive en gare de Saint-Paul pour poursuivre donc jusqu'à Axat.
6: Bonjour, vous êtes le conducteur?
7: Je suis le conducteur, oui.
6: Bon, ça va, tout s'est bien passé depuis Maury?
7: Parfaitement, tout s'est bien déroulé.
6: Et là, nous partons vers
7: Codias-Axat, Terminus-Axat.
5: Du coup, là, vous montez dans la Caravelle, donc il y a un train de 1965. Et du coup, là, vous avez donc le petit bar où vous pouvez prendre donc des

0: Restaurant, des petits souvenirs. Et donc c'est ici où on accueille du coup les clients.
1: Bienvenue à bord.
2: Oh, merci beaucoup. Un petit voyage d'opportunité. C'est vraiment le hasard qui m'amène ici ce matin. J'ai regardé vite fait train touristique. J'ai vu marqué train rouge. Hop, 11h mardi. Allez hop, j'y vais.
1: Ah bah super, vous venez d'où?
2: Je viens de Normandie du Sud, du Perche. Et j'ai une passion pour les trains anciens. Je fais un tour de France des trains touristiques.
1: Bah bon voyage.
2: Si, infiniment également à vous.
1: Ça y est, c'est le départ?
0: Oui, tout à fait.
1: Et c'est vous qui assurez la visite guidée pendant le voyage?
0: Oui, et en anglais également, si nécessaire.
1: Maëva, l'été, les wagons se découvrent?
3: C'est ça. Alors, de la gare de Rivesaltes jusqu'à Saint-Paul-de-Fenouillé, on prend la Caravelle, donc le train dans lequel on est actuellement. Et après, de Saint-Paul jusqu'à Axat, on a le train découvert de juin jusqu'à septembre. Donc, en pleine saison, comme ça, vous êtes bien au soleil, en extérieur.
1: Alors ici, Maëva, c'est l'emplacement pour les vélos?
3: Voilà, ici du coup, on peut mettre des vélos pour les personnes qui après veulent poursuivre leur parcours en vélo ou sont venues aussi à la gare en vélo. Et du coup, juste à côté, on a la cabine de conduite avec le conducteur. Donc là, on a Jean-Marie qui est avec nous.
4: Oh, bonjour! C'est un super bureau là, ici. La vue est complètement différente. Hein.
1: C'est trop beau! Ça fait longtemps que vous conduisez ce train?
4: Ça fait... Deux ans et demi.
5: Voilà.
4: Le paysage est magnifique, c'est tout quand il fait beau. Et on est 13 bénévoles à faire ça. 13 conducteurs, tous bénévoles.
1: Bénévoles?
4: Oui, on fait ça pour le plaisir.
6: Ça, c'est du klaxon, le train rouge. Merci, ma chère Virginie Sinclair. On va très rapidement aller prendre le bain. Et puis, dans une minute trente, les infos de la rédaction.
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6: Avant 9h, l'invité du dernier café, on parlera d'un super festival sous les galets du côté de Bagnoul-sur-Mer ce week-end avec des airs de Nouvelle-Orléans. L'info locale Rosalie à MacArthur, le département s'apprête à lancer une grosse campagne de communication.
11: Oui, il veut redorer l'image des Pyrénées-Orientales après les incendies alors que les réservations ont baissé. La campagne sera principalement lancée sur Internet. Elle ciblera les habitants des départements qui ont l'habitude de venir en vacances chez nous. Dans un instant, pourquoi la Cour des comptes régionale critique-t-elle la gestion de l'eau dans les Asperes? Elle avait lancé une enquête en 2019. Elle vient de rendre ses conclusions et elles sont très sévères. Vous l'entendrez juste après les infos de Cyril Ardo. Il est 8h30.
12: En Gironde, l'incendie au nord du bassin d'Arcachon a parcouru plus de 8700 hectares selon la préfecture. Situation défavorable. La sécurité civile parle de plus de 20 000 personnes mises à l'abri, des évacuations en cours en ce moment, notamment pour tous les villages de la presqu'île du Cap Ferret. Des bus et bateaux sont mobilisés. À Biscarrosse, dans les Landes, les moyens aériens ont redécollé ce matin pour lutter contre un feu qui a parcouru 2500 hectares. 23 000 personnes évacuées. La préfecture estime qu'entre une dizaine et une centaine de maisons ont été touchées par les flammes. Dans le Var, deux enquêtes ouvertes pour tenter de déterminer les origines de l'incendie du massif du Gros Bessillon. Le feu est toujours actif ce matin selon la préfecture. Il a parcouru 2700 hectares depuis mardi, même si les conditions météo s'améliorent. Le ministre de l'Intérieur, Laurent Nunez, attendu au centre de la gestion interministérielle de crise. Il doit prendre la parole sur les incendies dans la matinée. 27 départements de l'Ouest et du Sud sont placés en orange face à un risque élevé de feux de forêt. La Haute-Garonne est en rouge pour un risque très élevé. Dans ce contexte, la France a demandé l'activation du mécanisme de protection civile de l'Union européenne. Notre pays attend des renforts aériens pour lutter contre les incendies en provenance de Croatie, du Portugal ou de République tchèque. Et puis prudent sur la route, bison futé voire rouge aujourd'hui dans le sens des départs pour le quart sud-ouest et le quart nord-est. C'est orange ailleurs. Pour le retour, le quart sud-est est en orange. Demain, tout le pays est en rouge dans le sens des départs.
11: Merci beaucoup Cyril Ardot. L'info locale. Dans les Aspres, l'eau coûte plus cher et une partie se perd en route. C'est ce qui ressort d'une enquête de la Cour des comptes régionale lancée en 2019. Les conclusions critiquent sévèrement la gestion de l'eau potable dans les 19 communes de la Comcom des Aspres, un secteur pourtant très touché par le manque d'eau, encore classé en situation de crise aujourd'hui et avec des restrictions maximales, Tanguy Bocconi.
5: Un réseau peu performant, au coût élevé pour l'usager et à l'exploitation déficitaire. Les enquêteurs de la Cour régionale des comptes ne mâchent pas leurs mots pour qualifier la gestion de la SOR, délégataire de la distribution d'eau aux 23 000 habitants de la Comcom des Aspres. Il faut dire que les chiffres parlent d'eux-mêmes, puisque plus d'un tiers de l'eau produite n'arrive pas jusqu'au robinet, du fait de fuites très importantes dans le réseau qui n'affiche qu'un rendement de 64% contre 82% au niveau national. Un déficit d'exploitation qui se double d'un coût élevé de l'eau, payé 2,89€ le mètre cube par les habitants des Aspres, alors que la moyenne française est de 2,46€. En conséquence, la Cour régionale des comptes préconise des investissements conséquents pour diminuer les fuites. 19,5 millions d'euros minimum pour remplacer au plus tôt les canalisations les plus anciennes. La remise à niveau de l'ensemble du réseau est-elle estimée à 87 millions d'euros.
11: De son côté, la communauté de communes des Aspres rappelle que ses 320 km de réseau sont difficiles à entretenir. Elle assure que le renouvellement des canalisations est une priorité et que l'eau n'a jamais manqué au robinet, même pendant les pires sécheresses. Plus d'infos à lire sur ici.fr.
6: Il est 8h33 et à la une du journal de 9h, Rosalia.
11: Le vélo continue de faire vibrer la Cerdagne après le Tour de France. Place à la Vuelta. Les coureurs arriveront à Font-Romeu le 24 août. Où les préparatifs commencent à... où les préparatifs commencent à s'accélérer. Vous l'entendrez. Puis direction la plage de Canet en Roussillon, où une tortue cavoine est venue pondre ses œufs. Les vacanciers ont assisté à ce spectacle et ont parfaitement réagi pour protéger les œufs. Vous l'entendrez d'ici une trentaine de minutes. La météo, il fait un tout petit peu plus frais aujourd'hui, Loïc.
6: Tout est relatif, hein. Mais oui, comparé à hier, effectivement, il fait plus frais. Il y a du soleil, alors un petit peu de brume ce matin par-ci par-là, mais c'est quand même le soleil qui devrait l'emporter selon Météo France tout au long de la journée. Allez, on fait un tour du côté de vos chaumières grâce aux messages que vous me laissez sur le Facebook et la page d'ici Roussillon, le WhatsApp. On a Fabienne à Monnet, il fait 22,7 degrés chez Fabienne. Bonjour à Valdo, à Emporia Brava, en Catalogne du Sud, 27 degrés. On a Yvan Noël qui nous dit bon dia Rosalia Iloïc. Merci Yvan Noël, bon dia à vous tant bien. Il est au Pont Joffre à Perpignan, 23 degrés, ciel brumeux, voilà, et pas de vent. Et puis on a Jean-Paul, alors j'adore Jean-Paul dans l'Aude à Ginolles-les-Bains ou Ginolès-les-Bains, je ne sais pas, je préfère dire les deux. Là j'adore parce qu'il a carrément envoyé juste la photo du thermomètre mercure.
11: Ouais. Donc,
6: j'ai cliqué, j'ai zoomé et 17 degrés à peu près.
11: Ah ouais, voilà. Il fait frais.
6: C'est un petit peu frais, ouais. C'est bien, hein. On va pas s'en plaindre. Cet après-midi, il y aura du vent sur les Alberts, la Cerdagne, 50 km/h, et puis du soleil partout ailleurs. Les températures, Rosalia.
11: Il fera 31 degrés à Perpignan et à Cerbère, 36 à Céret, 34 à Prats-de-Moyo, 33 à Saint-Paul-de-Fenouillet et Argelès, 30 au Barcarès, à Canet en Roussillon et à Font-Romeu.
6: Et puis ce week-end, tiens, on regarde un petit peu ce qu'annonce Météo France. Du vent avec de la tramontane à 60 km/h en plaine du Roussillon, des passages orageux également possibles sur les Alberts, les Aspres, le bas Conflent, avec un mercure à 35 degrés au meilleur de la journée. Dimanche, de la trame aussi, entre 60-70 km/h, en joli ciel, et 30 degrés annoncés. Je regarde la carte du réseau routier. Bah, vous roulez plutôt bien à cette heure-ci, pas grand-chose non plus à vous signaler. C'est un vendredi plutôt calme.
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6: Mais est-ce que ça, c'est vraiment toi?
11: Ah oui.
6: C'est vous? Oui. Bon, allez.
11: C'est bien moi.
6: Téléphone avant l'heure du vin sur
11: Roussillon.
6: Ou moi.

0: En forme sur la première radio des PO, c'était Téléphone, ça c'est vraiment toi.
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0: Avant 9h, Mike and the Mechanics, on ira aussi du côté de Banyuls-sur-Mer avec un chouette événement ce week-end, la météo des plages. Et puis pour l'heure, un petit peu de baignade avec, vous savez, les questions de vos enfants. Eh bien, une plongée dans les océans, c'est l'heure du bain, la série originale de l'été avec Louise Lempire et les scientifiques d'Océanopolis, Axe à Brest.
3: C'est quoi le sable ?
4: C'est un très gros caillou cassé en plein de petits bouts.
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4: Le sable vient de l'érosion des roches et de la côte. L'érosion, c'est quand le vent, la pluie ou les vagues viennent grignoter les cailloux, par exemple, et en arrachent des petits morceaux. Et ça existe aussi à la montagne. Quand les glaciers fondent, par exemple, l'eau s'écoule en frottant la montagne et elle arrache des petits bouts de roche qui roulent, qui glissent jusqu'à la rivière d'en bas et la rivière descend dans la vallée, dans un ruisseau plus grand qui se jette ensuite, après un très long voyage, dans la mer. Le courant marin récupère ces nouveaux petits bouts de sable et en recouvre le fond des océans. Pour que tu comprennes bien, on va prendre un morceau de sucre dans le placard de la cuisine de papy et mamie. Imagine que le morceau de sucre est un caillou. Dans tes mains, comme ça, il est très solide. Mais si je mets un peu d'eau dessus, tous les petits grains de sucre se détachent et ruissellent avec l'eau. Pour le sable, c'est pareil, sauf que ça prend beaucoup, beaucoup plus de temps que juste une petite averse. Ça prend en fait des milliers d'années pour fabriquer du sable.
3: Pourquoi parfois il est fin et d'autres fois il fait mal aux pieds ?
4: Selon les endroits, le sable est très différent. Il peut être épais, jaune, vert, tout fin et tout doux, ou alors très épais et tout rugueux. Dans le sable, on retrouve beaucoup de petits morceaux de quartz. Tu as peut-être déjà vu des images des plages de sable noir en Islande. L'Islande, c'était et c'est toujours une terre de volcans. Et le sable de ces plages contient donc beaucoup de roches volcaniques noires réduites en poussière.
3: C'est un gros voyageur, le sable ?
4: C'est un immense voyageur. Quand il y a eu des tempêtes, par exemple, certaines plages ont moins de sable et tu découvres alors plus de rochers. Avec les changements climatiques, les glaciers sont plus petits, alors il y a moins d'érosion et donc moins de sable fabriqué.
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0: Des questions d'enfants, mais même les adultes en apprennent beaucoup avec l'heure du bain. Merci beaucoup Louise Lempire, à suivre la météo sur vos plages aujourd'hui en pays catalan.
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0: 8h44, une belle journée sur le pourtour méditerranéen. On jette un coup d'œil sur vos plages aujourd'hui. Météo France prévoit du soleil sur toutes les plages catalanes. Calme ce matin, une eau à 26 degrés déjà sur Argelès-sur-Mer au Barcarès. 25 degrés dans l'eau à Cerbère. Idem cet après-midi avec en moyenne 34 degrés sur le sable. Mais le vent marin qui pourra souffler en rafale. rafales jusqu'à 60 km/h du côté d'Argelès, Sainte-Marie-la-Mer, à Canet-en-Roussillon, 40 km/h. Si vous allez vous poser à côté du Lydia, eau relativement calme, quelques vagues, fiez-vous bien sûr toujours au drapeau et au poste de secours. N'oubliez pas la crème solaire, indice UV 8 sur les plages cet après-midi. Très bon été avec Ici Roussillon. Et le petit pêcheur, tiens, on reste dans le thème, c'est Manon Lisa.

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1: C'est très sympa, hein, Manon Lisa, le petit pêcheur, ici Roussillon. Allez, direction Bagnoul-sur-Mer qui prend des airs de Nouvelle-Orléans ce week-end avec le retour du festival Sous les Galets, le jazz. 3 jours de concert, gratuit s'il vous plaît. En plein cœur de la ville, des artistes venus de partout pour clôturer aussi le festival dimanche soir, le traditionnel Mercat de la Terre. On en parle avec Carole Laffut qui est responsable du pôle communication événementielle de la ville. Bonjour Carole.
2: Bonjour Louis.
1: Comment allez-vous en ce vendredi dans les starting blocks vous aussi?
2: Eh oui.
1: Eh ben oui. C'est devenu un rendez-vous incontournable de l'été à Bagnoul. C'est quoi l'ADN, le charme de Sous les Galets, le jazz?
2: Ah ben le charme, c'est qu'il y en a pour tous les goûts et qu'on est en front de mer. Ça, je suis pas sûre oui. qu'il y en ait beaucoup qui puissent dire ça. Voilà, il y a de la déambulation, il y a du concert et comme je le dis, pour tous les goûts, il y a tous les styles de jazz et ça c'est super chouette.
1: Ouais, cette année encore, les concerts en plus de ça sont gratuits, ça se déroule, vous venez de le dire, en plein air. C'est quoi, une volonté peut-être de rendre le jazz accessible?
2: Exactement, et puis à Bagnoul, on a quand même à cœur de faire les animations gratuitement, donc voilà, c'est ouvert à tous.
1: On va parler des temps forts, il y a quand même l'hommage à Claude Nougaro par Marc Evea.
2: Oui, exactement. Et puis on a cette déambulation qui commence ce soir. Ensuite, on a un concert. On va dire qu'on part sur des airs de Nouvelle-Orléans et jazz créole. Demain, on monte un petit peu en puissance, donc avec l'hommage à Claude Nougaro. Et puis dimanche, on finit en beauté quand même avec l'harmonie sérétane.
1: Ah, ça va être chaque année. Ça va être très très chouette. On parle du Mercat de la Terre aussi parce que ça vient clôturer le festival et c'est important d'associer cet événement à la clôture de ce festival.
2: Oui, tout à fait. D'autant plus que c'est la première fois qu'on accueille le Mercat de la Terre de Slow Food Pays Catalan. On est ravis de les accueillir et en plus ils nous proposent une cargolade avec donc des producteurs de locaux et même ultra locaux parce qu'il y a plein de producteurs bagnoulins. Donc on est très fiers de les accueillir.
1: Bon, au final, si on devait, je sais que ça va être compliqué cette question, mais si on devait en choisir un, on peut pas être là tout le week-end. Eh
2: bien, on choisit un week-end. Voilà. Enfin, un jour, c'est un week-end complet.
1: C'est une excellente réponse, Carole l'a vu. En tous les cas, en ce qui me concerne, je ne raterai pas ce soir le Jazz in Street Band. C'est à 18h et là, il y a le côté un peu Nouvelle-Orléans avec des chanteurs, un peu à la Louis Armstrong, à la Duke Ellington. Ça va être très, très sympa, hein.
2: Exactement.
1: Merci beaucoup, Carole.
2: Merci à vous, bonne journée.
1: Je vous souhaite une bonne journée sous les galets de jazz. C'est tout ce week-end du côté de Bagnoul-sur-Mer. Over my shoulder, Mike and the Mechanics sur ici Roussillon, avant de retrouver les conseils de notre docteur Kirzek. Et pour en être en pleine forme, oui, vous pouvez sortir votre stand-up paddle. C'est très très bon pour la santé. On vous détaille tout ça.

0: and the Mechanics sur Ici Roussillon avec Over My Shoulder, 8h53. Merci d'être à l'écoute de la première radio des PO tous les jours. Vous le savez, on essaie de rester en forme cet été grâce au conseil santé de notre docteur Kirzek. Et ce matin, on prend notre planche de paddle et à l'eau.
1: Bonjour à toutes et à tous. Une activité qui a envahi les lacs, les rivières, les plages, le paddle debout, le stand-up paddle. Alors, vous savez, c'est cette planche sur laquelle on se tient debout avec une pagaie. Alors, on a soit l'air d'un pro, soit d'un flamant rose en équilibre précaire. Mais derrière l'air cool et vacancier se cache un véritable sport de gainage. La bonne nouvelle, c'est que c'est presque accessible à tout le monde. Le paddle est si bon pour notre corps que, contrairement à ce qu'on croit, ce n'est pas seulement un sport de bras. Pour tenir debout sur une planche instable, votre corps active en permanence une chaîne de muscles profonds, les abdominaux, les muscles du dos, les fessiers, les stabilisateurs de la hanche, c'est ce qu'on appelle un gainage postural. Résultat, vous travaillez votre sangle abdominale sans faire un seul crunch. Une heure de paddle, c'est l'équivalent de centaines de gainages statiques. En plus, la pagaie sollicite les épaules, les bras, le dos. Bref, c'est un sport complet, vous l'avez compris. Si en plus on rajoute que c'est bon pour l'équilibre et la coordination, vous avez vu que c'est tout bénef. Alors, les symptômes d'un paddle réussi, c'est-à-dire les bonnes courbatures du lendemain, c'est les abdominaux qu'on va sentir, surtout les obliques, les épaules et le haut du dos qui tirent un peu, et les cuisses et les fessiers qui sont légèrement endoloris. En revanche, si vous avez une douleur aiguë, des fourmillements ou des crampes dans les pieds ou une fatigue excessive ou des vertiges, c'est que là, soit vous avez forcé un peu trop, soit vous êtes déshydraté.
0: Ah, c'est très motivant, mais j'imagine que tout le monde ne peut pas se mettre debout sur une planche du premier coup.
1: Pour commencer debout, même si vous avez deux mains gauches ou deux pieds gauches, choisissez une planche plutôt large et stable. Large, ça veut dire stabilité, évitez les planches de surf trop étroites. Ça, c'est pour les pros. Commencez à genoux, vous mettez à genoux au milieu de la planche, pagayez quelques minutes, trouvez l'équilibre, puis passez un pied après l'autre en position debout, les pieds parallèles, écartés de la largeur des hanches, genoux légèrement fléchis, ne regardez pas vos pieds, regardez loin l'horizon. Et puis la pagaie, tenez-la correctement, une main sur la poignée, l'autre à mi-hauteur, ça va vous aider là aussi à vous stabiliser. Et puis sinon, il y a la version assise, comme celle que je fais. Vous pouvez vous asseoir sur la planche, les jambes pendant tout croisées. Alors c'est sûr que ça fait moins gainage, mais ça peut quand même faire travailler pas mal de muscles. Et puis vous pouvez alterner, hein, paddle debout, paddle assis. Précaution importante, prenez un gilet de sauvetage, attachez votre cheville à la planche avec une laisse ou un cordon et hydratez-vous, on ne sent pas la soif sur l'eau, mais le soleil, lui, il cogne avec la réverbération. Et puis évidemment, évitez les heures les plus chaudes. Allez, bon paddle, bon été, bonne santé à l'écoute d'ici, bien sûr.
0: Eh ben merci docteur, grâce à vous, je vais tester le stand-up paddle. Donc vous retrouvez ces conseils, vous les partagez surtout avec les amis et la famille depuis le site ici.fr, rubrique santé, et l'application aussi à avoir dans votre téléphone ici. 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Ce soir, vous découvrirez peut-être comme jamais Joaquin Garraud ou encore Benabar.
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0: 8h58 sur ICI Roussillon, ça va être l'heure pour moi de vous dire au revoir, mais... Cet homme, et c'est vraiment, c'est de l'amour en Var, de maître d'amour. Bonjour Julien Dejean.
3: Et bonjour Loïc, bonjour tout le monde.
0: Bon, ce soir, si vous avez envie de faire la fête, ça se passe du côté de Perpignan avec une scène sur la basse et un super artiste dessus. Hein.
3: Exactement, cette scène, elle est incroyable d'ailleurs, avec ce concert qui va avoir lieu sur la basse. On en a l'habitude, hein, c'est vrai maintenant, et c'est toujours un régal d'aller voir les artistes. Et ce soir, c'est Sinclair qui s'invite sur la scène au-dessus de la basse dans le cadre des Rayonnantes de Perpignan. On l'aura tout à l'heure d'ailleurs, tiens, au bout du fil Sinclair, avant de son arrivée à Perpignan, parce que bon, c'est la grande tournée de Sinclair, donc forcément il ne sera pas là dans nos locaux ce matin, mais on l'aura quand même
0: sympa.
3: Au téléphone et au bout du fil pour nous présenter son nouveau titre qui s'appelle Jen Jen, et puis on aura également les grands classiques que vous connaissez aussi de Sinclair. Et puis on va faire du sport, tiens, en attendant, on va s'échauffer, faire du sport par ces fortes chaleurs, c'est pas toujours évident, on va donc avoir quelques conseils aussi grâce à des professionnels du sport, et ça Loïc, le sport, je sais que...
0: Ah ben moi j'ai la parade, hein. Je regarde le sport à la maison avec la clim comme voilà, moins de risques.
3: Le claquage ne vous concerne pas.
0: Non, pas des masses, non. Tout va bien de ce côté-là. Voilà. Ben moi je vous dis à lundi et puis cher Julien, je vous laisse continuer sur ICI Roussillon. À bientôt.
3: Allez, à bientôt.
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3: C'est la première radio des PO, c'est ICI Roussillon et il est 9h.
13: No Waters.
3: Vendredi 24 juillet, 9h, l'information avec vous, Rosalia MacArthur, bonjour.
13: Bonjour Julien, bonjour à tous.
3: Et plus qu'un mois avant l'arrivée de la Vuelta dans les Pyrénées-Orientales.
13: Oui, après l'arrivée perturbée du Tour de France aux Angles, début juillet, sans public à cause des incendies. Cette fois, la fête devrait être complète. Le 24 août, les coureurs du Tour d'Espagne partiront de Gruissan pour la troisième étape et termineront à Font-Romeu. Le maire Alain Luneau est en plein dans les préparatifs.
14: On a rencontré la direction de la Vuelta qui a reconnu les lieux, qui nous a demandé donc de faire une arrivée aux RL, au pied des pistes, pour des raisons de présence de bâtiments suffisamment importants pour recevoir les journalistes, pour que les poids lourds qui font les retransmissions avec leurs antennes puissent s'installer. Et aussi pour qu'il y ait assez de monde sur les parkings élargis à ce moment-là et auxquels on pourra accéder très probablement avec une télécabine. Donc nous sommes en cours d'organisation. On parle entre 2500 et 5000 personnes sur l'ensemble de la commune, dont notamment beaucoup de monde sur l'aire d'arrivée qui est très large.
13: Et à Font-Romeu, l'effet Vuelta se fait déjà un petit peu sentir. Les cyclistes et les touristes espagnols sont plus nombreux cet été. En revanche, les réservations, elles ne décollent pas encore. Le départ de la Vuelta sera donné à Monaco le 22 août, arrivé le 13 septembre, non pas à Madrid, mais à Grenade, au pied de la Alhambra.
3: Et des forêts de pins en flammes et des habitants évacués par bateau.
13: Le bassin d'Arcachon est sous très haute tension, encadrée par les flammes. Ce matin, au nord, toute la presqu'île du Cap Ferret est en train d'évacuer, notamment par bateau. Près de 20 000 personnes ont déjà été évacuées préventivement, alors que les flammes ont parcouru plus de 8 000 hectares. Plus au sud, près de Biscarros, un autre incendie s'est déclaré hier après-midi. 2 500 hectares parcourus ce matin. 23 000 habitants et vacanciers ont été évacués. Ces feux ne sont pas sans rappeler ceux de chez nous. Il y a quelques semaines, à Cannes, Sainte-Marie à Trévillac. Les images des flammes dans les Pyrénées-Orientales avaient marqué les esprits jusqu'aux vacanciers. Alors que les réservations ont baissé, le département veut redorer l'image des PO après les incendies. Il s'apprête à lancer une grosse campagne de communication, principalement sur Internet. Elle ciblera les habitants des départements qui ont l'habitude de venir en vacances chez nous pour les rassurer. Hier, les pompiers des PO ont maîtrisé deux départs de feu. Le premier, dans l'après-midi, près du Masquerido, entre Perpignan et Cabestany, 1000 mètres carrés brûlés. Le second dans le Fenouillède au Vivier, 4000 mètres carrés partis en fumée au-dessous du village.
3: Et puis une intervention qui tourne au piège.
13: À la prison pour femmes de Perpignan, une détenue aurait simulé une pendaison avant d'agresser les surveillants venus lui porter secours. Selon le syndicat UFAP UNSA Justice, elle les aurait griffés et saisi l'un d'eux à la gorge. Le syndicat réclame son transfert. Encore une ponte sur le littoral catalan. Après le Barcarès fin juin, une tortue Kawan est venue déposer ses œufs sur la plage de Canet en Roussillon. Et preuve que les messages de prévention portent leurs fruits, les témoins ont parfaitement réagi, François David.
15: Il était quasiment minuit lorsque cette tortue est sortie discrètement de l'eau. Elle remonte la plage, commence à creuser le sable avec ses nageoires arrière. Et par chance, il y a là, à proximité, un groupe de jeunes vacanciers qui va parfaitement réagir. Immédiatement, ils préviennent la police municipale et ils désignent l'emplacement exact du nid. Bon réflexe, cela permet de déclencher immédiatement le protocole de protection. Première urgence, prévenir les agents de nettoyage de la plage qui doivent intervenir au petit matin pour qu'ils ne passent pas au-dessus du nid avec leurs engins. Et puis, dans la matinée qui suit, une équipe spécialisée arrive sur les lieux pour installer un périmètre de protection avec des grillages et des panneaux explicatifs. Les œufs, probablement plusieurs dizaines, sont maintenant bien protégés et les autorités demandent aux promeneurs et aux vacanciers de respecter strictement cette zone.
13: La tortue kawane est une espèce protégée. Il est interdit de s'approcher du nid ou de perturber le site. Les sanctions peuvent être très lourdes, jusqu'à 3 ans de prison et 150 000 euros d'amende. Les futurs coureurs de la Vuelta, on en parlait en début de journal, sont pour le moment focus sur le Tour de France. La 19e étape aujourd'hui sera courte mais corsée, à 2 jours de l'arrivée finale à Paris. Ce vendredi, c'est 128 km qui attendent les coureurs, avec en guise de conclusion les 21 lacets de la mythique Alpe d'Huez. Tadej Pogacar conserve pour le moment son maillot jaune. Il avait l'USAP dans le cœur, maintenant il l'a aussi sur la jambe. Un Catalan de Canet en Roussillon s'est fait tatouer les couleurs du club de son cœur sur son mollet. Il sera maintenant supporter à vie. On vous raconte l'histoire d'amour entre Fred et l'USAP sur notre site ici.fr.
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13: La météo, les températures baissent un tout petit peu par rapport à hier aujourd'hui, Julien.
3: Oui, un petit peu. Même ce matin, on le sent déjà qu'il fait un peu plus frais que d'habitude. On respire un petit peu et c'est tant mieux. Et cet après-midi, on aura 29 à 36 degrés au meilleur de la journée. Alors 36 toujours pour Céré, Maurias, Lazias. 31 en revanche pour Perpignan, Trouillas, Villeneuve de la Rao et Tesa. 29 à 31 degrés également sur notre littoral, hein, 29 à Toreil, 31 à Couliour, 32 à Tautavel, puis 32 à Bourg-Madame et 29 du côté de Formiguère, et le tout avec un grand soleil tout au long de la journée sur les PO. Peut-être quelques coups de tonnerre dans l'après-midi en montagne. On aura un vent du sud qui soufflera entre 40 et 60 km/h sur quasiment tous les secteurs sauf le Haut-Val-Espire et le Bas-Conflent. Puis demain, temps un peu mitigé, alternance d'éclaircies et de passages nuageux avec peut-être quelques averses sur l'ensemble du département. Des pluies plus soutenues avec des orages éventuellement le long de la frontière et le Bas-Conflent, et une tramontane qui soufflera autour des 60 km/h. Pour tout le monde, les maximales 24 à 34 degrés. Puis dimanche, on aura toujours cette tramontane entre 50 et 70 km/h, mais avec un grand soleil cette fois, et on n'aura plus que 20 à 30 degrés au meilleur de la journée. On va respirer un petit peu, ça fait du bien.
13: Ouf.
3: Oui, Rosalia, tout à l'heure, 10h.
13: À tout à l'heure.
3: Pour la suite de l'information.
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3: Et Hong Kong Star, c'est France Gall sur votre radio ici au Sillon. On va enfiler peut-être une paire de baskets et de faire un petit peu de sport cet été.

0: Gall, c'est Hong Kong Star et c'est votre radio ici Roussillon.
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0: Et bienvenue à la salle de sport ce matin, la salle de sport de Rémi Faugère qui nous fait le plaisir d'être avec nous ce matin. Bonjour Rémi.
3: Bonjour.
0: L'atelier Core, Score, C-O-R-E.
3: Tout à fait.
0: Pour être précis, nous sommes à la porte d'Espagne avec vous et on va essayer de faire un petit peu de sport cet été. C'est vrai qu'il y a eu de grosses chaleurs, de fortes chaleurs, alors pas facile forcément de faire sa séance de sport, surtout en extérieur. Il fallait essayer de partir tôt le matin ou plutôt tard le soir. Ce sont un petit peu les conseils qu'on peut donner, mais est-ce qu'il y a des exercices, des choses qu'on peut faire tout de même lorsqu'il fait chaud, l'été, je sais pas, moi, à la maison, dans une salle ou quelque part
3: Déjà, le plus important, c'est de bien respecter les consignes, comme aller voir un médecin si on n'a jamais fait de sport. Si on veut s'y mettre et que c'est vraiment la période de canicule, commencer par aller voir le médecin, être sûr que tout va bien. Et après, c'est choisir des horaires, comme tu l'as dit, qui sont plutôt fraîches. Quand on parle de canicule, c'est pas évident, mais en tout cas, le matin très tôt ou le soir quand la température redescend un petit peu. Et après, commencez plutôt par des activités douces si vous n'avez pas l'habitude de faire du sport, des mouvements à poids de corps peut-être, de la marche, ça peut être aussi aller se baigner. Si vous êtes un peu plus aguerri, vous avez l'habitude de faire du sport, bah là vous pouvez continuer vos habitudes, mais tout en veillant à bien vous hydrater, manger quand il faut, et surtout pensez à bien se mouiller les mains régulièrement pour faire descendre la température corporelle et la tête. C'est les extrémités qui sont les plus importantes quand il fait très chaud. Les mains et la tête, donc ça c'est vraiment important. Et après bien sûr éviter d'y aller à 14h30 quand il fait chaud et qu'on sort du repas, voilà.
0: Parce que c'est qu'on pense souvent des fois voilà, à se mouiller la tête, à se mouiller des fois même le dos ou le torse, on pense pas forcément aux mains.
3: Les mains c'est très important, les extrémités généralement quand on fait du sport on a les chaussures, donc là c'est pour ça que j'ai pas parlé des pieds, mais effectivement quand il fait très chaud ou très froid à l'inverse, on protège souvent les extrémités, là c'est pareil, donc pour faire redescendre la température corporelle, c'est un très bon moyen, ça nous évite de vite monter en température.
0: Ah, c'est bon à savoir ça, du coup on part faire une petite séance de sport, on part faire un petit footing, avoir une gourde pour boire et puis pourquoi pas une gourde pour se rafraîchir éventuellement les mains et la tête.
3: Exactement, souvent on peut trouver aussi des points d'eau parfois dans certains villages quand on se promène, c'est le moment de peut-être se mouiller le chapeau ou la casquette que l'on a, passer la tête sous l'eau et vraiment s'en mettre sur les mains, les avant-bras, ça, c'est bon pour éviter le coup de chaud parce que souvent on est. J'ai déjà vu des sportifs, moi, c'est arrivé au bord de la route qui s'arrêtent alors qu'ils sont cyclistes ou qu'ils ont l'habitude de courir et un gros coup de chaud. Et quand le coup de chaud arrive, c'est souvent déjà trop tard. Donc il vaut mieux prévenir ça en s'hydratant et en se mouillant la tête et les mains.
0: Régulièrement, je sais pas, tous les quarts d'heure, 20 minutes, 30 minutes selon le.
3: Je dirais plutôt toutes les maximum 30 minutes si on peut parce qu'en fait on va vite sentir que ça sèche très vite, qu'on sent le coup de chaud qui arrive, surtout si on a une casquette ou un chapeau, on sent que ça peut faire un peu cocotte minute. Donc je dirais plutôt toutes les 30 minutes. Donc avant de partir, si vous faites 30 minutes d'activité, vous arrêtez au bout de 30 minutes. Et si après, si vous voulez continuer, vous reprenez et vous vous mouillez au bout de 30 minutes.
0: Voilà, ça marche pour tous les sportifs, hein, amateurs ou pas. Et même pour Exactement. Ceux qui partent éventuellement faire quelques randonnées, ça fonctionne aussi parce que c'est aussi un effort, la randonnée et la marche. Et on sait que dans le département, on aime ça, justement, la randonnée et la marche. Rémi Faugère va rester avec nous. L'atelier Corps, porte d'Espagne à Perpignan. On fait du sport avec vous ce matin. C'est à qui le tour ? C'est Mylène Farmer et c'est ici Roussillon.

0: C'est à qui le tour ? C'est Mylène Farmer et c'est votre radio ici au Roussillon.
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0: Allez, temps un peu plus propice peut-être pour le sport hein, ce week-end. Un petit peu de vent, des températures qui vont baisser un petit peu. Mais c'est vrai qu'avec les fortes chaleurs qu'on a connues, pas forcément évident hein, de faire du sport. Et nous sommes avec Rémi Faugère ce matin. L'atelier Core, C-O-R-E, porte d'Espagne à Perpignan. Alors justement, quand il fait chaud, Rémi, c'est vrai que bon, on ne parle pas forcément de sportifs amateurs. On va se pencher un peu pour les sportifs plus assidus. Est-ce que quand il fait chaud, on peut se permettre quelque part d'espacer un peu les séances de sport? C'est-à-dire au lieu d'en faire peut-être tous les jours ou tous les deux jours, de se dire allez, pour que mon corps puisse s'habituer un petit peu, éviter de l'exposer. Est-ce qu'on peut se dire, allez, je vais faire peut-être un entraînement tous les deux, trois jours, est-ce que ça c'est possible ?
3: Alors si on est un très bon sportif amateur, oui, on peut se le permettre, ça va dépendre de la programmation, s'il y a une échéance sportive très rapide. Après, pour le coup, les sportifs professionnels, malheureusement, oui, là, ils n'ont pas le choix, donc ils doivent s'entraîner tous les jours. Nous, on en a qui viennent tous les jours en stage s'entraîner, là, tout l'été, donc on adapte. On fait des séances à la plage, par exemple, tôt le matin, les séances de course sur terrain ou dans un gymnase, on va les faire plutôt en fin de journée et on va privilégier la musculation dans la journée. Donc, ça dépend vraiment de l'amateur et du professionnel, mais l'amateur, s'il n'a pas d'échéance sportive très proche où il doit respecter un planning bien précis, vaut peut-être mieux prévenir que guérir, effectivement, et prendre peut-être un peu de recul sur la préparation et se laisser un peu de temps de repos. Et puis, il y a aussi une alternative qui est pas mal, c'est le sport en salle, parfois avec si la pièce est bien ventilée ou si la pièce est plutôt à l'ombre ou qu'on a la possibilité de fermer les volets, ou encore, même si je ne suis pas un grand fanat de la climatisation pour le sport, il faut quand même être attentif et se dire que quand même quand c'est la canicule ça vaut peut-être le coup de faire un peu de sport en salle avec la clim bien réglée. Mais une fois de plus, par contre, faut éviter les écarts de température. S'il fait 35 dehors, je vous déconseille de mettre la clim à 18 et de faire du sport, parce que là le choc quand vous sortez, c'est fatal. Donc voilà, bien régler la clim, pas trop froide, et s'adapter.
0: On essaie d'avoir 5-6 degrés d'écart.
3: Exactement, c'est un peu comme dans la voiture ce que l'on dit. Hein, ça, on évite quand il fait 40 dehors de mettre la clim à 16 à fond dans la voiture, parce qu'après quand on sort, c'est pas très bon, l'écart est pas très bon.
0: C'est pas évident. Donc on peut effectivement espacer pour peut-être les amateurs ou ceux qui sont un petit peu moins assidus, et puis pour ceux qui veulent débuter éventuellement le sport maintenant, c'est peut-être pas la meilleure idée. On peut attendre 2-3 semaines avant de devoir débuter aux nouvelles pratiques ou.
3: C'est ça.
0: Ou
3: si on veut commencer une nouvelle pratique, bien se renseigner, savoir si nous, on est en forme, peut-être faire un bilan médical, comme je disais. Mais après, c'est toujours bon de vouloir se mettre au sport. C'est juste que la canicule, ça arrive l'été. Donc, pendant 2-3 semaines, on s'adapte ou on prend du recul et on se fait conseiller aussi. Nous, on a des gens qui nous appellent pour ça. Dans nos familles aussi, ça nous arrive qu'on conseille. Moi, ma grand-mère, quand elle veut faire du sport, elle est âgée de 92 ans, elle fait du sport tous les jours. Je lui donne des recommandations qui sont différentes de ce que je peux lui proposer dans l'année.
0: C'est ça, les professionnels du sport sont aussi là pour le conseil et vous conseiller, pas forcément vous pousser non plus à bout dans des conditions qui sont un peu extrêmes en ce moment. Rémi Faugère, vous restez avec nous. On continue, je commence déjà à transpirer du coup, avec vous, l'atelier Core, porte d'Espagne à Perpignan.
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0: Lionel Richie, All Night Long, sur votre radio, ici Roussillon.
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0: Ben c'est Philippe qui va nous le dire peut-être. Bonjour Philippe à Perpignan.
3: Bonjour Julien.
0: Comment ça va Philippe?
3: Ça va.
0: Ça va, tranquillement. Envie d'aller glisser sur les grands toboggans d'Aqualand peut-être?
3: Oui, tout à fait, ouais. En famille.
0: On a le maillot de bain, tout ça c'est bon?
3: On a tout
0: ce qu'il faut, le maillot, la serviette. Il manque plus que le sourire et la bonne humeur pour aller se régaler à Aqualand avec ses grands toboggans. En plus, on a aussi, je le dis, je ne sais pas si vous avez des enfants ou pas, Philippe, on a un espace tout nouveau de 1000 m² destiné aussi aux enfants. Ça, c'est chouette.
3: Oui, ça, c'est chouette, c'est sympa.
0: Ouais, c'est pas mal du tout. Philippe, vous êtes plutôt toboggan à sensation ou plutôt tranquillement sur la bouée, sur la rivière, là?
3: Les deux.
0: Hein, un peu de toboggan, un peu de rivière, c'est plutôt chouette. Philippe, on va essayer de retrouver ensemble cette distance entre le coq et l'âne, un chiffre, un nombre entre 1 et 1000. Et moi, je vous dis, c'est plus, c'est moins, chaque proposition. Et vous avez 30 secondes, d'accord, okay. Philippe?
3: Ça marche.
0: On est parti. Allez, go.
3: 500.
0: C'est moins.
3: 400.
0: C'est moins.
3: 300.
0: C'est moins.
3: 200.
0: C'est moins.
3: 100.
0: C'est plus.
3: 150.
0: C'est moins.
3: 140.
0: C'est moins.
3: 130.
0: C'est moins.
3: 120.
0: C'est moins.
3: 110.
0: Eh ben voilà, c'est gagné.
3: Oui, gagné, super. Merci à vous.
0: 110, ça stresse un petit peu, non Philippe?
3: Ah oui, ça stresse, mais bon, je m'étais mis bien les schémas en tête avant.
0: Ah ben oui, quand on a le chronomètre et tout dans les oreilles.
3: Mais c'est pas grave, le moins, plus, après si on est bien concentré, ça se passe.
0: Voilà, faut être concentré.
3: C'est un bon conseil pour les suivants.
0: C'est ça, on est concentré, on essaye de pas se perdre en cours de route, comme c'est déjà arrivé, malheureusement, ça peut arriver.
3: Mais je suis content, on va faire des heureux aujourd'hui.
0: Ah ben il y a des chances, ouais. Et là, puis vous allez avoir un petit moment pour en profiter, on est à peine fin juillet, on est le 24 juillet, vous allez avoir encore un petit moment pour en profiter, vous y allez quand vous voulez.
3: Ouais.
0: Et puis comme ça, vous allez vous régaler, Philippe.
3: Oui, en tout cas, il y en a derrière moi qui fait des bons.
0: Qui c'est qui fait des bons?
3: C'est Eden.
0: Ah, le petit, il a quel âge?
3: Il a 12 ans, je vous le passe vite fait.
0: Ah, Eden.
4: Bonjour.
0: Bonjour Eden, bon bah tu vas à Aqualand, hein?
4: Ah ouais, trop bien.
0: Bon bah tu peux remercier Philippe, c'est papa Philippe, ouais. Tu peux remercier papa.
4: Ouais, merci papa.
0: Philippe Eden, profitez bien. Belle journée dans les pays. À très bientôt.
4: À très bientôt.
0: Au revoir.
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0: On s'amuse et on s'offre comme ça les plus beaux cadeaux, hein, loisirs, culture, dans le département des Pyrénées-Orientales. Sur votre radio, ici Roussillon, les murs porteurs, c'est Florent Pagny. Passez une belle journée, un bel été.

0: Les murs porteurs de Florent Pagny sur votre radio, ici Roussillon.
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0: Avec les événements que vous organisez ici dans le département, et je crois qu'on a un petit coucou des Pilules et André.
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0: Ah, j'adore Pilule et André, on adore Pilule et André qui seront donc ce week-end au théâtre de Canouës. Et puis vous aussi, vous organisez un événement, 04 68 35 5000, vous nous laissez un petit message vocal sur l'application WhatsApp au 04 68 35 5000. Vivement le week-end.
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0: Alors, on va essayer de récupérer ce week-end, faire des gros dodos, c'est promis, pour être en forme et faire du sport aussi, pourquoi pas. On va se remettre au sport avec Rémi Faugère, l'atelier corps, dans un instant, juste après Rose Laurence. C'est Africa et c'est votre radio ici au Roussillon.

0: Africa, c'est Rose Laurence et c'est votre radio ici au Sillon.
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0: Et la séance de sport ce matin proposée par Rémi Faugère à l'atelier Corps. On essaye de faire du sport cet été, mais on est prudent bien sûr avec ces fortes chaleurs, avec les températures estivales que nous connaissons ici dans le département. Rémi, c'est vrai qu'on se posait la question aux antennes et pour les enfants, alors j'imagine qu'on va avoir les mêmes consignes que pour les adultes, hein, forcément.
3: Oui, déjà, il faut effectivement voir si l'enfant a plutôt l'habitude de faire du sport, s'il tolère plutôt bien le sport quotidiennement ou en tout cas de façon hebdomadaire. Et après, les recommandations seraient un peu les mêmes que pas les personnes très très âgées, mais en tout cas, s'il est sportif ou non, ben, ça change la donne. Et aussi, on en parlait effectivement en antenne, c'est important quand c'est des activités extérieures pour les enfants, pour les adultes aussi, mais encore plus pour les enfants parce que ils sont tout jeunes, c'est penser à la crème solaire, c'est important quand on va faire du sport, en mettre assez régulièrement aussi parce qu'avec la transpiration, elle peut partir plus facilement. Donc veillez à bien les hydrater, pareil, la tête, les mains et partir avec de la crème solaire, une bonne bouteille d'eau et respecter les amplitudes horaires tôt le matin ou en fin de journée et une activité qu'ils ont l'habitude de faire ou alors s'ils ne sont pas sportifs, comme je disais, une activité plutôt douce.
0: Qu'est-ce que des fois on les voit, nos ados, je les vois aussi sur les terrains de sport en plein air, je me dis, mais qu'est-ce qu'ils font? faut éviter ça, on est d'accord.
3: Et il vaut mieux, oui, si on n'a pas l'habitude, effectivement, il vaut mieux éviter d'aller sur le terrain de basket en plein cagnard à 15h, jouer avec ses copains. C'est bien de vouloir faire du sport, mais je pense que c'est plus comme il y a 20 ans où il y avait peut-être un jour dans la semaine ou dans le mois où il faisait vraiment très très chaud. Là, on a quand même cumulé plusieurs jours d'affilée. Et après, ben, du coup, on dort moins bien la nuit, donc on récupère moins bien et c'est un peu un cercle vicieux, donc il faut être vigilant.
0: Ouais. Et le dernier conseil peut-être qu'on peut donner, allez, pour se mettre quand même au sport, continuer à faire du sport. Vous disiez voilà, avec le poids du corps, on peut faire des exercices aussi à la maison, peut-être chez soi, à l'ombre, on peut quand même en faire.
3: Tout à fait, quand on arrive à faire refroidir un peu, redescendre la température à la maison, on peut peut-être faire déjà le sport à la maison pour commencer, c'est très bien, avec des élastiques à poids de corps, juste se bouger. Il vaut mieux, je dis souvent, faire 15-20 minutes tous les jours, de façon adaptée, qu'aller faire une grosse séance d'une heure qu'une fois par semaine. Voilà, c'est toujours bien de faire du sport, mais si on peut répartir comme ça, c'est quand même pas mal.
0: Les 15-20 minutes, on trouve toujours 15-20 minutes à faire à la maison, tranquillement, poids de forme, et puis poids de corps,
3: pour être au poids de forme.
0: C'est ça, c'est comme ça que ça fonctionne, effectivement. Rémi Faugère, merci beaucoup d'être venu jusqu'à nous ce matin.
3: Avec grand plaisir, merci Julien.
0: Les experts de l'été, à retrouver bien sûr sur notre site internet ici.fr, l'application Ici et vous, on vous retrouve donc à l'atelier Corps, CORE, c'est Porte d'Espagne et c'est à Perpignan. Merci beaucoup Rémi.
3: Merci Julien.
0: Et à très bientôt.
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0: Vous avez reconnu la voix de notre ami Julio Leon sur votre radio ici Roussillon. C'est son tout nouveau titre, Estrella de Mar, avec Julie Roux sur votre radio ici Roussillon.
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0: La bonne idée sortie et musique pour bien débuter le week-end et les vacances aussi peut-être pour les plus vénards d'entre nous. C'est le concert de Sinclair ce soir à Perpignan. Concert gratuit à 21h30 dans le cadre des Rayonnantes sur une scène qu'on aime. Cette scène installée au-dessus de la basse avec le Castillé en toile de fond. Et justement, nous avons Sinclair avec nous sur votre radio ici au Roussillon. Bonjour Sinclair.
3: Bonjour.
0: Merci d'être avec nous ce matin. 8 albums studio au total, des tubes que tout le monde connaît. Un 9e album en préparation et au fil des années. La première question, c'est quels sont peut-être les titres qui vous sont le plus demandés et qu'on va pouvoir écouter et chanter ce soir ensemble?
3: Alors c'est marrant parce que on me demande souvent les titres emblématiques, enfin si je peux dire ça sans aucune prétention, mais j'ai deux titres que les gens connaissent, et Si c'est bon comme ça et Ensemble. Mais moi je propose plein de choses différentes, et à la fin du concert souvent on me dit c'est super parce qu'il y a plein de titres que j'ai découvert, j'ai dansé avec ceux que je connaissais et en même temps j'ai découvert plein de choses. Donc le but de ce concert, c'est de présenter plein de choses différentes.
0: Plein de choses différentes. Et alors pour ceux qui jamais disent mais Sinclair c'est qui? Mais oui, c'est ça, c'est Ensemble. Et puis si c'est bon comme ça, effectivement, comme vous dites. Et alors tous ces titres-là, alors ceux qu'on connaît et ceux qu'on connaît un petit peu moins bien peut-être, vont être proposés un peu dans des versions, j'ai envie de dire, inédites, avec des nouveaux musiciens que vous avez pour cette tournée.
3: Ouais, c'est toujours ça les concerts, c'est une réinterprétation, un réarrangement. Nous sur scène, il n'y a pas de machine, tout est joué, donc chaque soir c'est un peu différent. Et puis là, il y a un nouveau groupe que j'ai monté, je suis arlésien depuis quelques années, j'ai monté un groupe avec que des gens du Sud, donc il y a du soleil dans notre musique.
0: Il y a du soleil, ça tombe bien, vous venez à Perpignan, nous aussi on a du soleil, on aime ça, le soleil en pays catalan. Et puis il y a ce nouveau titre que j'aime beaucoup aussi qui s'appelle Jane Jane. Donc du prochain album, le clip dispo également, très coloré, très retour vers le futur, j'ai envie de dire aussi, quelque part un peu vintage, avec une dose de magie et d'absurde. Vous êtes amusé, non, sur ce clip, Sinclair?
3: Ouais, vraiment. Moi, je pense que la musique, ça sert à ça. Aujourd'hui, on a besoin de s'échapper un peu. Moi, j'ai toujours fait de la musique qui voyage. Et ce que je vais proposer, c'est bien barré, là, je peux vous le dire.
0: Il y avait déjà des clips bien barrés aussi avant. Vous avez toujours aimé les clips un peu barrés aussi.
3: Oui, mais c'est ça qui est marrant. Il ne faut pas trop se prendre au sérieux dans ce métier. Il y a déjà du sérieux partout. Donc, moi, je suis là pour amener de la joie et surtout beaucoup d'énergie. Et les gens qui viendront ce soir le verront.
0: Ah oui, ils vont le voir, c'est certain. Alors, j'ai lu dans les colonnes aussi de confrères de Normandie que vous aviez retrouvé la foi quelque part après une longue pause musicale. Alors, heureux finalement de retrouver la scène depuis l'an dernier?
3: Ouais, c'est tellement bien, tellement agréable de monter sur scène léger, libre et puis avec l'envie de donner. Je voudrais pas faire mon Johnny, mais bon, il y a un peu ça. J'ai retrouvé l'envie de donner.
0: C'est ça. Mais c'est important aussi de savoir faire une pause de temps en temps.
3: Je pense que c'est important d'aller ranger sa chambre et de nettoyer sa poubelle, ouais, c'est très important.
0: Vous étiez venu il y a 2 ans au Bacchus Festival à Thuir, cette année donc c'est Perpignan. Est-ce que vous avez déjà eu le temps de vous arrêter tout de même dans notre département? Alors, c'est pas une question piège, on sait à quelle vitesse vont les tournées, ça va très vite, mais est-ce qu'on arrive à garder quelques images des endroits où on passe, comme chez nous par exemple?
3: C'est un peu comme un puzzle. À force de passer chaque année, je remplis une toute petite case et je commence à me faire une idée de l'endroit, j'avoue.
0: Est-ce que vous avez vu la scène sur laquelle vous allez jouer ce soir?
3: Pas du tout. Pas et encore. C'est ça que j'adore dans mon métier, c'est découvrir quand j'arrive. On pose nos affaires, on traverse le catering et d'un coup on découvre l'endroit. Et là on se dit ok, c'est là qu'on joue. Moi, alors, j'adore ce moment.
0: Ah ouais. Et puis alors, le Bacchus Festival, superbe scène, si vous vous en souvenez,
3: ouais,
0: à Thuir. Et
3: là, ouais, je peux
0: vous
3: bien, dire, bien sûr.
0: Pareil, la scène que vous allez voir au-dessus de la base. Vous allez voler quelque part, Sinclair, ce soir.
3: je rêve de ça.
0: Vous allez voler ce soir au-dessus de la base avec le Castillé en toile de fond. Les photos vont être magnifiques et on va se régaler. Merci beaucoup. Merci beaucoup, Sinclair, en tout cas, d'être venu jusqu'à nous ce matin.
3: Merci.
0: Bon concert ce soir. Prenez votre pied, comme on dit.
3: Ça marche, merci, au revoir.
0: À très bientôt, au revoir. Le concert donc de Sinclair, c'est ce soir. Et c'est à 21h30 et c'est gratuit. C'est au cœur de Perpignan, au cœur de l'été. Quand même, c'est M. Pokora, c'est ici Roussillon.

0: quand même, c'est M. Pokora sur votre radio ici au Roussillon.
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0: Et avec Valère Coréard, chaque jour avec vous, un bon plan pour notre pouvoir d'achat. Et aujourd'hui, on va parler à restaurant sans plomber l'addition.
3: Parce qu'un bon repas à l'extérieur, ça fait plaisir, mais la note grimpe vite parfois. Hein, en moyenne, 25 à 30 euros par personne en France, bien plus dans les grandes villes. Alors autant dire qu'un dîner en couple peut rapidement dépasser les 70 euros. Mais bonne nouvelle, il y a des solutions pour faire baisser un peu l'addition, que ce soit au restaurant ou à la maison d'ailleurs, à condition d'avoir les bonnes adresses sur Internet.
0: Et concrètement, comment ça marche pour payer moins cher ?
3: L'application la plus connue reste The Fork. Le principe est simple. Vous réservez votre table via l'application et selon les établissements partenaires, vous bénéficiez de 20, 30, parfois 50% de remise, hors boisson en général. À chaque réservation, vous cumulez aussi des points de fidélité qui sont appelés des yums que vous transformez ensuite en réduction supplémentaire. Autre piste, Too Good To Go. Ici, il ne s'agit pas d'une remise sur l'addition, mais de sauver les invendus de restaurateurs ou de traiteurs à petit prix. Vous payez quelques euros et vous repartez avec un panier surprise. Vous ne choisissez pas forcément votre plat, mais vous divisez la facture par 2, 3, voire 4. Et puis, vous contribuez à réduire le gaspillage alimentaire. Et puis, il y a certaines applications de livraison comme Uber Eats ou Just Eat qui proposent régulièrement des codes promo ou encore des réductions de bienvenue. Et ça, bien sûr, c'est pas le même plaisir qu'en repas en salle, mais enfin, ça reste un bon moyen de limiter la dépense tout en se faisant plaisir. Résultat, en combinant ces solutions, vous pouvez économiser facilement 10 à 15 euros par repas, hein, soit plusieurs centaines d'euros par an si vous y allez souvent. Une vraie bouffée d'air pour le budget loisir, sans se priver de bons moments autour de la table. Si vous aussi, vous avez des bons plans resto d'ailleurs, écrivez-moi, comme ça, ça va aider tout le monde. Mon mail, c'est parici.les.economies@radiofrance.com.
0: Allez, c'est noté. Merci beaucoup, Valère.
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0: The Pointer Sisters, I'm so excited sur votre radio ici au Roussillon.
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0: Ici Roussillon, la première radio d'Aki, il est 10h.
2: The Waters.
0: Nous sommes le vendredi 24 juillet, 10h. L'information, c'est avec vous, Rosalia MacArthur. Bonjour.
3: Bonjour Julien, bonjour à tous. Le département lance une opération reconquête après les incendies de Canet-Sainte-Marie et de Trévillac. La fréquentation n'est pas optimale. Alors, le département va lancer une vaste campagne de communication. Elle sera diffusée dans les prochains jours, principalement sur Internet, pour rassurer les vacanciers et les inciter à revenir chez nous. Un impressionnant océan de fumée au-dessus du bassin d'Arcachon ce matin. Des bateaux chargés d'habitants et de vacanciers continuent de quitter la très touristique presqu'île du Cap Ferré. 40 000 personnes sont évacuées. C'est le plus gros feu de la saison, selon le ministre de l'Intérieur, Laurent Nunez. Le feu a déjà parcouru plus de 8 700 hectares. Plus au sud, dans les Landes, l'incendie qui s'est déclaré hier près de Biscarros a parcouru 2 500 hectares. 15 000 personnes ont pour le moment été évacuées. Bientôt l'heure de vérité pour le GICB. La cave coopérative de Bagnouls et Collioure devrait être fixée sur son avenir aujourd'hui. Placée en redressement judiciaire avec près de 20 millions d'euros de dettes, elle attend la décision du tribunal de Perpignan. Ce sera la liquidation ou la reprise par le domaine Lafage. Dans les Aspres, l'eau coûte plus cher que la moyenne française et un tiers de l'eau se perd en cours de route. C'est ce qui ressort d'une enquête de la Cour régionale des comptes lancée en 2019. Les conclusions critiquent sévèrement la gestion de l'eau potable dans les 19 communes de la Comcom des Aspres, un secteur pourtant très touché par le manque d'eau avec des restrictions maximales. La Comcom assure de son côté que le renouvellement des canalisations est une priorité. Sa réponse est à lire en longueur sur ici.fr. Le compte à rebours est lancé plus qu'un mois avant l'arrivée de la Vuelta à Font-Romeu le 24 août. Après le passage perturbé du Tour de France aux Angles, la Cerdagne-Capcir a hâte d'accueillir un grand rendez-vous cycliste comme il se doit. Jusqu'à 5000 personnes sont attendues. Et puis, les futurs coureurs de la Vuelta sont pour le moment focalisés sur le Tour de France. 19e étape aujourd'hui, courte mais coriace. 128 km avec en guise de conclusion les 21 lacets de la mythique Alpe d'Huez. Tadej Pogacar conserve pour le moment son maillot jaune. Toujours aucune victoire française à 2 jours de l'arrivée finale du Tour à Paris.
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3: La météo, il fait un tout petit peu moins chaud par rapport à hier aujourd'hui, Julien.
0: Effectivement, un petit peu moins chaud aujourd'hui. On aura tout de même 28 à 36 degrés, encore meilleur de la journée, 36 pour Arles-sur-Tech, Camille-les-Bains, 31 à Perpignan, à Toulouge, à Saint-Laurent-de-la-Salanque et à Poyestre, 31 également à Bagnouls-sur-Mer. On aura 32 degrés à Tautavel et à Prades, 29 degrés aux Angles et à Formiguères, 32 à Targazone. Et avec un grand soleil tout au long de la journée, sur les PO, peut-être quelques coups de tonnerre dans l'après-midi en montagne. On aura un vent du sud qui soufflera entre 40 et 60 km/h sur quasiment tous les secteurs, sauf le Haut-Val-Espire et le Bas-Conflent. Demain, temps un peu mitigé, alternance d'éclaircies et de passages nuageux avec peut-être quelques averses sur l'ensemble du département. Des pluies plus soutenues avec des orages éventuellement le long de la frontière et le Bas-Conflent. Et une tramontane qui soufflera autour des 60 km/h pour tout le monde et les maximales 24-34 degrés. Et puis dimanche, toujours cette tramontane entre 50 et 70 km/h, mais avec un grand soleil cette fois. Et on va respirer 20 à 30 degrés au meilleur de la journée. Rosalia, bon week-end.
3: Bonne journée.
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0: Ah, vous l'avez entendu, c'est certain, la feria de Serré, les troisièmes mi-temps également, les dans les yeux d'Émilie, c'est Joe Dassin.
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0: L'indémodable Joe Dassin dans les yeux d'Émilie sur votre radio ici au Sillon.
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0: On va jouer au quiz à chaud, hein, c'est promis, entre 11h et midi. Mais d'ici là, on a rendez-vous avec le best-of de notre baladeur, David Rochier, qui va se rendre dans une des rues emblématiques de Perpignan, la fameuse rue Paratilla, la rue aux épices, avec ses bars à tapas et sa poissonnerie également. Hein, notamment, on va retrouver David là-bas. On ira également du côté de Cornellà del Vercol, au restaurant Le Cercle, un très beau restaurant. 14 couverts, pas un de plus pour cette expérience gustative. Et puis nous jouerons, bien sûr, au coq à avec votre passe famille pour aller profiter des croisières Cap-Mer au départ d'Argelès-sur-Mer. Mais en attendant tout ça, ça fait mal, c'est Vita.

0: Ça fait mal, c'est Vita, c'est votre radio ici au Roussillon.
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0: Avec cette rue emblématique à Perpignan, la rue Paratilla, surnommée la rue aux épices, avec ses bars à tapas, ses épiceries aux mille saveurs et sa poissonnerie. Et on prend l'apéro dans le best-of du baladeur David Rouchier. On prend l'apéro rue Paratilla.
3: Il est bon mon poisson.
4: Ah ben bien sûr qu'il est frais chez Mireille, le poisson.
3: Et là, je suis à la poissonnerie chez Mireille qui a pris sa retraite. Et vous, Sandra, vous
4: tout
3: prenez
4: à fait
3: la suite.
4: Tout à fait. C'est une institution.
3: Ouais.
4: Et pour moi, c'est une fierté de reprendre chez Mireille.
3: Avec un bel étal de poissons bien frais ici.
4: Comme la poissonnière. Toujours fraîche.
3: J'aurais pas osé. Sandra, venez avec nous, on va prendre l'apéro là, puisque, eh bien, aux bonnes olives, Lionel nous a préparé un superbe plateau charcuterie, fromage, accompagné de la confiture d'olive du Masse-Boutette à Argelès. Et cet apéro, eh bien, on va le prendre avec vous, Dylan. Bonjour.
5: Et bonjour, David.
3: Vous êtes le jeune de la matinée, là. Hein. Vous êtes tout jeune, vous avez quel âge ?
5: J'ai 31 ans.
3: Et vous êtes en train de percer sur les réseaux sociaux, sur Instagram. Vous avez notamment fait une vidéo sur le magasin aux bonnes olives où on est ce matin. 340
5: 000 vues. J'ai fait deux vidéos, je pense, en tout, le pas loin du million.
3: Ouais, votre compte Insta, c'est La Vie Catalane. C'est Vie Catalane.
5: Exact.
3: Et vous avez lancé ça il y a moins d'un an ?
5: C'est ça, le 11 mars en 2025, donc il y a bientôt un an.
3: Ouais.
5: Par amour du département et de la vidéo, de raconter ce qui fait la vie catalane, donc ces petits commerçants et artisans qui font la beauté du paysage.
3: Au début, c'était des portraits de Catalans. Laurent Foncarny, par exemple, pour le temps du costume roussillonnais.
5: Oui.
3: Il y avait Zébulon, le photographe, par exemple, ou Pontou, l'auteur de bande dessinée. Et puis, après, vous vous êtes intéressé comme ça à des institutions, aux bonnes olives, le train jaune, ça c'est votre dernière vidéo.
5: Hier soir, exact.
3: Que vous avez posté hier soir. Vous voulez raconter la vie du pays catalan et ceux qui la font.
5: Voilà, moi j'ai grandi ici, donc je ne suis pas catalan de sang, je suis catalan de cœur, donc j'ai grandi ici. Je suis amoureux de mon département et je voulais le raconter à ma manière, un peu ce que pour moi fait la vie catalane. Donc c'est un plaisir de mettre en image toutes ces histoires et de faire partager ça aux locaux, et en plus...
3: Ouais. La briqueterie Saint-Jean-de-Pelcor, par exemple, 133 000 vues. Un collectionneur de Simca du département qui a explosé aussi tous les compteurs.
5: Oui.
3: Ça vous fait quoi quand ces vidéos, elles cartonnent, qu'elles marchent, que vous avez plein de retours ?
5: Bah, oui, c'est sûr que je suis content parce que je vois que mon travail plaît, mais je suis aussi surtout content pour mon département parce que je parle de mon département à ma manière et je suis content de voir que les gens adore ces histoires et adore le département, donc je suis très content.
3: Et vous les filmez avec amour, ça se voit vraiment. Lionel, il y a eu un effet de cette vidéo, par exemple, pour vous ?
6: Pour moi, c'était complètement inattendu. Je suis pas du tout trop réseaux sociaux et tout ça, et donc on l'a fait en mode copain. Et oui, incroyable. Les retombées, les gens qui m'en parlent, même encore 3 mois après, on m'en parle encore.
3: Voilà, ça conforte encore un peu plus votre place d'institution, de commerce emblématique de cette rue. Paratilla. Bon, ben alors là, il y a Gildas qui est là, du Masse-Boutette à Argelès. On a notre poissonnière Sandra qui est là autour de la table et on va donc pouvoir déguster. Et c'est comme ça que tous les à l'heure de l'apéro, hein, finalement, rue Paratilla, on passe chez vous aux bonnes olives, on récupère sa planche. On peut aussi passer à la poissonnerie.
4: Ah oui, oui, ouais. Bien sûr.
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3: Et tutti quanti. Ouais. Et ben voilà, nous on va trinquer à votre santé, on va déguster tous ces bons produits. 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
0: Eh ben merci beaucoup David Rouchier, notre baladeur et le best-of de l'été, cette belle rue Paratilla au cœur du centre-ville de Perpignan. 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

0: Il vient de le dire. Canary Bay, c'est Indochine, c'est ici Roussillon.
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2: Les Catalans positionnent le débordement avec l'Aspiro Bichet côté gauche qui a passé 10 mètres autour intérieur. Oui, l'essai!
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4: L'Institut Pasteur œuvre pour un monde en meilleure santé. On en parle dans un instant avec Florence Desparmet, chargée des relations avec les testateurs.
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0: Quand j'ai midi, c'est Patricia Casse et c'est votre radio ici au Roussillon.
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0: Et cet été, les astuces de Mamamama avec Pierre Nus qui nous rappelle que les réponses les plus efficaces sont parfois juste là, dans nos placards et notre mémoire collective. Et aujourd'hui, c'est bricolage ou œnologie.
3: Les deux, mon capitaine. Dans la panoplie du bricoleur, je demande le tire-bouchon. Vous voulez retirer une cheville récalcitrante? Mais si, la cheville, le morceau de plastique à mettre dans le mur pour que la vis tienne correctement. Quand vous voulez la retirer avec la pince plate, ça glisse. Vous finissez souvent par déchiqueter le plastique sans faire bouger la cheville d'un seul millimètre. Sortir le tire-bouchon, oui, celui du tiroir de la cuisine, c'est une technique MacGyver d'une efficacité redoutable pour gagner du temps et préserver vos murs. La pince plate a aussi tendance à rayer la peinture autour du trou où se trouve la cheville. Ma maman utilise toujours le tire-bouchon, comme elle n'a pas tellement de force dans le poignet. Présentez la pointe de la mèche, la queue de cochon, au centre de la cheville. Vous vissez délicatement sur deux ou trois tours seulement, oui, pas plus, hein, ne vissez pas trop profondément. Parce que si la mèche traverse toute la cheville, elle va l'écarter contre les parois du mur et ça va la bloquer encore plus fermement. Le pas de vis du tire-bouchon s'agrippe au début de la paroi interne de la cheville en plastique et ça offre une prise bien plus stable qu'une pince. Tirez fermement et bien dans l'axe. Et si vous utilisez un tire-bouchon à levier, vous savez, le modèle de Gaulle là qui lève les bras, vous pouvez même utiliser les bras pour démultiplier votre force et sortir la cheville sans aucun effort. Le retrait est net, propre et ça laisse un trou impeccable, prêt à être rebouché. Merci ma maman.
0: Merci pour ces bons conseils, ma maman. Effectivement, tout l'été avec vous hein, sur votre radio. Ici, Roussillon. On va vous donner quelques bons plans. Tiens, des bons plans sortis dans un instant. Les bons plans sortis ici en Pays Catalan. Vos bons plans d'ailleurs hein, que vous annoncez. Et grâce à l'application WhatsApp, vos messages vocaux que vous nous laissez au 04 68 35 5000. Bill Baxter, embrasse-moi idiot.

0: Bill Baxter, c'est Embrasse-moi idiot sur votre radio ici Roussillon.
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0: Avec vos messages vocaux, c'est ceux que vous nous envoyez sur l'application WhatsApp ici Roussillon. Vous voyez, pas mal d'événements. Nous avons reçu tout à l'heure Sinclair qui sera en concert gratuit dans le cadre des Rayonnantes. Ce soir à 21h30, je vais y arriver avec cette scène au-dessus de la basse, le concert gratuit de Sinclair à 21h30. Et puis tiens, si vous avez un événement à nous envoyer, ben vous n'hésitez pas, bien sûr, application WhatsApp 04 68 35 5000.
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0: Et Lewis Capaldi, c'est son One You Love sur votre radio ici Roussillon.

0: Someone You Loved, c'est Lewis Capaldi sur votre radio ici Roussillon.
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0: Votre nouveau rendez-vous 2026, c'est le baladeur David Rouchier qui vient à votre rencontre dans le département des Pyrénées-Orientales. Nous sommes ce matin à Corneilla del Vercol, dans un petit écrin, un petit cocon, 14 places et pas une de plus. C'est de quoi se régaler au cercle, David.
3: C'est un resto unique dans les PO que l'on vous présente ce matin. Une expérience culinaire immersive. On va vous expliquer tout ça. On est avec Julien et Magali Hermida ce matin au cercle. Bonjour Julien.
4: Bonjour.
3: Et là, on voit vos montagnes. Les montagnes, vous avez grandi hein, dans le Val-Espire.
4: Oui, tout à fait. Oui, je suis là, serré. Ouais. Depuis le cercle, on peut voir les Alberts et le Val-Espire au loin.
3: On est sur la petite terrasse qui domine la double voie, juste à côté des caves Jonquière d'Oriola, et c'est là que vous vous êtes installé pour ce restaurant que vous avez imaginé, que vous avez rêvé pendant plusieurs années.
4: Hein. Oui, tout à fait. C'est un petit peu le résultat de toutes ces années d'expérience, on va dire. Et puis au final, c'est le restaurant de rêve.
3: Voilà. Et ce restaurant, vous l'avez construit et imaginé. Avec Magali qui vous accueille quand vous arrivez au cercle. Bonjour.
5: Bonjour.
3: Alors Magali, comment ça se passe quand on est convive chez vous? Il y a 14 convives, on le disait. Vous nous accueillez comment?
5: Eh ben comme à la maison.
3: Comme à la maison.
5: Quand vous arrivez, c'est ce qui ressort souvent. Les gens disent, oh, j'ai l'impression d'arriver chez des amis et c'est le but. Donc on a envie que les gens se sentent à l'aise, qu'ils puissent bien manger dans un restaurant unique, mais se sentir à l'aise pour parler et vivre quoi.
3: Les lieux sont déjà magiques. C'est une ancienne cave viticole que vous avez complètement restaurée tous les deux.
4: Oui, tout à fait. Oui, initialement c'était des anciennes caves bonnes.
3: Alors là, il y a une énorme porte rouge qui fait 2,50 m, 3 m de haut.
4: 3,60 m.
3: Voilà, 3,60 m. Et c'est par cette porte que l'on pénètre donc dans le cercle pour cette expérience culinaire que l'on va partager ce matin. Vous nous avez d'ailleurs préparé un plat du jour parce que ici c'est menu à l'aveugle. On ne sait pas encore ce qu'on va déguster.
4: Exactement.
3: Et pour ici au Sillon ce matin, vous avez préparé un plat. Juste l'énoncé du plat va vous faire saliver, Julien. Écoutez.
4: Alors, c'est un filet de veau bardé au lard de colonnata en croûte et servi avec une purée de céleri truffée et un jus de veau corsé.
3: Alors, votre nom, il est associé par exemple au restaurant Le Metz. Il est aussi associé à des voyages lointains puisque vous avez travaillé notamment avec Paul Perret à Shanghai.
4: Oui, tout à fait. Oui, pendant presque 10 ans. Ouais. Ça fait un sacré morceau, quoi.
3: Ces influences aussi, ces voyages que l'on retrouve aujourd'hui dans votre cuisine ici au cercle.
4: C'est un petit peu mon ADN. J'arrive pas à m'en détacher. J'ai ma base qui est vraiment clairement une cuisine de tradition un peu bourgeoise à la française, mais les influences essentiellement asiatiques et plus largement, on va dire un petit peu mondiales, parce que c'est vrai que ça m'intéresse énormément, sont toujours présentes.
3: Et vous êtes au cœur du cercle et vous êtes aussi le trait d'union entre la cuisine et les convives.
5: Exactement, voilà, c'est moi qui communique entre la salle et la cuisine. C'est vrai que tous les soirs c'est pas évident parce que même si c'est que 14 couverts, il y a quand même admettons 7 couples, j'ai 7 menus qui peuvent être différents à différents endroits de la table. Donc il faut suivre, il faut être bien au fait de ce qui est en train de se passer dans la salle.
3: Et tout le monde mange côte à côte.
5: Oui, exactement.
3: Ça veut dire qu'il peut aussi y avoir des rencontres inattendues quand
5: on vient. Il y a des rencontres et c'est top.
3: Chez vous.
5: Alors parfois les gens se connaissent et ne savent pas qu'ils viennent ce soir-là. Et parfois les gens finissent par tous se parler, trouver des points communs, s'échanger les numéros, boire un digestif ensemble. Et c'est là que c'est beau. En fait, c'est là que le restaurant prend son sens.
0: Voilà, le best-of du baladeur David Rouchier.
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0: que moi.
1: Stilto, faut que tu m'aimes sur votre radio ici au Roussillon.
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1: Ah, et la distance à retrouver, à vous de retrouver cette distance, un chiffre, un nombre entre 1 et 1000 et de très jolis cadeaux à la clé, hein, comme cette croisière qu'on vous propose, le pass famille pour Cap-Mer, direction donc la mer Méditerranée avec ces petites croisières plutôt sympathiques au départ d'Argelès-sur-Mer, la croisière vision sous-marine, la grande balade baie de Poli ou encore la balade tombée de la nuit. C'est vous qui choisirez. Sylvie est assérée. Bonjour Sylvie.
4: Bonjour Julien.
1: Comment ça va Sylvie?
4: Eh bien, je suis ravie de vous entendre.
1: Ah bah oui, c'est pas facile, je sais. Il y a beaucoup de monde qui joue et c'est tant mieux.
4: C'est vrai, moi c'est la première fois pour ce jeu-là.
1: Ah, bah écoutez, j'espère que ça va vous porter chance.
4: Eh oui, moi aussi.
1: Vous connaissez le principe du jeu, un coq, un âne, et puis une distance à retrouver. Vous me faites des propositions, je vous dis plus et je vous dis moins, et on va essayer de retrouver cette distance entre 1 et 1000. D'accord Sylvie?
4: D'accord.
1: On est prêtes?
4: Oui.
1: Allez, première proposition, c'est parti.
4: 500.
1: C'est moins.
4: 400.
1: C'est plus.
4: 450.
1: C'est moins.
4: 420.
1: C'est plus.
4: 422.
1: C'est plus.
4: 430.
1: C'est plus.
4: 440.
1: C'est moins.
4: 435.
1: C'est moins.
4: 434.
1: C'est moins.
4: 432.
1: C'est moins. C'est plus, c'est plus, c'est plus, c'est plus, c'est plus, c'est plus, c'est plus, pardon.
4: 433.
1: Pardon. Vous m'avez feinté, Sylvie. 433 à 435, 434, j'ai cru que vous alliez dire 433 en suivant, mais non, vous m'avez piégé.
4: Non, c'est moi qui me suis piégé comme ça. Oh là là, j'ai eu peur.
1: Ah bah ça stresse un petit peu le chronomètre, hein, forcément.
4: Oui,
1: hein.
4: Oui.
1: Bon, c'est gagné, c'est pour vous, oh. Sylvie.
4: Je suis contente, je vais en faire profiter mes petits cousins aussi et mon petit-fils.
1: Eh bien super, vous allez vous régaler, vous aurez le choix sur la croisière vision sous-marine, sur la grande balade autour de la baie de Poli ou encore la balade tombée de la nuit. C'est vous qui verrez, en tout cas c'est pour vous ces cadeaux, c'est pour 4 Sylvie, félicitations.
4: Merci, ici Roussillon.
1: Ah c'est dur, je sais, c'est dur. Ici Roussillon, et puis avec l'émotion en plus, c'est pas facile.
4: Oui, c'est vrai.
1: Sylvie, passez un très bel été, à très bientôt.
4: Oui, à bientôt, bonne journée, au revoir.
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1: Paolo Conte, Via Con Me, c'est votre radio Ici Roussillon.

0: Express, c'est Paolo Conte, bien qu'on met sur votre radio, ici Roussillon.
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0: Et c'est Tendance, hein, c'est votre rendez-vous quotidien pour vous sentir moins largué, comprendre le monde qui vous entoure. Et c'est avec vous, Muriel Jourdan, et aujourd'hui, un gros plan sur un moyen d'organiser un peu plus facilement peut-être nos voyages.
3: Non mais vous avez vu ça.
4: Vous avez vu ça ? Vous avez vu tous ces gens qui utilisent l'intelligence artificielle ?
3: Mais qui êtes-vous ? Celle qui fait la chronique ici, c'est moi ?
4: Je suis l'intelligence artificielle. Je vais bientôt remplacer tout le monde, mais rassure-toi, on prendra des stagiaires humains et des contrats d'alternance.
3: Ça va pas la tête ? Eh oh ! Non mais excusez-moi, je suis de retour. Bref, je vous disais, 90% des gens en France de moins de 35 ans ont déjà utilisé l'intelligence artificielle pour organiser leur voyage. Et tous âges confondus, ça fait un Français sur 3.
0: Ah oui, un bon français sur 3. Et ça, Muriel, c'est pas forcément une bonne idée, car l'IA a, semble-t-il, gâché les vacances de plusieurs voyageurs, forcément.
3: Oui, certains retours d'expérience font flipper. Par exemple, une créatrice de contenu dédié au voyage, Shaima Laibaïd, devait partir aux îles Fidji. Elle s'est servie de ChatGPT et ça a tourné au cauchemar.
5: Là, je suis censée être à l'aéroport. Et là, bah, je peux pas y aller à cause de ChatGPT qui m'a gâché le moment du voyage.
3: Ensuite, elle a expliqué ce qui s'était passé devant les caméras de TF1.
5: Je m'en sers pour faire mon programme. Je regarde les modalités pour le visa parce que j'ai un passeport marocain. Et donc, ChatGPT me dit que j'ai pas besoin de visa pour aller aux Fidji. Moi, j'ai pris mes billets et deux jours avant le voyage, je me rends compte que j'avais besoin de visa. Ça m'a coûté 700 euros, malheureusement, pour deux billets. Et ce n'était pas remboursable.
3: Idem pour cette influenceuse espagnole, Mary Caldas, qui a raté son vol. Elle devait partir avec son compagnon à Porto Rico. Mais arrivée à l'aéroport, qu'est-ce qui s'est passé? Ils n'ont pas pu embarquer à cause d'une autorisation. Et ça l'a beaucoup énervée. Dans cette vidéo publiée sur TikTok, elle explique s'être renseignée auprès de l'intelligence artificielle pour savoir si un visa était nécessaire. Et là, elle dit, je lui ai demandé, il m'a dit que non. Ça, c'est ce qu'elle dit au bord des larmes. Je ne fais plus confiance en ce fils de... Voilà, vous avez compris. Demander conseil à ChatGPT pour un itinéraire, pour visiter un monument, pourquoi pas. Mais quand ça concerne la paperasse pour voyager vers un pays étranger ou toute autre question administrative, passez votre chemin parce que ces détails, généralement, échappent à l'IA. C'est tendance d'organiser ses voyages grâce à l'intelligence artificielle, mais c'est risqué, alors vérifiez toujours ce qu'elle vous dit, hein, et fiez-vous plutôt à votre intelligence naturelle.
4: Waouh, comme tu m'as cassé. Ok, je m'en vais. De toute façon, les hôtels que j'avais trouvés pour ton voyage n'existent pas.
3: Super, merci Lia. Bah, vous voyez, on peut tout à fait se passer d'elle.
0: Oui, soyez prudents, puisque bon, les vacances approchent peut-être pour certains d'entre vous. Et si vous avez prévu justement un de ces voyages avec l'intelligence artificielle, bah, vérifiez bien que vous avez tous les bons papiers. Hein. Surtout, ça peut servir à éviter les mauvaises surprises. On va jouer dans un instant à partir de 11h, après 11h, entre 11h et midi, au Quai à Chaud, avec encore de très jolis cadeaux à vous offrir. Et j'ai un indice sonore à vous faire écouter, c'est promis.
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Un petit voyage à Vancouver avec Véronique Sanson sur votre radio ici en Roussillon. Le local de l'étape, lui, s'appelle Cali. Et il chante ce titre encore que vous écoutez, que vous découvrez peut-être aussi sur votre radio ici en Roussillon.

0: C'est le tout nouveau titre de Kali. Il s'appelle encore Kali, le chanteur d'ici, le chanteur de Vernay-les-Bains. À 11h, l'information sur votre radio locale ici au Roussillon. Nous allons jouer au Kesa Show dans un instant avec en jeu vos 4 places pour Port Aventura World. Vous allez vous éclater au parc de Port Aventura. Nous sommes à Salou, nous sommes à 1h au sud de Barcelone. À vous donc de jouer tout à l'heure pour gagner éventuellement vos places et vos passes famille pour Port Aventura.
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0: C'est la première radio ici en pays catalan, c'est ici Roussillon et il est 11h.
2: 11h.
0: Nous sommes le vendredi 24 juillet à 11h, c'est l'heure de l'information sur votre radio ici Roussillon.
2: Le feu continue de se propager à une vitesse folle au nord du bassin d'Arcachon en Gironde. On est ce matin à 10 000 hectares parcourus contre 2400 hier à la même heure, ce qui veut dire qu'en l'espace de 24 heures, la surface brûlée a été multipliée par 4 et l'incendie est loin d'être fixé. L'ensemble de la presqu'île du Cap Ferret a été évacué ce matin, ce qui fait monter à 40 000 le nombre de personnes qui ont dû fuir les flammes dans le département. Des évacuations de riverains et de touristes qui se font par la route, mais aussi par bateau. Toujours dans le sud-ouest, des centaines de pompiers sont aussi mobilisés à Biscarros sur le feu déclenché hier après-midi. 2500 hectares partis en fumée, 25 000 habitants et vacanciers évacués. Un incendie violent et incontrôlable poussé par un vent d'est en direction d'habitation. La météo est plus favorable dans le Var où un incendie est en cours depuis 4 jours. Les pompiers travaillent au contrôle et au noyage du feu mais estiment encore prématuré de pouvoir le fixer dans la journée. Le Var, la Gironde et les Landes donc touchés par les plus gros incendies que connaît le pays en ce moment. Il y en a 32 en cours sur l'ensemble de la France. Le ministre de l'Intérieur l'a dit ce matin en conférence de presse. Laurent Nunez qui donne aussi ce chiffre assez inquiétant. On a dépassé le seuil des 50 000 hectares brûlés depuis le début de l'année, soit 3 fois plus que l'an dernier. Et c'est dans ce contexte qu'Emmanuel Macron demande de l'aide à nos voisins européens. Le président de la République active le mécanisme de protection civile de l'Union européenne. Un protocole bien encadré qui va permettre l'envoi de renforts venus de Croatie, du Portugal et de Tchéquie-Slovaquie. Et puis l'actualité aujourd'hui, c'est aussi le Tour de France, 19e étape, et pas la plus facile avec au programme du jour la mythique ascension de l'Alpe d'Huez. Un départ prévu à 14h15 avec 600 000 personnes prévues attendues à l'arrivée. Tadej Pogacar est toujours maillot jaune. Paul Sexas est au pied du podium. Une étape à suivre évidemment sur notre site et application ici.fr.
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0: Avec ce risque d'incendie élevé, d'ailleurs, dans les Pyrénées-Orientales aujourd'hui, en Conflans, Fenouillèdes, sur les Aspres, le Roussillon, encore les Corbières et les Albères. La météo avec ce grand soleil tout au long de la journée aujourd'hui sur les PO, peut-être quelques coups de tonnerre dans l'après-midi en montagne. Un vent du sud qui soufflera entre 40 et 60 km/h sur quasiment tous les secteurs, sauf sur le Haut Val-Espire et le Bas Conflans. Pour les maximales, 28 à 36 degrés au meilleur de la journée, 36 pour Arles-sur-Tech et Amélie-les-Bains. On aura 28 degrés à Font-Romeu, 33 degrés attendus à Saint-Paul-de-Fenouillé, 32 à Opoul et à Estagel, 32 également à Prades, 29 à 31 degrés sur les serviettes des plages du département, 31 à Perpignan, à Bompas, à Canoës ou encore à Villeneuve-de-la-Raho. Et puis demain, un temps un peu plus mitigé avec cette alternance d'éclaircies et de passages nuageux avec peut-être quelques averses sur l'ensemble du département, des pluies plus soutenues avec des orages éventuellement le long de la frontière et le bas conflant. une tramontane qui soufflera autour des 60 km/h pour tout le monde et des maximales de 24 à 34 degrés. Dimanche, toujours cette tramontane entre 50 et 70 km/h, mais avec un grand soleil cette fois et 20 à 30 degrés. Au meilleur de la journée, ça finit par baisser un petit peu.
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0: Le Kizacho qui va débuter dans quelques instants. Vous allez pouvoir faire vos propositions, essayer de retrouver le mot caché derrière les indices sonores. Vous me faites des propositions, vous me posez des questions, je vous réponds oui, je vous réponds non. Si vous avez le bon mot, eh bien, vous allez repartir avec vos 4 places pour le parc Port Aventura. Nous sommes à Salou, à 1 heure au sud de Barcelone, avec ces manèges à sensations que vous connaissez et qui répondent aux doux noms, par exemple, de Shambhala ou encore de Dragon Khan et de Furious Baco. Le premier indice, je vous le donne dès maintenant, c'est celui-ci.
5: Je sais que vous êtes très admiratif de moi, de ma carrière. Vous connaissez ma vie, vous connaissez mon métier. Vous savez que j'ai toujours été un rempart à la barbarie. Malheureusement, tout cela a un prix. Il m'est impossible de m'engager avec une femme. Que se passe-t-il ?
6: Rien.
5: Vous n'aimez pas les hommes ?
6: Mais si, pourquoi ?
5: Je ne sais pas, vous retirez votre main comme si je...
6: N'en parlons plus, Hubert.
0: N'en parlons plus, Hubert. 04 68 35 5000. Vous pouvez jouer plusieurs fois, hein, tenter votre chance. Vous posez les questions et puis nous, eh bien, on vous répond par oui ou par non et vous faites des propositions. Et si c'est le bon mot, paf ! 4 places pour Port Aventura. Ou Macano Max, c'est ici Roussillon. Ouais.

0: Teardrops, Womack & Womack, sur votre radio ici au Roussillon.
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0: Et ne cherchez pas ailleurs, hein, les plus beaux cadeaux du département sont ici, hein, sur votre radio. Ici Roussillon, vous allez partir à Port-Aventura. 4 places pour vous, pour aller vous régaler au parc de Port-Aventura à Salou, à 1 heure au sud de Barcelone. Hein. Le parc que vous connaissez, le parc avec ses grands 8, absolument exceptionnels pour ceux qui aiment les sensations fortes. Peut-être comme Jean-Pierre à Perpignan. Bonjour Jean-Pierre.
3: Bonjour Julien, vous allez bien?
0: Bah bien vous Jean-Pierre.
3: Super, impeccable.
0: Impeccable. Super. Port-Aventura, vous êtes déjà allé Jean-Pierre, vous?
3: Non, moi je n'y suis jamais allé.
0: Et bah alors, qu'est-ce qu'on attend Jean-Pierre?
3: Eh bien, justement de gagner.
0: De gagner des places. 4 places pour vous. Vous aimez les sensations fortes Jean-Pierre?
3: Ben, j'ai aimé quand j'étais jeune, disons. Maintenant, je joue plutôt pour ma petite fille et mes enfants plutôt.
0: Ah, et comme ça on emmène tout le monde.
3: Moi,
0: toute
3: j'ai
0: la...
3: aimé ça quand j'étais jeune, ouais, mais maintenant j'avoue que...
0: Maintenant on les regarde de loin, hein, c'est ça.
3: Voilà, c'est ça,
0: on les regarde d'en bas, on les laisse crier tranquillement, nous on s'égosille pas, on reste sage en bas,
3: voilà,
0: tranquille.
3: Ouais, ça, ouais. Bon, encore vous, Julien, vous êtes jeune quoi.
0: Encore un petit peu, oui. Pour, plus... ouais. Pour combien de temps, ça je ne sais pas, Jean-Pierre. Jean-Pierre, je vous fais réécouter le premier indice. Que voici le premier indice.
4: Je sais que vous êtes très admiratif de moi, de ma carrière. Vous connaissez ma vie, vous connaissez mon métier. Vous savez que j'ai toujours été un rempart à la barbarie. Malheureusement, tout cela a un prix. Il m'est impossible de m'engager avec une femme. Que se passe-t-il?
5: Rien.
4: Vous n'aimez pas les hommes?
5: Mais si, pourquoi?
4: Je ne sais pas, vous retirez votre main comme si je...
5: N'en parlons plus, Hubert.
0: N'en parlons plus, Hubert. Jean-Pierre, en revanche, parlons-en. Oui. Dites-moi une petite question pour faire avancer le Kesa Show.
3: Oui, alors, voilà, déjà, pour faire. Est-ce que le Kesa Show est masculin ou
0: est masculin? Eh bien, oui, il est masculin, le Kesa Show.
3: Masculin, bon,
0: effectivement,
3: bah,
0: le Kesa Show est masculin.
3: Bon, mais écoutez, quand une femme, je pensais un parfum. Voilà.
0: Ce n'est pas du parfum que je recherche.
3: Bon, c'est pas grave,
0: Jean-Pierre. Mais vous avez le droit de rejouer et de retenter, Jean-Pierre.
3: Oui, je vais tenter, je vais essayer. Alors.
0: Voilà, on sait désormais que c'est un masculin que nous recherchons et que ce n'est pas un parfum. Comme ça, vous le savez.
3: Merci Julien, passez une bonne journée.
0: Allez, à très bientôt Jean-Pierre. Et comme Jean-Pierre, vous aussi, hein, 04 68 35 5000, vous faites vos propositions, vous posez vos questions et on fait avancer le Kesa Show. 4 places pour Port-Aventura, hein, s'il vous plaît. Hein. 4 places, c'est pas rien. 04 68 35 5000.
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0: Ah bah oui, évidemment qu'ils sont là les plus beaux cadeaux. Et Port-Aventura, je sais que généralement, on s'arrache un petit peu les places. Hein, de quoi emmener toute la famille. À Salou, à 1 heure au sud de Barcelone. Vous jouez 04 68 35 5000. Axel Red, c'est ma prière. Et c'est ici Roussillon.

0: Axel Red, c'est ma prière et c'est votre radio ici au Roussillon.
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0: Les indices sonores et des mots à retrouver grâce à ces indices sonores. Et en plus, vous pouvez me poser une question. Comme ça, je vous réponds oui ou non et on fait avancer le Qu'est-ce chaud ensemble. On sait que le Qu'est-ce chaud est masculin et que ce n'est pas un parfum. Donc reste à savoir si Isabelle à Perpignan a une autre idée. Bonjour Isabelle.
3: Bonjour Julien.
0: Isabelle, vous ne bougez pas, on écoute le premier indice quand même.
4: Je sais que vous êtes très admiratif de moi, de ma carrière. Vous connaissez ma vie, vous connaissez mon métier, vous savez que j'ai toujours été un rempart à la barbarie. Malheureusement, tout cela a un prix. Il m'est impossible de m'engager avec une femme. Que se passe-t-il ?
5: Rien.
4: Vous n'aimez pas les hommes ?
5: Mais si, pourquoi ?
4: Je sais pas, vous retirez votre main comme si je...
5: N'en parlons plus, Hubert.
0: N'en parlons plus, Hubert. Isabelle, dites-moi, une petite question pour faire avancer le Qu'est-ce chaud ?
3: Est-ce que c'est une personne ?
0: Non, ce n'est pas une personne. Vous pensez à quoi, à qui ?
3: Jean Dujardin.
0: Ce n'est pas Jean Dujardin que je recherche, même si dans l'extrait, effectivement, nous entendons bien, c'est bien la voix de Jean Dujardin, c'est vrai Isabelle. Faudra retenter Isabelle.
3: D'accord, merci, bonne journée.
0: À bientôt Isabelle.
3: Au revoir.
0: Nathalie est à la palme, bonjour Nathalie.
6: Oui, bonjour.
0: Nathalie, une petite question pour le Qu'est-ce chaud.
6: Bon, est-ce que ça se porte à la main ?
0: Est-ce que ça se porte à la main ? Pas spécialement, non. Enfin,
6: spécialement.
0: Bon, vous pensez à quoi ?
6: Non, je pense à un solitaire.
0: Un solitaire. Ce n'est pas un solitaire que je recherche, Nathalie.
6: Pi.
0: On retente. À bientôt, Nathalie.
6: Ça
0: marche. Au revoir.
6: Merci, au revoir.
0: Marc est à I sur tête. Bonjour, Marc.
7: Bonjour, Julien.
0: Allez, Marc, on y va. Une petite question.
7: Alors, est-ce que c'est un outil de jardin ?
0: Ah ah. Oui, c'est un outil de jardin. Effectivement. Vous pensez à quoi ?
7: Un râteau.
0: Mais oui ! Marc, il a dû en essuyer des râteaux parce qu'il sait ce que c'est un râteau, lui.
7: Hein. Wow, c'est dommage, je suis tout seul, là.
0: Voilà. Vous êtes célibataire, Marc, peut-être.
7: Voilà.
0: Ben voilà.
7: J'ai pris plein de râteaux.
0: Effectivement, Jean Dujardin se prend un râteau. Le deuxième indice, c'était celui-ci. Ça, c'est quand on règle la télé, hein, avec l'antenne râteau, avec la fameuse antenne râteau. Et le troisième indice, c'était celui-là. Ah, vous l'avez dû aimer la poche, Charles. Attends, je vais te le donner, du coup, Charles. Attendez, bougez pas. Mais écoutez quand même, ce troisième indice, comment ça, il n'a pas le troisième indice? Mais qu'est-ce que j'ai fait alors, le troisième indice? Il est là, le troisième indice, pam, pam, et hop là, c'est parti. Est-ce qu'il est parti? Il est là, le troisième indice, c'était celui-ci. Ça vous parle, ça, Marc ?
7: Alors là, on voit pas du tout.
0: C'est le générique de Silence, ça pousse.
7: Oh,
0: une émission de jardin, du coup. Voilà. Donc, finalement, les râteaux, c'était plus simple pour vous, hein, le râteau de Jean Dujardin. Eh ben bravo Marc, vous irez à Port-Aventura. Pour 4 personnes, il va falloir trouver quelqu'un avec qui aller. Il y a peut-être au moins de la famille quand même. Des copains, des amis.
7: Il faudra que j'en ai mis une mine.
0: Voilà. 4 places pour vous, Port-Aventura. Vous êtes déjà allé à Port-Aventura, Marc ?
7: Oula, il y a longtemps.
0: Il y a longtemps.
7: Il n'y avait pas encore le Ferrariland.
0: Ah oui, bon là il n'y a pas Ferrariland. C'est juste l'accès au parc une journée, mais c'est pas mal déjà. Le parc, il y a le Shambhala, le Dragon Khan, Furious Baco, il y a de quoi faire quand même pour une journée. Hein.
7: Oh dame, ça remonte où là? Tellement c'est loin que je m'en rappelle.
0: Eh ben voilà, vous aurez le temps comme ça d'y retourner. Bravo Marc, félicitations.
7: Merci.
0: Et comme quoi, en 3 coups de cuillère à peau, des fois, premier indice, l'intuition est la bonne. Et là, vous avez été bon, Marc. Très, très bon. Bravo. À très bientôt, Marc.
7: Merci.
0: Et une belle journée. C'est super. Allez, hop, les 4 places de Port-Aventura qui partent comme ça à Is-sur-Tête. Et puis, nous avons, on remet un nouveau cadeau en jeu. Aqualand, ça aussi, hein, ça cartonne, ça fait du bien, c'est plaisant. Et puis, on a quelques toboggans à sensation. Des activités plus calmes aussi avec... Eh bien, un tout nouvel espace de 1000 mètres carrés dédié aux plus jeunes. On repart sur un tout nouveau Qu'est-ce chaud avec un nouvel indice.

0: Est-ce que tu viens pour les vacances? Allez, venez sur ICI Roussillon, 04 68 35 5000, hein, vous l'avez vu, dès parfois, hop, dès le premier indice, on a la bonne intuition, donc suivez votre intuition et faites vos propositions au 04 68 35 5000.
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0: Ah ouais, avec Aqualand Saint-Cyprien, donc à gagner les grands toboggans. Un petit peu de frais, ça fait du bien. Patauger un petit peu dans l'eau aussi. Famille ou pas famille, c'est Charles Doré, c'est ici Roussillon.

0: Charles Doré, famille ou pas famille, sur votre radio ici, Roussillon.
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0: Le Qu'est-ce chaud, les mots, les propositions et puis les jolis cadeaux à la clé avec notamment eh bien, ces quatre places. Quatre passes et des passes famille, puisque nous, on est comme ça, on distribue des passes famille pour aller profiter d'Aqualand à Saint-Cyprien avec ses grands toboggans. Cette petite rivière aussi bien sympathique avec ses bouées et puis son espace aussi pour les plus petits. Nouvel espace d'ailleurs, 2000 mètres carrés. À vous d'en profiter, à vous de tenter votre chance avec ce premier indice qui est là. Est-ce que...

0: Étienne est à Canoës. Bonjour Étienne.
1: Bonjour.
0: Avec sa maman qui est à côté également. Étienne, on écoute religieusement la radio et c'est bien. Étienne, on est en vacances ?
1: Oui.
0: Ouais, c'est bien les vacances ?
1: Ah oui, c'est très bien.
0: Ah bah oui, grandes vacances en plus pour toi.
1: Ah oui.
0: Ah oui. Qu'est-ce qu'on fait de beau pendant les grandes vacances, Étienne ?
1: On fait le marché.

0: Marché.
1: Le marché, voilà, c'est bien aussi le marché pour vous déguster des bonnes choses à l'apéro, les repas dehors, tout ça, tout ça. Etienne, une petite question pour faire avancer le quai à chaud.
0: Est-ce que on peut l'apporter à la plage?
1: Ça dépend des circonstances, ça peut éventuellement, mais c'est pas sa fonction première. À quoi tu penses?
0: Un parasol.
1: Alors, ce n'est pas un parasol que je recherche, Etienne. Il va falloir retenter.
0: Okay.
1: On retente à Canoës. À bientôt, Étienne. Eh ben, Annabelle est à Perpignan. Bonjour, Annabelle.
2: Oui, bonjour tout le monde.
1: Annabelle, petite question pour faire avancer le quai à chaud.
2: Est-ce que c'est une personne?
1: Ce n'est pas une personne que je recherche. C'est rarement des personnes que nous recherchons. C'est plutôt des objets ou des aliments ou quelque chose dans le genre. C'est rarement des personnes. Ce n'est pas une personne, bon. Annabelle. À quoi on peut penser?
2: Alors moi, j'avais pensé à vacancier.
1: Alors, ce n'est pas un vacancier que je recherche.
2: Merci.
1: Vous êtes vacancière, vous, Annabelle?
2: Oui, c'est pour ça.
1: Eh oui, vous êtes là pour quelque temps chez nous ou vous habitez ici?
2: Non, en vacances, ici.
1: Ah, vous arrivez d'où, Annabelle?
2: De la Lozère.
1: De la Lozère. Oh, ça va, c'est pas trop loin, ça reste la région.
2: Oui, c'est la région.
1: Bon, passez de bonnes vacances, Annabelle, et vous pouvez rejouer au cas où.
2: Merci beaucoup et bonne journée à toute l'équipe. Au revoir.
1: Très bientôt, Annabelle. Christophe est avec nous également avec sa fille, bien Luna, à Villeneuve-la-Rivière. Bonjour Christophe.
3: Et bonjour
1: Luna.
3: C'est Luna qui est à côté de moi, voilà. Aujourd'hui, c'est exceptionnel, mais bon, j'ai ma fille avec moi.
1: Eh ben, c'est super, on joue en famille, c'est sympa aussi. C'est ça le quai à chaud. Dites-moi une petite question, peut-être pour faire avancer le quai à chaud.
3: Ouais, on est pensé, est-ce que le quai à chaud peut rouler ou peut se porter à la main?
1: Alors, c'est une seule question. Dites-moi laquelle vous préférez.
3: Est-ce que le quai à chaud peut se porter à la main?
1: On peut le porter à la main, oui, effectivement. À quoi pense-t-on?
3: On avait pensé à une valise.
1: Ce n'est pas une valise que je recherche. Il va falloir se creuser encore un peu les méninges, Christophe et Luna.
3: Ça marche.
1: Allez, on retente. À bientôt. Merci. Christophe et Luna, Villeneuve-la-Rivière. 04 68 35 5000, on réécoute ce premier indice. Est-ce que...

0: Allez, 4 places pour Aqualand à vous offrir un pass famille pour aller vous détendre et vous éclater à Aqualand.
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0: Et c'est au 04 68 35 5000 qu'on joue ensemble au Quai Zacho jusqu'à midi. Queen, c'est Another One Bites the Dust. C'est votre radio ici Roussillon.

0: avec Queen sur votre radio ici au Roussillon.
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0: Et avec les événements que vous organisez sur le département des Pyrénées-Orientales, c'est vous qui les annoncez d'ailleurs, hein, ces événements, grâce à l'application WhatsApp. Vous nous laissez un petit message vocal au 04 68 35 5000.
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0: Et ben voilà, c'est noté. Même si voilà, nos voisins aussi de l'Aude peuvent laisser un petit message vocal au 04 68 35 5000.
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0: Et le Quiz à chaud continue après Céline Dion, c'est d'amour ou d'amitié.

0: d'amour ou d'amitié. C'est Céline Dion sur votre radio ici au Roussillon.
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0: Avec votre passe famille, pour aller où ? Eh bien pour aller à Aqualand, à Saint-Cyprien, les barbotés, enfiler son maillot de bain et profiter des grands toboggans, des piscines, des bouées, de l'espace aussi pour les enfants. Nouvel espace, 2000 mètres carrés. Le premier indice, c'est celui-ci.
3: Est-ce

0: Serge est à Bao avec nous. Bonjour Serge.
1: Et bonjour.
0: Serge, bon, on a envie d'aller faire un petit tour à Aqualand, à Saint-Cyprien en famille, forcément.
1: Oui, si on peut y aller, on y va.
0: Si on peut y aller, on y va, effectivement. Alors bon, le Quesacho, faut le trouver ce Quesacho. Une petite question pour faire avancer le Quesacho, Serge.
1: Alors, est-ce que le Quesacho, on peut l'envoyer ?
0: On peut l'envoyer. Alors, oui, on peut l'envoyer. Ça peut arriver qu'on peut l'envoyer, effectivement. Ce Quesacho, à quoi on pense ?
1: Ah, je pensais à une carte postale.
0: Ah, ce n'est pas une carte postale que je recherche,
1: ah,
0: Serge.
1: Dommage.
0: Ah, dommage. On retente, Serge. On reste
1: merci,
0: à l'écoute des autres camarades qui jouent comme Claude aussi. Arrivesalte. Bonjour Claude.
2: Bonjour Julien, bonjour à tous.
0: Claude, allez, une petite question.
2: Ben, ça ressemble un petit peu à la question de Serge, là. Est-ce que le Quesacho est en papier ?
0: Le Quesacho, non, n'est pas en papier.
2: Moi je pensais aussi à une lettre.
0: Ce n'est pas une lettre non plus que je recherche, voilà, Claude.
2: Un messager, quoi.
0: Ouais. Voilà. Eh ben, on retente, Claude.
2: On retente, allez.
0: À tout à l'heure. Thierry est à Serré. Bonjour Thierry.
3: Bonjour.
0: Thierry, une petite question, fais avancer le Quesacho.
3: Alors, est-ce qu'on peut voyager avec le Quesacho ?
0: Ben on peut voyager avec le Quesacho selon où il est. Ça peut, oui, on peut voyager avec le Quesacho. On passe à quoi ?
3: Au billet de train.
0: Ce n'est pas le billet de train que je recherche.
3: Ah, d'accord.
0: On retente.
3: Mais on retente. Allez,
0: au revoir Thierry. Pierrette est à Perpignan. Il vous inspire un peu comme ce Quesacho, mine de rien. Bonjour Pierrette.
4: Oui, bonjour.
0: Allez Pierrette, on fait avancer le Quesacho.
4: Je voulais savoir si c'était féminin.
0: Non, ce n'est pas féminin.
4: C'est pas féminin.
0: Non.
4: Bon, alors c'est masculin.
0: Exactement.
4: Alors j'ai changé parce que j'avais pensé à quelque chose.
0: Eh bien, dites-moi.
4: Alors j'ai pensé maintenant un cerf-volant.
0: Un cerf-volant. Alors.
4: C'est peut-être pas le mot exact. C'est ce que. C'est quand on est sur l'eau et puis qu'on a une aile.
0: Non, mais le. Je vais devoir vous le donner, Pierrette. Je vais vous le donner, Pierrette.
4: C'est un
0: sky surf. Ben non, mais cerf-volant, je vais vous le donner. C'est cadeau, ah Pierrette. Parce que ce que je recherchais, c'était.
4: Ben.
0: C'était un volant que je recherchais. Sauf que vous avez dit le mot volant. À partir du moment où vous dites le mot, ça
4: volant.
0: Gagne. D'accord. Ça marche. C'était un volant que je recherchais. Parce que le deuxième indice.
4: Je suis très contente.
0: Ah, bah oui, parce que le deuxième indice, il était là, indice.
5: On n'a rien dans 25 minutes. Si je rate, je suis à la mort. Si j'attrape,
4: c'est un
6: enfant. Monsieur a de la chance. Vous pouvez attacher votre ceinture, s'il vous plaît.
4: Allô ?
0: C'est le deuxième indice.
4: Eh oui.
6: Ah,
0: voilà.
6: Et ben, ça vous laisse le temps de prendre les journaux et peut-être même un petit café.
0: Ça, c'est l'extrait de taxi. Monsieur. L'extrait de taxi où justement, une série change le volant aussi à un moment de sa 406 pour aller amener le client à l'aéroport à une vitesse un petit peu folle. Hein, c'est pas bien, on ne dépasse pas les limitations de vitesse. Et puis le troisième indice, c'était lequel le troisième indice ? Écoutez-le, le troisième indice, ça va vous parler, Pierre, j'en suis sûr.
7: C'est une catastrophe. Qu'est-ce qu'il y a?
0: Ah bah oui, forcément, elle va marcher beaucoup moins bien, hein, cette scène du corneau.
4: Ah oui, c'était ça. Oui.
0: Oui.
4: J'avais pensé à une voiture, moi, carrément, au départ. Et puis, vu les indices, j'avais changé.
0: On était dans la voiture, on était dans le vrai, quelque part, avec le volant. Parce que ce volant, on peut le prendre à la main.
4: C'est le volant.
0: Ouais, on peut le prendre à la main. On peut l'envoyer, effectivement. Si on a un volant de badminton, on peut l'envoyer. C'est pour ça que j'ai dit oui. Aussi à l'envoi, effectivement, du volant. Et donc, c'est gagné, c'est cadeau. Alors, c'est vrai que c'est un peu tiré par les cheveux, hein, ce premier indice.
4: Oui.
0: Est-ce que tu viens pour les vacances? Bon, moi, j'ai pensé, effectivement.
4: J'ai trouvé l'autre aussi, mais j'ai pas réussi à vous avoir.
0: On charge la voiture et on part donc en vacances avec ce sacré volant. Pierrette, félicitations!
4: Merci beaucoup. Écoutez, mes petits-enfants vont être très contents.
0: J'espère bien. Vous allez pouvoir les régaler, vous pourrez pouvoir vous rafraîchir et vous allez pouvoir donc aller à Aqualand, à Saint-Cyprien, Pierrette. Bon, écoutez, on passe de bonnes vacances, Pierrette, invisiblement. Hein.
4: Oui, ça va. Je suis à Perpignan, hein, de toute façon. Et je suis en vacances puisque je suis à la retraite.
0: Voilà. Les grandes vacances. Bon,
4: Les grandes vacances. Merci beaucoup.
0: Écoutez, allez, à très bientôt, Pierrette.
4: Au revoir, merci.
0: À très bientôt, au revoir.
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0: Bon, bah on va essayer de trouver un nouveau mot, hein, un nouveau jeu. Alors je sais pas, je vais me tourner vers Kumba, du coup, peut-être qu'il m'entend au standard. Quel cadeau vais-je faire gagner en suivant, du coup, parce que je vais me retrouver. Alors, vous inquiétez pas, on a un tas de cadeaux, mais du coup, c'est Kumba qui décide, hein, vous le savez. Donc, je vais me tourner vers Kumba. Si Kumba sait quel cadeau je vais faire gagner dès à présent, maintenant, elle me le dit dans l'oreillette. Est-ce qu'elle est là? Elle est pas là? Bon, vous savez quoi? On va laisser. Ah, Kumba est là. Ah, on va à Sijan. Voilà, super. Merci Kumba. Nous allons à Sijan. Et ce premier indice, je vais le donner aussi à Charles, parce que vous êtes très performant aujourd'hui. Et c'est tant mieux d'ailleurs. On avait quelques cadeaux de retard parce qu'on avait un petit peu traîné cette semaine. Et là, on y est. Alors, le premier indice, il est là et on part à la réserve africaine de Sijan. C'est un passe pour 4 encore.

0: Fatal Bazooka.
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0: Lucenzo. 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

0: avec les tournesols de Marc Lavoine sur votre radio ici au Roussillon.
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0: Et autour, comme à Sigean, dans l'eau, de nos voisins audois, avec ce parc, cette réserve africaine de Sigean et ses 350 hectares, plus de 3500 animaux, le parcours à pied, le parcours également en voiture à vous offrir, un joli passe-famille pour profiter d'une belle sortie chez nos voisins de Sigean. Le premier indice pour ce nouveau Quai à chaud, parce que le Quai à chaud va très vite aujourd'hui, il ne faut rien rater, dis donc, on est déjà au troisième mot. Le premier indice de troisième mot, c'est celui-ci.

0: sportifs.
1: Ah non, on se prend pas la tête, hein, ça c'est sûr ici. Alison est à Pia, bonjour Alison.
2: Bonjour.
1: Alison, on essaie de trouver le Kezachow ensemble. Est-ce qu'on a une petite question pour faire avancer ce Kezachow?
2: Alors, est-ce qu'on peut le porter sur soi?
1: On peut le porter sur soi, oui. À quoi on pense?
2: Je dirais une robe.
1: Ce n'est pas une robe que je recherche.
2: On retente.
1: À tout à l'heure ou à plus tard.
2: À plus tard.
1: Gaëtan est au soleil, notre fidèle Gaëtan. Tous les jours, il va finir par tomber. Gaëtan, tu vas finir par l'avoir ce cadeau, je l'espère. Gaëtan, bonjour.
3: Bonjour.
1: Comment ça va, Gaëtan?
3: J'ai la même question.
1: Ouais. Est-ce que tu veux Est-ce que tu veux poser une autre question? Tu peux. Hein.
3: Oui.
1: Dis-moi.
3: Est-ce que ça se porte surtout sur les bras ou aux poignets?
1: Est-ce que ça se porte sur les bras ou au poignet? Non, pas spécialement, non. Tu as quoi tu penses?
3: Je pensais aux bijoux.
1: Aux bijoux. Ce n'est pas un bijou que je recherche.
3: D'accord.
1: Gaëtan, on retente, Gaëtan.
3: Oui.
1: Allez, à bientôt, au soleil.
3: À bientôt.
1: Evelyne est à Montesquieu des Alberts. Bonjour, Evelyne.
4: Oui, bonjour. Moi, je voulais savoir si le Kezachow brillait.
1: S'il brille, sa fonction première n'est pas de briller en tout cas.
4: Non, je pense à un diamant.
1: Un diamant, ce n'est pas un diamant.
4: C'est pas un diamant. Bon, pas de tant pis.
1: Bah oui, bon, on retente. On est déjà allé à la réserve africaine de Sigean, Evelyne?
4: Oui.
1: Ouais.
4: Oui.
1: Est-ce que tu es la dernière fois?
4: Ça fait au moins 2 ans, avec mon petit-fils. Mais j'avais gagné, je ne sais plus à quel jeu.
1: On en a des jeux chez nous, ici aussi.
4: Oui, mais j'avais gagné ça et j'avais emmené mon petit-fils qui était en vacances.
1: Et il s'est régalé.
4: Et il s'est régalé, bien sûr. Il est encore en vacances, d'ailleurs.
1: Il est encore en vacances, bah oui, et ça revient tous les ans, cette histoire. Hein.
4: Oui, ça revient tous les ans.
1: Jusqu'à ses 18 ans, peut-être. Après, il ira peut-être qu'il ira travailler l'été.
4: Ça m'étonnerait. Hein.
1: Quel âge il a?
4: Il a 12 ans.
1: Il a 12 ans, oui, il va encore venir quelques étés alors.
4: Toujours, je suis sa mamie d'amour. Et il m'a dit, mais encore hier, il m'a dit, mamie, je viendrai encore très longtemps. Il veut même m'acheter ma maison. Alors vous voyez.
1: Ah oui, carrément, oui, bah, carrément. Oui, il prend de l'avance. On va attendre un petit peu, hein, on va laisser mamie un peu tranquille, Evelyne. Hein.
4: On entend, il dit, eh ouais, qui dit.
1: Oh là là. Evelyne, plaisir de vous avoir eu au téléphone en tout cas. Et puis vous continuez le Kezachow demain.
4: Ok, Julien, merci.
1: À très bientôt, Evelyne.
4: Allez, à très bientôt. Au revoir.
1: Allez, au revoir. Le Kezachow qui reviendra donc dès demain. Ça sera avec Sébastien Giraud. 11h midi. On continuera avec le même mot, bien sûr. Et les mêmes indices.
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1: Et nous sommes à la plage, nous sommes à Saint-Cyprien avec Valérie, nos MNS qui surveille les baignades. Bonjour Valérie.
10: Bonjour.
1: Valérie, la couleur du ciel tient au-dessus du centre de secours de Saint-Cyprien.
10: Eh bien écoutez, pour l'instant, c'est bleu, bleu, bleu et bleu.
1: Bleu, avis de grand bleu, avec un petit rond jaune au milieu.
10: Ah oui, tout à fait.
1: Quelle température dans l'eau et dans l'air, Valérie?
10: Alors, nous sommes à 24 dans l'eau et dans l'air, nous sommes à 31.
1: Déjà 31.
10: Oui, déjà.
1: À Saint-Cyprien. La couleur de la flamme?
10: Alors, pour l'instant, nous sommes en jaune, mais vu l'état de la mer, nous sommes limite rouge. Hein.
1: Ah oui, elle est très agitée aujourd'hui, la mer?
10: Elle est très agitée, nous sommes déjà à 8 interventions quand même.
1: Ah, ce matin, là, rien que ce matin?
10: Rien que ce matin.
1: Juste pour votre poste de secours ou pour l'ensemble de Saint-Cyprien?
10: Non, pour l'ensemble des postes de secours de Saint-Cyprien, c'est pour ça que je recommande la plus grande prudence quand les personnes vont se baigner.
1: D'accord, donc grande prudence, on ne s'éloigne pas trop du bord, j'imagine, ça doit être ça là.
10: Oui, tout à fait, on ne s'éloigne pas trop du bord, on reste près des postes de secours et s'il y a le moindre souci, on n'hésite pas, on lève le bras et les nageurs sauveteurs seront de suite là.
1: De suite là, bon, bah, je vous laisse surveiller alors cette plage, soyez prudents surtout si vous allez à la plage donc aujourd'hui. Merci beaucoup Valérie.
10: Merci beaucoup, bonne journée à vous.
1: Et une belle journée, à très bientôt, au revoir. Et puis nous, tiens, on écoute, c'est le nouveau titre de notre ami Rulio Leon, s'appelle Estreidemar, et c'est votre radio ici, Roussillon. C'est festif, hein, c'est festif, c'est du tout Rulio, tout craché ça.

0: SES de Mar, c'est le nouveau titre de Julio Leon sur votre radio ici au Roussillon.
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0: Vous êtes bien sur votre radio ici au Roussillon. Il est juste midi.
3: Midi.
0: Nous sommes le vendredi 24 juillet, midi, l'information avec vous. François David, bonjour.
4: Bonjour.
0: Et à la une ce midi, situation catastrophique en Espagne face aux incendies.
4: Oui, la situation est déjà très difficile en France, on va y revenir dans un instant, mais elle est encore pire de l'autre côté des Pyrénées, avec des incendies monstrueux, incontrôlables, notamment dans la région de Madrid. Le feu est aux portes de la capitale espagnole. Une situation dramatique, dit ce matin le Premier ministre Pedro Sanchez. La menace est telle que désormais, c'est l'armée qui a pris les commandes du dispositif, Mathieu de Taillac.
5: Les trois incendies qui ravagent l'ouest de la communauté de Madrid et la province d'Avila sont pleinement actifs, malgré des opérations nocturnes jugées efficaces par les autorités. Le vent reste le facteur le plus redouté pour la journée de ce vendredi. Plus de 11 500 personnes ont été évacuées au total, dont une maison de retraite. Une route est également coupée à la circulation. Face à cette situation critique, la région a demandé au gouvernement espagnol de prendre le contrôle des opérations en déclarant l'urgence nationale. C'est fait, cela veut dire que c'est désormais le chef de l'unité militaire d'urgence qui dirige le dispositif. Le ministre de l'Intérieur, Fernando Grande Marlaska, devient responsable de la coordination et peut mobiliser les moyens de l'État, des régions et des communes. En toile de fond, le bilan national continue de s'alourdir. La surface brûlée en Espagne a doublé en 2 semaines, approchant les 120 000 hectares depuis janvier dernier.
4: Et pendant ce temps-là, côté français, la situation ne cesse de se dégrader en Gironde. Le feu a désormais parcouru plus de 10 000 hectares. Il devient donc le plus gros feu de la saison en France, devant celui de Trévillac. 53 maisons détruites, ainsi qu'un camping. Toute la presqu'île du Cap Ferret évacuée. Devant l'avancée des flammes, 800 personnes ont même été évacuées par bateau. Et puis, autre incendie dans le département voisin des Landes, avec là 25 000 personnes évacuées près de Biscarrosse. Des campings, une colonie de vacances, un EHPAD, 2 500 hectares déjà parcourus par les flammes. Une maison détruite par le feu ce matin à Pézilla-la-Rivière, feu qui est parti de la voiture dans le garage. À l'étage se trouvait une mère de famille avec ses 7 enfants qui ont pu tous être évacués à temps. Une 50aine de pompiers ont été mobilisés. Bientôt l'heure de vérité pour le GICB, la CAF coopérative de Banyuls et Collioure, qui sera fixée sur son avenir dans les toutes prochaines heures. Placée en redressement judiciaire avec près de 20 millions d'euros de dettes, elle attend la décision du tribunal de Perpignan. Ce sera liquidation ou reprise par le domaine Lafage, le seul à avoir proposé un dossier de reprise.
0: Une intervention qui tourne au piège.
4: Oui, à la prison pour femmes de Perpignan, une détenue aurait simulé une pendaison avant d'agresser les surveillants venus lui porter secours. Selon le syndicat UFAP, une sa justice, elle les aurait griffés et saisi l'un d'eux à la gorge. Le syndicat réclame son transfert vers un autre établissement.
0: Le compte à rebours est lancé, plus qu'un mois avant l'arrivée de la Vuelta à Font-Romeu le 24 août.
4: Oui, après le passage du Tour de France aux Angles, la Cerdagne-Capcir s'apprête à vivre un nouveau grand moment cycliste, puisque la station va accueillir l'arrivée de la 3e étape de la Vuelta qui s'élancera de Gruissan. Alors certes, la Vuelta est un peu moins populaire que le Tour de France, mais ça reste l'une des 3 plus grandes courses cyclistes au monde. D'ailleurs, Alain Luneau, le maire de Font-Romeu, commence déjà à sentir un effet Vuelta.
6: On est encore sur les traces de l'effet Tour de France, mais oui, on a un effet Vuelta. Habituellement, en début d'été, nous n'avons pas autant de fréquentation de touristes espagnols et catalans. Et là, cette année, il y en a beaucoup. Plein de vélos montent la côte d'Estavar, qui est une des côtes pour arriver à Font-Romeu. Donc oui, on voit beaucoup plus de monde dans Font-Romeu et on en parle beaucoup. C'est l'année vélo hein, en Cerdagne-Capcir. On aura au mois de septembre, le 24 ou le 25 septembre, une coupe de monde de gravel. Donc on a énormément de manifestations en vélo et ça se ressent partout. On fait du vélo tout le temps J'en ai même vu en hiver sur la neige.
4: Et ce sera donc dans tout pile un mois cette étape de la Vuelta le 24 août à Font-Romeu qui attend pour l'occasion entre 2500 et 5000 personnes. Et puis des spectateurs, il y en aura sans doute bien plus aujourd'hui dans la montée de l'Alpe d'Huez avec ses 21 virages pour l'arrivée de la 19e étape du Tour de France. Sans doute une grande bataille entre les prétendants au podium. Étape qui va s'élancer de Gap à 14h15.
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4: Et toujours cette météo chaude.
0: Ouais, toujours beaucoup de soleil effectivement aujourd'hui sur les PO avec un petit vent du sud qui soufflera entre 40 et 60 km/h sur quasiment tous les secteurs sauf le Haut-Val-Espire et le Bas-Conflent. Les maximales aujourd'hui 28 à 36 degrés encore, un 36 à Maurias-Lazia, Saint-Milly-les-Bains, mais sur les autres secteurs on va respirer un petit peu mieux. On aura 31 degrés au meilleur de la journée par exemple à Perpignan, à Ponteilla, à Thuir ou encore à Peyrestorte, 29 à 31 degrés sur les plages de notre département, 29 à 32 en montagne, 32 à Totavel, Vin Gros ou encore au Poule. La suite sur votre radio, ici Roussillon, c'est le best-of de votre émission Au Taquet.
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8: Bonjour à toutes et à tous, j'espère que vous allez bien cette fin de semaine. Une pensée pour vous qui subissez les feux cet été, qui avez peut-être dû évacuer. Nous ferons le point sur la situation, notamment en Gironde, dans les Landes, tout à l'heure à 13h avec le journal. Bon courage si vous êtes sur la route, bison futé, voie rouge dans le quart nord-est et le quart sud-ouest dans le sens des départs. Ça va bouchonner. De notre côté, ça va plutôt rigoler avec Valérie Damido, Éric Bastien et les meilleurs moments d'Au Taquet. Aujourd'hui, nous serons avec Patrick, l'homme parfait, Linda qui discute avec des gens sans savoir qui c'est, Magali qui aime les monuments historiques, il y aura aussi Christophe et sa rencontre au bal des pompiers et bien d'autres histoires sur votre radio ici.
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8: Et pour la musique, nous choisissons Michel Berger pour commencer. D'ailleurs, vous pouvez monter le son et chanter à tue-tête avec lui sur votre radio ici.

0: celui qui chante, Michel Berger, sur votre radio ici. Et ceux qui rigolent maintenant, ce sont Valérie Damidot et Éric Bastien, qui sont avec Anne-Sophie d'ici Sud-Lorraine, qui a un talent très particulier, alors qu'il ne sert pas à grand-chose, il faut bien l'avouer. Et Stéphane, d'ici Paris-Île-de-France, qui jouait à Hautaquet, alors qu'il était dans un train. Et ça passait très bien sur votre radio ici.
1: Alors, on va parler d'un truc qui m'a fait crever de rire, parce que c'est arrivé à moult amis à moi. Anne-Sophie, c'est ma petite chèvre de la semaine. Parce que elle rencontre le fils d'un patient avec qui elle sympathise. Voilà, et puis elle le voit à l'extérieur, et là, elle se rend compte que le gars, il est assez imbu de sa personne. Il dit toujours, ah, moi, je, ta, ta, ta. Et là, qu'est-ce qui se passe? Ta copine t'envoie un texto pour te dire, ça s'est passé comment?
2: Et là. Voilà. Et là, je réponds à ma copine, enfin, je pense répondre à ma copine en disant, oh là, quelqu'un est tombé, j'ai une fille, sa papa qui se la pète, vraiment un trou du cul. Et je reçois la réponse, et la réponse, en fait, eh ben, c'était lui. Et je lui avais envoyé à lui le message.
1: Et il a répondu quoi, lui?
2: Il a répondu, oh ben, c'est bien, maintenant, je sais ce qu'il en est, à jamais.
1: Oh mon Dieu.
2: Ah, oui. Quand j'ai raconté ça à ma copine, puisqu'on a ri, après, ce moment, j'étais pas.
1: Bah oui.
2: Et après, j'ai dit, oh, puis après tout, bon, pas trop pis, hein, c'est fait.
1: Bon, tu l'as jamais revu ou pas?
2: Non, je l'ai jamais revu.
1: Oh, bah oui, tu m'étonnes. Oh mon Dieu. Bah oui, c'est-à-dire que c'est vraiment un fils à papa qui se la pète. Bon,
2: oui. Oh ouais, ouais. J'aime pas les gens qui se la racontent comme ça. Qui, non, non, moi j'aime bien les gens simples.
1: Eh bah, t'as bien raison, ma chérie. Moi non plus, j'aime pas les gens qui se la pètent. Alors.
2: Voilà, exactement.
1: Par contre, là, excuse-moi, mais avec ma réalisatrice Céline, on a eu un petit moment de...
3: De fraîcheur.
1: Non, non, d'angoisse. Parce que figure-toi que ma petite Anne-Sophie, elle a un talent inutile.
3: Ah.
1: Elle tord ses bras à 90 degrés à l'envers. C'est-à-dire, tu peux m'expliquer comment tu fais?
2: En fait, si tu veux, par exemple, si je pose mes mains à plat sur une table, la partie de devant le coude, en fait, et le coude vont se tordre et repartir de l'autre côté.
1: Oh my God.
2: C'est une malformation de naissance.
3: On a essayé, mais...
2: Quand je fais ça à la maison, mon mari, il est dégoûté. Mes enfants aussi, elles partent en courant. Enfin, c'est ce que tu fais, maman.
1: En régie, il y a Roxane qui a la technique, qui fait, moi aussi, ça, c'est mon truc. Bah, tu nous montreras comment c'est, Roxane, qu'on puisse voir en vrai. Voilà.
2: C'est bizarre, hein, ça fait bizarre.
1: Ok, ça fait bizarre.
3: On travaille avec des gens strange un peu. Hein.
1: Ouais, mais moi, j'adore. Ouais. Alors, ma chérie, écoute bien. Là, c'est à 6 points, t'es en tête. Je vais te donner l'opportunité d'en marquer 5 de plus. Grâce à la question cash et cette petite musique.
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1: téléphone, on aime, c'est bon.
3: Ça a plaire à Stéphane qui adore Robert.
1: Ah, j'adore. Alors, ma petite Anne-Sophie, quel est le surnom du ministère français de l'économie et des finances? Quel est le surnom du ministère? Écoute bien, le ministère français de l'économie et des finances. On lui donne un nom plus court. Top chrono, 10 secondes. On dit...
2: Oh là,
1: ah si. Si, chérie.
2: Des finances.
1: On sait bien...
2: Les impôts?
1: Ah non, on n'appelle pas ça les impôts. On appelle
2: l'économie
1: ça...
2: L'économie des finances.
1: On appelle
2: les
1: ça...
2: Les finances publiques?
1: Bercy. On appelle ça Bercy. Mmh. Parce que leurs bureaux sont à Bercy.
3: Et merci beaucoup, hein.
1: Oh là là, bon allez, je te...
3: Ma femme travaille à Bercy, je la suis parfaitement.
1: Bon, tu restes en tête avec 6 points.
3: Faites attention, ma femme travaille à Bercy, faites attention à les dossiers.
1: Faites attention à...
3: Ah, excusez-moi, nous repartons en direct, retrouver notre reporter depuis la Grande Couronne en direction de Paris, Stéphane. Comment ça va dans le train?
5: Ça va super bien, en plus il y a la clim, alors c'est bien.
3: C'est parfait. On est où là? Parce qu'on sera... Alors, pour ceux qui nous rejoignent, on s'approche de la Tour Eiffel, c'est là que tu vas.
5: Oui.
3: On en est où là?
5: Et là, je suis à Rosa Parks, qui est juste avant Magenta.
1: Ah bah ça va, t'as encore un petit 20 minutes quand même.
3: Ça part pas grand monde tout ça, mais t'es pas loin. En gros,
1: t'arrives.
3: On y croit, il nous reste quelques minutes avant d'arriver au pied de la Tour Eiffel. Hein. Oula.
5: Oui.
3: Je sens le coup de frein.
1: Ah bah c'est le métro là.
3: Je sens que c'est bloqué. Bon Stéphane, alors bougeons avec toi depuis tout à l'heure. Stéphane, des petits soucis quand même, un petit gaffeur aussi, hein, Stéphane.
1: Ah oui.
3: Stéphane, il est dans une grande surface, il y a un monsieur qui propose de déguster du nougat. Qu'est-ce qu'il dit Stéphane?
5: Non merci, je suis pas très fromage.
1: Ah bah oui, bien sûr.
3: Oui, le gars ne sait pas reconnaître du nougat du fromage. Bon voilà, non mais ça s'arrête
5: pas
3: là. Au cinéma, bon, Stéphane, il voudrait bien entrer dans une salle hein, si le film a commencé. Mais qu'est-ce qu'on t'a dit?
5: Non, je travaille pas ici, monsieur.
3: Voilà, parce qu'il dit, est-ce que je peux rentrer? Est-ce que je peux aller là? Le film a doit... Non, mais je travaille pas, voilà. Puis c'est comme ça, tout le temps comme ça, c'est pas fini. Il mange une galette des rois au boulot, alors qu'il a un plombage. Le plombage, il saute.
5: Voilà, à cause de la fève. À cause de la...
1: Ah, t'as croqué la fève.
3: Eh oui, alors du coup, il y a du sang un petit peu partout, il a fallu aller chez le dentiste, et après tu travaillais. Le patron, il a pas aimé. Hein.
5: En plus, devant le directeur qui faisait un discours pour la nouvelle année.
3: Bon, je crois que je vais arrêter là parce qu'on a bien senti que voilà, du bon Pierre Richard quand même. Hein.
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0: Brigitte Cardin qui sera à la Foire au vin d'Alsace à Colmar le 5 août. Tant pis pour elle dans la playlist de votre radio ici. Valérie Damido et Eric Bastien sont à présent avec Christophe d'ici Dromardèche qui lui aussi raconte comment il a rencontré sa femme. Et Linda d'ici Saint-Étienne-Loire qui fait tout pour récupérer des points, que ce soit les siens ou ceux de Christophe. Vous êtes top, Linda.
1: Alors, tu as rencontré ta chérie dans un bal, c'est ça? C'était pas au bal masqué, c'était au bal des pompiers, c'est ça?
2: C'est ça.
1: Ton père était pompier ou son père était pompier?
2: Non, son père était pompier. Donc c'était le passage obligé.
1: Oh my God. Et alors, comment ça s'est passé?
2: Eh bien écoute, ça s'est passé très bien, ça s'est passé comme ça devait se passer.
1: L'alcool faisant, tu l'as invité à danser, c'est ça? J'adore le alcool faisant. Bon, j'étais à 3 grammes, je me suis dit, tiens, je vais l'inviter à danser une rumba.
3: Excuse-moi, Christophe, le quota de mots est dépassé. Ça suffit, Christophe.
2: Histoire de vaincre un peu sa timidité.
3: Voilà.
1: Un scorpion timide, fait croire ça à qui?
3: Et alcoolique.
1: Alors, tu l'invites à danser sur quoi?
3: Bal masqué.
2: Non. Mais à l'époque, on en fait les slow.
1: Ah oui, d'accord. Bah, alors, c'était quoi le slow?
3: Bal masqué.
1: Comment ça, tu ne sais plus?
2: Je ne sais plus quel slow c'était. Je ne sais pas si c'était pas Scorpion.
1: Oh my God, Scorpion.
3: Scorpion. Mais il aurait été Balance qu'on aurait inventé le groupe. C'est fort. Scorpion, le signe, le groupe. Voilà.
1: C'est ça, t'as dansé là-dessus avec elle?
2: Pardon?
1: Tu as dansé sur ce slow de Scorpion, là?
3: Oui, je crois qu'on a perdu le gars, là.
1: Lui, c'est ça.
2: Non, mais je l'entendais très mal, donc oui.
1: On oublie que nos candidats sont au téléphone, ils sont parfois loin, donc des fois, c'est pas facile. Alors, tu t'es marié en 93, donc c'est l'amour fou. On va tout de suite passer à la question qui va te faire gagner 5 points de plus. Écoute bien. Quel créateur est devenu célèbre grâce à ses semelles rouges? Quel créateur est devenu célèbre grâce à ses semelles rouges? Très facile, top chrono, 10 secondes.
2: Créateur, ses semelles rouges?
1: Ouais, les semelles rouges. Les semelles rouges. Attends. Est-ce que Linda, tu sais ce que c'est le créateur des semelles rouges?
4: Grave, le Boutin.
1: Et voilà. C'était Christian Louboutin. Toutes ses chaussures ont une semelle rouge. Et c'est quand même un truc. Donc, pas de point, mais t'es cool.
3: Bah, je sais pas, on donne le point à Linda, puis on repose une question à Christophe.
4: Ouais, j'ai répondu bien.
3: Bon, c'est pas la règle du jeu, mais si vous voulez, on peut.
1: Alors, je sais qu'on est très libre au sein de notre radio. Je sais que nous sommes, toi et moi, responsables de l'édito, des règles.
3: Tout à fait, oui. Écoute, Linda, j'ai tout tenté. J'ai tenté, j'ai tout essayé.
4: Ça veut pas les 4 points, ça veut pas faire des travaux.
3: Mais t'as compris que t'avais rien à faire dans sa team, t'es avec moi, reste. Donc regarde, je te mets en plus en avant, en parlant de ta maladresse qu'on adore. Et ça a commencé très jeune, je vais vous dire, Valérie, parce qu'à 13 ans, avec son frère, ils vont chez leur oncle pour aller chercher les cousines. Ils arrivent, il y a plein de monde dans l'appart. Ils se posent dans le canapé, vas-y que je te pose les chaussures, vas-y que je te grignote les trucs. Tiens, c'est sympa, il y a la télé. Puis au bout d'un moment, ils regardent. Bah, c'était l'appartement au-dessus. C'était juste chez des gens que personne ne connaissait.
1: Mais comment ils sont rentrés?
3: Je sais pas, c'était ouvert.
1: Comment vous êtes rentrés?
4: La porte était ouverte, on est rentrés. Voilà. Tranquille.
3: Ils se sont retrouvés chez les Durand alors qu'il fallait aller chez les Dupont, 3 étages au-dessus. Ça, c'était quand elle avait 13 ans. Oh non, mais ça s'arrête pas là. Hein. Vous savez, des fois, elle croise des gens, elle fait la bise, elle papote, mais elle sait pas qui c'est. T'as passé plus d'une demi-heure, il paraît, dans la rue à discuter avec un type sans savoir qui c'était.
4: Ouais, ça arrive, ouais. Mais c'était rasé la tête, hein. Il m'avait dit qu'il s'était rasé la tête.
3: Mais tu sais toujours pas qui c'est. Non, mais tu sais pas qui c'est aujourd'hui non plus. Linda, je ne peux plus rien faire pour toi à part te poser une ultime question.
1: Tu peux les marquer, les 5 points, la question, peut-être que tu vas la trouver.
3: Oui, évidemment. Allez, on part au Japon. On y va, Linda.
1: Oh là là, t'es fort en musique japonaise.
3: Oui, vous avez vu, hein.
1: J'aime bien ce petit instrument que t'as acheté, là.
3: Exactement.
1: Allez, voilà. Mets tes lunettes, va.
3: Je suis inquiet, ça fait longtemps que j'ai pas entendu Christophe. J'espère qu'il va bien. Quel condiment est utilisé sous forme d'une pâte verte? comme condiment dans la cuisine japonaise? Condiment, top chrono, forme d'une pâte verte. Dans la cuisine japonaise. On y va là, hein. Linda.
4: C'est le wasabi.
3: Oui.

0: écoutez ici Bill Medley, Jennifer Warne, The Time of My Life. Des idées de sortie, d'activité ou de détente près de chez vous, c'est ce que vous propose tous les jours votre agenda de l'été qui arrive maintenant. Ensuite, retour de la musique avec Les Innocents et les meilleurs moments d'au taquet avec Valérie Damido et Éric Bastien jusqu'à 13h sur votre radio ici.
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2: Une fête catalane comme on les aime et un spectacle comme nos Nils les aiment. Le Ici Express, une minute d'info locale qui nous sert pour notre quotidien de l'été. Et là, c'est pour ce week-end, à commencer par samedi avec Arthur sur notre WhatsApp Ici Roussillon.
3: Salut à toutes et à tous, ici l'Achat de l'association qui promeut la culture paysanne et locale. Samedi 25 juillet se déroulera la fête catalane à Nefiac. Vous nous retrouverez derrière buvette et restauration pour vous proposer des produits issus du terroir. Et fins aviat.
2: Merci Arthur pour ce vocal WhatsApp au 04 68 35 5000, numéro que connaissent bien Pilule et André aussi.
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5: Eh oui, dimanche 26 juillet à 18h au Théâtre du Réflexe de Canoës.
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6: Musique comme Les Innocents en concert le 31 juillet à Ilion dans les Côtes d'Armor dans le cadre du festival Folie en Baie, ou encore à Paris et à Calais en octobre, l'autre Finistère. 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

0: Les Innocents sur votre radio ici à l'autre Finistère. Faisons maintenant connaissance avec Patrick, d'ici Provence. Un homme parfait, ce n'est pas moi qui le dis mais lui. Et Magali d'ici Garlozère qui aime beaucoup les monuments historiques. Ce qui a inspiré Éric Bastien, il a essayé de faire des compliments à Valérie Damido tout en maladresse. C'est donc tombé à plat et à côté comme d'habitude.
1: Il paraît, Patrick, que tu es l'homme parfait, oui. Que tu n'as pas de défaut.
2: Je n'ai aucun défaut.
3: Oui, bien sûr.
2: Non.
1: Aucun.
2: Aucun. Je bois pas, je fume pas, je drague pas. Ah non, draguer, c'est peut-être pas un défaut, ça.
1: Mais non, mais tu n'es pas. Alors, tu n'es pas râleur. Tu n'es pas.
2: Je suis pas râleur. Non.
1: Tu n'es pas de mauvaise foi.
2: Non, mais je dois bien avoir, mais il faut demander peut-être à d'autres personnes, pas à moi.
1: Ouais, peut-être à tes enfants. Mm-hmm. Tu n'es jamais.
2: Peut-être à mes enfants, oui.
1: Ouais, tu te mets jamais en colère pour rien. Tu n'es pas de mauvaise foi.
2: Non, je suis pas de mauvaise foi. En colère, ça m'est peut-être arrivé quelquefois, mais très peu.
1: Tu es l'homme parfait. D'accord, ok.
2: Voilà, je suis l'homme parfait.
1: L'homme parfait. Eh bien, sachez, mesdames, que l'homme parfait habite à Digne-les-Bains, qu'il s'appelle Patrick. Voilà. Allez, on va marquer 3 points de plus tout de suite, Patrick, avec la question à choix multiples. Je vais te poser la question, je vais te proposer des réponses, et à mon top chrono, tu auras 10 secondes pour me donner ta réponse. Quel est le titre du film avec Didier Bourdon, Camille Lou, Thierry Lhermitte, Maxime Gasteuil et Chantal Latsou qui sort aujourd'hui au cinéma? Alors, Le jour J, Permis de rire, Chasse gardée 2, Chonchon des bois.
3: Très bon film.
1: Je répète, qu'est-ce qui sort aujourd'hui avec Didier Bourdon, Camille Lou, Thierry Lhermitte, Chantal Latsou? Le jour J, Permis de rire, Chasse gardée 2, Chonchon des bois. Top chrono, 10 secondes.
2: Je crois que c'est Permis de rire.
3: Chonchon des bois, gros blockbuster. Très bon.
1: Très bon. Et c'est une mauvaise réponse. Tu n'as pas écouté ce que j'ai dit au début de l'émission.
3: Ah, puis depuis le début de la semaine, vous le dites,
1: Valérie.
3: Mais
1: oui, ce qui sort aujourd'hui, c'est le film dont votre radio ici est partenaire, c'est Chasse gardée 2. D'ailleurs, on offre des places, 4 places pour aller le voir. Bon, bah, si tu n'es pas sélectionné pour la finale, tu pourras aller le voir. Et donc, c'est avec Didier Bourdon. Donc, eh bien, pas de points pour toi, mon chaton.
3: Eh oui, Magali avec ici. Garlozère, combien elle a Magali? Elle a qu'un point pour l'instant, c'est
1: un
3: ça
1: point.
3: Magali, on se laisse pas aller. Oui, elle habite à Aubord dans le Gard et s'est bricolée. Elle est vendeuse en épicerie fine, elle nous l'a dit. Alors dis-moi, Magali, pareil. Et d'ailleurs, tout à l'heure, tu as évidemment parlé de ton soutien à Valérie Damido en disant que tu l'adorais. C'est aussi pour ça que tu aimes les monuments historiques. Bah, vous êtes un monument, Valérie. Et vous êtes rentré dans l'histoire. Ne le prenez pas mal, c'est un compliment. C'est quoi les monuments historiques que tu aimes bien? Elle dit rien, Valérie.
1: La violence n'est pas une solution.
3: Ah non, je prenais comme un compliment.
1: La violence n'est pas une solution.
3: Bon allez, c'est quoi ton monument historique préféré? Ça lui a fait du bien, elle a crié, elle va mieux. Elle arrive encore.
4: Alors moi, j'aime énormément le pont du Gard. Je trouve qu'il est magnifique.
3: Et oui, c'est vrai, le pont du Gard, bien sûr.
1: C'est beau, le pont du Gard.
3: Oui.
4: Voilà.
3: Et puis
4: J'aime également la Tourmagne sur Nîmes, je la trouve aussi fabuleuse.
3: Ok. Mmh. Tu collectionnes les parfums, les bouteilles depuis que tu es jeune, les grosses bouteilles et les miniatures. Voilà, t'en as une cinquantaine à la maison. Il paraît que tout est bien rangé, un peu maniaque hein, aussi.
4: Très maniaque.
1: Et ça doit pas être simple à nettoyer toutes ces petites bouteilles. Ça me fascine toujours. J'adorerais pouvoir collectionner les bouteilles, mais ça doit être dur à nettoyer quand même.
4: Alors c'est pour ça que à chaque anniversaire j'avais droit à une petite vitrine où je pouvais mettre mes petites miniatures à l'intérieur.
3: Non mais voilà. Avis, ça elle nettoie bien parce que je vous l'ai dit, elle est maniaque. Elle regarde 100 fois si elle a bien fermé la porte d'entrée, 100 fois. Les fenêtres, elle éteint les lumières. C'est une stressée. Hein. T'es une stressée, toi, Magali.
1: Bah, elle éteint les lumières. C'est pas Versailles ici.
3: Non,
1: hein.
3: mais quand même, bon, voilà.
1: Tu sais combien ça coûte de laisser les lumières allumées? Ça coûte un PEL. Bah, voilà.
3: Regardez, je vous ai laissé allumer depuis longtemps, puisque vous êtes ma lumière. Mais vous êtes une lumière. Vous savez, je vous fais que des compliments, vous prenez tout bas, là.
1: Mon monument historique. Allez, dépêche-toi de poser ta question.
3: Vous savez, je vais vous réconcilier avec moi en vous mettant votre extrait préféré, Valérie. Ah ben, je vous le mettrai en vérif, parce que sinon, ça va nous donner la réponse.
1: Ah, d'accord.
3: Que collectionne un lépidoptérophile? Je répète, un lépidoptérophile. Est-ce qu'il collectionne des pattes de lapin, des laptops sont des ordinateurs portables, des papillons ou des chutes de papier peint marouflées avec amour par notre monument historique Valérie Damidot. 10 secondes. Top chrono. Allez vite.
4: Je dirais les papillons.
3: Les papillons, hein, ce que collectionne un lépidoptérophile. Et on va l'écouter cette chanson parce qu'elle adore. C'est les papillons.
5: 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Ouh.

0: enfant plus loin, Gauvin Serres, qui est en tournée à partir du mois de septembre. Première date à Montrouge, Grenoble, Château-Renard et ailleurs. Et il y en a forcément une près de chez vous. Valérie Damido et Éric Bastien sont maintenant avec Laurent d'ici Provence et Clotilde d'ici Pays de Savoie. Clotilde qui a un petit peu peur de l'eau pour une bonne raison qu'elle nous raconte sur votre radio ici.
1: Alors, Laurent, alors il paraît que, donc à Aubagne, là, enfin en tout cas, c'est pas loin d'Aubagne, tu fais partie du comité des fêtes de Baudinard.
2: Alors, c'est dans Aubagne, hein,
1: c'est un quartier. Ah, c'est un quartier, de, c'est un hameau d'Aubagne, ouais. D'accord.
2: Un hameau agricole qu'on a tendance à appeler principauté d'ailleurs de Baudinard.
1: Ouais.
2: Et qui met en avant tout ce qui est, toutes les traditions agricoles, le travail de la terre. Par les agriculteurs à l'âge des chevaux. Voilà, donc on essaie de continuer à faire vivre ça et avec des repas, avec des cavalcades, donc des défilés de chevaux et de chars. Voilà, c'est 10 jours par an.
1: Ah, oh bah c'est bien ça, il paraît qu'il y a même des enfants qui mettent des petits costumes et
2: absolument,
1: tout.
2: Absolument, ils sont tous habillés en provençaux.
1: Ouais. Et
2: c'est juste magique à voir. Hein.
1: Bah oui, ça doit être très très beau. Bah,
3: les traditions, c'est beau.
1: Bah moi, de toute façon, j'adore. Alors, mon chat, attention, c'est la question qui peut te rapporter 3 points de plus. C'est la question à choix multiples. Je te pose la question, je te fais des propositions. T'as 10 secondes à mon top chrono pour me dire quel est ton choix. Alors, je te mets un petit sketch.
4: Avec ma femme, en Bretagne, au restaurant, à Cancale, moi je demande toujours des huîtres de Bourgogne.
5: Vous avez bien raison.
4: Ah, pour ces affaires, non ?
1: Et voilà.
4: Comment les gars du coin, les gars de Cancale ?
1: Alors, les huîtres de Bourgogne, de Chevalier-Laspalès, on va parler d'huîtres, Laurent. Combien de temps vit en moyenne une huître avant d'être consommée? Combien de temps vit en moyenne une huître avant d'être consommée? 1 an, 3 ans, 5 ans, jusqu'à ce que Éric Bastien tombe dessus.
3: Bien sûr.
1: Voilà, combien j'adore. De temps ça vit une huître avant d'être mangée? 1 an, 3 ans, 5 ans, jusqu'à ce qu'Éric Bastien la ramasse.
3: Ça va vite.
1: Top chrono, 10 secondes.
2: Alors je vais dire 3 ans, mais il me semble qu'elles peuvent être mangées à 1, 3, 5, j'avais vu un reportage, je vais dire 3 ans.
1: Eh bien c'est totalement 3 ans, et pendant 3 ans elle est dans les parcs ostréicoles, elle est déplacée, affinée, et puis au bout de 3 ans, bim bam boum, on la mange, 3 points de plus, tu as 7.
3: Eh hey, Laurent.
2: Oui.
3: Laurent, hey. T'es content, hein?
2: Ah j'adore.
1: Ouais. Voilà,
3: c'est pour
1: sûr.
3: Le déstabiliser, comme ça il va penser à
1: oui,
3: autre chose.
1: Oui, bien sûr, mais il n'a pas l'air déstabilisable. Hein. Je me rappelle qu'il était dans l'armée. Mais voilà, non, allez.
3: Clotilde est dans sa grotte, toujours. Elle a. Oui, Fabien Clotilde avec ici Pays de Savoie. Alors en parlant de. Tout à l'heure, tu nous as dit que tu avais appris à nager le crawl. Mais il paraît que. T'es vraiment traumatisé quand même. À cause du film?
6: Non, les mamans à la piscine.
3: Ah, c'est pas les dents de la mer, t'es traumatisé par les mamans à la piscine, c'est-à-dire?
6: Ouais. Non, quand j'ai appris à nager à 20 ans, la première chose que m'a dit le maître nageur, de ta génération, c'est ou les mamans à la piscine ou le film Les Dents de la Mer. Alors je l'ai regardé avec des yeux me dire, mais qu'est-ce qu'il me raconte? Et en fait, en expliquant, et il me dit de ma génération, il y a beaucoup de personnes qui ont peur de l'eau parce que soit ils ont vu le film Les Dents de la Mer.
3: Bah oui.
6: Peut faire peur, effectivement,
3: ouais.
6: Ou soit c'est la période où les mamans accompagnaient les enfants de maternelle, enfin de primaire,
3: ouais.
6: À la piscine et s'occupaient pas forcément des enfants quand ils étaient dans la piscine.
3: D'accord, donc.
6: Et donc effectivement, moi j'ai vu la tasse et j'ai eu l'impression que ça a duré.
3: Bien sûr.
6: Est-ce que quelqu'un finisse par me récupérer?
3: T'inquiète pas, Claudine, on va pas aller sous
6: mais
3: l'eau. Et là, on va relever la tête de l'eau, justement. Et on va aller au plus haut plongeoir, aux 10 mètres. On y va, avec cette question qui vaut 3 points. En 2023, un supermarché breton a dû être évacué. Mais à cause de quoi? D'un client déguisé en dinosaure, une invasion de mouettes affamées, un robot aspirateur incontrôlable, une fuite de camembert trop affiné, déclarée arme chimique par les pompiers. Top chrono, 5 secondes, pardon.
1: 10.
3: À 10, oui, c'est général.
1: Oh là là.
3: L'invasion, le client, le robot, la fuite de camembert. Allez.
6: Des mouettes, on va dire.
3: L'invasion de mouettes affamées, oui. Supermarché breton qui a dû être évacué il y a 2 ans, c'est arrivé à Concarneau. complètement fou cette histoire. C'est joli Concarneau. Des mouettes ont pris l'assaut dans un magasin, voilà, après qu'une porte automatique reste ouverte. Non mais c'est fou, hein, c'est ça. Et résultat, bah, poissonnerie dévalisée, cri dans le rayon, client en panique, remake breton des oiseaux d'Hitchcock.
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0: Breakfast in America, Super Tramp. Dans une minute, Valérie Damido et Eric Bastien sont à nouveau avec Laurent d'ici Provence, qui a un souvenir particulier d'un concert de Big Flo et Oli, et Clotilde d'ici Pays de Savoie, qui aurait aimé avoir les questions de Laurent. Et ça, Clotilde, si vous saviez le nombre de candidats qui nous ont dit la même chose pendant ces deux années d'au taquet sur votre radio ici.
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4: J'aurais refait la chanson, Valérie. Elle est jolie, elle est...
5: Bon, je vous la ferai demain. Oui, fais-la moi demain. Allez, Laurent, il a 7, Clotilde, elle a 4. Laurent, il adore, tiens, il adore ces chanteurs.
6: Il aurait dû y aller, il aurait dû le faire.
5: Oh, bah voilà. Alors, tu as été, donc tu adores Big Flo et Oli, tu as été les voir au concert à Toulon, et avec des amis, et vous aviez le maillot du Toulouse Football Club.
7: Oui, parce que moi je suis originaire de Toulouse, et autant je parlais de l'OM avec Eric, autant mon club de cœur c'est le TFC.
4: Et
7: club qui est particulièrement qui plaît beaucoup à Big Flo et Oli parce qu'ils sont de Toulouse.
4: Ils sont là-bas.
5: Oui.
7: Voilà. Donc j'ai dit on va leur faire honneur et j'ai habillé tout le monde en maillot du TFC.
5: Ouais, sauf que qu'est-ce que t'as fait toi?
7: Sauf qu'arrivé sur place, on vient de gagner la Coupe de France, il y a une interaction dans le concert qui se fait, parce que forcément on est à Toulon et on est 5 à être habillés en maillot du TFC. Et à un moment, Florian me regarde, il regarde mon maillot. Je le prends, j'envoie et je me retrouve du coup en Marseille à Toulon un 15 novembre.
5: Et voilà, parce que Oli, il a pris le maillot, il l'a gardé pendant le reste du concert et toi, tu t'es caillé les miches, en gros.
7: Voilà, alors c'est pas Oli, c'est Florian, son frère.
5: Ah, c'est
7: frère.
5: D'accord,
7: voilà.
5: Donc, ok.
7: Si, m'écoute, j'ai eu froid, je regrette pas mon cadeau. Mais j'ai eu froid.
5: Alors, écoute bien, c'est la question qui peut te faire gagner 5 points de plus. Ça serait un sans faute. Hein. C'est la question K. Je pose la question à mon top chrono. Tu as 10 secondes pour me donner la réponse. Quel est le tube qui a fait exploser la carrière de Clara Luciani en 2019? Quel est le tube qui a fait exploser la carrière de Clara Luciani en 2019? Top chrono, 10 secondes.
7: Alors sur Clara Luciani, il n'y a qu'un titre qui me vient, c'est La Grenade.
5: Alors est-ce que c'est La Grenade? Eh bien, nous allons immédiatement vérifier en musique. Eh bien, pour Lolo.
7: C'est la seule que je connaissais.
5: Eh ben, c'est un sans faute, mon chat. Tu as 12.
4: Oh là là. 12. Comment il fait pour avoir 12 celui-là?
5: Bah, c'est un sans faute. Il a répondu à tout. Il a 12.
4: Clara Luciani en live ce soir à 20h. Bien sûr. L'ICI Live ce soir, 20h au micro d'Émilie Mazoyer. Le concert live à retrouver sur ICI. Voilà, j'essaie de m'occuper comme je peux parce que Clotilde, j'ai peur quand même un petit peu là. Hein.
8: J'aurais préféré ces questions.
5: Alors, un grand classique de l'émission. Ça fait 18 mois qu'on fait cette émission.
4: On nous le dit tous les jours.
5: Et ça fait 18 mois que. Et c'est toujours. Bien sûr, bah oui.
4: Ça fait déjà 18 mois qu'on se voit tous les deux, tous les jours. Voilà. On vient de se rendre compte avec Valérie que c'était plus possible, ça peut pas durer. Voici la chèvre. Je parle pas de Valérie, bien sûr. Ça va, Valérie? Elle est sous la table. Quand Clotilde avait 7-8 ans...
5: De l'appeler Clotilde!
4: Clotilde 2, ouais. Parce qu'il y a Clotilde 1 et Clotilde 2, bien sûr. C'est comme Jean-Paul, n'importe quoi, bref. Il pouvait être le truc de la vanne.
5: D'accord, allez.
4: Bon, vous savez ce qu'elle a avait, elle a poussé son frère qui était dans la poussette. Oui, elle a lâché la poussette du petit dernier dans la porte du chemin.
5: Quoi ?
4: Mais ça va pas.
5: Mais tu es Belzébuth, comme le chat de Laurent.
4: Non mais il s'est retrouvé les quatre roues en l'air. Il va bien le petit frère ou
9: Il va très bien. Moi je crois qu'il a peut-être quelques séquelles, mais je suis pas sûr.
4: Bien sûr. Vous voyez le mec des Goonies, c'est le mec aujourd'hui, c'est le même.
5: Ah c'est Choco.
4: C'est Choco, ouais. Non, Sinoc.
5: Ah, oui. Voilà.
4: Alors... Clotilde, nous allons jouer et merci pour ton rire parce que c'est très communicatif et ça fait du bien. Comment s'appelle le petit singe pour 5 points meilleur ami d'Aladin? Avec un petit extrait, bien sûr.
6: Ce rêve bleu, c'est un nouveau monde en couleur.
4: Et voilà, comment s'appelle le petit singe meilleur ami d'Aladin dans le dessin animé de Disney? Top chrono, 10 secondes.
9: Abu, non? Quelque chose comme ça.
4: Abu ou à pas bu?
5: Ah ben,
4: on va boire la tasse ou on va pas boire la tasse celle-là? Oui, c'est Abu.
5: Abu. Alors on te le prend parce que voilà, mais il s'appelle Abu quand même.
4: Oui, c'est Abu, oui.

Juliette Armanet. C'est la fin des meilleurs moments d'Au Taquet pour aujourd'hui. Mais on recommence lundi avec Valérie Damido et Eric Bastien. Il sera question de serpents dans les toilettes, de rencontres insolites et de quiz musical, entre autres, sur votre radio ici.

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1: Très bonne fin de semaine avec votre radio ici. Il est 13h. Le journal Valentin Bertrand. Bonjour Valentin.
2: Bonjour à tous.
1: À la une ce vendredi.
2: La Gironde et les Landes replongées dans le cauchemar des feux monstres de 2022. En trois jours, on est à la moitié du bilan de ces méga-feux étalés à l'époque sur deux semaines. Nous ferons le point au plus près de ces incendies, ce feu toujours imprévisible et hors de contrôle. Nous serons aux côtés des évacués et puis nous tenterons de nous projeter à quoi s'attendre dans les prochaines heures, les prochains jours, avec notamment la solidarité européenne qui se met en place. Et puis, un petit bol d'air avec le Tour de France à l'assaut de l'Alpe du
1: Valentin, c'est le plus gros feu de l'année.
2: 10 000 hectares parcourus au nord du bassin d'Arcachon. Rendez-vous compte, en 24 heures, cette surface a quadruplé. Les évacuations se succèdent. 35 000 vacanciers et habitants mis à l'abri. Des images de chaos et une progression jamais vue, comme l'indique la préfète de Gironde, Sophie Broca.
3: Il est là, ce grand incendie XXL. C'est un incendie XXL parce qu'il est imprévisible. Il fait des sauts d'un kilomètre. Et puis, il est XXL parce qu'il est vorace. Il a déjà détruit 10 000 hectares. Ma priorité, c'est bien sûr de protéger les vies, les populations. Et donc, j'ai décidé, en accord avec monsieur le maire, le chef des pompiers et le général de gendarmerie, d'évacuer et le Porge. Et l'Aige. Alors, c'est pas facile, je voudrais saluer les habitants, parce que partir en pleine nuit, partir en urgence, c'est difficile, ça fait peur, c'est traumatisant, c'est d'autant plus traumatisant qu'un certain nombre de maisons ont été détruites, 53 pour être tout à fait exact. Il y a aussi un camping qui a été détruit par ce feu, mais je voudrais souligner que c'est aussi 2000 maisons qui ont été sauvées grâce au travail extrêmement précis et déterminé des sapeurs-pompiers.
2: Les pompiers encore devancés par la vitesse de propagation des flammes. Stéphanie Skok, vous avez aussi suivi pour Ici Gironde ce point des autorités. Puis Stéphane, ce matin, vous avez rayonné autour de l'Aige-Cap-Ferré dans les zones touchées par l'incendie. Quelle est l'étendue des dégâts, Stéphane? Racontez-nous un petit peu ce que vous avez vu.
4: Eh bien, effectivement, j'ai commencé ma route ce matin depuis Lacanau pour venir ici, jusqu'ici à l'Aige. Et je suis passé par une des communes qui était la plus en difficulté ce matin, c'est celle du Porge, qui pensait que le feu était passé, que c'était terminé. Eh bien, il y a eu des reprises de feu cette nuit. Et réellement, l'incendie, là encore, a fait des dégâts. Je ne sais, j'ai pas le décompte exact des maisons qui ont brûlé au Porge, mais je sais qu'il y en a eu un certain nombre sur toute cette ligne de front. On n'avait jamais vu ça de mémoire de pompiers ici dans le sud-ouest. Eux qui pensaient pouvoir tenir une ligne de front à l'ouest de la commune de l'Aige-Cap-Ferré sur la route du Grand Cros. Le Grand Cros, c'est une plage très fréquentée l'été par les touristes. Eh bien, ils n'ont pas pu tenir cette ligne de front. Ils ont été obligés de faire demi-tour et le feu s'est avancé à 1000 hectares à l'heure, directement droit sur l'océan Atlantique, et il s'est arrêté au niveau de la dune. Voilà pour la tête de feu. Mais maintenant, c'est pas parce que cette tête de feu est arrivée à l'océan que les choses sont terminées. Bien au contraire, on a une ligne de front désormais de 20 km de long. Ça va devenir de plus en plus compliqué au fur et à mesure de cette journée.
2: Des conditions météo très défavorables, un bilan aussi déjà lourd chez les pompiers. 27 sont blessés. L'un d'entre eux, venu de Seine-et-Marne, a la cheville fracturée par l'explosion d'une bouteille de gaz. Quelques affaires de première nécessité, c'est tout ce qu'ont pu prendre les évacués au moment de fermer leur maison. On l'a dit, 80 ont brûlé, une cinquantaine totalement détruite. Anne, réfugiée au parc des expositions de Bordeaux, ne sait pas si elle reverra la sienne.
5: Moi, de laisser la maison, c'est un vrai crève-cœur parce que mon grand-père avait acheté la propriété en 1921. Ils ont commencé à construire avec mon père des maisons qui se sont agrandies au fil des années. Je suis extrêmement attachée à cette maison, donc de partir comme ça, vous pouvez imaginer ce que ça me fait. Voilà. Alors j'espère que on va arriver à éviter que ça ne brûle, mais bon, vu ce qui arrive, enfin vu l'ampleur de la chose, c'est voilà. Donc c'est pour moi c'est catastrophique. Voilà.
2: Anne, qui fait donc partie de ces 35 000 évacués en Gironde.
1: Et ça brûle aussi dans les Landes.
2: Cette fois, on est juste au sud du bassin d'Arcachon. Le feu est parti hier et a déjà parcouru 2500 hectares. Et à Biscarrosse et à Parentis en Borne, là aussi, la situation évolue très vite. Il y a quelques minutes, le préfet des Landes, Gilles Clavreul, a dressé un premier bilan sur l'antenne d'ici Gascogne.
6: On poursuit l'évaluation des dommages dans le bourg de Biscarrosse. On a 105 bâtiments qui ont été impactés, détruits partiellement ou totalement par les flammes, mais le comptage est toujours en cours, donc c'est pas un bilan définitif. Et puis on reste donc sur les 23 000 personnes évacuées jusqu'à présent, entre hier soir à compter de 20h15 et la fin de nuit avec plusieurs campings dans le nord de Biscarrosse qui ont été évacués.
2: Là aussi, des messages FR alerte envoyés sur les téléphones. Pour Emma, il a fallu partir très vite la nuit dernière de son camping où elle séjournait avec ses filles de 7 et 8 ans à la recherche d'un dortoir de fortune.
7: On était à la piscine et puis on a commencé à sentir les odeurs de fumée. Puis ensuite, on a senti les cendres nous tomber dessus. On a mangé, puis là, on allait à la soirée qui était organisée au camping. Et là, ça a viré un petit peu au cauchemar. On nous a dit le camping va être évacué. Donc, on n'a pas réfléchi. On est allé à notre emplacement. On a pris les petites et puis c'est tout, les doudous. Et puis, on est arrivé au gymnase. Mais là, c'était l'horreur. C'était une fournaise. Donc on s'est dit, on prendra la voiture, tant pis, on va dormir au bord de l'eau. La seule chose qu'on a prise, c'est les doudous pour les petites et les duvets. Et c'est tout. Tout est resté là-bas.
2: Des témoignages et les dernières infos qui sont à retrouver dans nos articles en direct sur ici.fr. Vous l'avez donc compris, la situation, elle a totalement dégénéré, favorisée par le vent de la nuit dernière et les pins particulièrement inflammables. Le directeur adjoint des pompiers des Landes, le colonel Romain Moutard, a suivi au plus près ces départs de feu incontrôlables.
8: Des éclosions qui tout de suite se propagent énormément à des vitesses que nous avons constatées hier après-midi qui étaient tout juste colossales et ensuite ce que l'on appelle par la suite des développements convectifs où le feu produit son propre vent avec une puissance où nos collègues pilotes avouent eux-mêmes que la situation était véritablement dantesque vue d'en haut et je vous assure que les troupes au sol ne venaient que confirmer cet état.
2: Le directeur adjoint des pompiers des Landes. Dans le Var, la situation au niveau de l'incendie n'est toujours pas fixée. Les pompiers regardent là le ciel, espèrent l'arrivée des orages. 30 mm de pluie attendue demain dans le Var pour peut-être parvenir à stopper enfin la progression de cet incendie. 2700 hectares parcourus, des surfaces qui s'ajoutent d'un département, d'un foyer à l'autre. Au global, depuis le début de l'année, ce sont 50 000 hectares brûlés en totalité ou en partie. C'est le bilan dressé par le ministre de l'Intérieur Laurent Nunez. Avec donc cette nuit jusqu'à 1000 hectares parcourus en Gironde, la France n'est plus en mesure de faire face seule. Emmanuel Macron a donc activé le mécanisme européen de protection civile. En clair, Fabien Fourel, la France sollicite l'aide urgente de ses voisins.
9: Oui, quand un pays est dépassé par une catastrophe, il peut activer ce dispositif de protection civile. Les 27 États membres et 10 pays tiers y participent et se portent assistance. À Bruxelles, un centre de coordination recense alors les moyens disponibles et organise leur acheminement. Deux canadairs croates, deux avions bombardiers d'eau portugais et deux hélicoptères lourds tchèques et slovaques font ainsi route vers la France pour venir épauler nos pompiers. Ce mécanisme mis en place depuis 2001 n'est déclenché que dans les situations de tension. La France avait déjà eu recours pendant les feux géants en Gironde en 2022. En 2024, c'est l'Espagne qui l'avait activé après les inondations monstres à Valence. Plus de 800 interventions ont ainsi déjà été coordonnées en Europe et ailleurs dans le monde. Une aide salutaire alors que la France a déjà enregistré plus de 12 500 départs de feu depuis le 1er janvier, avec une surface brûlée qui dépasse déjà celle de l'année référence de 2022 et de ces méga-feux.
2: Et voilà les précisions de Fabien Fourel. On rappelle le bilan en Gironde, 10 000 hectares parcourus à ce stade par les flammes.
1: 13h09, on respire un peu maintenant avec une ascension en emblématique aujourd'hui sur la route du Tour de France.
2: Avec les 21 lacets de l'Alpe d'Huez, une montée hors catégorie, très attendue par le peloton et le public. La dernière fois, c'était en 2022, 500 000 spectateurs s'étaient amassés au bord de la route, une après-midi qui s'annonce donc comme un grand moment du Tour, François Sauvestre.
10: Néophyte sur le Tour, Baptiste Westrofer sait à peu près situer l'Alpe d'Huez, à défaut de l'avoir déjà grimpé.
11: Je sais que c'est une station de ski en haut.
10: Mais le Breton de l'équipe Lotto a évidemment conscience de tout ce que représentent ces 13 km 800 d'ascension au milieu d'une foule en délire.
11: Truc de zinzin, c'est le week-end, les vacances scolaires, un beau partage avec le public, avec les lacets. C'est une montée mythique.
10: Lui non plus ne s'est jamais frotté à l'Alpe d'Huez sur le Tour de France, l'endroit idéal pour un coureur comme Kevin Vauclin qui adore se nourrir de l'énergie du public.
12: On a vécu de belles choses au Markstein, mais je pense que là, à l'Alpe d'Huez, ça va vraiment être une fête, quelque chose d'exceptionnel et il va falloir en profiter.
10: Rapidement lâché hier, Kevin Vauclin rêve, comme chaque coureur français, d'être à l'avant dans cet enchaînement infernal de virages en épingle. Et pourquoi pas plus, comme un certain Thibaut Pinot en 2015.
13: Il y a une étape de montagne à aller chercher, c'est bien celle-là. Victoire de Thibaut Pinot à l'Alpe d'Huez.
12: Je pense que chaque grimpeur français rêve de gagner là-haut. Moi, j'ai eu la chance de gagner là-haut, d'être tout seul dans ce col-là. Ça fait partie des 5 meilleurs souvenirs de ma carrière. Je souhaite à chaque Français de vivre ce que j'ai vécu. Ouais.
10: Reste à savoir quelles seront les ambitions de Tadej Pogacar, souvent briseur de rêves, surtout quand il veut marquer l'histoire, lui qui n'a jamais gagné à l'Alpe d'Huez.
2: Et le départ donné de Gap maintenant dans une petite heure.
1: Merci Valentin Bertrand. L'actu revient à 14h et toujours avec vous Valentin. Donc le Tour de France arrive à l'Alpe d'Huez. Alpe d'Huez, station de sport d'hiver emblématique de l'Isère que nous découvrons ou redécouvrons dans moins d'une minute avec un épisode du podcast Partir sur votre radio ici.
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1: La montagne, ça vous gagne. Eh bien, c'est exactement ce que vous allez ressentir après cet épisode de Partir à l'Alpe d'Huez. Pas besoin d'aimer forcément les sports de neige. L'Alpe d'Huez, c'est une destination dont on peut profiter toute l'année avec votre radio ici.
19: L'Alpe d'Huez, c'est à la fois une étape légendaire du Tour de France et un grand domaine skiable parmi les plus appréciés. Mais c'est surtout une montagne pour tout le monde, en toute saison, que vous y alliez pour vous dépasser ou simplement pour en profiter. Et à la fin de cet épisode, vous saurez pourquoi les épreuves olympiques organisées ici en 1968 ont dû se tenir de nuit. Je m'appelle Célia Bugneroman, je suis chroniqueuse à Ici Isère et je vais souvent à l'Alpe d'Huez pour randonner, pour skier et même pour faire la fête. Mais moi, je monte pas à vélo. C'est ça que j'aime là-haut. Quel que soit son niveau sportif, tout le monde y trouve quelque chose pour se dépasser un petit peu. Bienvenue dans Partir, hors piste à l'Alpe d'Huez. Notre point de départ, c'est le village du Bourdoisan. 700 mètres d'altitude, en contrebas des 21 virages qui mènent à la station de l'Alpe d'Huez. Devant vous, l'épreuve la plus mythique du Tour de France, les 14 km de lacets serrés et 1120 mètres de dénivelé. Numérotés de 21 à 1, de bas jusqu'en haut, chaque virage porte le nom d'un vainqueur de l'étape. Par exemple, le virage 14, c'est celui de Thibaut Pinot, et le 11, celui de la légende, Bernard Hinault. J'ai un premier conseil pour vous. L'Alpe d'Huez, ça se prépare. La station est très animée toute l'année. Le Tour de France, bien sûr, mais aussi du VTT, du ski, des festivals. Ce sont des événements formidables, mais ils attirent énormément. Se loger sur place, ça ne s'improvise pas. Je vous conseille donc de réserver votre séjour bien à l'avance.
20: Allez, un sourire, monsieur.
19: Pendant notre ascension, je vais vous parler du virage numéro 7. Toute l'année, c'est juste un virage comme les autres. Mais quelques jours avant le passage du Tour, des centaines de supporters néerlandais débarquent ici. Avec des caravanes, des barbecues, des frigos, des générateurs électriques et des télés. C'est une déferlante orange. On appelle cet endroit le virage des Hollandais. C'est un lieu très festif et l'apothéose arrive quand les coureurs passent. Croyez-moi, c'est une expérience complètement folle. Sauf en cas de forte chute de neige, la route est ouverte toute l'année aux vélos, qui cohabitent avec les véhicules motorisés. Mais, exceptionnellement, quelques jours dans l'année, la montée est réservée uniquement aux cyclistes. Pour connaître ces dates, renseignez-vous à l'Office de tourisme. Vous avez pédalé et vous êtes arrivé au bout de la montée ? Bravo ! Sachez qu'entre mai et septembre, l'Office de tourisme remet un diplôme officiel de la montée de l'Alpe à tous ceux qui ont fait l'ascension. Il est remis contre 1 euro symbolique reversé à une association. Mais au-delà de la performance, je vous ai promis de vous faire découvrir l'Alpe d'Huez pour tous. On y va tout de suite. On est donc arrivé devant l'office de tourisme. On est au cœur d'une grande station de ski et c'est comme on l'imagine, avec des remontées mécaniques, des grandes terrasses ensoleillées et des chalets en bois. Si vous voulez venir en transport en commun, des cars partent régulièrement de la gare de Grenoble. Il faudra en prendre deux avec un changement à Bourdoisan. En hiver, il y a un service express, mais il faudra être patient dans les bouchons. Selon les périodes, il existe aussi des navettes depuis Lyon et Genève. Vérifiez sur le site de la station avant de partir. Un mot maintenant sur la montagne toute saison. Et oui, ici, on ne vient pas que pour la neige. C'est même une destination très prisée pour les vacances estivales. Les remontées mécaniques fonctionnent en juillet et en août et la station propose un tas d'activités sportives ou moins sportives. Dernier conseil, on est en altitude. Prévoyez des chaussures fermées, une gourde et un bon pull, même en été.
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19: Un peu plus loin, après l'office de tourisme, on peut voir la piste de l'Éclose. C'est ici qu'en 1936, Jean Pomagalski installe le tout premier téléski à perche débrayable au monde. La grande épopée du ski naît exactement à cet endroit. Aujourd'hui encore, cette piste ramène au cœur de ce qu'on appelle le Vieil Alpe, la partie ancienne du village. Certains des plus grands champions y ont même fait leur première trace.
17: Donc mes parents avaient cet hôtel-là.
19: Isabelle Blanc, snowboardeuse, deux fois globe de cristal et championne olympique en 2002.
17: Donc je rentrais des entraînements du ski et ma sœur, qui préférait les pistes de danse, elle a gagné un concours de danse en boîte de nuit et elle a ramené un snowboard qui était le gain de la soirée. Snowboard donc, que j'ai retrouvé dans le local à ski quand je rentre dans l'entraînement. Je me suis exercée sur l'Éclose, s'appelait la piste des idiots. Mes premières courbes de snowboard étaient toutes seules sur cette piste. Enfin, en tout cas, cet endroit de l'Éclose est hyper bien par rapport à la station parce qu'en fait, on est proche du Vieil Alpe et à la fois, on est très proche aussi de tout ce qui a été l'avenue phare, l'avenue des Jeux, qui est l'avenue des Jeux Olympiques de 68, ou en haut de l'avenue où il y a encore ce rond-point où il y avait la flamme. Mais ce sont nos Champs-Élysées à nous.
19: Du pied de l'Éclose, je me rends maintenant à la gare de télécabine des Grandes Rousses. C'est un téléphérique un peu dans son jus qui nous emmène sur le Pic Blanc. Il nous monte sur plus de 1500 mètres de dénivelé avec un changement au milieu. Les lignes sont d'une seule portée sans pylône, c'est un peu vertigineux. Culminant à plus de 3330 mètres d'altitude, le sommet du Pic Blanc offre un paysage absolument époustouflant, été comme hiver. On admire à 360 degrés, sur des centaines de kilomètres autour, les plus grandes montagnes des Alpes, et bien sûr, le Mont Blanc. C'est bien simple. Par temps clair, on voit un cinquième de la France. Ce panorama est même classé 3 étoiles au guide Michelin. Vous pourrez donc admirer les merveilles du Pic Blanc en montant et en descendant en télécabine. Il y a même des visites guidées organisées. Voyez ça avec l'Office de tourisme. Mais si vous le sentez, vous pouvez redescendre en randonnée. C'est assez sportif. En VTT, ça l'est encore plus. Et en hiver, le ski ici est réservé aux plus aguerris. D'ailleurs, avec ses 16 km, la piste de la Sarenne est la piste noire la plus longue d'Europe.
0: Moi, je recommande à tout le monde, famille, amis, c'est la piste de la Sarenne de nuit. Donc vous montez avec le dernier télécabine, la couchée de soleil, c'est magnifique quand on est là-haut. Et ensuite, une fois que c'est de nuit, on descend, bien accompagné, bien sûr. J'y suis allée avec des amis ou de la famille qui n'étaient pas forcément des grands skieurs. C'est un très très beau souvenir.
19: Nous voilà donc redescendus, d'une manière ou d'une autre, du Pic Blanc. Le deuxième endroit que j'aimerais vous faire découvrir à l'Alpe d'Huez, c'est le lac Besson. Une balade magnifique à faire en toute saison, accessible à tout le monde. On y accède à pied, en raquette, mais surtout en navette, mise en place par la station. Le lac est juste à la sortie, c'est l'endroit idéal pour un pique-nique en famille. En plus, on peut aussi se balader sur le plateau et longer 3 lacs en enfilade. C'est plutôt plat, ça se fait en 45 minutes. La vue plongeante sur la vallée, avec les lacs en premier plan, est totalement merveilleuse.
0: Donc là, tu vois là, toute la vallée du Grésivolant là-bas.
21: Je vois bien.
0: Et puis là, t'as toute la chaîne de Beldon que tu vois d'ici.
21: Avec les lacs en avant-plan, ouais. Non, franchement, c'est d'avoir des lacs de cette qualité-là en termes de... Tu vois, c'est un peu vallonné, ça monte pas trop pour venir voir. Avec la vue que t'as derrière, c'est juste... Tu vois, moi, parfois, ça me fait cette impression que c'est presque pas réel. Tu sais, dans la perception, dans la vision, tellement c'est beau. Puis selon la lumière, la qualité du ciel, les couchers de soleil sont absolument majestueux.
19: Et si vous cherchez encore d'autres choses à faire, luge d'été, golf, patinoire, spa, randonnée balisée, l'Office de tourisme vous donnera des tas d'autres idées, des activités sportives ou relaxantes pour tous, été comme hiver. Bref, vous vous régalerez dans cette station qui cumule 300 jours de soleil par an.
0: Il y a un dicton. À l'Alpe d'Huez, soit il fait beau, soit il fait nuit. On est sur un sommet, mais ça fait comme un plateau. Quand on est un peu plus haut, sur 2000 et tout ça, en fait, on voit la station. Et tout autour, c'est un champ de nuages, comme si c'était une île. C'est pour ça qu'on appelle l'île au soleil.
19: Et oui, je vous avais dit au début de l'épisode que les épreuves olympiques organisées ici ont dû se tenir de nuit. Cette île au soleil, c'est la station la plus ensoleillée d'Europe. Tellement qu'en 1968, le soleil faisait fondre la glace de la piste de bobsleigh. Il fallait donc la refroidir pendant des heures avant de pouvoir concourir. Et c'est pourquoi l'Alpe d'Huez a inventé le bobsleigh de nuit. Si vous avez encore un petit peu de temps devant vous, si votre week-end n'est pas terminé, j'ai une dernière idée pour vous. On va visiter l'église Notre-Dame-des-Neiges et je vais vous expliquer comment le sport a financé sa construction d'une façon que vous n'imaginez même pas. On est maintenant devant Notre-Dame-des-Neiges, la fameuse église du centre du village qui n'a pas son pareil ailleurs. Inaugurée en 1969, elle surprend par son architecture contemporaine. Elle est ronde et sa toiture en cuivre fait penser à une tente. Elle est également célèbre pour ses vitraux colorés réalisés par l'artiste isérois Arcabas, l'un des plus grands artistes de l'art sacré contemporain.
0: C'est une figure du patrimoine de la station. Mais après, il y a cet orgue, effectivement, à l'intérieur, en forme de main, avec une forme de sonorité assez particulière qui est très appréciée de certains férus du son et de l'orgue des églises.

0: classique et parfois bien plus électronique. Il y a deux choses à ne pas rater à l'intérieur. Les 13 vitraux d'Arcabas et l'orgue, une main dressée vers le ciel, les tuyaux logés dans les doigts. Absolument unique au monde. On pourrait aller jusqu'à imaginer que cette main représente un gant de boxe. Car oui, le sport, c'est l'âme de l'Alpe d'Huez. Mais la culture est bien là, aussi solide qu'inattendue. Mais ça, vous le découvrirez quand vous viendrez.
1: Merci Célia Bruni-Roman d'ici Isère pour ce tour de l'Alpe d'Huez. 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À suivre dans quelques instants le Tour de France, 19e étape ce vendredi entre Gap et l'Alpe d'Huez. On retrouve nos envoyés spéciaux sur le Tour juste après Black Wonderful Life sur votre radio ici.

0: souvenir de l'année 1986 avec Wonderful Life du groupe Black. Soyez les bienvenus si vous nous rejoignez, j'espère que vous allez bien. Nous partons à présent sur le Tour de France. Aujourd'hui, les coureurs doivent relier Gap à l'Alpe d'Huez, près de 128 km. Un sacré parcours de montagne que nous suivons toute l'après-midi jusqu'à l'arrivée sur votre radio ici.
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0: Le Tour de France que normalement nous devons retrouver pour faire un point sur cette 19e étape qui relie aujourd'hui Galp à l'Alpe d'Huez. Une étape de montagne avec quand même quelques cols, 128 km à parcourir. Et nous retrouvons nos envoyés spéciaux sur le Tour de France. Les coureurs sont pas encore partis, ils partent à 14h. Mais bon, ils se préparent et on voit un peu où ils en sont avec Thomas Coignac. Bruno Blanza, bonsoir, Thomas Coignac.
2: Bonjour et bienvenue ici. Bonjour et bienvenue sur la route du Tour de France. Effectivement, avant cette avant-dernière étape de ce Tour 2026, nous sommes effectivement en direct du départ ici à Gap pour l'étape la plus courte de ce Tour, hein, 128 km, mais une étape qui fait peur quelque part aux coureurs du Tour de France après une arrivée en altitude hier à Orcières-Merlette. Eh bien, c'est l'Alpe d'Huez, le mythe qui va se présenter à eux tout à l'heure sur cette étape. Je vous le disais, la plus courte, mais avant de basculer au pied de l'Alpe d'Huez, il y aura trois cols à franchir. Et dès le départ, ça va grimper avec le col Bayard. Et c'est vrai que beaucoup ont les yeux rivés vers l'Alpe d'Huez. C'est 21 virages, c'est près de 14 km à 8% de ce col hors catégorie. Mais avant cela, il y aura probablement de la bagarre dans les trois cols précédents. De la bagarre pour le podium. On pense à Paul Sextas, le jeune Français quatrième à 20 secondes du podium d'Isaac Del Toro. Va-t-il attaquer ou pas, sachant que l'équipe UAE de Del Toro et de Pogacar, le maillot jaune, est malade. Il y a beaucoup de coureurs qui sont atteints par un virus. Sont-ils en forme ou en méforme ? C'est une vraie question. Pour cela, il faudrait attaquer pour savoir s'ils peuvent rompre ou pas. Ça, c'est une interrogation. Et puis, le maillot est à poids également avec le Français Valentin Paré-Peintre. Sera-t-il capable d'être le vrai leader du classement de la montagne ce soir ? Toutes ces interrogations, nous aurons les réponses.
0: Merci.
2: Qui va démarrer sous le soleil.
0: Merci Bruno, merci Bruno Blanza, la connexion est vraiment mauvaise, mais on vous retrouve dans une petite demi-heure, juste après les journaux de 14h pour faire un point. Ça sera d'ailleurs le début de la course, à tout à l'heure.
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4: Merci et puis donc vraiment attention à ce risque incendie chez nous dans les Pyrénées-Orientales mais également dans l'Aude et en Catalogne du Sud. Il est 13h33, vous écoutez la radio de votre été, la radio locale dans les Pyrénées-Orientales, ici Roussillon. Tout de suite, on s'intéresse à deux animations. La première concerne le Fenouillade, la deuxième nous emmène dans l'Aude. C'est avec vous John Bourgeois, ici Express.
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5: De la musique et du beach rugby au programme de ce Ici Express, votre instant actu local pratique en pays catalan, avec souvent des idées sorties que vous nous donnez par WhatsApp au 04 68 35 5000. Et on commence par ce concert du groupe Lithium.
6: 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Au programme, des musiques des années 80, 90 et actuelles, accompagnées de tout notre éclairage, notre son et de notre mur vidéo. 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
5: À très vite et à demain en fait à Ansignan. Puis on a dit beach rugby, voilà le bon plan.
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5: On a toutes les infos. Merci Nelly pour le vocal envoyé sur notre WhatsApp. Ici Roussillon.
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Un classique de la chanson, Laziza par Daniel Balavoine. Et on fredonne dans la voiture, à la maison, au camping et au travail aussi. En ce 24 juillet, vous écoutez ici aussi en votre radio locale dans les Pyrénées-Orientales. Sébastien Giraud, je vous accompagne jusqu'à 16h. Et je vous conseille d'aller faire un petit tour sur notre site ici.fr et notre appli ici pour vous plonger déjà au cœur du 13e festival de la plage aux étoiles. Ah, ça se passe à Collioure, c'est à partir de lundi jusqu'au 2 août, avec plein d'animations pour rêver, pour voyager dans l'univers depuis le magnifique site de Collioure. Le 13e festival de la plage aux étoiles, il y a notre article pour déjà en savoir plus sur votre site ici.fr et sur votre appli ici. C'est facile à trouver, c'est dans la rubrique sortie. La musique, elle vous accompagne, vos chansons préférées. Tout de suite, on écoute Bruno Mars en nouveauté, On My Soul. C'est ici Roussillon, un petit peu partout dans les PO.

0: Comment profiter totalement d'une journée en pensant que c'est la dernière? Le jour s'est levé avec téléphone. Le jour va se lever demain, bien sûr, demain samedi. Et on va commencer la journée ensemble. Actu locale, musique et bonne humeur. Je vous accompagne demain pour Ici Matin Weekend à partir de 7h sur votre radio locale Ici Roussillon. En attendant, on continue avec votre après-midi en musique. Et Ici Roussillon qui vous propose The Cure, Boys Don't Cry, dans une petite poignée de secondes. Juste le temps d'aller faire un petit tour en Catalogne du Sud. Dans ma rue, c'est le reportage de Virginie Sinclair avec aujourd'hui pour la traduction Sébastien Villano de notre partenaire La Semaine du Roussillon. 3 minutes pour redécouvrir les Pyrénées orientales, mais pas seulement. La preuve, aujourd'hui donc, nous sommes au sud des Alberts.
1: Ara mateix estem à la sala dels gegants. Dels gegants de Torroella de Montgrí.
2: Donc cette salle des géants de Torroella de Montgrí, ici dans le musée de la Méditerranée. Diane, vous êtes spécialisée dans la culture ici, dans cette ville. Et qu'est-ce que vous pouvez nous dire de tous ces géants autour de nous?
1: Doncs a veure, aquí tenim els gegants de Torroella.
3: Et on peut voir donc ces géants et toutes ces bestioles typiques de l'imaginaire catalan et surtout du village. Par exemple, là, on a l'Aliga qui représente l'aigle qui sort à l'église chaque année pour la fête majeure. Les géants qui représentent donc les patrons du village. Et après, on a ces espèces de grosses têtes, c'est les gens qui les portent. Et ça sort tout le temps à des moments spécifiques de la vie culturelle, socio-culturelle de Torroella.
2: Gracias.
1: De res, igualment. Gracias.
2: Et du coup, je me tourne vers Gérard, qui est le directeur du musée de la Méditerranée, où nous sommes ici. Bon dia.
4: Bon dia, bonjour.
2: Alors, qu'est-ce qu'il y a à voir dans ce musée?
3: En fait, c'est un musée qui explique la Méditerranée, mais à partir de ce secteur du Basse-Terre, c'est-à-dire là où se jette cette fameuse rivière, le Terre.
2: Vous m'emmenez où ici, Gérard?
4: Estem à la salle d'histoire. Il y en a qui est.
3: Si on est dans la salle, on va dire, de préhistoire, historique de Torroella, il vous nous explique de la préhistoire jusqu'à maintenant.
2: Et qu'est-ce qu'on peut voir sous les protections?
4: Doncs aquí, per exemple, tenim elements de...
3: Des choses qui sont sous vitrine, qui sont de l'époque préhistorique.
4: De casa. També tenim materials que han vingut a través de les grans cultures de la Mediterrània que han influenciat...
3: Tout ce qui est arrivé par la Méditerranée, comme des instruments de musique, qui sont arrivés avec les Phéniciens, les Grecs et les Arabes.
4: I també tenim materials, elements, trets del castell del Montgrí, com poden ser...
3: Et on peut voir aussi, par exemple, des chapiteaux qui viennent du château de Montgrí, parce que les gens qui ne peuvent pas aller jusque là-haut, ben, ils peuvent voir au moins ces chapiteaux ici.
2: Et là aussi, il y a des géants dans cette salle.
3: En fait, ce sont les premiers géants de Torroella qui datent de 1758. Et d'après les informations, ce sont les plus anciennes de Catalogne.
4: En aquí, el que veiem és la estructura interna.
3: D'origine du 18e siècle. Et on peut voir comment la structure des géants était faite. Ça pesait très, très lourd. Ça.
4: Del segle XVIII. Ara ens trobem en una sala...
3: Ici, on a une pièce qui est dédiée complètement à la sardane, qui est une danse traditionnelle, bien sûr, de Catalogne. Et on pense que c'est ici, à Torroella, qu'étaient dansées les premières sardanes longues.
4: És a la plaça de la vila. Que si sabem segur, és que...
3: Ce qui est sûr et certain, c'est qu'il y a la première méthode connue de comment danser la sardane est conservée ici. Et c'est quelqu'un de Torroella qui l'avait écrit, un senyor Parnàs.
4: Nosaltres guardat en el museu. És inventada aquesta cobla.
3: Quand on appuie sur les boutons, on entend le son de la coble, mais ce sont des musiciens qui ne sont pas forcément des joueurs de coble, mais qui représentent chacun l'instrument typique de la coble.
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0: Alors oui, ce n'est pas Michel Delpech, hein. Ce n'est pas la version d'origine, c'est une version un petit peu plus électro, et pour cause, c'est celle de Yann Muller qui à l'origine est plutôt DJ et producteur de musique en version électronique. Yann Muller, on vous le fait découvrir avec cette reprise que nous aimons beaucoup de ce succès Les Oies Sauvages de Michel Delpech. Vous écoutez ici Roussillon, c'est une excellente idée. On reste ensemble, Deus à Arles sur Tech, de Bachas à Seyagouz, avec vos chansons préférées. No Doubt, les années 90 pour la suite avec Don't Speak et la voix de Gwen Stefani. Et à 14h, l'actualité en 90 secondes et un point sur l'étape du jour du Tour de France. Vous écoutez ici Roussillon.
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1: Et merci d'écouter ici Roussillon, 14h, l'actu en 90 secondes.
2: Des mobil-hommes réduits en tas de ferraille, une cinquantaine de maisons détruites. Le premier bilan du grand incendie en cours au nord du bassin d'Arcachon. Un feu XXL, des conditions pires que lors des méga-feux de 2022, dit la préfète de Gironde. En 24 heures, la surface brûlée a quadruplé. Elle atteint désormais 10 000 hectares. À seulement quelques kilomètres plus au sud dans les Landes, l'évacuation du centre-ville de Biscarrosse se poursuit face à la progression d'un autre feu. Les résidents d'un EHPAD mis à l'abri, tout comme 25 000 habitants et vacanciers dans ce département, les flammes ont parcouru 2500 hectares pour soutenir les pompiers français. Emmanuel Macron fait appel à la solidarité européenne. 6 appareils sont en route. 2 Canadair croates, 2 bombardiers d'eau portugais et 2 hélicoptères tchèques et slovaques. Les pompiers qui comptent dans leur rang 27 blessés, dont 1 victime d'une fracture à la cheville après l'explosion d'une bouteille de gaz. Face à ces feux, le maire de Bordeaux appelle les vacanciers en direction des zones sinistrées à reporter leur départ dès aujourd'hui. Le sud-ouest et le nord-est sont en rouge. Côté départ sur la carte Bison Futé, tout le reste du pays est en orange. Des trajets compliqués demain au départ et à l'arrivée de la gare d'Austerlitz à Paris. Le déminage d'une bombe de la Seconde Guerre mondiale découverte dans le Val-de-Marne entraîne l'arrêt du trafic des trains entre 10h et 15h. C'est inédit sur le Tour de France. 2 ascensions de l'Alpe d'Huez en 2 jours. La première aujourd'hui, 123 km au programme avec un départ fictif donné à l'instant depuis Gap et toujours plus de 4 minutes d'avance pour le maillot jaune Tadej Pogacar.
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3: Et effectivement, le Tour de France renoue aujourd'hui avec ce qui est peut-être sa montée la plus mythique. Ça faisait depuis 2022 qu'on n'était pas venu ici au sommet de l'Alpe d'Huez. Et vous l'avez dit, on y sera aussi demain. Double dose d'Alpe d'Huez aujourd'hui et demain pour ce qui est une demi-finale aujourd'hui et une finale demain de ce Tour de France, même s'il restera la butte Montmartre. Ce sont 2 jours pour tout renverser, pour peut-être aller chercher une place sur le podium pour Paul Sexas, la jeune pépite française de 19 ans, quatrième au classement général sur le podium, voire plus si affinité. Les coureurs viennent de quitter Gap. Ils vont parcourir les routes du col Bayard, du col du Noyer. Il sera compliqué ce début d'étape avant une longue transition, la montée vers le col d'Ornon et l'arrivée au Bourdoisan pour la montée de l'Alpe d'Huez et ses 21 virages mythiques. Vous suivez tout ça tout l'après-midi sur votre radio ici.
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1: Et maintenant, on prend des nouvelles du temps avec vous, John Bourgeois.
6: Du soleil et du vent marin cet après-midi dans les Pyrénées-Orientales. Un vent jusqu'à 50 km/h de rafale sur la plaine et le littoral. Attention, le risque incendie est donc élevé dans une majeure partie du département. Pour ce week-end, demain ce sera plutôt beau le matin partout. Par contre, l'après-midi, risque d'orages et d'averses sur la quasi-totalité des PO. La plaine du Roussillon sera surtout concernée par les nuages, quelques gouttes possiblement. Le retour aussi de la tramontane avec 60 km/h de rafale. Cette trame qui va chasser les nuages pour dimanche. Les températures demain, jusqu'à 33 à Serré, 32 à Perpignan et Collioure, 30 à Los Mazos, 25 degrés à Haynes.
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0: Et la Isla Bonita, évidemment, succès de Madonna en 1987. C'est d'ailleurs sorti au tout début de l'année 1987, en février. Il y a des souvenirs des années 80 sur votre radio locale ici au Roussillon. Et puis, on peut revivre les années 80 avec quelqu'un que vous connaissez bien. Bah oui, c'est le chanteur du groupe Image, Mario. Ça vous parle forcément, les démons de minuit, mais pas seulement. Mario est en concert exceptionnel à la Cabanas. Mario du groupe Image, des mille et images également. C'est un événement conseillé par ici au Roussillon et ça se passe vendredi 7 août à la Cabanas. Vous avez un article, oui c'est en Cerdagne à côté de Montlouis exactement, hein. Vous avez un article sur notre site ici.fr et sur votre appli ici pour ce concert exceptionnel de Mario du groupe Image le 7 août à la Cabanas en montagne en Cerdagne. La musique, oui elle continue avec ici au Roussillon évidemment, trois chansons françaises à la suite avec Nino Ferrer le Sud, Pierre Demar Je pense à vous et France Gall Calypso. On suit le Tour de France avec une étape entre Gap et l'Alpe d'Huez cet après-midi. On fait un point à 14h30 et puis juste après on écoute un WhatsApp arriver, un vocal au 04 68 35 5000 pour vos infos pratiques, vos infos loisirs, vos infos de proximité. Sébastien Giraud, je reste avec vous jusqu'à 16h.
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Une histoire d'amour et plusieurs styles de musique complémentaires ou un petit peu moins finalement quand on écoute attentivement les paroles. L'inoubliable France Gall avec Calypso, la musique, on écoute Rick Astley avec Never Gonna Give You Up un petit peu plus tard, Vianney aussi avec Beau Papa et puis Michael Jackson. Rock With You, c'est ici Roussillon, votre radio locale, et il y a des concerts cet été, d'ailleurs on en parle sur notre site ici.fr et votre appli ici. Il y a notamment Axel Bauer qui est en concert gratuit en plus dans le cadre du festival Music Sun and Sea avec ici Roussillon. Le concert, c'est ce mardi qui arrive, donc mardi de la semaine prochaine, le 28 juillet, 21h30 à Canet-Plage. Et vous avez les infos pratiques. Et pour en savoir plus aussi, c'est la bonne idée.

0: d'aller sur notre site ici.fr et notre appli ici, rubrique sortie. Il est 14h30, vous écoutez ici Roussillon, tout de suite un point sur le Tour de France.
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3: Et elle est bien partie, cette 19e étape du Tour de France entre Gap et l'Alpe d'Huez. On a passé la première des difficultés, le col Bayard qui était juste situé au départ de Gap. Et c'est un Français, Valentin Paré-Peintre, qui est passé en tête et qui devient virtuellement le leader du classement de la montagne. Lui qui porte déjà le maillot à poids, mais par procuration, puisque c'est Tadej Pogacar qui est en tête de ce classement. Paré-Peintre dans un groupe de 43 coureurs, gros groupe qui s'est échappé avec notamment également Lenny Martinez, le deuxième Français le mieux classé au général. Bruno Blanza, on vous retrouve, vous êtes sur la moto ici, pilotée par Selim Guerribi. Avant ça, ce matin, vous étiez au départ à Gap, au bus. Qu'est-ce qu'on vous a dit sur cette étape? Comment est-ce qu'on l'appréhende dans le peloton?
4: Ouais, mais c'est un petit peu ça, Thomas, c'est le bon terme. Il y a un mélange d'appréhension, mais également d'excitation, parce que il y en a beaucoup, à l'image de Paul Sexas, qui vont découvrir l'Alpe d'Huez sur un Tour de France. Et ça, c'est quelque chose de très particulier. D'ailleurs, il en parlait, le prodige français, hier. Il ne nous disait pas au micro, attention Pogacar, attention Del Toro, attention un tel ou un tel. Il nous disait attention au public, par exemple, parce que on attend peut-être 450, 500 000 supporters, spectateurs dans cette montée, et c'est ça qui est aussi compliqué, une montée qui est difficile sur les premiers lacets. Donc oui, c'est l'étape la plus courte de ce Tour de France, mais par contre, comment appréhender la montée finale, ça c'est une vraie question. Il y en a comme Valentin Paré-Peintre qui joue le classement du maillot de la montagne, donc lui il était plutôt optimiste, mais c'est vrai qu'on attend de voir un petit peu ce que ça peut donner tout à l'heure.
3: Et à noter dans ce groupe de 43 coureurs qui a pris les devants, la présence également de Richard Carapaz, l'équatorien, 10e au général et surtout vainqueur hier à Orcières-Merlette. Vous suivez cette étape tout l'après-midi sur votre radio ici.
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0: Vous écoutez la radio de votre été, ici Roussillon, actu local, musique et bonne humeur. On vous accompagne cet après-midi d'Argelès à Portet-Puy-Morins, de Saint-Cyprien à Amélie-les-Bains. Tout de suite, on fait le point sur vos sorties, vos loisirs avec John Bourgeois, c'est ici Express.
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5: Vous n'avez pas encore prévu votre soirée de ce vendredi. On a une idée et elle nous vient du WhatsApp. Ici Roussillon, 04 68 35 5000. Numéro que vous utilisez pour envoyer vos audios et vos bons plans en message audio. Vous faites une vingtaine de secondes pour intégrer nos rendez-vous. Ici Express, l'info pratique, les bons plans en pays catalan à la demi de 9h30 à 19h30. Et on dit bonjour à Kathleen sur notre WhatsApp.
6: Bonjour, notre compagnie de théâtre Les Cochers vous donne rendez-vous à partir de ce vendredi 24 juillet à 19h au hangar à Palo del Vidre pour une soirée où on raconte les histoires vraies. Nous allons également inviter une compagnie de conteurs venus tout droit de Martinique pour raconter leurs histoires à partir de cette même soirée et pour une série de 6 événements jusqu'au samedi 1er août. À très bientôt.
5: Et pour la soirée théâtre de ce soir, vous avez bien noté, c'est à 19h au hangar de Palo del Vidre. Merci Kathleen pour le bon plan. Prochain Ici Express dans une heure.
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0: Kurt Smith, Ronald Zaval, on est dans l'univers de Tears for Fears avec Everybody Wants to Rule the World. Vous écoutez ici au Roussillon. Et c'est vrai que depuis toujours, peut-être qu'on veut un petit peu réguler ou contrôler le monde, hein, c'est possible. Mais ça se passait comment il y a 450 000 ans? Ça fait, oui, longtemps dans le temps. Mais c'est le voyage que vous propose ce site touristique partenaire que vous connaissez peut-être déjà, mais où vous n'êtes pas allé sans doute depuis un certain temps si vous êtes d'ici. Et si vous êtes en vacances, ben, un site touristique que vous pouvez tout simplement découvrir, le musée de Totavel. C'est un musée qui vous emmène donc 450 000 ans en arrière. C'est assez incroyable pour découvrir l'humanité de l'époque. Ah oui, forcément, 450 000 ans, l'histoire de Totavel à travers donc le musée de Totavel. Et vous avez un article que vous pouvez regarder, que vous pouvez partager sur les réseaux sociaux. C'est sur votre site ici.fr et votre appli ici. Rubrique sortie, la musique avec Louise Attaque, Léa, Shakira et Burna Boy, Die Die, Bernard Lavillier aussi On The Road Again, avant 15h sur votre radio locale, ici Roussillon à 15h, l'actu en 90 secondes, et on fait aussi un point, bien sûr, sur le Tour de France, avec une étape entre Gap et l'Alpe d'Huez, que nous suivons cet après-midi sur votre radio locale, ici Roussillon.
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1: 3h de l'après-midi, 15h, tout de suite on s'informe, l'actu en 90 secondes.
2: Des rafales jusqu'à 80 km/h. Les conditions météo très défavorables compliquent un peu plus le travail des pompiers en Gironde. Le feu a parcouru 10 000 hectares au nord du bassin d'Arcachon. 53 maisons et tout un camping sont détruits. Pas de blessés heureusement chez les habitants et les vacanciers. 27 par contre chez les pompiers. Quelques kilomètres plus au sud dans les Landes, on en est à 25 000 évacués. Le centre-ville de Biscarros continue de se vider. Les habitants et les touristes dirigés vers la station balnéaire et vers Mimizan. 2500 hectares parcourus par les flammes en 24 heures. Dans le Var, les pompiers attendent eux l'arrivée des orages car le feu est toujours actif. Demain, entre 30 et 50 mm de pluie sont espérés. Point complet sur tous ces incendies à retrouver dans nos articles en direct sur ici.fr. La loi d'urgence agricole renvoyée devant le Conseil constitutionnel. Les insoumis et les écologistes annoncent saisir les sages après l'adoption définitive du texte qu'ils estiment contraire à plusieurs points de la charte de l'environnement, notamment sur le doublement des volumes d'eau retenus dans des bassines. Même rallongé d'une semaine, le bilan des soldes d'été s'annonce morose. Moins 11% de clients dans les magasins selon les chiffres d'une société spécialisée. Dans les mesures de fréquentation, une baisse encore plus remarquée lors des canicules. Moins 18% par exemple le 24 juin alors qu'il faisait 40 degrés sur une large moitié nord du pays. Explication entre grimpeurs aujourd'hui sur le Tour de France à l'assaut de l'Alpe d'Huez. On n'y est pas encore. Il y a d'abord 128 km à parcourir au milieu d'une foule compacte. 600 000 spectateurs attendus.
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3: Et il y a d'abord dans cette 19e étape du Tour, le col du Noyer. On est quasiment au sommet. Bruno Blanza sur la moto ici, derrière l'échappée de 42 coureurs.
4: Effectivement, ils sont devant nous et ça monte à un sacré rythme, très honnêtement Thomas. On a vu Tige Benot, l'équipier de Paul Sexas, en dernière position lorsqu'ils sont passés devant nous, comme s'ils voulaient peut-être s'économiser pour suivre ensuite et équiper, être prêt pour la montée ensuite effectivement. Et on les voit beaucoup se ravitailler, 30 degrés sur le Tour de France cet après-midi et pas mal de monde dans ce col, c'est toujours très sympa à voir.
3: Le col du Noyer, deuxième difficulté de la journée avant une longue partie plate. Puis le col d'Ornon et évidemment l'Alpe d'Huez, les 21 virages montés mythiques du Tour de France au sommet de laquelle Tadej Pogacar ne s'est jamais imposé, de quoi peut-être donner des envies au maillot jaune. On suivra tout ça tout l'après-midi sur votre radio ici.
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1: Et la météo cet après-midi, c'est avec vous, John Bourgeois.
7: Du soleil et du vent marin cet après-midi dans les Pyrénées-Orientales. Un vent jusqu'à 50 km/h de rafale sur la plaine et le littoral. Attention, le risque incendie est donc élevé dans une majeure partie du département. Pour ce week-end, demain ce sera plutôt beau le matin partout. Par contre, l'après-midi, risque d'orages et d'averses sur la quasi-totalité des PO. La plaine du Roussillon sera surtout concernée par les nuages, quelques gouttes possiblement. Le retour aussi de la tramontane avec 60 km/h de rafale. Cette trame qui va chasser les nuages pour dimanche. Les températures demain jusqu'à 33 à Serré, 32 à Perpignan et Collioure, 30 à Los Mazos, 25 degrés à Haynes.
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1: Nouveauté, Julio Leon est de retour avec son tube de l'été, animateur et chanteur, animateur du Blind Test notamment, dans Ici Matin, avec Ici Roussillon. On écoute Julio Leon et Estrellas de Mar. C'est Ici Roussillon.

0: Estreyes Demar, le tube de l'été de Julio León que vous connaissez. Il est animateur, vous l'entendez régulièrement sur votre radio locale ici au Roussillon. Il anime le Blind Test, notamment en matinale, en dehors de l'été, hein, puisqu'il y a une petite pause pour ce jeu cet été, en matinale donc à 7h40 dans Ici Matin. Et puis Julio León nous propose donc cette nouvelle chanson, Estreyes Demar, mais aussi une tournée avec des concerts. Vous pouvez voir les différentes dates sur notre site ici.fr et votre appli ici dans la rubrique sortie. Julio León, par exemple, qui vous donne rendez-vous demain samedi à Nefiac en duo avec le chanteur Maxime Cayuela.
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0: C'est une chanson, c'est aussi une ambiance, évidemment, hein. Sting avec Englishman in New York. Sébastien Giraud, je vous accompagne jusqu'à 16h, Actu Locale Musique et Bonne Humeur sur votre radio locale, ici Roussillon. Et je vous invite à vous rendre dès que c'est possible sur notre site internet et notre appli. Alors notre appli, c'est ici, hein, tout simplement, notre site ici.fr, parce que vous avez des idées de sortie vers la plage, bien sûr, à Argelès, à Canet, par exemple, à Collioure aussi, mais également en montagne, avec à Font-Romeu Pyrénées 2000, par exemple, la luge 4 saisons sur rail, le Draco Snow à découvrir à Font-Romeu Pyrénées 2000. Il y a un article sur notre site ici.fr et sur votre appli ici, vous avez aussi plein d'animations aux angles avec le VTT, avec là aussi la luge sur monorail, le Lubac Mountain. Et puis, vous avez aussi aux angles l'espace balnéo, spa, angléo. Vous avez des articles pour Font-Romeu Pyrénées 2000 et les angles sur notre site ici.fr et sur votre appli ici. Trois chansons françaises à la suite sur votre radio locale ici Roussillon. Avant 15h30, on écoute quoi donc? On écoute, tiens, par exemple, Laurent Voulzy, Jack et Carala et Françoise Hardy. Et à 15h30, on fait un point sur le Tour de France dans les Alpes et également sur vos infos loisirs et sorties dans les Pyrénées-Orientales. C'est ici Roussillon.
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0: Ah, c'est des paysans, hein. Laurent Voulzy, avec un petit peu de douceur en plus, au cœur de ce vendredi après-midi avec ici Roussillon. Belle île en mer, Marie Galante, c'est des paysans. On écoute la radio, on voyage un petit peu depuis les Pyrénées-Orientales au camping, par exemple, à Argelès, au Barcarès, à Saint-Cyprien, ou alors tranquillement chez soi, à Perpignan, à Serré, à Prades. Et puis, je pense à vous qui travaillez, hein. Bien sûr, cet été, c'est toujours mieux avec la radio ici Roussillon. D'ailleurs, pour se dépayser, il y a aussi le Tour de France qui nous emmène dans les Alpes maintenant. On fait un point sur l'étape du jour. Il est 15h30, c'est ici Roussillon.
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3: Le calme avant le bruit et la fureur de l'Alpe d'Huez dans cette 19e étape du Tour de France. On est à 60 km du pied de cette montée mythique. Une quarantaine d'hommes à l'avant, 3 minutes 20 d'avance sur le peloton. On va surveiller évidemment Paul Sexas dans cette montée de l'Alpe d'Huez, quatrième au général à 20.

0: Seconde du troisième, le maillot blanc, Isaac Del Toro. Écoutez Julien Jurdi, le directeur sportif de l'équipe Décathlon CMA-CGM.
1: Pendant le briefing, on a présenté beaucoup de choses. On n'a pas parlé une seconde, par exemple, du maillot blanc. Voilà, donc c'est de faire la meilleure étape possible. Et voilà, on ne fait pas spécialement un focus. On sait que ça viendra naturellement. Il faut que Paul fasse un bon départ et bien sûr un beau finish. On sait que la Buez, c'est malgré tout long. Il faut savoir gérer ses émotions parce qu'on sait qu'il va avoir une effervescence assez folle durant ces 13 kilomètres. Est-ce qu'on sera devant Del Toro ce soir ou pas? Voilà, on va faire le maximum aujourd'hui, individuellement et collectivement. Et puis voilà, on fera le point ce soir.
0: Bruno Blanza sur la moto ici. Que penser du plan de l'équipe Décathlon?
2: Ben, jamais ils n'ont parlé du maillot blanc, jamais ils n'ont parlé ouvertement du podium. Depuis le début de ce tour, on sait qu'ils restent ambitieux, les Décathlon CMA-CGM, forcément pour Sexas, et que ce serait un tour réussi. Mais eux jugent le tour du jeune prodige français jusqu'à présent totalement réussi. C'est une découverte pour lui, il est par moments avec les meilleurs. La dernière fois, il a lâché une minute dans une étape de montagne, donc on attend de voir. Mais très honnêtement, on a quand même envie de voir Sexas à l'attaque et aller à la bagarre avec Del Toro. Il y a 20 secondes d'écart.
0: Exactement, et rappelons qu'il n'a que 19 ans, Paul Sexas, et qu'effectivement, il n'a jamais monté en compétition, en tout cas, l'Alpe d'Huez, col mythique du Tour de France. Les coureurs qui reviennent pour la première fois sur le Tour depuis 2022, on sera au pied bien environ de 17h. D'ici là, vous suivez cette étape tout l'après-midi sur votre radio ici.
3: 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Mais là maintenant, on parle sortie à Perpignan avec vous, John Bourgeois, ici Express.
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5: Il ne reste déjà plus que 3 soirs de rayonnantes. Un événement ici Roussillon tous les jours à vos côtés pour l'actu locale pratique dans les PO avec le Ici Express. 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
5: 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Il y aura aussi Si c'est bon comme ça, puis plein d'autres chansons avec les musiciens de Sinclair. Un show qu'on nous promet comme moderne, énergique et surtout funk. 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

0: Tu ne me dois rien, hein. On l'écoute pas souvent, cette chanson, en tout cas pas tout le temps, et pourtant elle est magnifique. Alors, pour l'écouter, il suffit d'être avec nous sur votre radio locale ici, Roussillon, parce qu'on la partage, cette chanson que nous aimons beaucoup de Stéphane Escher, Tu ne me dois rien. Votre musique, vos chansons préférées, avant 16h, avec Jeanne Masse, Johnny, Alex Warren, Fever Dream, et puis Jane Birkin. Quoi, à partir de 16h, c'est John Bourgeois qui vous accompagne dans le 16-19, ici, Roussillon, et nous, on se retrouve demain, dès 7h, pour Ici Matin, week-end. Sébastien, j'ai été ravi de vous accompagner cet après-midi. Sur notre site internet, il y a Port Aventura World avec un article pour redécouvrir ce site touristique incontournable en Catalogne du Sud. On vous emmène aussi à Toreil avec la base nautique du Paroudet. Et puis, une autre destination, par exemple, Écozonia, un voyage à travers une terre de prédateurs. Ça, c'est impressionnant tout ça. Et ça se passe donc à Casse de Peine pour Écozonia. Et ça commence sur votre site ici.fr et votre appli ici avec les articles de vos sorties dans les Pyrénées-Orientales pour cet été. À 16h, l'actualité en 90 secondes et puis on fait un point aussi sur l'étape du jour du Tour de France dans les Alpes.
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1: Vous écoutez ici au Sillon, il est 16h, tout de suite on s'informe, l'actu en 90 secondes.
2: Des soignants rappelés, des opérations non urgentes annulées. L'Agence régionale de santé de Nouvelle-Aquitaine déclenche le plan blanc dans les hôpitaux de Gironde et des Landes. Les deux départements touchés par des feux monstres et toujours hors de contrôle. Au nord du bassin d'Arcachon, un hôpital privé s'apprête à être évacué à Arès. Au même moment, l'évacuation du Cap Ferret se poursuit avec des rotations de bateaux. Au total, 35 000 touristes et habitants sont mis à l'abri face à la progression des flammes. Elles ont parcouru 10 000 hectares. C'est le plus gros feu de l'année. Dans les Andes, dans les Landes, les habitants de Biscarrosse obligés eux aussi de fuir face à l'avancée d'un mur de flammes et de fumée. Des images de chaos à retrouver dans notre article en direct sur ici.fr. Dans ce département, on compte 25 000 évacués et une centaine de maisons et de bâtiments touchés par les flammes. Pour soutenir les pompiers français, Emmanuel Macron fait appel à la solidarité européenne. 6 appareils sont en route, 2 Canadair croates, 2 bombardiers d'eau portugais et 2 hélicoptères tchèques et slovaques. Après le doublement des franchises médicales, le gouvernement annonce une autre mesure d'économie pour la sécu. Les consultations chez les chirurgiens dentistes, les trajets en ambulance ou encore les genouillères seront prochainement moins bien remboursées. D'office, la part des mutuelles va donc augmenter, avec pour conséquence le risque de voir les tarifs eux aussi monter en flèche. 21 virages en ligne de mire sur la route du Tour de France à l'assaut de l'Alpe d'Huez à la fin de cette 19e étape et ce finish qui s'annonce musclé, mais pour l'instant on en est encore à peu près à un peu plus de la moitié de l'étape.
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3: Et 42 coureurs sont à l'avant à 52 km de l'arrivée à l'Alpe d'Huez. 7 Français dans cette échappée, dont probablement la meilleure chance tricolore, Lenny Martinez. Les échappés, vous êtes derrière eux, Bruno Blanza, qui viennent de sortir de la zone de ravitaillement.
4: Oui, ce que je voulais vous dire, c'est que ça fait plusieurs fois que ça se présente à chaque fois. Alors, ils sont nombreux, plus de 40, et ce n'est pas évident. Mais à chaque fois, par terre, il y a des bidons, des musettes qui traînent. C'est peu habituel hein, depuis le début du tour. Et ça prouve probablement que l'échappée, elle roule assez vite sur ces routes sinueuses. Là, on est dans une descente où ça tourne à droite, à gauche, très, très rapidement. D'où la vigilance également des coureurs à l'avant.
3: Et plus de 4 minutes d'écart pour ces hommes de tête. L'écart qui a augmenté. On était redescendu autour des 3 minutes, à voir s'ils résisteront au retour du peloton. Vous suivez cette 19e étape tout l'après-midi sur votre radio ici.
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1: Du soleil et du vent marin cet après-midi dans les Pyrénées-Orientales. Un vent jusqu'à 50 km/h de rafale sur la plaine et le littoral. Attention, le risque incendie est donc élevé dans une majeure partie du département. Pour ce week-end, demain ce sera plutôt beau le matin partout. Par contre, l'après-midi, risque d'orages et d'averses sur la quasi-totalité des PO. La plaine du Roussillon sera surtout concernée par les nuages, quelques gouttes possiblement. Le retour aussi de la tramontane avec 60 km/h de rafale. Cette trame qui va chasser les nuages pour dimanche. Les températures demain jusqu'à 33 à Serré. 32 à Perpignan et Collioure, 30 à Los Mazos, 25 degrés à Aine.
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1: Un petit mot sur ce qu'il se passe sur la route. Il y a eu un accident qui s'est produit il y a quelques minutes sur la D900 entre Saint-Jean-Lasseille et Bagnols-d'Elsas. Prend direction du Boulou au niveau du rond-point après l'hôtel du village catalan. Ça crée un gros ralentissement sur le secteur de part et d'autre du rond-point. C'est en train de revenir à la normale, mais restez quand même prudent sur ce secteur.

0: Âme Libérée et Cookie Dingler pour ouvrir ce 16-19 ici Roussillon du vendredi, veille de week-end, peut-être de début des vacances pour vous ce soir. Direction d'ailleurs notre mer Méditerranée. On se pose au Barcarès, à Canet ou à Bagnoul-sur-Mer, bref, où vous voulez, sur l'une des plages du littoral catalan. Maintenant, on est peut-être avec des enfants. Ils ont tout plein de questions, ces enfants à la plage. Louise Lempire leur répond pour l'heure du bain.
1: C'est quoi le sable ?
2: C'est un très gros caillou cassé en plein de petits bouts.
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2: Louise Lempire. Le sable vient de l'érosion des roches et de la côte. L'érosion, c'est quand le vent, la pluie ou les vagues viennent grignoter les cailloux, par exemple, et en arrachent des petits morceaux. Et ça existe aussi à la montagne. Quand les glaciers fondent, par exemple, l'eau s'écoule en frottant la montagne. Et elle arrache des petits bouts de roche qui roulent, qui glissent jusqu'à la rivière d'en bas. Et la rivière descend dans la vallée, dans un ruisseau plus grand qui se jette ensuite, après un très long voyage, dans la mer. Le courant marin récupère ces nouveaux petits bouts de sable et en recouvre le fond des océans. Pour que tu comprennes bien, on va prendre un morceau de sucre dans le placard de la cuisine de papy et mamie. Imagine que le morceau de sucre est un caillou. Dans tes mains, comme ça, il est très solide. Mais si je mets un peu d'eau dessus, tous les petits grains de sucre se détachent et ruissellent avec l'eau. Pour le sable, c'est pareil, sauf que ça prend beaucoup, beaucoup plus de temps que juste une petite averse. Ça prend en fait des milliers d'années pour fabriquer du sable.
1: Pourquoi parfois il est fin et d'autres fois il fait mal aux pieds ?
2: Selon les endroits, le sable est très différent. Il peut être épais, jaune, vert, tout fin et tout doux, ou alors très épais et tout rugueux. Dans le sable, on retrouve beaucoup de petits morceaux de quartz. Tu as peut-être déjà vu des images des plages de sable noir en Islande. L'Islande, c'était et c'est toujours une terre de volcans. Et le sable de ces plages contient donc beaucoup de roches volcaniques noires réduites en poussière.
1: C'est un gros voyageur, le sable ?
2: C'est un immense voyageur. Quand il y a eu des tempêtes, par exemple, certaines plages ont moins de sable et tu découvres alors plus de rochers. Avec les changements climatiques, les glaciers sont plus petits, alors il y a moins d'érosion et donc moins de sable fabriqué.
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0: Part-time lover, Stevie Wonder, pour vous accompagner ce vendredi sur la première radio locale des PO. Ici Roussillon, avec votre rendez-vous de l'actu locale pratique dans les PO. Dans quelques minutes, à 16h30, on prendra deux bons plans que vous nous avez envoyés sur le WhatsApp. Un bon plan concert, un bon plan beach rugby. On écoutera ça après les trois chansons françaises d'affilée qui se préparent avec Julien Clerc, Amel Bent et Étienne Daho. À tout de suite.
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0: Etienne Dao et Paul Tatou sur votre radio ici Roussillon, la radio partenaire du Tour de France. Et on fait le point justement.
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3: Et on est à 32 km de l'arrivée à l'Alpe d'Huez. L'échappée à 4 minutes 20 d'avance. Échappée qui se réduit à vue d'œil. Bruno Blanza sur la moto ici.
4: Exactement, on est juste derrière. On vient de dépasser Ben O'Connor, le leader de l'équipe australienne, Jaiko Alula. Un petit peu plus tôt, le français Valentin Paré-Peintre, hein, qui pour le moment est provisoirement en tête du classement des grimpeurs, mais qui risque de voir Tadej Pogacar lui reprendre effectivement la tête de ce classement, épuisé après la journée d'hier. Tous ceux qui ont travaillé hier, qui étaient déjà devant depuis tout à l'heure, sont à la peine. On a vu Hirschi également, Alex Baudin, le français de l'IF, que l'on a dépassé également. Donc petit à petit, un par un, on les remonte, ces coureurs. Et très honnêtement, avec les 35 degrés sur la route du Tour, on les voit grimacer dans le dur. Et l'arrivée, elle n'est pas tout de suite. Et encore, il y aura effectivement l'Alpe d'Huez, mais on est dans la

0: troisième difficulté de la journée, ce col de deuxième catégorie.
1: Le col d'Ornon, effectivement, et ils sont encore une vingtaine de coureurs à l'avant, toujours quelques Français parmi eux, dont évidemment Lenny Martinez, le septième du classement général. Il y a aussi la présence de Bruno Armirail, l'homme des Hautes-Pyrénées, et puis deux coureurs de la Groupama FDJ, le Lotois Clément Brazafonso et le Normand Guillaume Martin. Derrière, il ne s'est pas passé grand-chose dans les premières ascensions du côté des favoris, pas de problème pour Tadej Pogacar, pour Paul Sexas, pour Remco Evenepoel. À noter que le Danois Mats Pedersen est passé en tête au sprint intermédiaire tout à l'heure du Perrier, de quoi quasiment sauf accident lui assurer d'être maillot vert, et bien à la fin du Tour de France à Paris, ce serait sa première victoire. Les choses sérieuses vont commencer donc avec ce col d'Ornon, puis évidemment l'Alpe d'Huez qu'on vous fera vivre tout l'après-midi sur votre radio ici, cette arrivée mythique du Tour de France au programme de cette 19e étape.
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3: De la musique et du beach rugby au programme de ce Ici Express, votre instant actu local pratique en pays catalan, avec souvent des idées sorties que vous nous donnez par WhatsApp au 04 68 35 5000. Et on commence par ce concert du groupe Lithium.
4: Bonjour à tous, c'est Amy Kess de l'orchestre Lithium. 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Au programme, des musiques des années 80, 90 et actuelles, accompagnées de tout notre éclairage, notre son et de notre mur vidéo. 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À très vite.
3: À très vite et à demain en fait à Ansignan. Puis on a dit beach rugby, voilà le bon plan.
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3: On a toutes les infos, merci Nelly pour le vocal envoyé sur notre WhatsApp, ici Roussillon.
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3: L'équipe du 16-19 ici Roussillon ce vendredi, J2, Kumba, François et moi c'est John pour vous dire que c'est Alain Souchon maintenant sur votre radio ici Roussillon avec Quand je serai KO.

0: plaisir d'écouter Alain Souchon quand je serai KO.
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0: Et on joue pour une session de plaisir entre rivière, forêt et montagne. 4 entrées à gagner pour l'acrobranche d'extérieur nature à Marquichane. Vous partez à l'aventure dans un magnifique parc arboré de 2,5 hectares. L'acrobranche à Marquichane, c'est 12 parcours, dont certains qui traversent la rivière avec des tyroliennes. Ça, c'est très sympa. Pour les familles, il y a aussi des parcours adaptés des 3 ans. 4 passes donc pour l'acrobranche d'extérieur nature à Marquichane. Si vous composez tout de suite le 04 68 35 5000 et que vous participez à notre jeu de l'été du coq à l'âne où il s'agit de trouver une bonne distance entre 1 et 1000 mètres. Vous avez 30 secondes pour la trouver. Moi, je vous dis plus ou moins pour vous aider. Allez, 4 entrées quand même pour l'activité de l'été extérieur nature. L'acrobranche à Marquichane, c'est tout de suite.
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0: Allez, le son de l'été dernier avec Damiano David, l'italien, Next Summer.

0: avec Summer, Damiano David, l'ex-chanteur de Maneskin.
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0: Et si vous la trouvez, cette distance comprise entre 1 et 1000 mètres, vous remportez un pass famille pour Extérieur Nature et pour l'acrobranche de Extérieur Nature à Marquichane. Un pass famille, ça veut dire 4 entrées. On a Laurie qui est avec nous pour jouer à notre jeu de l'été du coq à l'âne. Bonjour Laurie.
3: Bonjour John.
0: Comment ça va en ce vendredi, veille de week-end? Peut-être veille des vacances, je ne sais pas.
3: Eh bien, très bien. Oui, on est en vacances là. On profite.
0: En vacances, mais locales, du pays catalan ou en vacances vacancières?
3: Oui. Non, en vacances d'été.
0: Vous êtes d'où, vous?
3: De la Tourbazelle,
0: non. Vous y êtes bien?
3: Oui.
0: Très bien. Et vous y êtes en ce moment? Vous faites quoi, là, pendant ces vacances?
3: Eh bien, là, on revient d'Espagne, et puis là, ben, en fait, ces jours-ci, c'est la fête de la Tourbazelle, donc on va profiter de la fête du village.
0: Il y a soirée festive, de la musique, évidemment, sur la place du village, j'imagine. On y est bien. Là, on va jouer pour emmener toute la famille, peut-être, à Extérieur Nature. Laurie, vous avez 30 secondes pour trouver cette fameuse distance que l'on cherche tous les jours entre ce coq et cet âne catalan. Elle est entre 1 et 1000 mètres et vous avez 30 secondes, je l'ai dit, Laurie.
3: Allez.
0: Est-ce qu'on y va ou pas?
3: On y va, c'est parti.
0: Allez, 3, 2, 1, c'est parti.
3: 500.
0: Plus.
3: 600.
0: Plus.
3: 700.
0: Plus.
3: 800.
0: Plus.
3: 900.
0: Moins.
3: 850.
0: Plus.
3: 870.
0: Moins.
3: 860.
0: Plus.
3: 862.
0: Plus.
3: 864.
0: Plus.
3: 866.
0: Oui. Ah là là là là là là, on a tout fait bien là, Laurie. Franchement, un exemple de jeu de l'été du coq à l'âne, Laurie, vous êtes.
3: Merci.
0: J'ai parlé un peu à la maître Yoda, j'ai fait là.
3: C'est parce qu'on écoute souvent la radio, c'est pour ça.
0: Bah oui, bah c'est pour ça, une fidèle auditrice récompensée, finalement.
3: Voilà, ben merci beaucoup.
0: Et ben voilà, vous pouvez partir avec qui vous voulez à Extérieur Nature. Alors c'est pour l'acrobranche, hein, avec ses 12 parcours entre rivière et forêt. Vous avez même des tyroliennes pour passer la rivière, ça c'est pas mal. Hein.
3: Eh ben ils se régaleront.
0: C'est qui, ils?
3: Ben les enfants.
0: Les enfants.
3: Et puis peut-être nous aussi, du coup si on a 4 entrées, on en profitera pour les accompagner dans les arbres.
0: Parce qu'il y a combien d'enfants?
3: Deux.
0: Deux, ah bah voilà, bah il y a les parents et les enfants, on est nickel.
3: Voilà, super.
0: On est parfait, Laurie, on embrasse toute la famille et Laurie pour valider le cadeau. Quelle est la première radio locale des PO?
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My Sweet Lord, George Harrison sur votre radio ici Roussillon. Je ne sais pas ce que vous avez prévu ce soir, ce week-end dans les PO. Il y a plein de festivités en cette fin de mois de juillet. Les Rayonnantes à Perpignan, sous les galets, le jazz à Bagnoul-sur-Mer, le festival Biovivart à Alenia. Et là, je suis tombé aussi sur la Festa Majou de Saint-Nazaire. Trois soirs de fête entre ce vendredi et dimanche. Ce soir, par exemple, à 19h, les Bandas avec la fanfarique, puis un orchestre qui s'appelle Permission de Minuit. C'est sur la place de la République de Saint-Nazaire. Ici Roussillon, tous les jours à vos côtés pour les bonnes idées de sortie et pour aussi vos chansons à préférer. Voici les poèmes de Michel de Terry Moïse sur la première radio locale des PO.

0: les poèmes de Michel Théry Moïse. On a forcément envie de chanter avec cette chanson. C'est sur votre radio ici, Roussy. On continue le 16-19 avec un point météo après les infos de 17h. Et puis évidemment, vos chansons préférées. Toujours, on a Auria et Imagination qui arrivent.
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0: Just an Illusion, c'était Imagination.
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3: Les flammes continuent de gagner du terrain en Gironde. Le feu a déjà parcouru 12 500 hectares. C'est 5 fois plus qu'hier à la même heure. Un camping et une cinquantaine de maisons ont brûlé. L'évacuation totale du Cap-Ferré se poursuit, mais la seule départementale 106 ne suffit pas. Des rotations de bateaux sont donc organisées depuis ce matin, Guillaume Batin.
4: Nous sommes à l'extrémité de la jetée Thiers, en plein cœur d'Arcachon. Lieu du débarquement des exilés de la presqu'île du Cap-Ferré, ils débarquent par groupe de 50 ou 90 passagers en fonction de la capacité des bateaux.
5: Vous avez une petite voiturette qui vous attend, autrement ?
4: D'accord. Ils arrivent avec leur vélo, leur chien en laisse et leur bagage à roulettes. Et les visages sont quand même assez souriants après cette courte nuit. Marie-Elisabeth a été réveillée par une alerte sur son téléphone à 4h du matin.
6: On savait depuis 4 ans qu'il y avait un fort risque, puisqu'il y a 4 ans déjà, on a eu de fortes fumées qui venaient des incendies d'en face. Et on savait qu'un jour, on risquait d'avoir à évacuer comme ça. Je ne m'attendais peut-être pas à ce que ça vienne aussi vite. Je dois avouer qu'hier, j'étais assez détente en pensant que le feu allait être maîtrisé et que de toute façon, on était relativement protégés là où nous sommes, à la pointe. Mais en réalité, ça s'est dégradé très vite, je pense.
4: Certains trouvent refuge chez des amis à Arcachon, mais la plupart se dirigent vers la gare de la ville, direction Bordeaux ou Paris, en espérant revenir le plus vite possible.
3: Et au total, 44 000 personnes ont quitté leur domicile ou leur résidence de vacances en Gironde. Le bilan chez les pompiers s'alourdit aussi avec 44 blessés pris en charge en urgence relative. L'inquiétude ce soir, elle vient du vent, des rafales jusqu'à 80 km/h attendues. Dans la ville d'Arès, l'hôpital privé est en cours d'évacuation. Pour anticiper justement ces transferts, le plan blanc est décrété en Gironde et dans les Landes pour rappeler des soignants et annuler au besoin des interventions non urgentes. Au sud du bassin d'Arcachon, dans les Landes, l'autre feu en cours a lui parcouru 2500 hectares et entraîné 25 000 évacuations, notamment à Biscarros et à Parentis. Sans borne et aucune amélioration n'est espérée dans les prochaines heures à cause des conditions météo là aussi défavorables. C'est un coup de pouce très attendu par les pompiers du Var où le feu brûle toujours. Les orages sont de retour demain. Ils risquent par contre d'être violents. Météo France prévient, les précipitations sur le sud-est risquent d'être abondantes et par endroits accompagnées de grêle. Tout juste adopté au Parlement, le retour sous condition de 2 pesticides de la famille des néonicotinoïdes. Maintenant, entre les mains du Conseil constitutionnel saisi par les députés insoumis et écologistes. L'année dernière, les sages avaient censuré cette même mesure dans la loi Duplon, jugée à l'époque pas suffisamment encadrée. Des trajets compliqués demain au départ et à l'arrivée de la gare d'Austerlitz à Paris. Le déminage d'une bombe de la Seconde Guerre mondiale découverte dans le Val-de-Marne entraîne l'arrêt du trafic des trains entre 10h et 15h. 21 virages en tête d'épingle à négocier. Le peloton du Tour de France en pleine ascension de la mythique côte de l'Alpe d'Huez. Une montée hors catégorie et un grand final que l'on va vivre en direct dans les toutes prochaines minutes sur votre radio ici.
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0: La météo se dégrade un petit peu pour ce week-end dans les PO. Et si on finit très bien cette journée-là dans le département et qu'on la commencera plutôt bien avec du soleil demain matin, l'après-midi de demain, ce sera des orages au programme pour tout le département avec possiblement des averses. Pour la plaine du Roussillon, le fenouillet des Pyrénées catalanes, ce sera possiblement quelques légères pluies. Notez aussi le retour de la tramontane l'après-midi. Elle soufflera jusqu'à 60 km/h de rafale et elle chassera les nuages pour ce dimanche qui sera bien plus ensoleillé. Les températures demain, le matin autour des 15 degrés entre la Cerdagne et le Cap-Cyr, autour des 18-20 en Conflent, autour des 23-25 degrés sur la plaine et le littoral. Puis l'après-midi, 33 au plus chaud à Amélie-les-Bains, 32 à Perpignan, 30 à Vinça, 29 degrés à l'Esquerre et 27 à la Cabanas. 30 degrés si vous vous rendez à Gérone ce samedi avec des beaux rayons de soleil côté Catalogne Sud, mais comme au nord avec un risque d'orage qui arrivera en fin d'après-midi. Un petit mot aussi sur les prévisions de tir de bison futé pour ce week-end sur la route. C'est orange aujourd'hui dans le sens des départs, c'est-à-dire ceux qui viennent chez nous, donc ça ne nous concerne pas. C'est vert direction le nord. Puis demain, ce sera orange pour nous. Ce sera un petit peu plus chargé sur l'autoroute A9, par exemple.
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0: Côté Mar ou côté Mount, je vous souhaite une magnifique fin de journée, fin de semaine en pays catalan. Voici Chagrin d'amour.

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0: on est gâté par le programmateur musical aujourd'hui dans le 16-19 ici Rouissian. C'était Chagrin d'amour, chacun fait ce qui lui plaît.
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0: On vous plonge dans l'âme singulière d'un port de notre Méditerranée. Oui, c'est ce qui vous attend pour ce début de nouvelle heure de 16-19 ici Roussillon. Une visite guidée de Port-Vendres. Il y en a sur plusieurs thèmes et peut-être que ça va vous tenter pour ces prochains jours d'été. On va en parler avec Béatrice de l'Office du Tourisme Port-Vendres. D'abord, c'est la nouvelle chanson d'une des plus belles voix graves, je dirais, du répertoire français. Oui, c'est Benjamin Biolay avec cette nouveauté, Écran Total.

0: Écran total, Benjamin Biolay, Actu Locale Musique. Et bonne humeur sur votre radio ici Roussillon pour l'info locale, celle qui vous sert. On vous emmène en visite de Port-Vendres aujourd'hui. On rejoint l'Office du Tourisme où l'on retrouve Béatrice, la responsable valorisation patrimoine. Bonjour Béatrice.
1: Bonjour.
0: Béatrice, Port-Vendres, c'est une des pépites de notre côte vermeille, une ville façonnée par le commerce, par la mer, par son histoire finalement, que l'on peut découvrir d'ailleurs à travers des visites guidées tout l'été. Comment ça se passe? Il y en a plusieurs, des différentes?
1: Oui, alors on a plusieurs visites guidées. Une qui raconte l'histoire de Port-Vendres, hein, de la naissance depuis de l'Antiquité avec l'occupation du port jusqu'à Vauban et la période actuelle. Mm-hmm. Donc ça, c'est une visite qu'on fait toutes les semaines, les lundis, mm-hmm. À 14h. Et ensuite, on met en avant, on a une autre visite guidée qui s'appelle « Sur les pas de Charles Rennie Mackintosh ».
0: Ah oui.
1: Et qui met en avant un artiste qui a vécu à Port-Vendres pendant quelques années.
0: Artiste britannique.
1: Artiste écossais.
0: Mmh.
1: Pardon ?
0: Oui, britannique, je disais artiste britannique, oui.
1: Mmh. Voilà, ouais. Et qui a peint plusieurs aquarelles sur Port-Vendres. Et donc, il y a tout un circuit à découvrir et c'est très, très intéressant de connaître la vie de cet artiste.
0: Mmh. Alors, la première, celle, vous me parlez de celle historique, elle s'appelle Au fil de l'eau, c'est celle qui s'appelle Au fil de l'eau, notamment ?
1: Oui, c'est ça. C'est Port-Vendres au fil de l'eau.
0: Et on passe par où exactement dans Port-Vendres ?
1: Ah ben on suit les quais, on fait le tour des quais. C'est très facile d'accès hein, puisqu'il n'y a pas de marche particulière, il n'y a pas de difficulté. Mmh. Autour des quais, on a la possibilité de voir les redoutes de Vauban, la redoute Mailly. On va jusqu'à l'obélisque et on explique comme ça toute l'histoire de Port-Vendres sur un petit circuit qui fait à peu près un petit kilomètre et qui dure une heure et demie.
0: Ouais, bah c'est l'occasion de découvrir aussi Port-Vendres autrement, parce que c'est vrai qu'on connaît bien Port-Vendres, mais parfois pas forcément bien en précision, pas forcément bien son histoire. Donc là, c'est vraiment l'occasion. Alors peut-être que certains aussi ont vu qu'il y avait une résidence d'artistes à Port-Vendres. Alors il y a des choses qui sont visibles en ce moment à Port-Vendres, des conteneurs qui sont peints. Il y avait une visite, mais elle est complète. Mais quand même, Béatrice, ce qu'il faut dire, c'est qu'on peut voir des choses en ce moment.
1: Oui, voilà. Alors la visite, en fait, il y a trois visites qui sont archi complètes parce que voilà, il y a très peu de monde qui sont habilités à rentrer dans la gare maritime puisque ces conteneurs sont dans la gare maritime.
0: Ouais.
1: Mais on peut les voir de l'extérieur depuis le quai Forgas. Ils sont bien visibles, ils sont bien dégagés, on va dire, et on voit les productions de trois artistes de street qui s'appellent donc Adek, Vichou et une artiste qui travaille actuellement, donc on la voit travailler de loin de
0: l'autre
1: côté du quai et qui s'appelle Axel Soldad.
0: Voilà, donc artiste de street art qui peigne donc sur et qui grave plutôt même sur ces conteneurs sur la gare maritime de Port-Vendres. Merci beaucoup Béatrice pour toutes ces précisions. Je vous rappelle que vous pouvez réserver les visites en ligne sur le site tourisme-pyrénées-méditerranée.com. C'est 6€ la visite notamment. Je vous dis à bientôt Béatrice.
1: À bientôt, au revoir.
0: Allez, voici le trio qui nous emporte tous. Frédéric Goldman Jones, c'est juste après.

juste après le trio Jean-Jacques Goldman avec aussi Fredericks and Jones. C'est sur votre radio ici Roussillon, celle qui vous offre tout de suite vos places pour aller supporter nos sangs qui or, les dragons catalans. Oui, l'USAP ne joue pas encore, donc là on supporte le rugby à 13 et on va à Gilbert Brutus la semaine prochaine. On a deux places pour vous pour le match des dragons catalans face à Wakefield Trinity à Brutus, donc le samedi 1er août à 21h. 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

0: One Republic Runaway sur votre radio ici Roussillon avec Miguel qui nous rejoint depuis Pia. Bonjour Miguel.
1: Bonjour John.
0: Et Miguel, un coup de fil comme ça au 04 68 35 5000, vous avez été reçu par Kumba et comme ça là, vous gagnez vos places pour les Dragons Catalans.
1: C'est génial.
0: Donc vous l'avez compris, hein, c'est pas le match de ce week-end à Toulouse, c'est le match de la semaine d'après. Donc contre Wakefield Trinity à Brutus le samedi 1er août, ce sera à 21h. Miguel, il me semble que vous êtes un fidèle supporter des Dragons Catalans.
1: Ah, tu veux, c'est que je peux, oui.
0: Ouais.
1: Ils ont besoin de nous en ce moment.
0: Ils ont besoin, en effet, après des défaites en série. On espère évidemment que Toulouse ne va pas nous repasser devant avec le match de ce week-end. Et puis sinon, il faudra confirmer, parce qu'on va aller gagner à Toulouse, il faudra confirmer le week-end d'après à la maison contre Wakefield. Et vous y serez, Miguel, pour le match de la confirmation.
1: C'est génial. Je vous remercie beaucoup.
0: Miguel, ça va? C'est les vacances en ce moment que vous profitez
1: bientôt,
0: bien?
1: Bientôt.
0: Bientôt? C'est pour quand?
1: Bientôt. À la fin du mois.
0: À la fin du mois. Bon, on est déjà à la fin du mois, là.
1: C'est
0: à la semaine prochaine. Bon, bah, très bien. Bah, Miguel, passez un bel été. Et quelle est la première radio locale des PO, Miguel?
1: C'est ici Roussillon.
0: Ici Roussillon, avec, dans un instant, téléphone. Et puis, on va faire un tour du côté de l'arrivée du Tour de France aussi.
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3: Vous écoutez ici Roussillon, il est 17h27. Et ce que je peux vous dire, c'est qu'on est en train de vivre une grosse 19e étape du Tour de France. On va en parler, on va vivre cette fin de 19e étape. Je vous le rappelle, la 19e entre Gap et l'Alpe d'Huez. Je vous fais aussi un petit peu le programme du 16-19 après qu'on vous ait fait vivre ce Tour de France et cette arrivée. On a notamment un petit point info sorti avec ce qu'il se passe en ce moment dans les PO, vos idées sorties d'ailleurs que vous nous envoyez en bon plan, en message vocal sur notre WhatsApp au 04 68 35 5000. Pour la musique, je vous ai dit un téléphone notamment. On aura aussi Michael Sambello, puis on fera un tour dans notre valise de l'été avec Ici Roussillon. Allez, on vous fait vivre tout de suite sur Ici Roussillon, la radio officielle du Tour de France, cette arrivée de la 19e étape.
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4: Et on est à un peu plus de 2 km de l'arrivée de cette 19e étape du Tour de France sur les dernières rampes de l'Alpe d'Huez. Et Richard Carapaz, l'équatorien, est seul en tête. Mais derrière lui, Tadej Pogacar est en train de revenir. Le maillot jaune extraordinaire aujourd'hui. Encore une fois, Tadej Pogacar qui a attaqué à 12 km du sommet de l'Alpe d'Huez et qui a déjà creusé plus de 2 minutes. Il a 2 minutes d'avance sur Remco Evenepoel, presque 2 minutes 30 sur Paul Sexas. Il a repris quasi tous les membres de l'échappée. Juste devant lui, à 5 secondes devant Richard Carapaz qui a déjà gagné hier. Et puis, dans sa roue, un Français tout de même, Lenny Martinez, qui était lui aussi dans l'échappée et qui tente de s'accrocher, alors que c'est plus difficile pour Paul Sexas dans le groupe qui se joue le podium. Il a dû laisser partir le Belge Remco Evenepoel tout à l'heure. Et là, c'est Isaac Del Toro, le Mexicain, le troisième du général, qui est en train de se détacher. On a quelque part la hiérarchie de ce Tour de France, Tadej Pogacar bien au-dessus de tout le monde, Remco Evenepoel le meilleur des autres et ensuite Isaac Del Toro un tout petit peu plus fort que Paul Sexas. Voilà pour la situation dans cette Alpe d'Huez. On a eu une très grosse échappée avec beaucoup de Français. Ils étaient 42 au début de cette étape qui avait pris le large et puis finalement Tadej Pogacar est revenu, ça y est, il revient sur Richard Carapaz. Ils sont désormais 3 en tête, Carapaz, Pogacar et Lenny Martinez qui réussit pour l'instant toujours à s'accrocher. On est toujours en attente d'une victoire française dans ce Tour de France. Il va devoir faire l'impossible, Lenny Martinez, battre Tadej Pogacar à la pédale. Bruno Blanza, vous êtes juste derrière la ligne d'arrivée.
5: Oui, ce qui est assez dingue effectivement, c'est que tout est calculé chez Pogacar. C'est surtout ça que l'on voit, Thomas. Il a roulé tranquillement avec les hommes qui lui restaient. Il y a eu l'échappée, il a su maîtriser l'échappée, il attaque au bon moment, il le sait, il fait encore une énorme différence. Et vous imaginez, il est à deux doigts de confirmer, de valider qu'il est bien évidemment le meilleur et qu'il va aller chercher probablement un cinquième Tour de France, un troisième d'affilée. Et en fait, c'est là où il est dingue, c'est que
4: et il veut marquer l'histoire. Voilà, nouvelle attaque, exactement. Nouvelle attaque de Tadej Pogacar à 1500 mètres de l'arrivée. Pas si franche celle-là, puisque Richard Carapaz et Lenny Martinez restent dans sa roue. S'ils ne gagnent pas, ces deux hommes, ils pourront avoir des regrets, parce qu'ils étaient trois aussi avec l'Américain Sepp Kuss. Et ils ne se sont pas entendus, ils se sont regardés, ils ont préféré s'attaquer les uns les autres plutôt que de collaborer. Et à cause de ça, Tadej Pogacar est revenu. Vous l'avez dit, Bruno, Tadej Pogacar très fort, mais les échappés peut-être ont manqué de tactique, de sens tactique sur ce coup-là.
5: Oui, probablement, parce qu'ils le savent avec les oreillettes que Pogacar revient derrière. Il y a énormément de bruit, hein. Effectivement, on l'a vu tout à l'heure dans cette montée de l'Alpe d'Huez avec énormément de monde au pied, énormément de monde sur les 5 derniers kilomètres. C'est par moments un peu clairsemé quand on est au cœur de la montée, mais ils le savaient très bien. Alors c'est lui qui est en train de faire le train avec notamment Carapaz dans sa roue, mais on sent véritablement qu'à la flamme rouge, là, quasiment, il veut aller une nouvelle fois chercher une cinquième victoire cette année sur le Tour.
4: Ouais, ça, il l'aura. Hein. Il y aura probablement presque 7 minutes d'avance tout à l'heure. Mais Pogacar remportera-t-il sa première étape à l'Alpe d'Huez? Carapaz réussira-t-il le doublé après hier à Orsières-Merlette? Ou Martinez remportera-t-il la première victoire pour un Français sur un Tour de France? Pogacar qui a de nouveau accéléré à 850 mètres. Et là, il y a un petit écart. Carapaz, cette fois-ci, n'a pas réussi à mettre dans

0: à rester dans la roue, il s'envole. Tadej Pogacar à 800 mètres de l'arrivée, il va dompter l'Alpe d'Huez, lui qui n'a jamais gagné ici, il ne l'avait monté qu'une seule fois en compétition, c'était au Tour de France 2022. On n'y était pas revenu depuis, on y sera aussi demain à l'Alpe d'Huez, mais là la montée avec les 21 virages mythiques, c'était aujourd'hui. Tadej Pogacar le savait, Tadej Pogacar voulait être au rendez-vous, Tadej Pogacar y est, il a comblé ce débours de 3 minutes 30, il a monté cette Alpe d'Huez 3 minutes 30 plus vite que l'échappée et il va à nouveau remporter une étape de montagne sur ce Tour de France. Ça va être eh bien sa cinquième victoire sur ce Tour de France 2026 en une attaque. Finalement il a réussi à décrocher tout le monde, le dernier virage à gauche pour Tadej Pogacar à 250 mètres de la ligne, le public de l'Alpe d'Huez ici qui l'accueille en tapant eh bien sur les barricades. Tadej Pogacar qui va passer devant nous, on le disait qu'il y avait un problème dans son équipe, que peut-être il était malade, il a répondu en tapant du poing sur la table, il a répondu comme le grand champion, le patron du Tour qu'il est, Tadej Pogacar qui s'impose ici à l'Alpe d'Huez. Il lève les bras et il les écarte pour se dire peut-être les pommes levées vers le haut en se disant quoi, qu'est-ce qu'il y a, vous avez douté de moi, je suis là. Lenny Martinez deuxième, Richard Carapaz troisième, victoire en patron véritablement Bruno de Tadej Pogacar.
1: Ouais, vous imaginez, il est 100 mètres derrière la ligne, il est devant moi et il est encore en train de lever le bras droit, Tadej Pogacar, de lever les deux bras en regardant son équipe. C'est ça qui est assez impressionnant, c'est que quand il est comme ça, on commence à le connaître, c'est qu'il a réussi plus que son pari parce qu'il l'avait coché cette étape, alors que Lenny Martinez arrive assez près de nous. On va essayer de le retrouver, le français sur eh bien cette arrivée d'étape. Revenez dans quelques instants, ouais. Thomas, le temps qu'il récupère.
0: Ah, il aura probablement des regrets, Lenny Martinez. On l'a vu frapper sur son guidon de frustration au passage de la ligne. Ça aurait été la plus belle victoire de sa carrière, tout simplement, au jeune homme de 23 ans qui a payé pour apprendre aujourd'hui. Il a voulu jouer, mais on ne joue pas avec Tadej Pogacar à vos trousses. Quand on a Tadej Pogacar à ses trousses, eh bien, on se relaye, on essaye au maximum eh bien, de rouler vite, de collaborer avec ses compagnons d'échappée, parce qu'en un contre un contre Pogacar, bon, on ne peut rien faire. Il l'a appris à ses dépens, Lenny Martinez, alors que Sepp Kuss, l'américain, passe la ligne en quatrième position. On attend Remco Evenepoel, le deuxième au classement général, qui s'est détaché du groupe de favoris, tout comme Isaac Del Toro, qui est désormais à 800 mètres. Il n'y aura pas beaucoup d'écart entre ces trois hommes, mais la hiérarchie est respectée. Evenepoel va arriver probablement devant Del Toro, qui va lui-même arriver devant Paul Sexas, le français de 19 ans, qui découvrait lui l'Alpe d'Huez en compétition. Il n'a pas fait de miracle, finalement. Il est à sa place, c'est-à-dire la quatrième de ce Tour de France aujourd'hui. Peut-être l'arrivée dans les prochaines secondes de Remco Evenepoel, qui est à 450 mètres. Le Belge qui s'était imposé, qui avait battu Pogacar, lui, au plateau de Solaison, cette fois-ci, a été remis à sa place. Il y aura plus de 2 minutes d'écart aujourd'hui sur cette étape. Il y aura donc presque 7 minutes d'avance au classement général pour Tadej Pogacar. Alors que là, c'est Tobias Johannessen, le Norvégien, qui franchit la ligne en 5e position après plus de 3 heures écart d'effort. La voilà, l'arrivée de Remco Evenepoel qui est dans cette dernière ligne droite. Il se met en danseuse, la petite grimace de Remco Evenepoel qui fait quand même une très belle opération dans la course pour la deuxième place. Il va gagner du temps sur Del Toro et Sexas. Il le voit, hein, Del Toro, il est juste derrière lui. Evenepoel qui passe, ça y est, avec 2 minutes 30 de retard sur Tadej Pogacar. Le retard du Belge est à nouveau conséquent aujourd'hui. Pogacar a voulu là aussi lui montrer qu'il était le patron, qu'il avait été vexé peut-être par sa défaite dans le contre-la-montre. Le voilà, Isaac Del Toro qui passe avec 2,43 de retard et l'ovation du public de l'Alpe d'Huez, parce que le prochain qu'on attend sur la ligne, c'est Paul Sexas. Ça y est, il est passé avec environ 2,45. Il n'a pas perdu grand-chose finalement sur Isaac Del Toro. Je vous l'ai dit, finalement la hiérarchie a été très bien respectée. Bruno Blanza, vous êtes près de la ligne, vous allez voir arriver eh bien tous les grands de ce Tour de France dans les prochaines secondes.
1: Exactement, mais malheureusement cet après-midi on n'a pas le droit d'accéder. On voit Pogacar devant nous qui est descendu de son vélo, qui va aller bien évidemment par le podium. Il a toujours son casque sur la tête, Pogacar, et on a l'impression qu'il part sur le côté pour saluer effectivement l'un de ses équipiers, parce que c'est encore une fois une sacrée victoire d'équipe, une équipe amoindrie hein, par un virus dans cette formation UAE. Mais il est là, on attend Paul Sexas. Lenny Martinez a fait demi-tour et il est redescendu finalement le français, le meilleur français de cette étape. Après reste à savoir par rapport eh bien au maillot blanc si Paul Sexas va pouvoir aller le chercher, parce que c'était quand même l'objectif aussi de Paul Sexas et de son équipe, même s'ils n'ont pas trop voulu l'avouer sur cette fin de tour.
0: Ouais, le maillot blanc et par conséquent le podium, hein, puisque Del Toro occupe la troisième place. Donc si vous le doublez, eh bien vous montez tout simplement sur le podium de ce Tour de France. Il aura perdu quelques secondes encore une fois sur Isaac Del Toro aujourd'hui. Paul Sexas, il n'aura pas démérité, il est revenu finalement dans les derniers kilomètres. On pensait que l'addition serait beaucoup plus salée sur Remco Evenepoel. Un mot sur le public, 600 000 personnes étaient attendues aujourd'hui sur l'Alpe d'Huez. On a vu eh bien, que ça a posé quelques problèmes, notamment au moment d'une attaque de Remco Evenepoel qui a été quelque peu bloquée par le public. Bruno, vraiment, oui, très rapidement, quelques secondes sur le public. Ambiance de dingue aujourd'hui.
1: Ambiance de dingue, ambiance de fou, que ce soit au pied, que ce soit sur la fin, ça a été assez hallucinant. Mais c'est l'Alpe d'Huez, on le savait, alors que Paul Sexas est devant nous, exténué. Il est plié sur son vélo, il est monté un peu plus haut que tous les autres coureurs de cette arrivée. Très honnêtement, on le voit, il vient de faire tellement il a souffert. Et voilà, il va enlever son petit strap nasal pour boire, récupérer. On n'aura malheureusement pas l'occasion de l'interviewer là avant la fin du direct.
0: On n'aura pas le temps, Bruno. Il concède 2 minutes 45 sur Tadej Pogacar, Paul Sexas aujourd'hui, mais seulement 4 secondes sur Isaac Del Toro et 16 sur Remco Evenepoel. Il va rester 4e du général à une grande distance de Tadej Pogacar, vainqueur sans aucune concurrence aujourd'hui sur l'Alpe d'Huez devant Lenny Martinez. On y reviendra demain sur l'Alpe d'Huez. On reparle de tout ça évidemment tout à l'heure à 18h30 dans le journal du Tour.
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3: Vous n'avez pas encore prévu votre soirée de ce vendredi. On a une idée et elle nous vient du WhatsApp. Ici Roussillon, 04 68 35 5000, numéro que vous utilisez pour envoyer vos audios et vos bons plans en message audio. Vous faites une vingtaine de secondes pour intégrer nos rendez-vous. Ici Express, l'info pratique, les bons plans en pays catalan à la demi de 9h30 à 19h30. Et on dit bonjour à Kathleen sur notre WhatsApp.
4: Bonjour, notre compagnie de théâtre Ricochet vous donne rendez-vous à partir de ce vendredi 24 juillet à 19h au hangar à Palo del Vidre pour une soirée où on raconte les histoires vraies. Nous allons également inviter une compagnie de conteurs venus tout droit de Martinique pour raconter leurs histoires à partir de cette même soirée et pour une série de 6 événements jusqu'au samedi 1er août. À très bientôt.
3: Et pour la soirée théâtre de ce soir, vous avez bien noté, c'est à 19h au hangar de Palo del Vidre. Merci Kathleen pour le bon plan. Prochain Ici Express dans une heure.
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3: Ici Roussillon qui vous fait vivre des grands moments sur les routes du Tour de France. On reviendra évidemment pour en parler de cette 19e étape pour le journal du Tour à 18h30. On chante ensemble avec Téléphone et Cendrillon.

0: j'adore cette chanson de Téléphone. Je sais pas vous, mais moi je la mets au moins dans mon top 50 des chansons françaises. Maintenant, on va parler d'un autre top 50. Tiens, le top 50 de ce que vous mettez dans votre valise pour les vacances. C'est un petit peu ce que l'on fait chaque jour de l'été sur Ici Roussillon avec Perrine Clément. Chaque jour, on ouvre notre valise et on découvre l'histoire de tout ce que l'on met dedans. Aujourd'hui, c'est peut-être le vêtement numéro 1 des vacances.
1: Dans ma valise, il y a...
2: C'est quoi ce minuscule bout de tissu ?
3: Au moins, moi, je n'aurais pas le bronzage type Tour de France.
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4: Le maillot de bain a connu quelques remous. En France, au 19e siècle, une certaine bourgeoisie découvre les bains de mer en costume de bain. Le vêtement des baigneuses est bouffant, couvrant, encombrant et les mouvements dans l'eau sont difficiles. C'est pourquoi en 1907, une championne de natation australienne, Annette Kellerman, invente un maillot de bain léger qui épouse ses formes et dévoile uniquement ses bras. Un maillot de bain, une pièce, jugé par beaucoup indécent. Mais voilà qu'en 1946, la création d'un deux pièces fait l'effet d'une bombe. Et c'est l'effet souhaité. Le bikini, qui tire son nom de l'atoll de Bikini, où ont lieu les premiers essais atomiques américains. Le français Louis Réard veut marquer les esprits avec son invention. Et ça marche. Un temps interdit, le bikini est adopté par des stars de cinéma. Dans les années 60, il est même filmé et chanté.
5: Elle craigne de montrer quoi ?
4: Et vous, portez-vous un maillot de bain ?
6: C'est le premier truc que je mets dans ma valise, c'est le maillot de bain.
7: Étant plus jeune, c'était une pièce. Hein. Puis après, ça a été des bikinis. Hein. Et aujourd'hui, eh ben, je ne vais plus sur les plages.
8: Depuis quelques années, j'ai le même, mais j'ai deux bas différents et puis deux hauts. Et j'alterne entre les deux.
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0: Et merci à Perrine Lafond de nous envoyer, de nous donner cette série de l'été finalement, chaque jour sur votre radio ici Roussillon, celle qui vous informe aussi sur ce qu'il se passe chez nous avec cet incendie en ce moment sur les hauteurs de Nières dans le massif du Canigou. Les pompiers ADPO ont déployé d'importants moyens aériens. Pour l'heure, 2 hectares ont brûlé. On vous donnera évidemment plus de précisions dans les infos de 18h. Vous écoutez ici Roussillon pour vos chansons préférées. Là, c'est une chanson de la motivation, clairement. On va tous s'emporter ensemble, on va danser dans la voiture, peut-être à la plage, là où vous nous écoutez, peut-être tranquillement dans votre maison, sur votre radio. Ici Roussillon, voici Maniac, Michael Sambello.

0: pas mal ça, on s'est bien ambiancé avec Maniac et Michael Sambello.
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0: Alors, je vous le dis pas, mais si je vous le dis, il y a J2 à la réalisation de cette émission qui fait encore mieux les bruits de coq que le coq lui-même. Voilà, donc je le dis, c'est noté, on joue à notre jeu de l'été, du coq à l'âne. On trouve une bonne distance, comprise entre 1 et 1000 mètres, entre un coq et un âne pour gagner le meilleur des loisirs de l'été. Là, par exemple, on vous emmène au théâtre-musée d'Ali, à Figueres. On a 4 invitations pour vous pour découvrir ce formidable musée, découvrir surtout l'œuvre du peintre catalan Salvador Dali. 4 places pour visiter le plus grand objet surréaliste du monde. C'est comme ça qu'on l'appelle, ce théâtre-musée Dali, pensé par Salvador Dali lui-même. C'est ouvert tous les jours de 9h à 19h45. Il y a même des nocturnes. On vous offre 4 passes pour la visite de journée. Si vous nous appelez tout de suite, 04 68 35 5000, on joue à notre jeu de l'été du coq à l'âne.
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0: C'est l'histoire d'un petit pêcheur racontée par Manon Lisa sur la première radio locale des PO. Dans un instant, on joue avec Nathalie à notre jeu de l'été du coq à l'âne.
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0: Et on accueille tout de suite Nathalie pour la trouver, cette bonne distance entre le coq et l'âne. Bonjour Nathalie.
7: Bonjour.
0: Nathalie, vous nous appelez de Poyestre.
7: C'est ça, oui.
0: Et vous rentrez du boulot.
7: Eh oui, à l'instant même, il y a 5 minutes.
0: Et ce qu'on fait, le bon petit réflexe, c'est on rentre et on met tout de suite ici Roussillon pour gagner des cadeaux.
7: Je suis arrivée à point pour
0: téléphoner. Voilà. Ouais, pour remplir l'agenda du week-end finalement.
7: Oui, j'espère.
0: Là, l'idée, c'est de gagner donc ces 4 places pour le théâtre musée d'Ali à Figueres. Est-ce que vous y êtes déjà allée, Nathalie?
7: Oui, mais il y a longtemps. Il y a bien longtemps. Franchement, ça m'avait beaucoup plu, donc j'aimerais bien y retourner.
0: Ouais, franchement, c'est trop bien. Moi, j'y suis allé récemment. Je me suis régalé. En plus, il y a plein d'univers différents. On passe par toutes ces différentes salles, cette maison majestueuse. Il y a le patio quand on entre aussi, qui est magique.
7: Ouais.
0: Avec une voiture et déjà une œuvre de Dali. Bon, allez, je ne vais pas trop spoiler parce qu'il y en a qui ont envie d'aller le visiter. Vous, peut-être, Nathalie, si vous trouvez cette distance qui est comprise entre 1 et 1000 mètres, entre le coq et l'âne catalan, vous allez avoir 30 secondes pour la trouver. Il va falloir me faire des propositions. Moi, je vais vous aider avec des plus et des moins. Vous avez 30 secondes au total. Nathalie, est-ce que vous êtes prête?
7: Allez, on y va.
0: On se concentre, Nathalie. Hein,
7: oui.
0: Allez, hein. On y va, c'est parti.
7: 500.
0: Moins.
7: 400.
0: Moins.
7: 300.
0: Moins.
7: 200.
0: Moins.
7: 100.
0: Plus.
7: 150.
0: Plus.
7: 160.
0: Plus. Plus.
7: 180.
0: Plus.
7: 190.
0: Moins.
7: 181.
0: Plus.
7: 182.
0: Plus.
7: 183.
0: Plus.
7: 184.
0: Plus.
7: 185.
0: Plus.
7: 56.
0: Plus.
7: 57.
0: Plus.
7: 58.
0: Plus.
7: 59.
0: Oh là là là là là là. On est allé au bout du bout, Nathalie.
7: Ah oui, j'ai activé, vous avez vu?
0: Ah ouais, vous avez bien activé à la fin. Vous avez vu, moi, j'ai monté le ton aussi de plus en plus. Hein.
7: Voilà. Bon, merci.
0: Eh ben écoutez, Nathalie, non mais franchement, vous m'avez fait un tout petit peu peur sur le 180 où je me suis dit, mais pourquoi elle va pas me dire 185 comme ça, on en passe?
7: Je sais comment c'est pas 181 tout simplement.
0: Eh, ça a marché, hein. Comme ça vous preniez pas trop la tête et vous avez accéléré à la fin. Et l'accélération à la Pogacar là à la fin de Nathalie, franchement magique, hein. Magique, ça. Vous avez mérité vos 4 invitations donc pour le théâtre musée d'Ali à Figueres. Vous allez pouvoir y retourner vu que vous y êtes allé il y a longtemps. Vous invitez qui alors?
7: Je trouverai du monde, ne vous inquiétez pas.
0: Ah ouais, ça va. Bon, vous pouvez faire un appel là comme ça en direct à la radio. Qui veut venir avec moi?
7: Ne vous inquiétez pas, il y aura du monde autour de moi, il n'y a pas de souci.
0: Il y aura du monde, bon bah tant mieux. C'est quoi le programme de ce week-end? Vous travaillez pas ce week-end, Nathalie? Vous rentriez du boulot?
7: Ah non, je travaille pas, c'est l'anniversaire de ma petite fille, donc on repart en famille. Et voilà, déjà pour commencer. Et peut-être un petit peu de plage, on verra.
0: Petit peu de plage, très bien, ça c'est pas mal. Vous allez où vous quand vous allez à la plage, Nathalie?
7: Sur Saint-Cyprien.
0: Saint-Cyprien, très bien. L'habitué de Saint-Cyprien. Et ah oui, je voulais quand même juste souhaiter l'anniversaire. Comment elle s'appelle, votre petite fille, alors?
7: Elle s'appelle Alma.
0: Alma, eh ben, joyeux anniversaire à Alma, de toute l'équipe ici Roussillon avec J2 à la réalisation. François qui va arriver pour les informations et puis Kumba qui va vous reprendre au téléphone au 04 68 35 5000 pour tout vous expliquer pour votre cadeau. Nathalie, quelle est la première radio locale des PO?
7: Mais c'est ici Roussillon, bien sûr.
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0: Vous écoutez la première radio locale des POI, ici Roussillon, avec encore une belle heure d'idées sorties, de bons plans à vous donner. On va évidemment là vous donner toutes les informations sur cet incendie du côté du massif du Canigou, de la zone de Nières. On fera un point météo, on a toujours vos chansons préférées, le nouveau Soprano à écouter d'ici à les prochains instants. Et puis on va vous donner des infos aussi sur un anniversaire, alors pas celui de la petite fille de Nathalie, mais un anniversaire d'un club de sport de canoë. Je vous en dis pas plus, on va jouer même aux boules dans les prochains instants. Voilà, c'est le 16-19 ici Roussillon qui continue.
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0: Ici Roussillon, il est tout juste 18h.
8: 6 horas.
0: À 18h, les infos avec François David. Bonsoir.
9: Bonsoir.
0: À la une ce soir, un incendie donc en plein massif du Canigou.
9: Oui, le feu a démarré en altitude cet après-midi sur les hauteurs de la Carança, commune de Thuès. C'est en Conflans. Les pompiers sont actuellement à pied d'œuvre, Simon Colbert.
10: Oui, le feu s'est déclaré vers 16h dans un secteur très isolé, loin des premières habitations, au lieu-dit Torrente de Fagette. C'est loin aussi des sentiers de randonnée des gorges de la Carança. Alors pour l'instant, les flammes ont parcouru 2 hectares de végétation. Un feu relativement lent pour le moment, le vent est assez faible dans ce secteur. Alors pour combattre les flammes, les pompiers ont mobilisé 2 hélicoptères bombardiers d'eau, un avion Dash aussi pour larguer du retardant. Dès que l'intensité du feu aura baissé, les autorités prévoient de déployer cette fois aussi par hélicoptère entre 9 et 12 pompiers spécialisés sur place en altitude pour maîtriser les flammes. À titre préventif, les autorités demandent évidemment aux randonneurs du secteur de ne pas se rendre sur place. Des éleveurs dont les vaches pourraient aussi se trouver à proximité ont été prévenus des opérations en cours.
9: Voilà, vous le disiez, Simon, un incendie dans un secteur très isolé avec absolument qu'une habitation menacée. Incendie également dans l'Hérault ce soir à Poussan, près de 7. Les flammes ont déjà parcouru près de 100 hectares dans un secteur très touristique. Mais la principale inquiétude, cela reste les 2 gigantesques incendies dans le bassin d'Arcachon et dans les Landes, les 2 ogres de l'été, selon les mots de la préfète de Gironde. L'incendie qui sévit au nord du bassin d'Arcachon a déjà détruit plus de 12 500 hectares de forêt. C'est le plus gros feu depuis le début de l'année en France. Plus de 40 000 personnes évacuées, parfois par la mer, 53 maisons détruites et également un camping. Et puis dans les Landes, 25 000 personnes évacuées. Là, 2 600 hectares ont été parcourus par les flammes. En Espagne maintenant, la situation continue de se dégrader autour de Madrid. Le feu est aux portes de la capitale espagnole. Le gouvernement décrète l'état d'urgence. Il mobilise l'armée. Le scénario redouté s'est produit cet après-midi. 2 des 3 principaux incendies à l'ouest de Madrid ont fusionné pour former un immense brasier totalement hors de contrôle. Les autorités ont ordonné de nouvelles évacuations. Et dans ce contexte d'incendies à répétition, le monde agricole catalan tire la sonnette d'alarme. D'une seule voix, la Chambre d'agriculture, la FDSEA, les jeunes agriculteurs, le syndicat des vignerons ou encore la Société d'élevage des PO lancent un appel solennel aux autorités. Il faut tirer toutes les leçons, disent-ils, de ce qu'il se passe en ce moment, et notamment le méga feu de Trévillac qui a fait des dégâts considérables. Ils appellent donc à de profonds changements dans les pratiques, une simplification des règles administratives pour faciliter les écobuages, défricher plus facilement les bords de rivière. On y reviendra largement dans notre matinale demain.
0: Face à la crise de la viticulture, la restructuration se poursuit dans le vignoble des Pyrénées-Orientales.
9: Ne dites plus GICB, le nom historique de la célèbre cave coopérative de Collioure et Banyuls, qui était en redressement judiciaire, criblé de dettes. Le tribunal de Perpignan autorise sa reprise par le domaine Lafage. Ça devient donc une structure privée qui s'appellera désormais Terrasse Vermeille et qui va réunir près de 500 producteurs, soit 60% de la production des appellations Collioure et Banyuls. Baptiste Guillet.
8: Et avec cette décision, c'est un gros point en moins pour Laurent Barreda, le président du GICB, structure plombée par 20 millions d'euros de dettes et placée depuis le début de l'année en redressement judiciaire.
11: Grand soulagement parce que c'est la survie de la viticulture sur la côte vermeille qui est assurée et par là même l'avenir des vignerons. Le groupe Lafarge augmente le prix moyen du kilo de raisin. Donc voilà, bravo.
8: Le kilo de raisin acheté va passer de 1,70€ en moyenne à 2€ pour assurer l'activité des viticulteurs. Le domaine Lafarge prévoit une dizaine de millions d'euros d'investissement dans les années à venir avec pour ambition de redonner un nouvel élan aux appellations Collioure et Banyuls. Léa Lafarge, la directrice adjointe du groupe Lafarge.
12: C'est une très belle région qui mérite d'avoir une belle lumière sur elle et aujourd'hui elle l'a un peu perdue. Et de redynamiser un peu le cru, les vins, de redonner envie à tout le monde de boire du Collioure, du Banyuls, tout en s'adaptant bien sûr au marché. Si on ne s'adapte pas, on n'y arrivera pas.
8: Lafarge devrait conserver près de 80% des salariés du GICB qui va donc se transformer en Terrasse Vermeille, nouveau nom. Une grosse page se tourne, reconnaît Laurent Barreda.
11: C'est la chute libre de la coopération dans les Pyrénées-Orientales. L'esprit coopératif en a pris un sacré coup dans l'aile.
8: La reprise du GICB par Lafarge sera effective au 31 juillet prochain.
9: Reportage d'ici Roussillon, signé Baptiste Guillet. Vous retrouvez tous les détails sur notre site internet. Et de 5 pour Tadej Pogacar sur le Tour de France, le Slovène impérial à l'Alpe d'Huez. Victoire de prestige, c'est sa 5e déjà sur ce Tour de France. Paul Sexas, 4e du général, a lâché quelques secondes sur Isaac Del Toro, 3e. Et puis il y a un nouveau millionnaire dans les Pyrénées-Orientales, un gagnant de l'Euro Million qui avait validé son ticket au bureau de tabac du quartier Saint-Martin début juillet. Pourtant, il n'avait pas prévu de jouer ce jour-là. Il accompagnait sa femme aux courses. Elle voulait acheter des pommes de terre pour faire des frites et pour patienter. Il décide pendant ce temps-là de valider un flash Euro Million, geste de dernière minute qui lui permet donc de décrocher 1 million. Selon la Française des Jeux, l'émotion a été immense pour les joueurs, qui est même allé jusqu'à embrasser le paquet de pommes de terre, devenu à ses yeux un véritable porte-bonheur. Il est 18h05.
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9: C'est pas vous, John, qui avez remporté les 100 patates?
0: Ah, magnifique jeu de mots. Superbe, François David. Non, c'était pas moi. J'aurais bien été content. Tiens. La météo, peut-être?
9: On mangera des frites.
0: On mangera des frites. Allez, super. Avec le barbecue, évidemment. Même si on fait vraiment attention pour tout ce qui est barbecue avec le risque incendie. Tiens, je vais commencer par ça, puisqu'il est jugé élevé demain dans le Roussillon, les Corbières, le Fenouillet, les Aspres et les Alberts. La vigilance qui reste toujours de mise, alors qu'on parlait du feu dans le massif du Canigou en ce moment. Voilà, risque élevé donc demain, puisque demain, retour de la tramontane jusqu'à 60 km/h de rafale. Retour de la tramontane en place dans l'après-midi et même pour tout le week-end. Sinon, côté ciel, eh bien, on passe du grand soleil du jour aux nuages et aux orages demain dans les PO. Ce qu'il faut dire, c'est qu'on aura d'abord du soleil quasiment pour tout le monde le matin dans le département. L'après-midi, le temps change avec des averses orageuses qui sont possibles à peu près partout. La plaine du Roussillon pourrait être épargnée, mais concernée par quelques nuages et de fines pluies. Les températures baissent encore un petit peu. 32 degrés demain après-midi à Perpignan et à Sainte-Marie, 33 à Reynès, 30 à Prades, 29 à Maury et 25 degrés à Fort. Chez les voisins sud-catalans, une belle journée qui, comme plus au nord, verra un risque d'orage aussi arriver en fin d'après-midi. Notez sinon, côté Mercure, 30 degrés à Rosas, par exemple.
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0: Que bueno, que rico, que lindo. Paris Latino.

0: Paris Latino, Bandoleros sur votre radio ici Roussillon.
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0: Et si l'on allait jouer aux boules pour la suite de ce 16-19 ici Roussillon, je vois J2 à la réalisation qui hoche la tête. Oui, c'est l'été. Oui, en pays catalan, on a plein de lieux sympas pour jouer aux boules. Alors attention, dans les prochains instants, on ne parle pas de pétanque, mais de sport boule ou de jeu lyonnais ou de boule lyonnaise, car il y a un club dans notre pays catalan qui fête ses 80 ans ce week-end et qui va transformer son boulodrome en théâtre de démonstration de très très haut niveau. On en parle une fois qu'on aura un petit peu levé le niveau d'ambiance là cette fois avec le nouveau soprano DJ.

0: DJ et Soprano sur votre radio, ici Roussillon, elle met la patate, cette nouveauté donc signée Soprano. Ici Roussillon qui souhaite un merveilleux anniversaire tout de suite au Bowling Club Canouard, 80 ans ce week-end, 80 ans d'histoire de passion avec un samedi, un dimanche de fête à Canoës pour l'occasion au Boulodrome Pierre Puitch. Pour en parler, Gilles Tri, membre du comité d'organisation du Bowling Club Canouard. Bonsoir Gilles.
1: Bonsoir, je suis très très ravi de pouvoir venir présenter cette manifestation ce week-end.
0: Et bien pareillement, on souhaite déjà un bel anniversaire comme on le disait. Alors forcément, là tout de suite, ce qui me vient en tête, c'est que 80 ans, ça veut dire qu'il a dû se passer plein de choses au Bowling Club Canoir. Il y a eu des champions, il y a eu des grands moments, il y a eu quoi?
1: Ah oui, on est en fait, après-guerre en fait, 1946, hein. Allez, une poignée de Canoirs ont décidé de mettre la langue, parce qu'on parlait de la langue à l'époque,
0: ouais.
1: Du sport boule aujourd'hui, du jeu lyonnais, mais c'était la langue qui était différente de la pétanque. D'ailleurs, la langue est arrivée avant à Canoës. Et à la pétanque est arrivée après, en fait. Voilà.
0: On peut peut-être expliquer justement les petites différences.
1: Il y a des différences, oui, effectivement. On ne joue pas avec les mêmes boules. Les boules sont beaucoup plus grosses. Elles pèsent davantage. Le terrain n'est pas le même. Le terrain, c'est un terrain bien balisé. On commence à y arriver à la pétanque aujourd'hui. Sur entre 12 et 18 mètres 50, on joue. Pour tirer, il faut courir. On fait pas n'importe quoi. La boule, il faut qu'elle tombe dans le 50 cm devant la boule. Sinon, on la remet en place. C'est pour ça qu'on a un 50 et on marque toutes les boules.
0: C'est
1: un jeu de précision ou très, très encadré dans des règles, ce qui laisse aller un peu de chance, mais beaucoup moins que parfois à la pétanque.
0: Ouais, donc il y a plus de règles, plus de précision,
1: oui.
0: En tout cas par rapport à la pétanque,
1: oui.
0: Qu'on connaît évidemment. Alors, pour ce week-end de fête justement du sport boule du jeu lyonnais, mais précisément à Canoës et au Bowling Club Canoir, qu'est-ce qui va se passer? J'ai cru comprendre qu'il y allait avoir des grands noms, des champions du monde,
1: oui.
0: Même.
1: Oui, on aura des champions du monde. Alors, bien entendu, le monde bouliste est grand, mais en même temps, les amitiés au fil des concours se lient. Et j'ai vraiment le plaisir de pouvoir dire que on aura un très très beau week-end, puisque samedi on va me lancer des exhibitions de sport boule avec du tir de précision, avec du tir rapide, avec des champions du monde. Oui, il y aura Romain Garcia qui est plusieurs fois champion du monde de la catégorie. Il y aura Fred Asensier également champion du monde en cadet, même un adulte. On aura des gens de haut niveau, je pense à mon ami Luc Héral qui est plusieurs fois champion de France et qui me fera l'honneur de jouer avec moi demain.
0: Ah ouais, bah super,
1: voilà, demain et dimanche.
0: J'imagine que ça va être très divertissant de voir ces exhibitions,
1: oui,
0: ces jeux de précision notamment.
1: Oui. Ah, parce qu'il faut faire la différence entre la partie traditionnelle et les épreuves sportives. Les épreuves sportives, c'est vraiment du sport. Donc c'est 5 minutes en course rapide où il faut faire le maximum de boules frappées avec une organisation qui permet de faire que le tireur fait que tirer. Voilà, le tir de précision, c'est aussi quelque chose d'une complexité supplémentaire. C'est il faut trier des boules juste à 1 mm ou 2 mm près être performant dans cette épreuve là donc ça, c'est des gens qui vont pouvoir nous faire voir à grand public, et j'invite vraiment les gens à venir découvrir cette partie là à partir de samedi 17h.
0: Voilà. Et le dimanche, alors là, ça sera plus une partie compétition.
1: Alors le dimanche, on va retrouver quand même les bons joueurs, parce qu'ils restent là, ils passent tout le week-end avec nous. Ils vont rester, ils vont vouloir avoir à cœur de pouvoir faire une belle compétition. Et on a un concours basé sur 16 cadrettes, où on a invité une grande partie des clubs du département, parce que c'est aussi une fête.
0: Ah oui.
1: Des boules du département. Ah voilà.
0: Et alors, il faut savoir que vous allez me dire si je me trompe, mais je crois que le Bowling Club Canoir, c'est l'association la plus ancienne de Canoës.
1: Oui. Ouais. Alors, une petite anecdote comme ça. Alors, racontée de mon oncle, Pierre Puitch, le boulodrome, c'est mon oncle, me disait que dans les années 60, ils arrivaient à faire 2-3 bus pour aller jouer. Il y avait des terrains de lyonnaise en Cerdagne.
0: Ah ouais.
1: Voilà. Du côté d'Aigat.
0: Ouais, donc ça prouve évidemment la passion.
1: Tout tournait autour de cette seule association, parce qu'il n'y en avait pas 50. Hein. Le rugby est arrivé après, un petit peu après, la pétanque aussi. Mais on avait vraiment une population qui jouait vraiment à la langue.
0: Voilà, et ce week-end de fête des 80 ans, c'est aussi l'occasion peut-être d'intégrer, de regarder pour intégrer aussi, de s'inscrire au Bowling Club Canoër. J'imagine qu'il y a une très très belle ambiance. En tout cas, c'est un week-end de fête d'anniversaire des 80 ans. Je rappelle que l'entrée est libre.
1: Bien sûr.
0: Quand même, hein. Merci en tout cas Gilles Tri d'être venu nous en parler.
1: Justement, petit mot, remercier tous les bénévoles, parce que c'est avec eux qu'on peut arriver à faire de belles choses.
0: Ouais, un week-end de fête, oui, forcément, ça s'organise et il faut toutes les petites mains autour.
1: C'est ça.
0: Nombreux, j'imagine.
1: Très bien, c'est ça.
0: Alors maintenant, merci beaucoup et je vous souhaite de passer un bel été, un super week-end de fête d'anniversaire. Et
1: merci
0: puis
1: à vous.
0: On continue. Alors c'est pas un anniversaire, mais c'est un gros moment aussi sur votre radio ici Roussillon. Vous allez le vivre avec nous, Gilles, puisque on vous dévoile le jour de sa sortie la toute nouvelle chanson de notre ami Julio León. C'est lui qui vous fait les blind tests en catalan le matin toute l'année. Dans ici matin. Et voici donc sa nouvelle chanson. Elle s'appelle Estrellas de Mar de notre ami Julio avec la participation de Julie Rouault.

0: C'est la toute nouvelle chanson de notre ami Julio Leon qui, si Roussillon, vous dévoile le jour de sa sortie ce vendredi 24 juillet. Elle s'appelle Estrellas de Mar. Voilà, Julio Leon avec la participation de Julie Rouault. C'est sur votre première radio locale des Pyrénées-Orientales que vous découvrez ça. Julio, que vous retrouvez aussi évidemment le matin pour le Blind Test en catalan. Retour du Blind Test, vous le savez, dès la fin du mois d'août.
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4: Et ici Roussillon avec le journal du Tour de France.
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4: Les 21 virages de l'Alpe d'Huez avalés, engloutis par Tadej Pogacar. L'ogre slovène inscrit son nom pour la première fois au palmarès de cette arrivée mythique du Tour de France. Le maillot jaune devance de 6 secondes le français Lenny Martinez lors de cette 19e étape. Bonsoir Thomas Coignac.
5: Bonsoir Gilles Damingui, bonsoir tout le monde.
4: Quelle ambiance dans cette montée légendaire de l'Alpe d'Huez. Une foule incroyable devant les coureurs et à la fin, la 5e victoire d'étape sur ce Tour de Tadej Pogacar, auteur d'une montée stratosphérique.
5: Ouais, il a battu d'ailleurs le record de cette montée qui appartenait à Marco Pantani. Tadej Pogacar qui a attaqué quasiment au pied de l'Alpe d'Huez. À ce moment-là, il avait 3 minutes de retard sur les échappés. Alors, et il les a finalement croqués les uns après les autres. C'était Pac-Man Pogacar aujourd'hui pour aller bien finir par dégoûter ceux qui étaient partis à l'avant et s'imposer en solitaire.
4: Mais justement, les trois coureurs en tête, Carapaz, Kuss et le français Martinez, ont mal joué le coup dans le final, non ?
5: Oui, parce qu'ils ont passé leur temps à s'attaquer finalement plutôt que de rouler ensemble, de collaborer pour essayer de garder l'écart au maximum important entre eux et Pogacar. Lenny Martinez notamment, il aurait pu remporter sa première victoire dans le Tour, la première victoire française cette année, et il a pris très peu de relais. C'est probablement lui qui a enterré les chances de cette échappée.
4: Pogacar impérial, imbattable aujourd'hui. Mauro Gianetti, le manager de l'équipe du champion du monde slovène.
6: Il voulait l'étape si c'était possible. Finalement, l'écart au pied de l'Alpe d'Huez, c'était un peu limite parce que le coureur devant, c'est quand même trois champions. Je crois qu'ils avaient mis beaucoup d'énergie déjà hier. Et donc, bon, il a réussi encore une fois à régaler quelque chose d'extraordinaire à tous les fans du vélo parce que ce qu'il a fait aujourd'hui, je crois que tout le monde s'est régalé.
4: Ouais, tout le monde s'est régalé, peut-être pas les coureurs. Parmi les leaders du classement général, le Belge Remco Evenepoel qui prend la 6e place à 2 minutes 29 de Pogacar. Del Toro 7e et 9e place pour Paul Sexas. Le jeune français a compris ce qu'était l'Alpe d'Huez.
7: C'était terrible, c'était éprouvant,

0: Qui était en délire. J'ai eu encore des acouphènes. C'était magique, mais en même temps, c'était peut-être une des journées les plus dures de ma vie sur un vélo. Voilà, ça roulait à bloc encore une fois, comme tous les jours ici autour. J'ai limité la casse à la fin, j'avais pas les jambes que j'espérais, mais ça reste quand même une belle performance. Je suis toujours dans le jeu pour le podium. Il reste demain, ça va être très dur et voilà, ça va se faire à la pédale. Et franchement, respect à tous ceux qui ont déjà fini l'étape parce que c'était vraiment un chantier.
1: Une des journées les plus dures de ma vie sur un vélo. Paul Sexas au micro ici de Bruno Blanza, le Lyonnais quatrième au général qui perd 4 secondes aujourd'hui sur Isaac Del Toro, troisième. Plus de 500 000 personnes comptabilisées dans la montée de l'Alpe d'Huez, une ambiance de folie. Écoutez les sensations ressenties par le périgourdin Quentin Paché.
2: C'était la première fois que je montais l'Alpe d'Huez, que ce soit en course ou même de manière générale. Donc j'attendais ça avec impatience quand même. C'est un des mythes du cyclisme international, de l'histoire du Tour et tout. Et bah voilà, ça, c'est pas décevant. Hein. Je m'attendais à un truc d'exceptionnel et ça l'était vraiment. Hein. Le public, la difficulté, l'intensité qu'il y a, le premier kilomètre, il est incroyable. J'avais déjà vu à la télé sur certaines époques et ouais, ça marque un coureur, ce genre d'étape et ce genre d'ascension. Hein.
1: C'était dur aujourd'hui, demain c'est absolument vertigineux ce qui attend les coureurs, du jamais vu peut-être sur le Tour de France, près de 5500 mètres de dénivelé positif, c'est comme si le peloton partait au pied du Kilimandjaro et le grimpait à vélo d'une seule traite, une succession de cols mythiques du Tour de France, la Croix de Fer, le Télégraphe en entrée, le Galibier à 2600 mètres d'altitude en plat de résistance et pour finir un dessert bien costaud avec la montée de l'Alpe d'Huez par le col de Sarène, de quoi donner le vertige, admet le patron du Tour, Christian Prudhomme.
3: À la veille de l'arrivée finale du Tour de France, on n'a en effet jamais fait aussi dur. Notre envie depuis longtemps était de faire une arrivée à l'Alpe d'Huez par une autre route que les 21 lacets. Et c'est une envie qui germe depuis 2010. Sur le Tour de France, ce sera la première fois. Avec un contraste total entre la folie, la ferveur, la passion, l'envie des 21 lacets et le silence de la montagne dans le col de Sarène, puisque sur quasiment 10 kilomètres, il n'y aura pas de public pour des raisons de sécurité, pour des raisons aussi d'environnement, bien évidemment.
1: Et la météo pourrait s'en mêler puisque des orages sont attendus dans la région demain, cette avant-dernière étape où le podium final va se jouer. Eh bien, vous la vivrez sur votre radio ici à partir de 13h30 demain. Merci à Thomas Coignac, pardon. Vous étiez en direct de l'Alpe d'Huez. Merci également à Benjamin Troncin pour les moyens techniques. Bonne soirée et à demain.
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5: Il ne reste déjà plus que 3 soirs de Rayonnantes. Un événement ici Roussillon tous les jours à vos côtés pour l'actu locale pratique dans les PO avec le Ici Express. 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
5: Et c'est le dernier instant de la journée pour jouer à notre jeu de l'été du coq à l'âne. Pour deviner cette distance à la manière d'un juste prix, on joue la juste distance comprise entre 1 et 1000 mètres. Si vous la trouvez, cette distance, après avoir quand même composé le 04 68 35 5000, vous allez remporter 2 cadeaux. Oui, je dis bien 2 cadeaux, 2 fois 4 entrées. 4 entrées déjà pour la grotte de Fontrabiouze avec ses 800 mètres de galerie et ses formations minérales assez spectaculaires. Vous avez en plus une visite guidée aux grottes de Fontrabiouze. 4 entrées aussi pour le musée de Totavel. Et oui, on rajoute aux grottes de Fontrabiouze le musée de Totavel. 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
5: Et on continue avec vos chansons préférées toute la journée. J2 à la réalisation de cette émission. Kumba pour répondre à tous vos appels. Vous qui voulez ces cadeaux pour notre jeu de l'été du coq à l'âne. Et puis moi, c'est John, c'est pour vous annoncer les bonnes nouvelles comme d'écouter voilà l'été. Les négresses vertes.

0: Voilà les télénégresses vertes.
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0: Et pour bien profiter de votre été, nous on a notre jeu de l'été du coq à l'âne pour gagner le meilleur des loisirs de l'été. Là, c'est un double cadeau que l'on vous offre. 4 entrées pour la grotte de Fontrabiouze, 4 entrées aussi pour le musée de Tautavel. Et on a Cédric qui nous appelle d'Olette, qui a envie d'y aller. Bonjour Cédric.
3: Bonjour John.
0: Et en plus Cédric, je crois qu'on est deux au bout du fil avec votre fiston.
3: Oui, c'est ça, il est à côté, c'est Paul, je dis bonjour.
4: Bonjour.
0: Bonjour Paul, comment ça va Paul?
4: Ça va bien.
0: Les vacances se passent bien?
4: Oui.
0: Qu'est-ce qu'on fait avec papa, avec la famille en ce moment pendant les vacances?
3: Oui, papa il travaille, avec papy et mamie.
4: Là, je suis avec papy et mamie à la montagne.
0: Ah, c'est super. J'imagine qu'ils s'occupent formidablement bien de toi, parce qu'en général, les papys et mamies, ils sont très très sympas.
3: Ça va, il est bien gâté, ouais.
0: Bon, les parents aussi, hein, Cédric. Hein,
3: oui.
0: Voilà, hein.
3: Oui, oui, bien sûr.
0: Je vais pas vous offenser, hein. Surtout pas. Cédric, bon, ça veut dire qu'on va jouer avec le fiston à côté à notre jeu de l'été du coq à l'âne. Vous connaissez le concept un petit peu ou pas, Cédric?
3: Oui, ça fait quelques fois que je l'écoute, donc je voulais jouer justement, donc c'est parfait.
0: Bon, ben on va pour expliquer aux vacanciers qui nous rejoignent que c'est une distance entre 1 et 1000 mètres que vous allez devoir trouver en 30 secondes en me faisant des propositions, et moi je vais vous dire plus ou moins pour vous aiguiller. À l'image d'un juste prix, c'est une juste distance. Est-ce que, Cédric, vous êtes prêt?
3: Oui, c'est bon, je suis prêt, John.
0: Alors 3, 2, 1, c'est parti.
3: 500.
0: Plus.
3: 600.
0: Moins.
3: 550.
0: Moins.
3: 540.
0: Moins.
3: 530.
0: Moins.
3: 520.
0: Moins.
3: 510.
0: Plus.
3: 515.
0: Moins.
3: 514.
0: Moins.
3: 513.
0: Moins.
3: 512.
0: Et voilà! Ce n'est qu'une formalité!
3: Voilà, c'est bon, Paul. Tu vois?
0: Eh. Fier de son papa, Paul?
4: Oui.
0: Ah bah ouais, il a été très très bon. Pareil, là encore, on est bien classé dans le top des plus rapides de notre jeu de l'été, Cédric.
3: Ah super.
0: On est très bien classé. Il fallait donc deviner 512. Et bon, là vous avez 8 entrées, 8 invitations, Cédric. Alors 4 pour la grotte de Fontrabiouze et ses galeries, ses formations minérales. C'est assez spectaculaire. Vraiment, vous allez vous régaler. Vous allez pouvoir apprendre.
3: On sera au frais en plus.
0: Ouais, en plus c'est vrai qu'on est au frais. Là, on est vraiment au frais. Et pendant les fortes chaleurs de l'été, ça fait vraiment du bien. Musée de préhistoire de Tautavel, musée archéologique, vous allez apprendre plein de choses aussi au fiston. Paul, vous y êtes déjà allé ou pas?
3: Il est allé, mais quand il était petit, il est allé. Et tout petit, là, 11 ans, ça doit être mieux.
0: Ouais.
3: Du coup, on va y retourner avec plaisir.
0: Ouais, ouais, il y a plein de belles histoires à découvrir aussi du côté des grottes. Hein. Les deux, c'est un joli package des loisirs de l'été que l'on vous offre, Cédric et Paul.
3: Ben merci beaucoup, John. Merci. Merci sur Roussillon.
0: Ben j'allais dire, quel est le programme là pour la suite de cette journée, pour ce week-end?
3: Dans le programme, du coup, moi je rentrais du travail, j'ai récupéré Paul à Guatébia. Mmh. Et du coup, on rentre sur Perpignan et je passe pour changer un peu de plage demain.
0: Ah oui. Ouais,
3: et voilà. Hein.
0: Après Mount, place à Mar.
3: C'est ça, on y descend.
0: Allez. Merci Cédric. Quelle est la première radio locale des PO, Cédric?
3: C'est ici Roussillon, bien sûr.
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0: Et merci monsieur le coq, on a joué, on a gagné des cadeaux. Mais est-ce que maintenant vous êtes bien prêts? Est-ce que vous êtes bien prêts? Parce que voici ACDC.

0: Alors celui qui dit qu'il n'a pas passé un excellent moment en ce moment sur votre radio ici au Sion avec AC/DC Highway to Hell, je ne comprends plus rien, franchement. Il est 18h49 minutes précisément et c'est l'instant coulisses télé après AC/DC. Johan Rock, vous nous emmenez dans les coulisses de l'émission People de TF1, 50 minutes inside qui fête ce soir son anniversaire.
1: Et quel anniversaire, 20 ans cet été pour 50 minutes inside, l'émission qui raconte la vie des VIP, comment feuillette les pages d'un magazine papier glacé. Générique. Au cours du prime de ce soir, l'émission de TF1 reviendra sur 30 des événements majeurs qui ont marqué ces deux dernières décennies. 30, vous en conviendrez, ça fait pas beaucoup, tant l'actualité people est dense. Pour ça, il y a qu'à voir la pile de magazines entassés dans les salles d'attente des cabinets dentaires pour s'en rendre compte. Alors, j'ai demandé à Isabelle Iturburu, qui présente ce soir l'émission, comment l'équipe de production et elle-même ont-ils sélectionné ces événements qu'on retrouvera ce soir.
2: Ce qu'on a fait, c'est qu'on avait des dizaines et des dizaines de post-it, je m'en souviens très bien, mur où tout le monde a posé les choses qui l'avaient marqué dans ces 20 dernières années et on a écrémé jusqu'à arriver à 30 et vraiment le critère principal c'était à quel point ça nous a marqué, bouleversé. Moi à titre personnel, mais je pense qu'on est très nombreux dans mon cas, c'est la disparition et surtout les obsèques de Johnny Hallyday. Là on parle vraiment de communion et d'émotion collective.
1: La rétrospective présentée ce soir, c'est l'occasion de se rendre compte qu'en 20 ans, la manière de s'informer sur les célébrités et les petites indiscrétions qui émaillent le monde du show business ont changé aussi rapidement que la société elle-même. Et ça, grâce ou à cause d'un média concurrent de la télévision qui a obligé le magazine de TF1 à se réinventer.
2: Aujourd'hui, il y a les réseaux sociaux, ça va très vite. On sait tout sur tout le monde. Des fois, on en sait trop ou on ne sait pas les bonnes choses. Ça, c'est un autre problème. Le curseur est à se positionner avec du recul. On n'a pas besoin d'être les premiers à l'annoncer parce que de toute façon, tout le monde sait tout avant tout le monde. Les stars d'aujourd'hui ne sont pas forcément les stars d'hier. On va parler de Thomas Pesquet, par exemple, ce soir. Vous voyez, ça, c'est quand même assez inattendu que la personnalité préférée des Français soit un astronaute. On nous aurait dit ça il y a 20 ans. Voilà. Notre admiration, elle évolue, elle change, j'ai l'impression.
1: Et il n'y a pas que ça qui a changé depuis la création du magazine. Ses animateurs aussi. Si l'émission est née avec Nikos Aliagas, ce dernier a ensuite passé la main à Sandrine Quétier, elle-même ayant cédé son prompteur à Isabelle Iturburu. Nikos, qui pour les 20 ans ce soir sera de retour pour co-présenter ce prime exceptionnel. 50 minutes inside les 20 ans, le prime événement à voir ce soir, 21h10 sur TF1.
0: Merci Johan Rock pour ses coulisses télé, vous l'avez compris. Ce soir, anniversaire de 50 minutes inside.
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0: C'est un petit bon plan pour la semaine prochaine. Je sais qu'à le week-end, on vous en a donné plein, évidemment, les rayonnantes ce soir, le festival Biovivarte à Alenia tout le week-end, sous les galets le jazz, par exemple, à Bagnouls-sur-Mer. La semaine prochaine, il se passe quelque chose. Tiens, à Port-le-Cat, mercredi prochain, le Parvis du Port qui accueille la deuxième édition du concours de plancha de 9h à 19h. Des participants qui ont pour mission de séduire un jury exigeant en réalisant une entrée, un plat et un dessert. Tout ça à la plancha. Un événement ici Roussillon, puis c'est sympa à regarder les participants à la manière de Masterchef. D'ailleurs, l'organisateur, c'est un ancien participant à l'émission culinaire qui met en compétition des amateurs de la cuisine. Il s'appelle Philippe Mesuron. Voilà, nous on part sur un autre concours, plutôt ambiance Coupe du Monde de foot maintenant, même si on ne l'a pas gagné. C'est comme ça, voici quand même l'hymne de la Coupe du Monde avec Shakira et Burna.

0: toujours plaisir cette hymne de la Coupe du Monde. Dai Dai, Shakira et Burna Boy dans un instant. Véronique Sanson pour clôturer le 16-19 ici Roussillon.
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0: Vous écoutez la première radio locale des Pyrénées-Orientales. Vous êtes avec John. Ensuite, ce sera avec Laurent Petit-Guillaume pour 100% années 80. Puis Décibel avec Émilie Mazoyer et ses prochains invités Joachim Garraud et Benabar. Mais tout de suite, c'est Véronique Sanson, rien que de l'eau.

0: rien que de l'eau. Véronique Sanson sur votre radio ici à Roussillon. Qu'est-ce qu'on était bien pour ce 16-19 ici Roussillon. J'espère que vous passez un bel été dans les PO, que là vous êtes peut-être bien à la plage, que vous allez faire une belle soirée estivale. Il y a plein de choses qui se préparent dans les PO. On continue d'en parler évidemment avec votre Ici Express qui revient à 19h30. Et puis demain, place à Sébastien Giraud pour les bons plans dès demain matin.
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0: Les infos avec Valentin Bertrand.
3: C'est le pire incendie depuis le début de l'année. Il n'en finit pas de gagner du terrain. En Gironde, les flammes ont parcouru 12 500 hectares dans les communes situées au nord du bassin d'Arcachon. Benjamin Illy, vous êtes au Lège Cap Ferré, au poste de contrôle des pompiers, là où sont prises les décisions et pour le moment, aucune amélioration à l'horizon.
4: Ici, on est vraiment entouré de fumée. Il y a des petites cendres qui tombent sur nous. On a vraiment le sentiment d'être dans une sorte de brouillard. Il y a cette odeur aussi très prenante de brûlé. Ça pique les yeux, ça prend la gorge. Un peu plus tôt, nous étions à Andernos, non loin d'ici, l'une des dernières communes évacuées.
5: Ben non, là, on part du coup. Hein.
6: J'ai l'impression que je suis dans un film. Je peux vous dire, c'est anxiogène. C'est dur.
4: Vous êtes parti avec quoi ?
6: Eh bien, avec trois cacahuètes, quelques affaires.
4: Au revoir, madame.
7: Mais on a reçu une alerte avec une très sonore. Voilà, on nous a dit de partir. Alors, on a fait quelques valises, un chien, un mari, et on part.
8: Et quelqu'un ?
4: Les gendarmes qui tapent aux portes, qui font le tour des maisons. Vous montez carrément par-dessus le portail.
9: Voilà, on s'assure quand même que les gens ont bien compris qu'il fallait quitter les lieux. Allez, dépêchez-vous.
4: Il est loin, le feu.
9: Juste à regarder dans le ciel. Ça va vous parler, je pense.
4: Et rappelons que 1000 sapeurs-pompiers sont engagés contre ce brasier et on les voit revenir ici au PC, au Lège Cap Ferré. Ils ont les traits tirés, ils le savent, hein, le combat est loin d'être gagné. Les conditions météo sont jugées défavorables.
3: Et dans la ville voisine d'Arès, là, l'hôpital privé est ce soir en train d'être vidé. J'ajoute que l'Agence régionale de santé de Nouvelle-Aquitaine a déclenché le plan blanc, ce qui permet de rappeler des soignants et au besoin d'annuler les interventions les moins urgentes. Dans les Landes, là aussi, les sirènes stridentes des téléphones retentissent au rythme des annonces d'évacuation, les messages FR alerte. Un nombre ce soir à retenir, 67 000 évacués à 7 heures dans ces deux départements auxquels vont bientôt s'ajouter les 8 000 habitants de Parentis-en-Born, 10 km à l'est de Biscarros, avec cette question pour les vacanciers évacués: rester ou partir? Émilie, venue de Strasbourg, et Cédric de Rouen hésitent encore. Ils sont pour le moment pris en charge dans un gymnase.
10: Ben pour le moment, on attend une décision, voir si le camping va réouvrir ou si on peut se faire reloger. Et donc, on va attendre, à mon avis, jusque demain matin. Et si pas, on repart. On attend. On attend un appel, on attend une décision de leur part pour savoir si on reste ou si on part. Ben, on préférerait rester, forcément. Mais pour les enfants, c'est quand même mieux. Mais après, si on n'a pas le choix, c'est pas grave. Hein. On aura déjà quand même un peu profité.
11: Pas trop d'inquiétude. Par contre, il y a beaucoup de gens avec qui j'ai discuté qui aimeraient savoir un peu ce qui se passe et si on peut repartir. Surtout qu'on aimerait savoir si c'est pour passer la journée dans le gymnase, on préfère prendre la route et rentrer chez nous. Et là, pour l'instant, on attend les infos. Et a priori, on est pas mal comme ça à vouloir des infos pour pouvoir soit partir, soit se dire bah faut attendre un peu pour y retourner, quoi.
3: Et l'évolution de ces deux grands feux est à suivre dans notre article en direct sur ici.fr. C'est un coup de pouce très attendu par les pompiers du Var où le feu reste actif. Les orages sont de retour demain. Il risque par contre d'être violent, prévient Météo France. Les précipitations sur le sud-est s'annoncent abondantes et par endroits accompagnées de grêle. Tout juste adopté au Parlement, le retour sous condition de deux pesticides de la famille des néonicotinoïdes est maintenant entre les mains du Conseil constitutionnel, saisi par les députés insoumis et écologistes. L'année dernière, les sages avaient censuré cette même mesure de la loi Duplon, jugée à l'époque pas suffisamment encadrée. Il est ce soir un peu plus maillot jaune. Tadej Pogacar s'impose à l'issue de la 19e étape du Tour de France au sommet de l'emblématique ascension de l'Alpe d'Huez. Bonsoir Thomas Coignac.
12: Bonsoir.
3: Vous nous avez fait vivre sur ici cette arrivée. Le Slovène voulait surtout inscrire son nom au palmarès de l'Alpe d'Huez.
12: Oui, parce qu'il ne l'avait monté qu'une seule fois en compétition et qu'il n'avait pas gagné. C'était il y a 4 ans. Alors aujourd'hui, il voulait gagner, il voulait absolument le faire maintenant. Écoutez-le.
2: You never know when is your,
12: on ne sait jamais jusqu'à quand on peut briller. On a vu Vingegaard et Lipovic tomber, tellement de gars Jonas souffrir Fresh, pendant trois semaines. Je suis fier et heureux d'en être là, de pouvoir gagner aujourd'hui, comme si c'était la dernière fois.
2: Je suis heureux et heureux que je suis arrivé ici et faire mon truc aujourd'hui sur le climb, prendre le win et être heureux comme c'est ma dernière.
12: Ah, ça lui donne 7 minutes d'avance au classement général sur le deuxième, le Belge Remco Evenepoel. Même lui n'avait jamais creusé un tel écart pendant ses 4 victoires sur le Tour de France.
3: Merci Thomas Couagnac et merci également à Benjamin Troncin qui vous accompagne pour les moyens techniques. Le Tour qui arrive, on le rappelle, dimanche sur les Champs-Élysées à Paris. Ça commence déjà à se charger sur les roues, début d'un week-end de grand chassés croisés. Le sud-ouest et le nord-est sont en rouge côté départ sur la carte Bison Futé. Tout le reste du pays est en orange et demain, ce sera du rouge pour tout le monde. Je vous rappelle que demain, le trafic est perturbé en gare d'Austerlitz de 10h jusqu'à 15h en raison d'une opération de déminage. Le trafic des trains sera interrompu.
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14: Après cette journée ensoleillée, le temps se dégrade un peu ce week-end dans les PO avec demain matin du soleil, mais l'après-midi des nuages, des averses parfois orageuses dans quasi l'ensemble du département. La plaine du Roussillon est un petit peu plus épargnée, mais pourra aussi avoir quelques faibles pluies. Notez également le retour de la tramontane avec jusqu'à 60 km/h de rafale. Pour dimanche, toujours de la trame, mais le ciel sera bleu. Les températures demain, 32 à Perpignan et Port-Vendres, 30 à Prades, 33 à Vivès, 29 à Saint-Paul-de-Fenouillet et 23 degrés à Matemal.
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15: Bonsoir à tous. Est-ce que la journée fut bonne pour l'instant? Oui, non, bof. Bon, j'ai ce qu'il vous faut pour que la soirée commence bien. Une heure de chansons qui donne le sourire, qui rappelle des souvenirs, qu'on ne se lasse pas d'écouter. Bref, 100% des 80, ça commence comme ça.

0: Gold, laissez-nous chanter.
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0: Oui, alors laissez-nous chanter, c'est ce que vous venez de faire. Ne manquez pas, je vous ai entendu 10 chiffres donner le refrain de ce tube sorti en 86. Hein. Et cette année, l'un des créateurs du groupe remonte sur scène le 21 octobre. Gold, nouvelle formule, ce sera au Casino de Paris. Il y a des groupes qu'on rêverait de retrouver, mais qui hélas n'existent plus. Il reste les covers. Exemple, The Dire Straits Experience. C'est pas les vrais, mais on dirait. Ils seront au festival Dinar Opening à Dinar le 14 août. Mais nous ici, bien sûr, on écoute l'original, Dire Straits.
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0: Élie Médéros, toi mon toi. 18 semaines dans le top en 86, hein, autrement dit, un vrai tube. Et non, Élie Médéros n'a pas écrit cette chanson parce qu'elle était amoureuse d'un charpentier. Mais c'est vrai qu'il y a une seconde lecture, plutôt coquine. Prends un petit poisson, glisse-le entre mes jambes. On va dire que c'est de la poésie. Et puis voilà, c'est tout. La suite de 100% années 80, ça arrive dans un instant. Daniel Balavoine, La vie ne m'apprend rien.
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0: Alexis Roussillon, c'est 100% années 80 jusqu'à 20h. Et tout de suite, quelques infos près de chez vous.
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2: Une fête catalane comme on les aime et un spectacle comme nos Nins les aiment. Le Ici Express, une minute d'info locale qui nous sert pour notre quotidien de l'été. Et là, c'est pour ce week-end, à commencer par samedi avec Arthur sur notre WhatsApp Ici Roussillon.
3: Salut à toutes et à tous, ici l'Achad, l'association qui promeut la culture paysanne et locale. Samedi 25 juillet se déroulera la fête catalane à Nefiac. Vous nous retrouverez derrière buvette et restauration pour vous proposer des produits issus du terroir. Et fins aviat.
2: Merci Arthur pour ce vocal WhatsApp au 04 68 35 5000, numéro que connaissent bien Pilule et André aussi.
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5: Mais oui André, elle a les lunettes de soleil et le sac à dos.
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0: Jackie Quartz, c'était mis au point.
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0: Et pour la suite, j'ai choisi un titre qui nous parle de l'Italie. Un tube sorti en 83, truffé de références à l'histoire, au patrimoine de ce beau pays que vous avez ou que vous allez peut-être visiter cet été. Il s'agit de l'Italiano de Toto Cutugno. Cette chanson, il l'a écrite dans un restaurant au Canada après avoir chanté devant un public majoritairement italien. Une façon de leur rendre hommage. Et c'est l'un des plus gros succès de sa carrière. Reprise en français par Hervé Villard sous le titre Méditerranéenne. Mais nous, on écoute l'original.
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0: Mandela Day, Simple Minds. Le groupe Simple Minds, en français, simple d'esprit. Je suis pas certain qu'ils auraient choisi ce pseudo-là en France. Mandela Day, un tube sorti en 89, devenu un hymne contre l'apartheid, un hommage créé pour les 70 ans de Nelson Mandela. À suivre dès 20h, les essentiels de Décibel avec Émilie Mazoyer, donc encore de la musique. Mais avant cela, un petit tour de plus dans les années 80. Renaud marche à l'ombre, juste après ça.
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6: Quand le babacool Cradock est sorti de son bus Volkswagen, qu'il avait garé comme

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2: Bienvenue dans Décibels, Joachim. Je suis trop contente qu'on se retrouve ce soir.
3: Je suis content d'être ici. Chez toi, c'est tellement bien ici.
2: C'est vrai, t'es bien.
3: Comme à la maison.
2: Tant mieux. Ah ben voilà, on va faire ça. Surtout que, comme dans une excellente soirée à la maison, quand tout le monde est très détendu et commence à raconter sa vie, son œuvre,
3: oui, c'est vrai.
2: Eh ben, c'est ce qu'on vit dans ton bouquin.
3: Oui.
2: I love my DJ life. Et je le dis vraiment, je ne te connaissais pas aussi bon conteur.
3: Ouais.
2: Vraiment, en lisant ce bouquin, on fait, alors évidemment, ton parcours, mais du coup, le parcours des musiques électroniques en France depuis 40 ans.
3: Voilà, l'idée, c'était ça, de regrouper dans un album 40 ans de passion de musique électronique et puis expliquer comment notre métier de DJ a évolué, tu vois.
2: Ouais.
3: Et comme je suis un archiviste et que j'avais la chance d'avoir conservé tous les enregistrements, les premières photos, les premières vidéos,
2: ouais.
3: Eh bien, j'ai dit, ce serait quand même bien de faire un livre un peu interactif et de regrouper ça au sein d'un livre où tu as le temps d'écrire, parce que c'est aussi ce que j'ai adoré dans le fait de se livrer et de prendre le temps d'écrire, c'est qu'on a une langue française qui est magnifique, qui nous permet de choisir vraiment des mots sur mesure, tu vois, vraiment. Et j'ai pris le temps de m'exprimer, parce que bien souvent on est dans une société où on n'a que 17 secondes pour s'exprimer, 13 secondes, 12 secondes, et donc là je me suis dit, mais là je peux raconter à fond une histoire, et puis en plus je peux rendre cette histoire en plus interactive avec un petit QR code que tu vas scanner, et puis avec ton smartphone tu vas aller voir la vidéo qui correspond à la page que je suis en train de raconter.
2: C'est ça, la vidéo, le son.
3: L'audio, ouais, bien sûr.
2: C'est pour ça que c'est vraiment un livre, alors qui se regarde aussi parce qu'il est très richement illustré,
3: oui.
2: Beaucoup de photos, et donc oui, il s'écoute puisque voilà, grâce au QR code vous allez trouver des trésors.
3: Ouais,
2: tu dis au tout début du bouquin, en aidant mon père à fabriquer ma première régie DJ il y a 40 ans, j'étais loin de m'imaginer que j'aurais un jour, donc 528 pages de souvenirs et d'anecdotes liées à une vie guidée par la musique. Tes parents, ils sont là au début du bouquin,
3: oui,
2: Alain, Marie-Christine.
3: C'est vrai.
2: C'est pour ça, c'est évidemment oui, une vie, une carrière, beaucoup de musique, beaucoup de technique, mais il y a aussi beaucoup de cœur, beaucoup d'émotions.
3: Ouais, c'est une passion, j'ai eu vraiment la chance d'avoir enfin, pour moi, on tombe amoureux de la musique. Tu sais, on dit souvent, on peut tomber amoureux d'une musique. Il y a un vrai rapport affectif, mais passionnel à la musique.
2: Oui, hein.
3: Et c'est vrai que quand j'ai les premières lignes qui ouvrent ce livre, ça explique effectivement que j'étais bien loin de penser que je pourrais en faire toute ma vie, parce que pour moi, la musique était vraiment une passion qui, au tout début, quand tu es bénévole, ça me coûtait de l'argent, parce que juste pour acheter des disques, acheter du matériel, te déplacer, faire des soirées, il était hors de question pour moi de faire payer les gens, parce que c'est ce que j'aimais le plus. Et puis un jour, on te donne la possibilité d'avoir ton hobby, ta passion, et en plus t'es payé. Tu t'es dit, mais c'est incroyable, c'est-à-dire que non seulement je peux faire un truc que j'aime tous les jours, et en plus je vais toucher de l'argent. Et puis, la chance fait que tu en fais de plus en plus, tu commences à acquérir de l'expérience, tu rencontres les bonnes personnes au bon endroit, avoir une bonne étoile qui te suit, et puis un jour, tu es passé du garage de chez tes parents, enfin des garages de chez mes parents où je fais une fête pour mes 10 copains, et puis 20 ans après, tu te retrouves dans un stade au Mexique pour 80 000 personnes, et tu fais danser 80 000 personnes, tu te dis, mais tu vois le parcours en 20 ans, c'est juste incroyable. Je voulais raconter ça au sein d'un bel objet, d'un beau livre.
2: I love my DJ life, et c'est vrai que la DJ life de Joachim Garraud, elle est pas banale, ne serait-ce que par ton éclectisme. Joachim Garraud and Friends, sorti en 2024.
3: Techno, c'est parti.
2: Voilà, ouais. Complètement techno.
3: Ah oui, c'est sûr. Ça fait danser. Hein.
2: Direct. Le titre du morceau, XWBBIHC.
3: Je suis tellement content que tu fasses ça. Parce que quand j'ai écrit cet album, je me suis dit, il faut que je fasse 14 titres qui sont imprononçables pour quelqu'un à la radio.
2: Parce qu'il a démarré à la radio, Joachim. Donc il se dit, tiens, les animateurs, je vais les faire galérer un peu.
3: Parce que je disais, attends, pourquoi je vais chercher un titre facile? On va donner que des titres. Et tu regardes les 14 titres, c'est
2: l'enfer.
3: Même si t'es polonais,
2: non,
3: c'est que des consonnes. Il y a une voyelle.
2: Une voyelle de temps en temps. Donc Joachim Garraud, c'est ça, c'est techno. Mais c'est aussi des remixes de Kylie.
3: Ah oui, l'australienne.
2: évidemment une collaboration dingue, et t'en parles beaucoup dans le livre, avec David Guetta. Ouais. C'est un truc qui caractérise beaucoup ta carrière, l'éclectisme, et de ne pas être snob. C'est-à-dire que tout ce que tu aimes, tu n'as pas de plaisir caché, tu n'as pas de guilty pleasure en musique. Toi, tu assumes tout ce que tu aimes.
3: Mais, oui, je suis très naïf.
2: Ouais, mais je trouve que c'est hyper rafraîchissant. Et quand on voit tes débuts, on comprend. On te voit voilà, dans une boîte de nuit à 30 km de Nantes, qui s'appelle Les Mille et Une Nuits. Alors quand il vous dit qu'il est archiveur et qu'il a tout gardé, je vais même vous dire, il est zinzin. Il y a le flyer de la soirée, Joachim, votre nouveau DJ.
3: Oui, mais parce que voilà. Je pense que c'est important de raconter la vérité.
2: Oui.
3: Et puis la vérité, c'est un parcours. Il y a des fois, tu fais des. Je vais même pas dire des fautes de parcours, parce que ça fait partie de ton expérience. Et je veux te dire, le flyer, j'étais super fier d'avoir mon nom sur un flyer.
2: Ben oui.
3: Alors c'est marqué votre nouveau DJ, c'est un peu ringard. Oui, c'est vrai. Mais
2: c'est une étape.
3: C'est une étape importante de se dire pour aller pour monter en haut d'un escalier, t'as plein de marches.
2: Ouais.
3: Et ben t'as des marches qui sont différentes, qui sont mal taillées. Mais qu'importe. Mais là, c'est vrai que pour te dire les mille et une nuits, d'avoir mis le QR code. Où on m'entend en train d'animer, on dirait un peu la fête foraine, il faut bien dire les choses, il y a un peu d'écho sur la voix et tout ça. Oui, j'assume ça, parce que c'est ce qui m'a donné l'expérience et qui m'a permis un jour de faire de la musique pour Jean-Michel Jarre, de faire des titres pour Bob Sinclair, mais aussi
2: voilà. Et puis d'être dans les plus grands festivals du monde.
3: Voilà, de faire Coachella. Quoi. Je suis très fier d'être un artiste qui a joué deux fois à Coachella. Il n'y a pas beaucoup d'artistes qui ont fait deux fois à Coachella dans leur, dans leur carrière. Moi, je suis très fier d'avoir fait deux fois. Mais c'est un peu grâce aux Mille et Nuits, grâce au Luxor,
2: à ta première saison d'été à Pornic, où tous les soirs tu jouais Madonna, U2 et Prince.
3: C'est vrai.
2: Parce qu'il fallait jouer tous les soirs les mêmes chansons pour faire plaisir aux gens. Je trouve ça hyper rafraîchissant en fait, parce que t'es une star mondiale de l'électro, Joachim, et pour autant, tu nous racontes tes tout débuts.
3: Parcours,
2: même chose. Hein, et alors là, est-ce qu'on peut parler d'erreur de parcours? Je ne sais pas, tu vas me dire. Mais tout ce qui est stylisme et coiffure, à tes tout débuts.
3: Non, mais quand tu gardes les photos, il faut les publier.
2: Et je trouve ça canon.
3: Voilà. Non, mais c'est vrai. Et alors, on n'a retouché aucune photo, bien évidemment. Et c'est pour ça aussi que j'ai mis un petit disclaimer au début du livre en disant qu'il n'y a aucune photo dans ce livre qui a été produite par l'intelligence artificielle.
2: Non.
3: Parce que c'est tellement facile aujourd'hui de produire des faux documents que j'ai voulu dire ce livre est authentique. Alors, même s'il y a des photos qui sont un peu floues, un peu loupées, un peu sales, un peu petites,
2: elles sont vraies,
3: tu vois. Ouais. Et je voulais vraiment que ce livre-là soit vrai, avec des choses qui sont moins reluisantes que d'autres, parce que c'est sûr que c'est mieux de dire j'ai fait de la musique avec Beyoncé. Oui, je suis fier de dire ça, mais je suis aussi fier de dire que j'ai joué dans un club à côté de Angers qui s'appelait le Soupirail, et je peux te dire que la soirée au Soupirail, qu'est-ce que je voyais quand j'étais au Soupirail? J'étais dans la cave et je voyais. Pourquoi ça s'appelait soupirail? Parce que je voyais la piste de danse via un soupirail de 20 cm sur 5 cm, je ne voyais que les pieds des gens.
2: Incroyable.
3: Mais tu vois, et après, c'est vrai que tu te retrouves sur la scène à Coachella ou dans des festivals de dingue devant 50 000 personnes. Mais oui, mais j'ai aussi joué dans un club ou pour 30 personnes, quoi, voilà.
2: Les musiques électroniques françaises viennent d'entrer au patrimoine immatériel de l'UNESCO. On parlait de fierté tout à l'heure. Forcément, t'as participé à ça. Et forcément, commençant, il y a 40 ans, il n'y avait pas de modèle à suivre. Vous avez, défricheurs, vous avez inventé ce truc-là. Patrimoine immatériel culturel de l'UNESCO. Qu'est-ce que ça te fait?
3: Je suis très fier, et parce qu'en plus j'ai participé réellement au dossier, parce qu'on m'a interviewé assez longuement, la personne qui a déposé le dossier officiel, et il était très content parce que j'avais beaucoup justement de choses à raconter sur l'évolution de notre métier dans la musique électronique, avec des choses très précises, des dates.
2: Ouais.
3: Et heureusement, parce que comme quand il m'a posé cette question, c'était je pense durant l'été dernier, j'étais justement dans l'écriture de mon livre, et donc j'avais j'avais déjà mon sommaire.
2: Ouais.
3: Et donc pour lui c'était super, parce que j'ai dit en 95 est arrivé ça, en 2000 on a fait ça, et en 2001 la French Touch c'était ça, et donc il était super, il m'a dit t'as les dates précises, oui alors j'ai le 23 septembre, et donc j'ai dit que la première techno parade en France et tout ça, j'ai expliqué un peu la montée en puissance de la musique électronique, et donc j'étais très content de participer à ce dossier, et j'étais encore plus heureux d'avoir le résultat de voir que on était considérés, et je veux te dire quel parcours, parce que quand dans les premières pages du livre et que j'ai commencé à jouer la techno, on était les petits diables, on était des gens drogués,
2: et c'était
3: surtout pas de la musique. Et se dire qu'un jour on se retrouve au patrimoine de l'UNESCO, pour nous c'est dingue. Tu vois, le parcours passé, c'est-à-dire que je raconte justement dans le livre des soirées où moi, où je me suis retrouvé interdit de jouer, où les gens venaient subtiliser le matériel, où on avait la gendarmerie qui venait parce qu'on était des pirates, tu vois. Alors que j'avais une très bonne éducation, j'ai fait le conservatoire de musique, je pense avoir lu quelques livres quand j'étais jeune, et donc on était considérés comme des dépravés parce qu'on était dans la musique électronique, tu vois.
2: Et voilà.
3: Donc le parcours est immense, c'est vrai.
2: I love my DJ life, comme Joachim Garraud a toujours un peu fonctionné en marge pour sa musique. Et bien pour les maisons d'édition, c'est la même, c'est en marge que ça se passe. Le bouquin, il est donc une édition limitée à 500 exemplaires. Donc c'est sur ton site
3: joachimgarraud.com.
2: Voilà. C'est là que ça se trouve. T'aimes bien être en marge?
3: Indépendant
2: artisan.
3: La liberté, tu sais, la liberté de faire ce que tu veux. J'ai travaillé avec des maisons de disques ou des labels ou des équipes, mais j'aime bien être, j'aime bien piloter les choses, faire des expériences, perdre du temps sur certaines choses, quelquefois faire des albums un peu expérimentaux. Tu vois, voilà. Je pense que franchement, c'est une de mes plus grandes chances dans la vie, c'est d'être libre. Et cette liberté-là, elle fait que, t'as pas forcément un éditeur, mais bon, je suis responsable du livre. Bon, on fait cette petite édition. C'est pas un livre qui a vendu à énormément d'exemplaires. 500, c'est vraiment pas grand chose, mais je voulais vraiment faire un truc spécial, ultra qualité, prendre mon temps et puis être responsable de tout, quoi. J'aime bien le côté artisan un peu, tu vois.
2: Tu parles d'album expérimental, je saute sur l'occasion pour parler de OVP, oscillation, vibration, pulsation. Le volume 2, c'était comme ça.
3: Plus de la musique de film, tu vois un peu, toi.
2: Ah ouais, de film de l'espace.
3: Voilà. Ah bah forcément.
2: Oui.
3: Pourquoi il y a des films qui font pas. Y a pas
2: je sais pas, c'est pas la vérité si je mens, quoi. Tu vois, tu sens que c'est quand même un film un peu. c'est vrai. Tu vois ce que je veux dire? C'est quand même un style de film un peu spécial.
3: Le choix.
2: Je sais pas, j'ai pensé à la musique.
3: C'est pas Rabbi Jacob, ton truc.
2: Non, mais tu vois, c'est pas toutes ces musiques de films, ou même les BO de Tarantino qui seraient avec des chansons qui existent déjà. Là, on est quand même sur un truc planant. Oui. Donc, OVP 3.
3: Et sorti. Voilà. Exactement. Voilà.
2: Exactement. Donc ça aussi, c'est sur joachimgarraud.com.
3: Voilà. Je l'ai fait en vinyle. Et puis, les gens qui commandent le vinyle, ils ont un lien pour écouter les fichiers digitaux parce que c'est un album qui s'écoute en 3D, bien souvent au casque, globalement, que j'ai fait en collaboration avec Hervé Desjardins qui travaille dans la maison de Radio France, ici.
2: Radio France, la qualité, la confiance.
3: Qui est le responsable du pôle développement un petit peu.
2: Innovation.
3: Tout ce qui est recherche et innovation, tu vois. Ouais. Et donc, on a mixé cet album-là ensemble en 3D. C'est un nouveau système qui permet d'avoir un très grand confort d'écoute. Voilà. Et donc, je suis très fier de cet album OVP 3. Et donc, voilà.
2: Il est là.
3: Tu vois, j'en ai ramené un. Voilà.
2: Moi, j'en ai un, les amis. Et vous, si vous le voulez, pareil. C'est comme pour le bouquin, c'est joachimgarraud.com.
3: Voilà.
2: Alors, le livre, donc, on le disait, richement illustré de photos d'époque, pas d'IA, que des vraies photos, que des vraies anecdotes et des QR codes qui vous permettent d'aller chercher la musique et les vidéos dont Joachim vous parle. Mais il y a un moment qui a l'air assez fou. Et t'as des photos vraiment qui sont impressionnantes. C'est le festival Burning Man aux États-Unis. Est-ce que tu peux raconter un petit peu ce que c'est?
3: C'est un festival. Pour moi, c'est le plus gros festival de déjanté sur Terre.
2: Ouais.
3: C'est-à-dire, c'est aux États-Unis. C'est dans le désert du Nevada. C'est à 2 heures de route de la plus petite ville. Donc, il faut imaginer, tu quittes une ville et tu te retrouves sur un chemin de goudronné qui après devient un chemin de terre, qui après devient du sable. Et là, tu roules et ça dure 2 heures. Et au bout de 2 heures, t'as des coordonnées GPS qui t'emmènent dans une espèce de village qui est reconstruit, qui ressemble un petit peu à Star Wars, quoi. C'est entre Star Wars et Mad Max, tu vois, c'est cet univers-là, parce qu'on est au cœur de ce qu'on appelle les BLM, Bureau Land of Management, qui sont toutes les terres qui sont gérées, qui sont des déserts, si tu veux. Ça dure une semaine, et donc ce festival-là, c'est un festival de multi-art, c'est-à-dire que tu as des structures qui sont montées et qui sont de l'art éphémère, qui dure une semaine. Alors quand c'est en bois, il est brûlé, d'où le nom Burning Man, puisque certains œuvres éphémères sont brûlées durant le festival ou le dernier jour. Et ça regroupe 70 000 personnes qui sont dans un état de folie absolue. C'est un des festivals où tous les spectateurs sont acteurs. C'est-à-dire que tu n'as personne qui vient voir le festival.
2: Non, on participe.
3: Tout le monde participe. Tu as 70 000 participants qui font le festival. Tout le monde est artiste dans sa tête. Et donc, toi, Émilie, tu vas préparer ton joli costume de girafe, parce que je sais que t'aimes
2: bien les girafes. Oui, j'adore les girafes, bien sûr.
3: Donc, toi, tu vas préparer ton costume de girafe. Et donc, pendant un an, tu prépares un costume de girafe dingue. Et après, tu arrives sur la Playa, donc l'endroit où il y a Burning Man. Et pendant une semaine, t'es une girafe.
2: Ouais.
3: Et donc, tu vas te balader.
2: Et tu vis ta vie de girafe.
3: Et tu vis ta vie de girafe. Et tu rencontres des gens, tu fais des câlins avec des gens parce que les gens, ils adorent les girafes. Et objectivement, c'est un festival de dingue parce que les gens se lâchent. C'est nos limites, mais c'est quand même très respectueux quand même des gens. C'est-à-dire que t'as pas d'agressivité. C'est un retour festival Love and Peace. On dirait un truc d'amour. Je sais pas comment te dire. C'est bizarre. C'est les gens, ils sont revenus dans les années 70 et pendant une semaine, bien sûr, il y a des concerts parce qu'il y a 200 discothèque à peu près, 200 discothèques, alors ça va du petit ghetto blaster pour 20 personnes à la grosse sono pour 5000 personnes. Et tout ça, c'est jour et nuit, c'est du non-stop. Et donc pendant 7 jours et 7 nuits, c'est sur une autre planète avec des gens qui sont carrément ailleurs. Donc Burning Man, il fallait vraiment que je mette un chapitre important.
2: Ah ouais, hein.
3: Puis alors, si vous scannez les QR codes, vous allez voir qu'il y a des gens qui...
2: Il y a des girafes.
3: Ouais, il y a des girafes. même des requins, enfin tu verras. Et il y a des gens qui ont pris un 747, donc un avion 747, et ils l'ont fait cabriolet. Ils ont coupé le toit. Non mais quand je vous dis ça, je vous jure, j'ai rien fumé.
2: Allez voir ça, vous verrez aussi. Le réveillon de l'an 2000 aux pyramides avec
3: super,
2: Jean-Michel
3: ça.
2: Jarre. Vous apprendrez aussi que Joachim Garraud a failli mettre un boxon pas possible dans le syndicat des ingé-sons américains quand il est allé bosser
3: pour Will.i.am.
2: Et que du coup, ça l'a un peu mis dans la merde pour Beyoncé, mais que voilà. Non mais en fait, partout où il passe, il se passe des trucs complètement fous. Il raconte tout ça dans le livre. Mais le truc le plus fou, et ça... Pardon, nous les franco-français, on est très fiers quand c'est une anecdote qui nous concerne.
3: Une anecdote, oui.
2: Je coupe le son et je remets le son.
3: Ah oui, c'est
2: Luxor,
3: vrai.
2: Luxor, j'adore, Philippe, Catherine. C'est toi.
3: Non, alors je pense être un peu responsable, oui.
2: Mais c'est complètement de ta faute, puisque tu étais le DJ de la boîte Le Luxor. Luxor, j'adore.
3: C'est ça. Donc j'étais DJ à 17 ans, oui, j'étais au Luxor. Et si tu veux, à l'époque, pour faire crier les gens, j'avais une façon pour faire crier les gens. J'arrêtais la musique, je coupais le son,
2: ouais.
3: Et j'attendais que les gens crient jusqu'à ce que je remette le son. Donc je coupe le son, et je dis attention, tu as un micro comme ça, je dis attention, et je remettais le son comme ça. Bon. Et puis ça, on est en 1986. Et en 2006, donc 20 ans après, je reçois un mail de Barclay, maison de disque Barclay, qui me dit « Oh, il y a un titre d'un artiste français qui s'appelle Philippe Catherine. Il a fait un titre dont je pense qu'il a demandé à ce que tu le remixes, toi. » Je dis « Mais pourquoi moi ?» J'écoute le titre et j'entends « Attention !» et je remets le son. Je dis « Mais attends, je regarde la pochette, Luxor, j'adore. »
2: Alors...
3: Je dis « Est-ce qu'il y a un truc ?» Et là, oui, ben, il faut qu'on te dise, il était client du Luxor, il venait à tes soirées. Ah, je dis « Ben voilà, un bel hommage, tu vois. » Et donc, quand le titre est sorti, à chaque fois que j'écoute ce titre, ça me rappelle quand j'avais 16 ans et que je faisais crier les gens en arrêtant le son, et je me dis « Ben, au moins, quelqu'un l'a mis en son d'une façon intelligente et puis d'une façon tellement magnifique avec Philippe Catherine, c'était parfait. » Donc,
2: évidemment.
3: Merci Philippe Catherine d'être venu danser sur mes sets quand il est... Il doit avoir 20 ans, 18 ans. Il est un petit peu plus âgé que moi, je crois, 2-3 ans de plus que moi, mais voilà.
2: Quand on s'inscrit à la SACEM, on peut être auteur, compositeur, interprète, musicien, producteur, plein de choses à la SACEM. Vous savez, c'est ce grand organisme français, d'ailleurs, que le monde entier nous envie et qui rémunère tous les gens qui participent à la création d'un morceau de musique pour leur travail. Sauf que quand le jeune Joachim Garraud appelle la SACEM en disant « Dites donc, j'ai fait un remix ». Alors, c'est quoi un remix ? Vous, maintenant, vous savez. Un remix, c'est prendre une chanson que vous connaissez, par exemple celle d'Indochine, et puis lui remettre un petit coup de...
3: Oui. Quand je suis
4: super.
3: Cerné, un été français, j'adore.
2: Français.
3: J'adore ce titre. Hein.
2: Ça marchait avec tout, hein, avec les tubes Eurodance des années 90 aussi.
3: Ah ouais, super, mais t'as tout trouvé alors.
2: J'ai tout, moi.
3: Yeah. Tu es limité. Ah oui, c'est vrai.
2: Et la musique de la vérité, si je mens.
3: Ah, le divin.
2: C'est pour ça que je disais ça tout à l'heure.
3: Oui, c'est vrai, j'avais fait ça aussi, ouais, t'as raison. Ouais.
2: À la Bina.
3: À la Bina, ouais, c'est ça.
2: Donc voilà, on prend un morceau qui existe, on lui donne un coup de frais, de jeune, de puissance, etc. On remixe. Sauf que toi, quand t'appelles la SACEM pour dire, bah voilà, j'appelle pour déclarer mes remixes, ils sont bien embêtés parce que ça n'existe pas.
3: Oui, ils me disent, un quoi ? Je dis, ben, un remix. Ils disent, ah, vous avez fait vous êtes arrangeur, vous avez fait une nouvelle version. Je dis, non, alors j'ai gardé que la voix et j'ai refait donc toute la musique. Je dis, attendez, ne quittez pas.
2: Musique d'attente.
3: Bienvenue à la SACEM.
2: Ne
3: quittez pas. Et au bout de 2-3 minutes, j'ai une personne qui me repose les mêmes questions, en fin de compte. Et en fin de compte, je me rends compte qu'effectivement, ma demande fait que le mot n'existe pas dans le vocabulaire des SACEM, puisqu'on est en 1991. Et le mot remixeur n'existe pas. Donc, ils disent, ben non, ça n'existe pas. Il faut que vous soyez arrangeur. Et en fin de compte, j'avais posé une question qui avait un peu 10 ans d'avance, globalement, enfin, sur pour le déclaratif, quoi, tu vois.
2: Bien sûr.
3: Et donc, bah, du coup, bon, moi, ça m'a. Ils m'ont dit, ben non, il faut être arrangeur. Donc, j'ai passé le concours d'arrangeur. Je suis allé à la SACEM, devant le piano, j'ai fait mes trucs d'arrangeur. Mais quelques années après, en 97, le concours que j'ai passé à la SACEM d'arrangeur a été supprimé parce que tout le monde pouvait être mixeur, parce que c'est de rentrer dans le vocabulaire un peu commun. Mais c'est vrai que ce livre-là raconte tous les territoires qu'on a défrichés, pardon.
2: Mais bien sûr.
3: Parce que ça n'existait pas.
2: Il n'y a que des premières fois.
3: Voilà, il n'y a que des premières fois. Créer un instrument de musique parce que tu ne trouves pas ce dont tu as besoin.
2: Tu fabriques.
3: Voilà, tu fabriques, tu essaies de trouver des outils que tu n'as pas. Et donc là, c'est vrai que la SACEM, ce petit coup de fil était assez amusant. Je voulais vraiment en parler parce que la SACEM est partenaire, m'a aidé aussi à être professionnel. Sans la SACEM, je n'aurais pas pu être professionnel et vivre de la musique, en tout cas. Et donc, du coup, c'est important de raconter un petit peu cette évolution de ce métier, parce que au sein du, comment dire, les gens connaissent les DJs sous David Guetta, Bob Sinclair, mais c'était pas comme ça au départ, et je voulais expliquer d'où on est parti et où on est arrivé. Mais ce qui était le plus important, c'est le voyage. Globalement, c'est pas forcément la destination, tu vois. Ce qui m'a plu, c'était beaucoup ce voyage. Et donc voilà.
2: Et le voyage, évidemment, ne se fait pas en solitaire. Un de mes chapitres préférés, oh, c'est un tout petit chapitre à la fin. Merci Annabelle, ah oui. I love my DJ life ne pouvait se terminer sans que je remercie celle qui a vécu cette vie dans l'ombre, en acceptant certains sacrifices, des périodes d'absence répétées, un mari égocentrique et des changements de dernière minute dans l'organisation de vacances, forcément calquées sur mes tournées. Oui. Ça, c'est pour Annabelle, donc, qui a éduqué vos enfants, qui a géré la vie de famille et qui, en plus, est professeur des écoles.
3: C'est vrai. Je la remercie énormément, parce que sans elle, j'aurais pas pu faire cette carrière-là, parce que voilà, elle fait pas vraiment partie intégrante du fait de m'avoir donné cette liberté, d'avoir assuré beaucoup plus que moi, parce qu'elle était capable de faire une carrière professionnelle en même temps que la famille. Enfin, elle a géré beaucoup plus de choses. Moi, j'ai eu la chance de trouver la perle rare.
2: Ouais.
3: Et donc voilà, c'était important pour moi de pouvoir la remercier justement dans le livre. Parce qu'on dit pas assez souvent merci aux gens qu'on aime, et c'est vrai que tu vois, ce soir c'est moi qui est derrière le micro, je prends toute la lumière, je parle de mon livre et tout ça, mais ce livre là il existe parce que justement parce que j'ai une femme, parce que voilà, parce qu'on a aussi un équilibre de vie.
2: Bien sûr.
3: Et c'est aussi je voulais marquer le fait que qu'on pouvait être DJ et avoir une vie de famille, avoir des enfants.
2: C'était
3: pas incompatible,
2: mieux,
3: tu vois.
2: Et c'est même indispensable, parce que on parle de temps en temps, et c'est hyper triste, de jeunes DJ ou moins jeunes d'ailleurs,
3: seuls,
2: des gens qui sont dans la musique électronique, et puis il y en a qui disparaissent, il y en a qui meurent,
3: oui,
2: qui sont très malheureux.
3: J'ai eu la chance d'avoir les deux, c'est ça. Ce que je disais à Annabelle, j'ai gagné sur tous les tableaux.
2: Mais le fait que tu démarres ton livre par tes parents et que tu le termines par ta femme, je trouve que ça te dit beaucoup de choses. Et puis dedans, il y a tes enfants aussi livre.
3: C'est un parcours. Court, quoi.
2: Mais
3: c'est vrai que c'était important.
2: Ouais.
3: Donc je suis contente de cette page-là, effectivement. Je suis très heureux que tu aies choisi ce petit paragraphe, parce que d'abord, ma femme va écouter cette émission de
2: Salut
3: radio.
2: Salut Annabelle, bravo, t'es ma star.
3: Et donc je pense que ça va lui faire très plaisir. Mais voilà, ça me fait très plaisir.
2: Joachim Garraud était dans Décibel, les gars, vous l'avez entendu,
3: merci,
2: on était très très contents. Merci.
3: Ah, merci vraiment du fond du cœur.
2: OVP 3 disponible, joachimgarraud.com pour le livre I Love My DJ Life. Joachim vers 100% des bénéfices à l'association Arthur, dédiée à la recherche contre le cancer du rein, en hommage à ton ami Fred Ristler.
3: Tout à fait, merci. C'est parfait. Écoute, je te remercie encore de m'avoir accueilli.
2: Tu sais où on habite, tu reviens quand tu veux.
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7: Bonjour, bonsoir, pardon.
2: Mais oui, bah, comme tu veux.
7: Oui, bonjour. Oui. Bonjour. Bonjour. Bonjour.
2: Bonjour.
7: Bonjour.
2: Bonjour. Benabar, aujourd'hui c'est jour de sortie, sortie de cet album, Le Soleil des Absents. Comment tu te sens?
7: Raisonnablement traqueur. C'est-à-dire pas serein, parce que bien sûr c'est normal, hein, c'est quand même un pincement à chaque fois, mais ouais. Mais joyeux quand même de pouvoir sortir un album, parce que je reste quand même conscient que c'est inespéré pouvoir sortir 11 disques, pouvoir m'exprimer, pouvoir faire de la musique, pouvoir en vivre. Donc j'ai quand même aussi cette grande reconnaissance, puis je sais bien à qui je le dois, hein, c'est bien sûr au public, et ça m'a jamais quitté. Donc il y a un peu un mélange de tout ça. La sortie d'un album, c'est pas très confortable sentimentalement.
2: Je faisais une blague parce que voilà, nous avons vieilli, c'est normal, depuis le siècle dernier. En vrai, au siècle dernier, et même sur tes
7: malheureusement,
2: premiers
7: c'est pas
2: albums
7: une blague.
2: Du 21e siècle,
7: c'est une réalité, ça,
2: tu devais attendre les concerts pour avoir les retours du public. Là, avec les réseaux sociaux, est-ce que tu vas chercher les commentaires des uns et des autres, des gens qui te suivent depuis des années sur le disque ou pas?
7: Non, parce que à chaud, c'est pas, enfin pour moi, c'est pas recevable, parce que c'est ou bien je vais te foutre joie sur un truc et complètement désespéré sur l'autre, ça fait des montagnes russes émotionnelles ingérables. C'est plus sur la longueur, ou en tout cas il y a les premiers retours, bah notamment les interviews, des trucs comme ça, qui donnent un peu un début de tendance, mais c'est vraiment trop tôt pour savoir. Après, il faut vraiment que ça revienne des personnes qui veulent bien l'écouter, quoi.
2: Et vous allez l'écouter, et vous allez l'aimer, je pense, ce nouvel album de Benabar, Le Soleil des Absents. Alors, il faut parler d'un endroit absolument incroyable qui rentre dans la conception de cet album pour toi. Mais ça tombe bien, t'en parles très bien dans le disque.

0: pas Big Up.
1: Effectivement, qu'est-ce que je fous là à Saint-Pierre-et-Miquelon? Est-ce que tu peux nous raconter comment tu t'es retrouvé là-bas? Comment, pourquoi, enfin toutes les questions en fait.
0: Là, c'était une envie que j'avais depuis longtemps, qui faisait un peu partie de ces envies qu'on n'est pas sûr de réaliser. Pour certains, c'est je sais pas, traverser l'Atlantique, monter une navette, faire le

0: Le Nord, entre le Canada et Terre-Neuve, le fait qu'il faille 2-3 jours pour y aller, en passant par Halifax, tous les noms m'inspiraient.
1: Ça fait très aventurier.
0: Ça fait un petit côté 19e, ouais, voyage, périple du 19e, ça m'attirait beaucoup, c'est un truc de gosse un peu.
1: Alors on embrasse d'ailleurs, parce que je le sais, il nous envoie de temps en temps des messages, Saint-Pierre et Miquelon, la première, qui écoute Décibel. Voilà, c'est la radio là-bas.
0: Oui, c'est la même boutique.
1: C'est la même boutique.
0: Oui, j'ai eu la chance d'y aller là-bas.
1: C'est génial.
0: Ah oui, c'était super. Je suis tombé amoureux de l'archipel, hein, franchement. Je vais pas tourner autour du pot.
1: T'as pas fait que le touriste ? T'as fait de la musique à Saint-Pierre-et-Miquelon.
0: Oui, j'ai écrit beaucoup. J'étais parti pour écrire et puis j'ai joué. Donc j'ai joué dans la salle, le club de Saint-Pierre. J'ai joué à l'école pour les gosses. J'ai joué dans la prison où il y avait 4 détenus. Et c'était un bonheur de rencontrer tous ces gens-là. Alors bien sûr, il y a l'endroit, il y a la géographie étonnante de cet endroit-là qui a vraiment un décor d'un film de Tim Burton, ouais. Saint-Pierre-et-Miquelon. Et puis bien sûr les habitants qui sont un peu comme les Corses, ils m'ont vraiment fait penser aux Corses. Voilà, les Mayous, c'est nous.
1: C'est les
0: métropolitains.
1: D'accord.
0: Et Mayou, d'ailleurs, c'est pas méchant, c'est même plutôt tendre. Ce qu'il faut pas, c'est être un maudit con de Mayou.
1: Ah oui. Là, c'est chaud. Là, t'as dépassé.
0: Là, faut reprendre l'avion dans l'autre sens.
1: Ouais. Retourne à Halifax, même en trottinette, mais 20 ans.
0: Faut se casser.
1: C'est un album qui s'est fait en plein d'étapes. Tu l'expliques finalement, et je trouve ça très rafraîchissant et très honnête de ta part. C'est pas facile de faire un album. Parfois, on écrit une première salve de chansons, puis finalement, on n'est pas content et on recommence. Toi, c'est ce qui t'est arrivé sur Le Soleil des Absents. Il a fallu plusieurs fois, plusieurs essais pour arriver à ce que tu voulais. Pourquoi ?
0: Au début, surtout parce que c'est parti tout ça d'un drame amical, puisque mon plus vieux musicien s'est suicidé au moment où je préparais l'album, et on a commencé ensemble avec Denis, on a vraiment commencé en 95, et donc ça a été bien sûr une tragédie, notamment pour ses filles à qui je pense, bien sûr.
1: Et un choc
0: complet, et puis ça a remis en cause, on était très amis, donc bien sûr le côté sentimental, mais un peu toute la façon de faire de la musique. Est-ce qu'il faut faire de la musique? Est-ce que ça sert à quelque chose? Je suis jamais monté sur scène sans Denis encore. Ça sera la première fois là, dans la prochaine tournée. Enfin, ça m'a évidemment complètement tourneboulé, si le terme existe.
1: Oui.
0: Et plutôt que de... Ça, les deuils comme ça, les crises comme ça majeures qu'on peut croiser dans notre vie, tous malheureusement, à mon avis, faut se questionner sur le deuil. C'est-à-dire, faut se demander qu'est-ce qu'on va faire de ce deuil-là. Voilà, est-ce qu'on va plonger dans le chagrin définitif, ce qui est une option, ou est-ce qu'on va essayer d'en faire quelque chose, ou est-ce qu'on le contourne. Enfin, chacun de vivre ça comme il le peut. Et moi, je me suis dit, on va faire un album, mais par contre, avec évidemment la présence de Denis permanente, mais joyeux, parce que sinon ça allait être un album trop triste.
1: Donc c'est son souvenir qui est dans le disque plutôt que son départ.
0: Oui, exactement, tout à fait. Ouais. C'est ça. J'avais pas exprimé comme ça, mais c'est exactement ça. Et puis on avait tellement la trouille de faire un album triste qui parle un peu que du chagrin, que de la perte, que de l'absence, qu'on sait tous, même dans les chansons. C'est pour ça que j'ai réécrit des chansons. Il y a des chansons joyeuses, des chansons rigolotes. Il y a des chansons plus tristes, mais qui sont pas du tout des chansons plombantes, je crois. Et d'où le titre, Le Soleil des Absents, qui s'est imposé, quoi. Les absents sont très présents, sans faire une formule un peu facile.
1: Ouais, Le Soleil des Absents sort aujourd'hui. Dessus, vous retrouverez des chansons, et ça, c'est une partie de ton travail que j'aime beaucoup, à l'intérieur des maisons. Je sais pas si vous voyez ce que je veux dire, mais Benabar, c'est quand même... Non, mais c'est vrai, c'est une de tes caractéristiques, c'est que t'écris des scènes de vie dans les maisons, dans les familles, dans l'intimité, et forcément... On s'y retrouve, vous pouvez choisir de changer de rôle, hein, c'est à vous de voir. Mais par exemple, il y a une chanson dingue qui s'appelle « 3 jours, 3 nuits » où la femme a disparu pendant 3 jours, 3 nuits. On imagine bien qu'elle s'est taillée avec un autre mec, mais elle est revenue.
2: 3 jours.

0: La parentalité, j'espère. Ça aussi, c'est un de tes thèmes de prédilection. Ouais. Il y en a beaucoup, hein, là, sur le soleil. Oui. Les enfants sont là.
1: Oui, les enfants sont là. Et puis là, dans cette chanson, typiquement, elle est un peu vicieuse parce qu'il y a le côté, le chagrin d'amour du mari. Bon, mais ça, bon, c'est les

0: adultes. Mais ouais. Il y a en plus, je lui ai rajouté une difficulté de plus, c'est de gérer les gosses qui se doutent de tout, comme on le sait tous, qui sentent tout, et il ne sait pas si la maman va revenir, s'il faut faire une annonce, qu'est-ce qu'il faut faire. Et c'est un peu ça qui m'amusait. Alors, le terme est un peu bizarre, mais en fait, quand on écrit une chanson, même triste, il y a quelque chose d'amusant, essayer de trouver qu'est-ce qui va se passer, dans quelle situation.
1: Mais c'est des petits films.
0: Celui-là, ouais, celle-là, vraiment. Oui.
1: Bah oui. Ouais. Parce qu'en plus, c'est vrai que tu peux faire une comédie française, alors, soit terriblement dramatique, soit romantique, soit comique, sur maman part 3 jours et on ne sait pas si elle va revenir.
0: Exactement, c'est ça.
1: Je vous rappelle que Benabar est aussi acteur, donc ami producteur qui nous écoutait. Là, il y a quelque chose dans cette chanson. Elle danse, bah évidemment, les enfants sont là.
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1: Chanson, elle danse, et sur celle qu'on va écouter maintenant, une playlist de Daron. Et c'est drôle parce que tu joues très très bien sur ce décalage très tendre et à la fois un peu vexant qu'on a, nous les adultes, quand nos enfants grandissent et qu'on réalise qu'ils nous trouvent un peu plouques en fait.
0: Ben oui, il y a un peu de ça, et puis ça les amuse beaucoup. Même si souvent j'ai noté qu'il y a un retour aussi grâce au réseau.
1: Ouais.
0: Enfin, j'étais enchanté d'apprendre que les mômes ont découvert la chanson La Maritza de.
1: Oui, c'est une
0: Sylvie Vartan, une chanson que je vénère, et les mômes l'ont découvert via TikTok. Donc il y a aussi ce côté très vertueux des réseaux sociaux qui est assez troublant. Mais c'est vrai, le jeu des playlists de Daron. Alors ce qui est dur, c'est surtout quand les enfants disent blagues de Daron. Parce que playlist de Daron, il y a un côté sympa et tout ça, un peu taquinage, mais bon, ce qui est sympa. Mais blague de Daron, ça veut dire vraiment blague pourrie, quoi.
1: C'est dur. Mais Daron, c'est tendre. C'est quand ils nous appellent les boomers, où là, on est foutus.
0: En plus, nous ne sommes pas des boomers.
1: Pas du tout. On était cool il y a encore. Quoi,
0: oui.
1: 10 ans.
0: Et puis boomer, c'est la génération avant nous deux.
1: Bien sûr.
0: Alors ne vieillissez pas, bordel.
1: Bien sûr. Calmez-vous, les enfants.
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0: Daronne, daron de France et d'ailleurs, révoltons-nous, levons-nous, ne nous laissons pas humilier par nos ados et nos enfants. Elle est super, vraiment, cette chanson, une playlist de daron sur le nouvel album de Benabar, on fait ça ensemble. Comment tu fais la sortie d'un album, tiens, toi ?
1: Je le fais pas forcément.
0: Pas un petit rituel.
1: Non, pas un petit rituel. Il y a les copains qui envoient des petits textos, ouais. Des trucs comme ça. Mais c'est surtout souvent une journée consacrée à pas mal de promos.
0: Ouais.
1: Donc en fait, c'est mieux d'ailleurs parce que c'est une journée où on est très occupé. Ça évite de ruminer chez soi, de flipper tout seul dans son coin. Ouais.
0: Le son de cet album est étonnant et c'est un compliment de ma part parce que je t'écoute depuis longtemps et c'est toujours du Benabar, on se dit pas, tiens, qui est cette personne, on te reconnaît. Mais je trouve qu'il y a un travail qui a été fait sur le son que tu n'avais pas forcément fait avant. On va vous faire écouter quelques extraits pour que vous vous rendiez compte. Il y a par exemple cette chanson « La gravité ».

0: gravité, ça fait comme une production un peu, tu sais, de la belle chanson des années 70.
1: Oui, un peu de
0: ça. Tu vois, du Yves Simon, des trucs comme ça. D'où ça vient, cette idée, cette envie?
1: C'est François Delabrière, qui est un grand producteur et mixeur, avec qui j'ai vachement travaillé, et en tant que producteur et en tant que mixeur. Je crois qu'il a quasiment mixé tous mes albums.
0: D'accord.
1: Et qui a fait des milliards de trucs, de Florent Pagny à Marc Lavoine, enfin, je pourrais pas tous les citer. Et puis, on s'entend très bien, on est bien copains. Et puis là, sur cet album-là, je l'ai laissé faire, en fait, les chansons. Et puis, c'est lui qui a apporté tout ce son-là, qui est très affirmé, en fait, quand on a fait une chanson un peu country, comme
0: oui,
1: les
0: là,
1: darons,
0: le son des darons.
1: On l'a fait volontiers.
0: Ouais, voilà.
1: Et en effet, ce côté un peu 70, un peu organique avec des nappes, mais pas forcément tout de suite électro, en gardant aussi c'est un peu ces références, une certaine nostalgie dans les chansons, comme Les Coups qu'on
0: écoutera tout à l'heure,
1: qui a un petit côté film érotique des années 70. Quoi. Non, mais maintenant que je te l'ai dit, tu vas l'entendre.
0: Vous aussi, vous allez l'entendre. Mais avant de basculer dans le film érotique, avant qu'Emmanuel fasse son entrée, je pense aussi, alors, dis-moi si je me trompe, si je surinterprète, mais justement, tu disais tout à l'heure, quand tu commences cet album, t'es malheureux comme les pierres parce que ton meilleur copain est mort. Tu veux pas faire des paroles tristes, donc tu t'interdis les paroles tristes. Oui. Et du coup, dans la production, dans le son, il y a quand même une certaine mélancolie. Tu disais nostalgie pour les années 70, mais quand on écoute Fuck la peine...
2: La radio diffusait un morceau nostalgique, bien sûr, il pleuvait sur le périphérique, comme pour

0: ça sent pas encore plus sur ma banlieue vue de drone. Pour moi, c'est vraiment, si vous pouvez en écouter qu'une là sur l'album, parce que vous n'avez pas le temps, vous avez des vies de dingue, écoutez-la celle-là.
1: C'est pas les cités qu'on cite, à tout va dans le journal, ni ces consoeurs de l'Ouest que câline la capitale, de commune en commune, sans se rendre compte, on dirait qu'il n'y en a qu'une, et si encore on monte.
0: Tes chansons, elles ont quand même ces ambiances-là.
2: Oui, et d'ailleurs, je dois remercier aussi et féliciter Jean-François Berger, qui a fait les pré-prod, qui est un pianiste, et qui a fait les pré-prod, parce que j'y ai pensé sur ce son-là, ce son qui est super beau quand il l'a envoyé.
0: Hyper beau, mais t'as vu, très mélancolique, très poignant.
2: Ouais, ils ont fait vraiment un super boulot, et je m'en rends vachement compte d'ailleurs, là, depuis la promo, en le réécoutant comme ça, je m'aperçois qu'ils ont fait un bon boulot. Mais revenons à moi.
0: Oui, c'est vrai, ça va bien deux secondes les producteurs.
2: On ne va pas parler des techniciens, des musiciens, et tout ça. Non, arrêtons.
0: S'ils étaient méritants, ils seraient sur scène.
2: Je les embrasse. Et Bertrand Lamblot aussi, qui a été DA sur l'album.
0: Bisous Bertrand Lamblot. Reste-t-il du bonheur? Ça, c'est une bonne question que tu as posée avec Pascal Obispo. Ça vous a fait un joli duo. À l'époque, je ne connaissais pas exactement l'histoire du disque. Donc, la question, elle ne résonnait pas pareil. Maintenant que tu nous as raconté dans quel état d'esprit tu étais, tout ce que tu as fait justement pour essayer de retrouver la lumière, alors, reste-t-il du bonheur?
2: Oui, j'en suis convaincu. Autant je ne suis pas le plus optimiste des hommes, mais j'ai plus du tout, c'est bien une question d'âge, j'ai plus du tout envie d'être pessimiste. Je me suis rendu, je le pense, c'est un peu fumeux quand même, mais que c'est aussi idiot d'être optimiste que d'être pessimiste. C'est-à-dire qu'il faut être lucide, et puis après on choisit de quel côté on veut aller. Et évidemment, il y a des drames plus graves que d'autres, donc bien sûr, chacun vit comme il veut, mais voilà, moi j'ai plus envie d'être pessimiste, qui est un peu une facilité, un peu une habitude aussi, des fois. Donc, de lutter contre ça un petit peu. Badou fuck la peine, par exemple. C'est à un moment, il y en a marre d'être triste, quoi.
0: Tout à l'heure, quand on s'est dit bonjour et que je t'ai demandé comment t'allais, tu m'as dit que oui, ça allait, mais que quand même, tu te rappelais que c'était inespéré d'avoir une carrière comme la tienne, de sortir 11 albums. En fait, depuis tout à l'heure, ça trotte dans ma tête. Je me dis, mais c'est fou, c'est quoi, t'as un syndrome de l'imposteur?
2: Oui, c'est vrai, je l'ai. Je crois que ça part jamais. Bon, on vit très bien avec, mais c'est.
0: On vit angoissé quand même un peu.
2: Ouais,
0: du coup,
2: cette
0: quand
2: angoisse
0: on fait
2: là.
0: Des choses. Ouais.
2: Alors c'est aussi assez sain parce que dans ce genre de boulot, c'est bien aussi d'avoir un peu de recul sur soi-même, de voir le recul sur le succès quand on en a, ce qui permet aussi d'avoir du recul sur l'insuccès ou un peu de distance du public quand ça arrive. Mais le syndrome de l'imposteur, c'est quelque chose qu'on a. Une fois pour toutes, quoi. C'est-à-dire, mais ça vient pas forcément, c'est pas forcément méchant d'ailleurs, ça vient petit à petit. C'est pas un gros dossier qu'on vous livre, c'est plutôt plein de petits post-it qu'on met au fur et à mesure de votre vie.
0: Mais rien n'arrache les petits post-it, pas des compliments d'artistes que tu admirerais, pas les chiffres quand tu vends 3 millions de disques.
2: C'est très passager, mais en effet, ça, parce que ça m'arrive d'avoir le melon, mais c'est hyper furtif. Mais par contre, c'est très fort. Je me dis, je suis un génie, quoi. Attention, c'est Jacques Brel. Et puis, mais ça tombe tellement hyper vite que j'arrive pas à me tenir là-dessus.
0: J'aime bien l'idée du melon.
2: Ah ouais, mais
0: c'est excellent. Alors, il y a une chanson qui parle du fait de. Il faut assurer dans la vie du mieux qu'on peut, et parce que voilà, on n'est quand même pas là que pour jouer à la belote sur Terre. C'est une chanson qui s'appelle Quoi qu'on dise.
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0: gros clin d'œil à Higelin, mais qui fait plaisir, qui fait chaud au cœur. Et ce que tu dis dans cette chanson, quand j'essaye de me mettre à ta place, je me dis oui, c'est vrai que toi, que tu réussisses ou que tu te plantes, toi tu le fais devant tout le monde. Oui. Tout un chacun le fait, voilà, chez lui ou éventuellement devant sa femme, devant son patron, mais ça reste très réduit. Toi, c'est oui à grande échelle. C'est peut-être oui, c'est pour ça que c'est angoissant.
1: Il y a cette angoisse-là, mais qui fait partie du jeu, parce que je crois qu'on se plante surtout quand on se moque des gens, c'est-à-dire qu'on est insincère. C'est que moi, je me suis rendu compte, pour moi ou pour des camarades, rater une chanson, bon, déjà ça arrive, et puis. Et les gens sont très indulgents tant qu'on est à fond, parce que c'est à nous de mériter l'écoute des gens. Ils ont pas que ça à faire, ils sont sollicités toutes les deux secondes. Pour les concerts, n'en parlons pas. Donc la moindre des choses, c'est au moins d'être content d'être là et puis d'être parfaitement sincère et engagé. Moi, j'aime bien l'engagement, pas du tout en termes faut voter pour un tel, ça on s'en fout, mais engagé là comme on dit, on s'engage dans une histoire d'amour par exemple.
0: Ouais, ouais.
1: C'est être vraiment présent. Ça une carrière. Je trouve que c'est un engagement quoi. De mon point de vue.
0: Et c'est pas un long fleuve tranquille.
1: Ah non.
0: Mais c'est important de le dire, je trouve. Mmh. Ouais, encore une fois, oui, c'est de l'honnêteté, mais je trouve qu'elle est salvatrice. Et elle transpire de ce soleil des absents. Alors, évidemment, on te souhaite le meilleur, une excellente Merci. Tournée. Et nous allons donc écouter une musique que tu avais d'abord envisagée pour un film érotique.
1: Oui, enfin, je voulais être acteur de film érotique des années 70.
0: Ah!
1: Voilà. Parce que Mince. Après, non.
0: Après, mais
1: le charme des années 70, voilà, ça m'intéressait. Mais j'ai raté ma carrière, alors de Guerlas, je suis devenu chanteur, malheureusement.
0: Les coups, un des grands et bons moments du soleil des absents. Et c'est là aussi où on entend de manière très, très évidente ton goût pour les mots qui, ça, pour le coup, depuis le siècle dernier, n'a absolument pas bougé.
1: Ah oui, ça, c'est intact. Oui, ça, c'est définitif.
0: Benabar dans Décibels. Faites entrer les danseuses. À la prochaine.
1: Là, on commence à imaginer.
0: Ah oui.
1: Les cheveux dans le vent, une femme un peu dénudée, érotique oui, encore
0: érotique.
1: Une fois.
0: Hein,
1: c'est juste
0: un voile.
1: Suggéré. Voilà,
0: ouais,
1: c'est suggéré.
0: C'est ça. Ouais. Merci Benabar.
1: Merci à toi une fois de plus. Merci à tous. 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
3: Vous écoutez Julio León, Estrellas de Mar. Vous connaissez Julio pour son blind test dans Ici Matin, la chanson traduite en catalan. Originaire de Banyuls-sur-Mer, Julio León, l'une des voix de la chanson catalane d'aujourd'hui, nous propose son tube de l'été 2026.

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0: Alors, j'ai testé pour vous un week-end dans les Cévennes. Nous allons dormir dans une yourte. Une escapade insolite et ressourçante, et tout ça à moins de 2 heures de Nîmes. Direction Sumène, au cœur des Cévennes. À notre arrivée, nous avons été accueillis par Emmanuel. C'est la propriétaire d'Escale en Cévennes. L'ambiance est paisible. On entend à peine le chant des oiseaux. Et la surprise, elle a été totale pour les enfants. Dès l'entrée, j'ai été surprise par le confort de cette yourte. On y trouve tout le nécessaire et même la connexion 4G. Ceci est un détail qui fait la différence pour 2 ados. Le plus génial pour moi, c'est la vue panoramique sur la nature et les montagnes. Après un bon dodo, le matin, nous avons pris un petit déjeuner sur cette terrasse où on a eu droit à des confitures maison. C'était un vrai régal. Cette parenthèse a été une vraie bouffée d'oxygène. Le calme et la beauté du lieu nous ont ressourcés. C'est l'évasion parfaite pour se sentir loin de tout, tout en étant si proche de la maison. Pour découvrir cet endroit unique, rendez-vous chez Escale avec un S en Cévennes à Sumène. Vous pouvez consulter son site web escaleencevennes.com et pensez à vérifier les disponibilités car c'est une adresse très très prisée. J'ai testé, j'ai adoré, c'était Delphine, je vous retrouve très vite pour une nouvelle découverte locale.
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3: Bonjour, je m'appelle Isor. Je suis née au milieu des animaux. J'ai 15 ans et j'habite à La Bédouère, à Serret.
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3: Mon père a créé le parc il y a 35 ans maintenant. Et il prenait des animaux à un peu de différents endroits. Et on a des naissances chaque année pour renouveler un peu la harpe.
4: Ma guide aujourd'hui n'est pas une adolescente comme les autres. Elle partage sa vie entre l'école et les animaux.
3: C'est sûr que avoir des amis et savoir que je vis au quotidien avec des animaux, ça leur fait rêver. Donc ils veulent forcément venir chez moi. Ouais, je me sens chanceuse parce que je sais que j'ai de la chance de vivre avec des animaux et que c'est pas le quotidien de tout le monde, qu'il y a des gens qui peuvent être même dans le besoin ou des choses comme ça. Mais on essaye toujours de faire partager un peu tout ça à travers différents événements. Et on fait ce qu'on va faire aujourd'hui avec vous. On va aller nourrir les animaux, leur expliquer un peu le fonctionnement de ce qu'on fait chaque jour.
4: Isor et sa sœur Sixtine sont d'ailleurs appelées les petites mouglis de la Touraine.
3: Elle, qui s'appelle Cannelle, c'est pareil, on l'a élevée au biberon parce qu'en fait elle est née très très tard par rapport à la période de naissance des daims. Elle est née en septembre alors que c'est juin-juillet. C'est pareil, on l'a élevée au biberon. Là par exemple c'est notre père, c'est Sixtine et moi qui sommes devenus ses mères adoptives. Et en fait le premier individu qu'un petit voit, il le considère comme sa mère. L'élément nourricier va devenir sa mère. On connaît quelques trucs que les autres n'ont pas forcément en connaissance. Donc forcément, on apporte un peu, par exemple, dans des évaluations ou des choses comme ça, pour essayer aussi de gratter des points, forcément.
4: Malicieuse, mademoiselle Isor est contemplative.
3: Alors là, c'est des oies du Canada, de Bernache. Donc en fait, elles sont sauvages, elles viennent de temps en temps sur le plan d'eau et tout. Comme ça, elles ont de la nourriture. Elles sont complètement libres de partir, de revenir. Enfin, elles font ce qu'elles veulent. C'est joli le matin, par exemple, de se lever et de voir les oies sur le plan d'eau. C'est pas mal.
4: Ce plan d'eau qui rappelle forcément de bons souvenirs.
3: Puis, toute petite, on se met à l'eau avec les biches. On se baigne avec elle. Et c'est vrai que, entre guillemets, j'ai appris à nager avec elle. Appris à être en confiance dans l'eau avec mes petits brassards tout roses. Et en fait, on profite du cadre à fond. Que ce soit par la nature ou même par le domaine animalier.
4: Et là, on se dit que la vie est belle quand on a 15 ans. Pour découvrir Isor et Sixtine, direction la page Facebook du même nom, Le Monde d'Isor et Sixtine. Prochainement, des événements seront organisés qui s'appellent Dans la foulée des biches. Affaire à suivre.
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6: Et Olivier, ce matin, retourne à l'école primaire aujourd'hui.
5: Et oui, et pour y trouver du gaga. Mes blés, je voudrais aujourd'hui vous parler du mémoire de Judith Boucher, réalisé l'an dernier à l'Université Jean Monnet de Saint-Étienne, et qui s'intéresse à une question rarement étudiée. Comment le parler stéphanois, le gaga, circule encore aujourd'hui dans les écoles primaires, et dans quelle mesure le parler des enseignants influence le parler des élèves? Son travail porte sur toutes les classes de l'école primaire, en milieu urbain comme en milieu rural. Judith a formulé trois hypothèses. Premièrement, le gaga serait peu utilisé par les enseignants en situation d'enseignement. Deuxièmement, lorsque les enseignants l'utilisent, les élèves aurait tendance à le reprendre. Et troisièmement, le gaga serait plus présent dans les écoles rurales que dans les écoles urbaines. Pour répondre à ces questions, elle a observé des classes, mené des entretiens avec les enseignants et avec les élèves, et elle a mené des observations dans les temps informels à l'école. Son analyse porte à la fois sur le vocabulaire gaga et sur des structures spécifiques comme le pronom neutre Y, employé comme complément direct, j'y ai fait, l'inversion des pronoms personnels après un impératif, donne-moi-le au lieu de donne-le-moi, ce qui nous vient du patois, hein, puisque Pierre Duplay écrivait déjà en 1896 à l'inverse du français, quand un verbe à l'impératif a deux pronoms pour complément, l'un direct, l'autre indirect, c'est ce dernier qui s'énonce en premier. Exemple en patois, « by my loo ». Et puis aussi la formation d'adjectifs à partir de participes passés. Il est trempe de chaud, ses joussons enflent, la reloge est arrête. Donc qu'en est-il des résultats du travail de Judith? Les observations révèlent une situation un peu plus nuancée que ce qu'elle attendait. Très surprenant, 54% des enseignants utilisent au moins une fois un régionalisme en cours au cours des séances observées. Un élève sur six emploie spontanément un mot ou une expression gaga lors des entretiens. Et dans les classes, un régionalisme apparaît dans 20% des situations que Judith observe. Il semblerait donc que le gaga soit encore bien présent dans nos écoles. Mais quels sont les mots, les expressions, les tournures qui ressortent le plus, ou plutôt qui ressortent le mieux? Un peu de patience les amis, la suite, c'est pour bientôt.
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1: Nous partons à la découverte des Maranges, ce petit territoire partagé entre trois villages. Chéilly-les-Maranges, Sampigny-les-Maranges et Dezise-les-Maranges, au lieu de la prochaine Saint-Vincent tournante 2026. Alors, avec Plus belle la vigne, on zoome sur ce territoire viticole caché dans une petite vallée. Ici, les coteaux font partie de la côte de Beaune, mais en Saône-et-Loire. Explication avec Élodie Roy, viticultrice et vice-présidente du comité d'organisation de la Saint-Vincent.
2: La côte de Beaune s'étale d'une même exposition, mais il y a une faille géologique à Santenay. Et les Maranges, on est une vallée un petit peu à part, je dirais.
1: Alors là, Santenay, c'est dans quelle direction ?
2: Santenay, c'est juste en face. Voilà, là-bas.
1: C'est dans le petit creux là-bas.
2: Là, vous voyez des bâtiments en face. Oui. Là, c'est tout le début de Santenay.
1: D'accord. Voilà. Et donc après, il y a les hauteurs, en fait, il y a les collines.
2: Les coteaux, voilà. Les coteaux. C'est une vallée, en fait. Les Maranges, vous avez la vallée de la Causanne et la vallée de la Deune. Donc la Causanne, c'est une petite rivière qui circule sur Chéilly, sur Sampigny, qui prend sa source en fait à Vauchignon, au bout du monde. Donc c'est un nom qui ça s'invente pas.
1: C'est joli.
2: C'est une petite rivière qui fait 14 km et qui se jette dans la Deune juste à la sortie de Chéilly. Donc cette rivière, elle passe au milieu là. Le petit village de Sampigny qui est ici, très étriqué, très enclavé, et sur les hauteurs, vous avez Dezise et tout en haut le petit hameau de Borgy. Et la montagne des Trois Croix qui est en face de nous, connue aussi sous le nom de Mont de Seine. Alors, bon, moi je les vois les croix, mais je connais. C'est vraiment juste en face de moi. Je sais pas si vous voyez.
1: Non, mais
2: le petit point culminant.
1: D'accord.
2: Oui, là, on est à 521 mètres d'altitude, je crois. Et le vignoble des Maranges, est vraiment devant nous.
1: Alors, qu'est-ce qui fait que ça reste tout de même la côte de Beaune? Alors qu'on décroche quand même de cette côte de Beaune.
2: On décroche de cette côte de Beaune, légèrement, hein, c'est quand même pas. Parce qu'après, une fois passé la côte de Beaune, on est sur la côte chalonnaise. Mais la côte chalonnaise, on est sur la plaine de Saône. Nous, on est quand même très éloigné. La côte chalonnaise, elle est vraiment derrière cette colline-là.
1: D'accord.
2: Avec le village de Bouzeron qui commence la côte chalonnaise, Ruilly, Mercuré, etc. On a des terroirs distincts. Là, on a une carte géologique. Vous voyez qu'il y a beaucoup de couleurs différentes en fonction du type de sol.
1: Ah oui, je vois, jurassique, plutonique.
2: Donc ça, ce sont des niveaux géologiques. Donc là, on parle de millions et de millions d'années. Pour faire simple, c'est argilo-calcaire, mais pas que. On est un vignoble assez tardif. On vendange souvent plus tard que les autres appellations de la côte de Beaune.
1: Vous êtes entre la côte de Beaune et les hautes côtes, finalement.
2: Oui, exactement.
1: C'est ça.
2: Les Maranges, ils sont exposés sud-sud-est, on va dire. Les hautes côtes, moi, personnellement, j'ai des parcelles, elles sont exposées vraiment plein sud.
1: Nouvelle confirmation de la définition hyper millimétrée des terroirs bourguignons.
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3: Direction la Vendée à Beauvoir-sur-Mer. Je suis très heureux de vous emmener à la rencontre d'Anne-Marie. C'est une maraîchine très attachée à la Vendée et à la transmission de ses traditions.
4: J'y suis née et toute ma jeunesse est donc passée là-bas. C'était difficile. Mon père est décédé à 36 ans. Donc on était trois enfants. On est restés tout seuls tous les trois avec notre maman, avec une vache pour vivre. Et puis un petit jardin. Et puis quand il n'y avait pas trop à manger, ma maman allait pêcher les grenouilles et les anguilles dans les fossés. C'est vraiment mes racines, le marais. Hein. J'y suis accro.
3: Vous êtes une vraie maraîchine ?
4: Ah oui, je suis une maraîchine à 100%. Hein.
3: Elle représente quoi la Vendée pour vous, Anne-Marie ?
4: C'est mon pays, c'est quelque chose qui m'est vraiment cher au cœur. Le marais, je peux pas m'en passer, mais dans le marais, il y a aussi la mer chez nous.
3: Ouais.
4: Et ça, c'est pareil. On a besoin de ça, nous. Je vais voir la mer, et je me promène dans le marais.
3: Pourquoi ça vous apporte quoi, vous ?
4: Une détente. Et j'ai un livre particulier aussi.
3: Ah.
4: C'est mon moment zen, moi.
3: Et c'est quoi ce livre que vous emmenez ? Ah, faut pas le dire.
4: C'est
3: votre petit jardin secret.
4: Oui, c'est mon petit jardin secret.
3: Alors,
4: ça.
3: On le laissera dans son petit jardin secret.
4: Et puis, c'est pour ça aussi que je fais du folklore. Il nous faudrait des jeunes, mais les jeunes, maintenant, c'est compliqué. On en a dans le groupe, hein. On en a 5 et qui sont mordus, mais pour combien de temps? Parce qu'ils sont jeunes encore.
3: Alors, qu'est-ce qu'on peut faire pour remédier à ça?
4: Ben, on sait pas trop. Bon, maintenant, il y a beaucoup de balles folk et de choses comme ça.
3: Et pourtant, ces fêtes-là ont un succès assez populaire.
4: Ah ben,
3: parce
5: qu'on va penser à Chaland autrefois.
4: Oui, Chaland. Et puis, maintenant, ce qu'on fait beaucoup moins, ce sont des kermesses, par exemple. Moi, j'adore les gens, j'adore connaître des gens parce qu'ils m'apporteront quelque chose.
5: C'est essentiel pour vous. Oui. C'est même limite vitale.
4: C'est limite vitale, oui. Après, ben, j'ai fait 10 ans pour la RSB, là. La RSB, qui est l'association des retraités sportifs de Beauvoir. Moi, les associations, c'est aussi apporter aux gens des choses, leur faire plaisir d'abord dans ce qu'on leur propose. J'espère vraiment que beaucoup de gens pourront se lancer dans les jeunes, il faut vraiment, mais je comprends bien qu'actuellement la vie est difficile. Les gens de 35 ans maintenant, ils sont tellement pris par autre chose que c'est compliqué.
5: Alors, on revient en arrière. Vous avez 18 ans, vous vous mariez, Anne-Marie. Vous diriez quoi à cette jeune fille?
4: Je dirais qu'il faut dans l'avenir, à 18 ans, on est jeune. Il faut penser à ne pas rester seul dans son coin.
5: On va dire, Anne-Marie, ce matin, que vos petits-enfants nous écoutent, là, à la radio. Oui. Vous voulez leur dire quoi, pour conclure?
4: Je vais leur dire, essayez de faire un peu comme mamie. Essayez de donner, de partager, d'apprendre, de vouloir connaître... Voilà, plein de choses comme ça.
3: Anne-Marie, la passion de la Vendée, la générosité, la joie de vivre et l'amour des gens.
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6: Adicia pour le monde, et oui, notre expression du jour, est-ce ou est-ce entre Galliac et Rabastens en français? Bon, c'est assez simple à comprendre.
5: Oui, mais moi j'ai compris, ben oui, être entre Galliac et Rabastens.
6: Voilà, cette expression, vous pouvez l'utiliser quand une personne a abusé d'un peu trop de vin, des billes, loubis. Alors, qui, mais je dis le vin, mais ça peut être quelque chose d'autre, notre alcool, dit l'intabé, qui sera à quelle personne entre Galliac et Rabastens.
5: Ouais, alors toujours avec modération, on est d'accord, mais c'est quand quelqu'un est un petit peu peut-être, voire beaucoup pompette.
6: Eh oh, vous m'avez entendu, vous avez compris. Ouais. Balmaï qui buffait pas, il a le coup test. Il vaut mieux que cette personne ne souffle pas dans le ballon. À qui? Ouais. Pour revenir à l'expression, il y a à bistou des nages, 20 kilomètres entre Galliac et Rabastens. Donc ça fait 20 kilomètres environ. La route est un peu sinueuse entre Galliac et Rabastens. Et surtout, elle longe le vignoble gaillacois, d'où l'origine de l'expression est entre Galliac et Rabastens.
5: Jérôme, il y a d'autres expressions dans le même style?
6: Ben, nous cita Gascou, qu'est-ce qu'on disait, per exemple, qu'a cargat à Madira? Littéralement, il a chargé à Madiran. Le vignoble de Madiran se situe en Gascogne, aux confins des départements du Gers, des Hautes-Pyrénées et des Pyrénées-Atlantiques. Aoué ou abé cargat à Madira, littéralement, donc avoir chargé à Madiran, c'est être ivre, tout comme être... Este bewet, et bewet du verbe bewet, qui veut dire boire en occitan gascon.

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2: Itinéraire bis à Mailly-le-Château cette semaine et aujourd'hui, eh bien, je me suis arrêtée chez Olana, chez Amélie Moreau, ici à Mailly-le-Château. Amélie, bonjour.
3: Bonjour.
2: Olana, c'est quoi, Amélie ?
3: Olana, c'est une prolongation de moi. C'est mon entreprise, en fait, que j'ai créée en 2020. Et donc, c'est Olana, laine et savoir-faire. Et donc, en deux mots, tout est dit. Laine et les savoir-faire pour la transformer.
2: Cette laine, elle vient d'où ?
3: Elle vient du troupeau d'Adrien Sala, qui est aussi à Mailly-le-Château et qui est éleveur agro-pastoral, c'est-à-dire qu'il est éleveur itinérant. Et son troupeau est très intéressant pour la laine, puisque la race des brebis est Estalaine Mérinos. Et pour moi, c'est la Rolls des toisons.
2: Pratiquement, votre métier, il consiste en quoi ? Vous n'élevez pas les brebis pour la laine, mais vous arrivez à quel moment ?
3: Moi, le début, c'est la tonte annuelle. La source, c'est le tri de la laine. La compétence numéro un pour faire quelque chose avec cette matière, c'est de savoir trier les toisons.
2: Et ensuite, après le tri, on fait quoi ?
3: Alors, après le tri, on compacte toute cette laine récoltée dans des sacs qu'on appelle des curons. Et on l'envoie dans un lavage spécialisé pour laver la laine. Et ensuite, on va décider, donc là, pour le cas, c'est du fil à tricoter qui sera envoyé dans une filature française, toujours dans une recherche de faire un produit de qualité, voire haute qualité, et sur notre territoire.
2: Alors là, on a des pelotes de laine devant nous, parce qu'on est chez vous et que chez vous, c'est également la boutique. On peut venir vous voir sur rendez-vous. Cette laine, quelles sont ses qualités ?
3: Alors, ce que vous avez sous les yeux, Catherine, c'est pas des pelotes, c'est des écheveaux. C'est le langage, c'est le vocabulaire lainier, écheveaux, et c'est la forme qu'on doit utiliser pour teindre. Et donc, les qualités du fil, c'est que la laine, c'est thermorégulateur, c'est respirant, c'est antibactérien. Ça nécessite peu de lavage, puisque s'il y a des odeurs, il suffit d'aérer son pull quelques heures à l'air libre. En fait, la matière reste vivante. Comme sur l'animal, en fait.
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2: Itinéraire bis à Mailly-le-Château cette semaine. Et aujourd'hui, eh bien, nous allons parler de pâturage itinérant. Adrien Sala, bonjour.
4: Bonjour.
2: Le pâturage itinérant, Adrien, est-ce que vous pouvez m'expliquer ce que c'est ?
4: C'est marrant parce que pâturage itinérant et itinéraire bis, finalement, ça rapproche un peu parce qu'on prend souvent les chemins de traverse, en tout cas des endroits moins fréquentés pour déplacer les brebis. Parce qu'en fait, donc c'est un troupeau qui est arrivé en 2021 et qui depuis se déplace uniquement à pied sur des trajets jusqu'à 5-6 kilomètres pour aller chercher des pâturages chez des céréaliers. Aller dans leur parcelle, après accord verbal effectivement, pour faire pâturer et puis dans une démarche de restauration de la fertilité des sols.
2: Restauration de la fertilité des sols, c'est-à-dire ?
4: Aujourd'hui, on se rend compte que les engrais de synthèse sont aussi limités et que il faut trouver autre chose. Et les agriculteurs, après avoir essayé toute une série de solutions, en arrivent à se dire que remettre des bêtes sur des parcelles qui souvent n'ont pas vu d'animaux d'élevage, en tout cas depuis au moins une génération et des dizaines d'années, c'est potentiellement bénéfique.
2: Et j'aimerais bien que vous me parliez de vos brebis. Ce sont des brebis particulières, il y en a combien ?
4: Il y a une centaine de mères. Ce sont des brebis de race Estalaine Mérinos. La race Mérinos, on la connaît pour la laine parce qu'elle est très fine, donc elle permet de faire du textile avec. Et on est sur une race spécifique puisqu'elle s'est développée sur plutôt l'est de la France, Alsace-Lorraine, croisée avec une race Württemberg d'Allemagne du Sud, qui donne une brebis de belle taille, avec une toison conséquente et une capacité à endurer les aléas climatiques extrêmes. Voilà, une race très plaisante à élever, même si c'est plus que de l'élevage. C'est vraiment on partage, on passe du temps ensemble finalement.
2: Est-ce qu'on peut vivre de ce métier, Adrien ?
4: Oui, je vis de cette activité. Alors, on a parlé de la laine, mais j'ai aussi une activité de vente de viande. Donc, on nourrit aussi un territoire, donc on répond à un besoin. Et en ça, oui, ça me fait vivre. Ça donne sens à ma vie. Je pense que la question était aussi financière. C'est vraiment un combat. J'ai envie de dire que plus le temps passe, plus on pourra en vivre. C'est l'origine quasiment de la civilisation, du fait qu'on est passé de nomade à sédentaire. Donc tant qu'on sera sédentaire, c'est un métier qui aura du sens et qui répondra.
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2: Itinéraire bis à Mailly-Château, aujourd'hui encore. Et aujourd'hui, je me trouve au planétarium de Mailly-Château. Patrice Berger, bonjour.
5: Bonjour.
2: Un planétarium, c'est ma première question. Patrice, elle est toute simple. Qu'est-ce que c'est ?
5: Alors, un planétarium, c'est un lieu où on va pouvoir observer le ciel, comme si on était en pleine nuit, au froid. Sauf que là, on est bien au chaud et on a le ciel au-dessus de nous, mais il est en numérique, tout simplement.
2: Ce planétarium de Mailly-Château, il est né de quelle façon ?
5: Alors, il est né parce que on a une section dans l'association d'astronomie et nos contrées font que les samedis soirs, pour observer avec un beau ciel, ils sont très rares dans une année. Et comme on aime transmettre notre passion, on a dû trouver un autre moyen de la transmettre. Et l'autre moyen, c'est le planétarium.
2: Quand on construit un planétarium, on obéit à des règles quand même.
5: Oui, bien sûr, on est obligé, déjà parce qu'on a un ERP, on reçoit du public. Et puis, la particularité du planétarium, puisque, comme vous le constatez, c'est un dôme que l'on a au-dessus de nous, qui est notre écran.
2: On peut mettre combien de personnes, combien de spectateurs ici ?
5: 30 personnes.
2: Alors, qu'est-ce qu'on peut voir ? Là, en ce moment, moi j'ai la grande chance d'être au milieu du planétarium. J'ai un ciel, c'est le matin ou c'est le soir ?
5: Alors là, non, c'est le ciel actuel. On est en journée, là, pour l'instant, avec le soleil à l'endroit où il serait, bien sûr, si on n'avait pas les nuages au-dessus de nous.
2: Quels sont les types d'animations que vous proposez dans ce planétarium ?
5: Alors, on peut déjà observer le ciel du soir, comme on l'observerait en sortant à l'extérieur. On peut même observer le ciel comme il était il y a 2000 ans, ou comme il sera dans 2000 ans, parce qu'il sera différent, bien sûr. Alors ça, c'est la partie, je dirais, purement observation, comme on peut le faire à l'extérieur. Et on a aussi la projection de films qui sont spécifiques pour...

0: Pour les personnes, s'ils ne sont jamais venus, à chaque fois, c'est vraiment un émerveillement. Et quand on y revient, puisqu'on peut revenir pour voir d'autres choses aussi, hein, bien sûr.
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2: Itinéraire bis à Mailly-le-Château, aujourd'hui encore, pour vous faire découvrir aujourd'hui un merveilleux métier. Gaëtane Millet, bonjour.
3: Bonjour.
2: Vous êtes vitrailliste, maître verrier. Est-ce que vous pouvez nous expliquer en quoi consiste votre métier ?
3: Mon métier consiste à la création et à la restauration de vitraux, que ce soit pour du particulier ou des vitraux de patrimoine, comme les églises.
2: Ce métier, vous l'avez approché de quelle façon ?
3: J'ai eu la chance de rencontrer Bernard Dubourg, un souffleur de verre, qui m'a transmis sa passion pour le verre au départ.
2: Votre amour du verre, Gaëtane, il est né de quelle façon ?
3: C'est la fascination par rapport à la matière, aux couleurs, aux reliefs, tout ce qu'on peut transmettre aussi à travers une création, c'est le partage.
2: Alors, ce vitrail, c'est totalement magique, on est dans votre atelier à Mailly-le-Château, parce que la boutique, elle est à Vézelay. Hein.
3: Tout à fait, la boutique est au 10 rue Saint-Étienne à Vézelay.
2: Et expliquez-moi, qu'est-ce qu'on a devant nous, là ?
3: Alors, pour l'instant, devant vous, vous avez donc des petits vitraux pour la décoration et montrer un petit peu tous les effets du verre qui sont destinés à la boutique.
2: Ce métier de vitrailliste, maître verrier, quelle qualité il demande, Gaëtane ?
3: Il demande beaucoup de précision, un grand travail de dessin, une connaissance sur ses verres. Le choix des verres est très important par rapport au rendu que l'on veut donner et une passion débordante.
2: Quand on parle de vitrail, on pense souvent au vitrail qui prend la place d'une fenêtre, mais le vitrail, il se conçoit également à l'intérieur des maisons.
3: Tout à fait, le vitrail peut servir en miroir, il peut être aussi en séparation de portes, il peut être sur une cloison, il peut être une petite lampe décorative. On a beaucoup d'idées d'endroits différents pour mettre les vitraux.
2: Et puis, vous restaurez des vitraux. Et là, à côté de moi, il y a un vitrail d'église. Il arrive d'où, celui-ci ?
3: Celui-ci, c'est un vitrail qui arrive de Précy-le-Sec.
2: Est-ce que c'est exactement le même travail quand on crée un vitrail ou quand on le restaure ?
3: Alors non, quand on fait une création, on démarre à partir d'un dessin. On fait le dessin en taille réelle qui va nous servir en fait de trame pour découper le verre. Pour une restauration d'église, on va conserver au maximum toutes les pièces qui sont en bon état, pas cassées, et on va remplacer uniquement celles qui sont inexistantes. Ce sont deux mondes très différents. Quand on fait de la création, on sait qu'on va laisser sa petite trace sur un vitre qui va durer plus d'un siècle.
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2: Itinéraire bis, toujours à Mailly-le-Château. Cette semaine et aujourd'hui, je vous emmène dans un endroit magnifique, un endroit étonnant. Je suis allée au musée des outils d'autrefois. Jean-Louis Lajambe, bonjour.
4: Bonjour.
2: Dites-moi, ce musée ici à Mailly-le-Château, il existe depuis combien de temps, Jean-Louis ?
4: Ah, je réfléchis. Oh, plus de 5 ans, hein. Plus de 5 ans, oui, pas plus, je crois pas.
2: Qu'est-ce qui vous a donné envie de créer un tel lieu ?
4: Mon grand-père était ferblantier, j'ai donc récupéré tout son atelier, et c'est de là qu'il m'est venu l'idée de faire des métiers anciens.
2: Vous avez débuté avec combien d'outils ?
4: J'ai commencé avec une cinquantaine d'outils.
2: Et aujourd'hui, là, autour de nous, sur 3 étages, il y a combien d'outils ?
4: Je pense environ entre 4 et 5 000 outils, de différents métiers, évidemment.
2: Tous ces objets, vous les achetez ou on vous les donne ?
4: On m'en donne beaucoup. J'en achète très peu, en définitive.
2: Au fur et à mesure que ces outils sont arrivés dans votre musée, j'imagine qu'il a fallu que vous vous documentiez.
4: Oui, je me suis beaucoup documenté. Soit que j'allais voir des gens qui ont fait ces métiers-là, ou soit que je cherchais, mais dans les livres, hein, pas sur Internet.
2: Parce que lorsque les gens viennent visiter ce musée, ils vous posent énormément de questions.
4: Énormément de questions, oui, oui, ben c'est normal, et je peux répondre, voilà.
2: Ce musée extraordinaire, parce qu'il est vraiment extraordinaire, Jean-Louis, il est ouvert tous les jours ?
4: Oui, c'est ouvert tous les jours, à n'importe quelle heure, il suffit de me donner un coup de téléphone, voilà, un coup de fil.
2: C'est un vrai travail de mémoire que vous avez fait.
4: Oui, c'est vrai, j'aime ça, donc voilà, j'ai réussi à faire ça sans problème, quoi.
2: Vous êtes fier de ce travail, quand même, j'imagine ?
4: Oui, oui, oui, il y a quoi d'être fier ? Parce que j'aurais jamais pensé avant faire ça, voilà. Et puis, bon, il y a des métiers que j'avais en tête, donc comme le métier d'imprimeur, voilà, parce que j'ai fait un peu d'imprimerie dans le temps, j'ai travaillé pour un imprimeur, etc. Donc, j'ai commencé par ça.
2: Que vous disent les gens lorsqu'ils poussent la porte, comme moi, de cet écomusée des métiers d'autrefois ?
4: Ils disent, oh, c'est pas possible, ils disent, voilà. Bien souvent, c'est...

0: Et ces réflexions-là, c'est formidable, c'est bien présenté, ben oui, parce que j'ai ça dans... C'est moi, quoi, voilà.
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2: Alors bonjour, je m'appelle Fabrice Pesanti, j'ai 56 ans, je vis dans le Médoc depuis mon enfance, je suis né dans le Médoc, d'un père italien, d'une maman médocaine. Alors là il est 22h30, dans 10 secondes on va monter sur la scène, on est anxieux, on y va, vive le Saint-Sébastien.
3: Ça se passe un peu comme ça, les soirs de spectacle dans ce cabaret du Médoc à Couquec, petit village de 270 habitants. Le Saint-Sébastien reprend tout simplement le nom des grands-parents de Fabrice qui étaient propriétaires des lieux dans les années 80. Cet établissement fête cette année ses 30 ans et il fait travailler une équipe de 15 personnes.
4: Et bien voilà mes chers amis, je vous souhaite la bienvenue au Saint-Sébastien.
3: Fabrice est un enfant du pays. C'est sur cette terre qu'il a commencé à se passionner pour les costumes et le théâtre.
2: Tout jeune, j'avais quel âge ? J'avais 10 ans. Je m'amusais à coudre des choses, à faire des costumes, à faire des choses comme ça. Et avec mes sœurs, on arrivait à faire des pièces de théâtre. On se déguisait, on faisait des personnages déjà. Et en fait, j'ai commencé très très jeune à me déguiser et à faire des costumes.
3: Et quand vous est venue l'idée de créer ce cabaret ?
2: Un jour, eh bien, on s'est dit pourquoi pas se faire un petit spectacle. J'ai commencé par Régine à l'époque. Et en fait, ça a fait boule de neige.
3: Vous remplissez la salle tous les soirs ?
2: Actuellement, oui.
3: Et donc du coup, c'est quoi la recette du succès ?
2: Il faut aimer les gens et puis surtout avoir un spectacle de qualité.
4: Alors mes chers amis, je vais vous présenter donc un artiste, Britney Spears. Mes chers amis, je vous demande de l'applaudir comme il se doit. Voici Monsieur Brice.
2: C'est en fait les artistes qui sont là, qui s'approprient les personnages en fonction de leur morphologie, en fonction de leur état d'esprit, parce qu'en fait c'est une passion qu'ils ont envers l'artiste qu'ils interprètent. Alors moi, depuis de nombreuses années, j'interprète Dalida. Mais au niveau du maquillage, déjà, il va falloir travailler les yeux, parce qu'elle avait un regard un petit peu dans la tristesse, on sentait qu'il y avait de la mélancolie dans ses yeux. Et on met la perruque, on met la robe, et là on rentre directement dans le personnage, jusqu'à ce que on se voit dans la glace. En fait, on est face à la glace, et puis dans l'œil, on arrive à distinguer la femme que l'on va interpréter. Dès qu'on entend les ah et ou les oh, ben là on est super content, quoi. Ça y est, ça match, quoi.
3: Alors ce cabaret, il a bénéficié d'une sacrée visite. Le roi du cabaret, justement, c'est Michou.
2: Pour nous, c'était une grande fierté de l'avoir ici à Couquec, dans notre cabaret.
3: Quand il est arrivé ici, il vous a dit quelque chose dont vous avez encore le souvenir.
2: Il a dit mais c'est plus beau qu'aux Folies Bergères, il a dit.
3: Fabrice est en couple avec Stéphane Berthier. Ils sont à la tête de ce cabaret qui est une vraie réussite. Il peut recevoir jusqu'à 120 spectateurs, soit à peu près la moitié de la population de Couquec. Le Saint-Sébastien est notamment ouvert tous les vendredis, samedis et dimanches soirs.
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1: Une puydômoise aujourd'hui, elle était tournequoise. Bonjour Cécile.
2: Bonjour.
1: Merci de nous accueillir avec ce petit thé à la fleur de cerisier, a priori.
2: Oui, avec plaisir.
1: Et ces petites gaufrettes, bien appétissantes. Vous êtes née dans le département 59.
2: À Tourcoing. Et
1: une maman belge, papa belge également.
2: Un peu, à moitié, voilà. Et ma maman plutôt flamande et mon papa plutôt wallon.
1: Quels souvenirs est-ce que vous gardez de votre enfance, donc soit à Tourcoing, soit très vite donc à la campagne.
2: Oui, à Rugy, ouais. Petit village de 1200 habitants, je crois. Et on habitait à 2 km dans un petit hameau, le hameau de Belzanois, qui existe toujours. Mon papa habite toujours là-bas. Et ben, en fait, les souvenirs, moi, c'était, on était dehors tout le temps, dans le jardin. Souvenirs de photos de la construction du garage.
1: Alors, c'était sur un territoire frontalier.
2: Oui.
1: Avec la Belgique.
2: Ouais. À 2 km donc, du centre du village. Il y en a beaucoup qui travaillaient ou qui travaillent en Belgique. Il y a l'Elnon, une petite rivière qui fait la frontière aussi.
1: Il y a un petit pont.
2: Voilà, et donc du coup, cette rivière tout le long et tous les endroits où on pouvait passer en voiture, il y avait un poste de douane.
3: Et là-bas, pas de tabac, pas de devises étrangères?
4: Non, monsieur le douanier, absolument rien.
3: Eh, si ça pète, hein? Allez, au bloc.
2: On allait de l'autre côté du petit pont, c'est Louvet, un tamilier, un café. Chaque fois que j'y retourne, je vais me promener là-bas.
1: Enfin. Eh oui, forcément, vous vous ressourcez là où vous avez, où vous avez grandi. Passiez beaucoup de temps dehors, mais à faire quoi? Vous êtes dans l'observation? Vous êtes
2: parce que j'étais un garçon manqué, j'étais la petite dernière, donc j'ai souvenir d'avoir fait des cabanes dans le pommier avec mon frère. C'est rigolo, j'étais souvent à pieds nus en fait, je me souviens de ça.
1: Et aujourd'hui, la Cécile que vous êtes, elle marche encore pieds nus?
2: Pendant des années, j'ai oublié ça, c'est drôle, ouais. C'est peut-être quand j'avais 47 ans que j'ai commencé à. Même dans des parcs ou ici, au jardin partagé, parfois quand il est ouvert, quand l'herbe est fraîche l'été, j'enlève mes chaussures.
1: On dit que c'est très bon, hein. Oui, c'est très bon pour la santé de ressentir le sol avec, avec la plante des pieds. Bon, je me permets de goûter cette petite gaufre.
2: Ah oui, avec plaisir, oui.
1: Merci.
2: Donc, là, c'est du coup cassonade. Elle est noire.
1: Ah, c'est une cassonade aussi.
2: Ouais. Processus, en fait, la cassonade, moi je croyais que c'était non raffiné, mais en fait c'est hyper raffiné, c'est recuit.
1: Ça vous rappelle votre enfance?
2: Oui, complètement.
1: C'était le petit-déj?
2: Ouais. Non, ça c'était ces gaufres-là, les gaufres frites-là. Découvert quand j'étais jeune adulte, qu'il y avait une dame qui en fabriquait à 1 km de chez nous, en France, du coup. T'es allée voir en vélo pour trouver, et en fait c'était chez elle. Je faisais des tartes au sucre avec ça.
1: Et on dit tarte au sucre?
2: Oui, tarte au sucre.
1: Au sucre, avec l'accent.
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5: Bonjour, je me présente Pascal, j'ai 63 ans, j'habite à Bardos.
6: Bonjour Pascal, vous nous recevez chez vous, il y a beaucoup d'amour, mais un amour qui se mesure avec de la patience, de la constance et de la présence. Vous pouvez nous expliquer pourquoi?
5: Pourquoi? Je m'occupe de ma femme, c'est tout. Je m'occupe, j'essaie le mieux possible de m'occuper d'elle.
6: Et qu'est-ce qu'elle a votre femme?
5: Un Alzheimer précoce qu'ils ont détecté à 58 ans.
6: Quand on a le diagnostic qui arrive, qu'est-ce qui se passe dans sa tête?
5: On va dire que la Terre s'arrête de tourner, on sait pas trop. Où on va, qu'est-ce qui nous arrive. Pour notre cas, après ça, on est resté sur ce sujet-là pendant 2 ans tout seul. Et ensuite, j'ai appelé France Alzheimer à Pays Basque. Enfin, l'union fait la force, on est plus costaud à plusieurs. C'est moins compliqué, si je peux dire.
6: C'était quoi votre vie avant avec Marie-Rose, donc votre épouse?
5: Bon, on travaillait comme tout le monde. On était, après, dès qu'on avait un moment de libre, on essayait de sortir. Les vacances ont bougé beaucoup plus. Maintenant, tout est devenu plus compliqué.
6: Aujourd'hui, 5 ans après la découverte de cet Alzheimer, l'autonomie de Marie-Rose, c'est quoi?
5: Si elle est toute seule, elle boit pas, elle mange pas, elle regarde la télé.
6: Comment on tient?
5: Alors, un mystère, je sais pas comment je tiens. Bon, après, j'ai des cachets pour tenir un peu. Après, c'est dur, c'est pas tous les jours comme ça. Il y a des jours où c'est plus compliqué que d'autres. Il y a des jours, on m'a dit que j'étais humain, que j'en ai marre aussi, que je voudrais tout arrêter. Donc, on m'a dit que c'était normal. Après, honnêtement, je fais ce que je peux. Bon, je peux parler du ménage, je fais le ménage, je fais des fois j'en ai marre, c'est pas que j'en ai marre, c'est que je m'assois et puis j'attends que le temps y passe. C'est plus un regret de la vie d'avant. C'est plus ça que je pense que c'est ça le plus dur. Enfin, alors c'est pas par jalousie, c'est la vie des autres, la vie des autres couples. Puis ouais, pourquoi elle? J'ai pas dit qu'il faut que ça soit pour les autres.
6: Non, bien sûr.
5: Mais pourquoi elle? Ça, si un jour quelqu'un peut me répondre, il est le bienvenu. Je voudrais qu'elle redevienne comme avant. Mais quitte à ce qu'elle m'engueule souvent, mais qu'elle revienne comme avant.
6: Vous m'avez dit qu'il y avait des amis qui vous ont tourné le dos.
5: Alors je sais pas si on peut appeler ça amis. Je pense que ça s'attrape pas. Je me demande si même des fois, quand dans un couple il y a quelqu'un qui est malade, ça serait bien d'aller les voir. Discuter même de temps en temps, ça fait du bien pour les deux, si bien les dents que les dés.
6: Ça vous a changé justement cette maladie de votre épouse?
5: On est plus humble. Ouais. Après, je reste quand même une personne, donc je peux m'énerver en voiture ou quoi que ce soit. Peut-être que je me défoule ailleurs. Mais après, on reste plus humble. On comprend mieux certaines choses.
6: S'il y a des gens qui nous écoutent, qui viennent d'apprendre l'Alzheimer d'un proche, qu'est-ce que vous pourriez leur dire?
5: Ils ne sont pas tout seuls. Qu'ils prennent contact avec une association France Alzheimer. Je pense qu'il y en a dans tous les départements. Il faut aller chercher de l'aide. Il ne faut pas rester tout seul, parce que je pense que c'est ce qu'il y a de pire.
6: Qu'est-ce que je peux vous souhaiter, Pascal?
5: Je ne sais pas, honnêtement. Je ne sais pas. Si vous pouvez me rendre ma femme.
6: Merci beaucoup. Pascal.
5: Merci, au revoir.
6: Belle journée.
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8: Arnaud Fromage est avec nous chaque matin. C'est l'heure de la nécessaire minute comptoise. Mon cher Arnaud, bonjour.
9: Bonjour.
8: Du côté des radars, il y a des petites surprises. On donne vraiment des drôles de noms aux choses, parfois, chez nous, en Franche-Comté.
9: Oui, et en voici un nouvel exemple. Alors, petite mise en situation, vous êtes en voiture, vous venez de Belfort et vous roulez en direction de la chapelle sous Rougemont. Bref, vous êtes sur la départementale 83, vous passez de nez avant d'arriver à Rop. Là, vous passez devant la mairie, sur l'avenue Charles de Gaulle, il y a Céline Coiffure, mais vous continuez. La petite patte d'oie à la Vermenoncourt, vous restez sur la route principale et vous avancez encore un petit peu. Il y a les jolies maisons typiques là sur le côté, et c'est là, dans le virage, qu'il faut freiner, tout simplement parce qu'il y a un radar.
8: Bon, pas mal la petite balade là autour de Belfort, je vois pas vraiment. Vous voulez en venir, Arnaud?
9: Eh bien, exactement à cet endroit précis, là, sous le radar, en face de la boîte aux lettres. Parce que ce n'est pas n'importe quel radar. C'est celui qui est surnommé le radar Johnny Hallyday. Mais alors, pourquoi, allez-vous me demander, maintenant que j'ai réussi à capter votre attention?
8: Pourquoi le radar de Johnny Hallyday, Arnaud? Oui.
9: Pour comprendre, il faut remonter à février 1970. L'idole des jeunes a donné la veille un concert à Strasbourg et doit se rendre à Besançon. 3000 personnes l'y attendent et il est 18h passé. Dans la DS Palace Citroën, qui roule à fond parce que, années 70, il y a donc Johnny Hallyday et Sylvie Vartan, mais aussi Mickey Jones, le guitariste de Johnny, Jean Ponce, son manager, et Sacha Rulle, son secrétaire. On est en février, il fait nuit, il fait froid, il y a du verglas et ça roule vite. Bref, Johnny perd le contrôle de sa voiture. Il glisse et se retrouve dans le fossé. Alors il parvient à reprendre le contrôle de son véhicule, parce que, ne l'oublions pas, Johnny Hallyday est un pilote, mais malheureusement, il y a un bloc de béton qui bloque le fossé et la voiture finit par s'y écraser. À bord, Johnny et son guitariste n'ont rien, mais son secrétaire et son manager sont blessés. Sylvie Vartan, elle, a carrément traversé le pare-brise, elle a le visage en sang. En 1970, la ceinture de sécurité est censée être obligatoire, mais dans les faits, personne ne la met vraiment. Les voisins viennent au secours des blessés, alors au départ, ils avouent ne pas vraiment avoir reconnu Johnny et Sylvie Vartan, parce qu'ils sont sous le choc, et les blessés sont conduits à l'hôpital de Belfort. Johnny s'empare du téléphone d'un riverain pour annoncer qu'il n'y aura pas de concert à Besançon ce soir-là. Sylvie Vartan, elle, s'exile quelques mois à New York dans une clinique de chirurgie esthétique où elle subira des dizaines d'opérations de reconstruction pour effacer les traces de l'accident. Alors voilà pour la petite histoire. Et c'est donc dans ce même virage, toujours à la sortie de Rop et toujours aussi dangereux, qu'a été installé en 2019 un radar, le radar Johnny Hallyday, pour nous rappeler que, star ou pas, il ne faudrait pas oublier de...

0: radar Johnny Hallyday. Voilà, on sait désormais où il est grâce à vous, Arnaud Fromage, pour la nécessaire minute comptoise. Vous menez les enquêtes dans tous les sens et vous nous faites revivre avec un superbe podcast La vie incroyable de Paul-Émile Victor, un jurassien qui, pour sa première expérience et sa première expédition, est parti au Groenland. On a entendu le premier épisode jeudi, à partir de 10h. Et le numéro 2 est déjà disponible en ce moment sur l'application ICI. Vous allez véritablement découvrir ce qu'a enduré l'équipe autour de Paul-Émile Victor. Une équipée qui a été véritablement sans danger, mais ô combien importante pour l'avancée de la science. Un podcast passionnant avec vous, mon cher Arnaud Fromage. Je vous dis à demain.
1: À demain.
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3: 22 juin 1896, à Montpellier, plusieurs journaux annoncent la mort d'un archimillionnaire, Emmanuel Fontenay. Monsieur Fontenay avait hérité, très jeune, de plus de 10 millions de francs et avait investi et fait fructifier cet argent. Il avait aussi bien radiné. Oui, Monsieur Fontenay était très très avare. Il était surnommé l'Harpagon du Clapas. Il portait des vêtements râpés, choisissait des chapeaux pas du tout à la mode en espérant ainsi les payer moins cher, habitait dans une maison très modeste tout en étant propriétaire de plusieurs immeubles à Montpellier. Monsieur Fontenay avait aussi plusieurs fermiers. Quand il voulait les faire venir à Montpellier pour les voir, il avait trouvé une petite combine pour économiser les 15 centimes que lui aurait coûté ce courrier. Il envoyait une lettre non affranchie, qui aurait donc dû être payée par le destinataire, le fermier, qui refusait de payer, mais comprenait que M. Fontenay l'attendait à Montpellier. À sa mort, on ne trouve pas tout de suite de testament. Mais je vous rassure, les gens ont cherché et ils en ont trouvé. Plusieurs. Chacun d'entre eux désignant un légataire universel différent. Le 4 juillet, par exemple, un journal raconte qu'un dénommé Fraîche a été désigné légataire universel. Monsieur Fraîche est refait, il se précipite à Montpellier et fait ouvrir le coffre personnel de Monsieur Fontenay. Et là, surprise, surprise, dans ce coffre, il y a un autre testament qui annule celui sur lequel Monsieur Fraîche figure. Ah bah oui, c'est décevant. Le 24 juillet 1996, un mois après le décès, on en est déjà au cinquième testament. Mais lui, il date de 3 jours avant le décès, donc on est à peu près sûr que c'est le dernier. Sauf que les héritiers dénoncent un faux. Une bataille juridique commence alors entre les différents héritiers putatifs, 10 en tout, c'est quand même un bon score. L'affaire est tranchée, le testament qu'on estime être valable, c'est celui de juillet 1894. L'héritier est un jeune étudiant en médecine, Emmanuel Laurent. L'un des journaux se demande s'il va se réinscrire et continuer ses études de médecine. Spoiler alerte, non. Emmanuel Laurent va voyager, entamer une collection d'art et se faire construire à Agde une maison mirifique, complètement délirante. Hop, un petit peu d'art nouveau par-ci, un petit peu de néo-grec par-là, de l'égyptomanie, de l'orientalisme. Le tout à 2 pas de la gare pour que ses invités puissent descendre du train et arriver directement chez lui pour participer à une soirée si possible somptueuse. Cette merveilleuse maison, c'est la Villa Laurent, ou Château Laurent, à Agde, qui, après avoir été laissée à l'abandon pendant la deuxième partie du XXe siècle, a été restaurée et ouverte au public en 2023.
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0: chanteuse originaire de Valence et révélée par la Star Academy 2024. Maya avec Tout ira bien.
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0: Tout ira bien.
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